0: Ce qui est assez incroyable, c'est qu'on traverse plusieurs salles avec plusieurs ambiances. On va pouvoir voir de nombreuses plantes, sentir, interagir en parlant. Et on va voyager à travers un jeu de lumière, un jeu de mapping assez incroyable. Et franchement, je l'avoue, c'est assez bluffant.
1: Transférons l'énergie récoltée vers les serres via le système racinaire de mes plantes. Au rendez-vous de l'autre côté. Je sens que ça va être spectaculaire.
0: Alors pour ceux qui ont déjà eu l'occasion d'aller au bassin des lumières à Bordeaux, on est un petit peu dans ce même univers. On va voyager dans une serre éclairée avec un mapping qui va interagir aussi en fonction de nos pas. Et ça, c'est plutôt sympathique. On marche, la lumière s'éclaire au sol, les murs sont éclairés avec des décors paradisiaques, fleuris. Et franchement, c'est extrêmement bluffant. Allez, on quitte la serre pour un autre monde, un autre univers. Direction la toute dernière salle où là, normalement, j'avais eu l'occasion de venir dans les coulisses lors de la construction de l'attraction il y a quelques semaines. Là, on va se retrouver face à un arbre imposant et il va falloir lui redonner vie en tapant en rythme sur des énormes tambours qui ont été mis à disposition. Et ça, je suis persuadé que ça va plaire aux petits, mais aussi aux grands. Ok, donc là, je vais me greffer avec une famille. On va taper à fond sur le tambour. Et en fait, à chaque fois qu'on donne une impulsion sur le tambour, ça envoie de l'énergie dans l'arbre, l'arbre prend vie. Et pour le reste, je vous laisserai le découvrir par vous-même, mais c'est, faut le dire, assez magique. Est-ce que je peux vous demander qu'est-ce que vous en avez pensé ?
2: Franchement, c'est super top, c'est une belle expérience, c'est très joli.
0: Ça vous a plu ?
3: Ça change beaucoup de toutes les attractions qu'on peut voir partout en fait. Et là, c'est vachement ludique, même pour les enfants. C'est très visuel. Le fait de la fin de taper sur les tam-tams, franchement, c'est juste génial.
0: Est-ce que ça vous a plu, les filles ?
4: Oui.
0: Pourquoi ça vous a plu ?
4: Parce que, en fait, les plantes, elles nous avaient suivies. Et c'était trop bien. On a beaucoup aimé. Et voilà.
0: Bon ben voilà, je vous l'avais dit, ça marche sur les petits, ça marche sur les grands. Maintenant, il vous reste plus qu'à venir ici au Futuroscope pour venir découvrir la Serre des Mondes. C'est l'une des deux nouvelles attractions de cette saison 2026, la 39e pour le Futuroscope. Bon, je vous souhaite quand même qu'il y ait un peu plus de soleil qu'aujourd'hui. Quoique, franchement, pour aller dans la Serre des Mondes, vous serez quand même content de retrouver un peu de chaleur.
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6: Ce matin, on a rendez-vous avec un Caulois, il s'appelle Éric Castet, et avec sa femme Juliette, ils ont intégré il y a quelques années l'organisation internationale JRS, c'est Jesuit Refugee Service Welcome. Il s'agit en fait de réseaux de familles qui mettent à l'abri des migrants le temps de leur régularisation pour éviter qu'ils dorment à la rue, avec tout ce que ça comprend évidemment. Alia Zegaoula a rencontré Éric, qui se décrit d'abord en trois mots.
7: Déterminé, ça c'est sûr. Déterminé, deux choix, ça compte. Optimiste. On a l'impression de que notre action est une goutte d'eau dans l'océan des souffrances. Il y en a une, toute sa famille a été massacrée. Elle est venue à pied, elle a traversé du désert, en prison, en Libye, esclavage, viol. Des fois, ils abandonnent leur famille. Ça nous oblige à faire un peu de géopolitique, à comprendre ce qui se passe dans les autres pays. On a l'impression de toucher à l'essentiel. Et pendant 6 mois, nous accueillons Myriam. C'est une magnifique aventure à plusieurs titres. D'abord, la rencontre de ces gens qui vivent toutes les horreurs qu'on peut imaginer. Vraiment toutes.
8: Qu'est-ce que vous en retirez de ces rencontres que vous n'auriez sans doute pas faites sans ce réseau ?
7: Bon, moi, ça a été un choc. Il y avait des préjugés sur les religions et les coutumes. Moi, je vais parler franchement. On a accueilli une femme qui a vécu toutes les horreurs, mais qui a un rayon de soleil. Et grâce à sa foi, qui n'est pas la mienne, qui est foi musulmane, et je découvre que sa foi lui permet de faire triompher la joie. J'étais très touché par la capacité de résilience.
8: Au-delà de ces semaines passées ensemble, est-ce que vous arrivez à avoir des nouvelles de ces personnes accueillies auparavant ?
7: Oui, il y en a qui reviennent nous voir, il y en a qui ont réussi à s'installer, qui ont réussi vraiment à se régulariser, à trouver du travail. Elles viennent voir maman Juliette, papa Eric.
8: Est-ce que vous diriez que ça vous a davantage encore ouvert à l'autre ?
7: Merci pour la question. Je suis ouvert à l'autre. Mais jusqu'à quel point je consacre du temps à celui qui est en face de moi ? Jusqu'à quel point je le considère ? Je peux faire distraitement en pilotage automatique, mais quand la personne est en face de moi, est-ce que j'ai l'impression de perdre mon temps ou est-ce qu'au contraire, je considère que chérir la personne qui est en face de moi est peut-être l'action la plus directe pour la paix ? C'est la question que je me suis posée. Évidemment, je suis très

0: très occupé, mais quand j'ai pris du temps pour apprendre à Myriam à faire de la trottinette et du vélo, je me disais, Eric, t'as tellement de choses à faire, mais en fait, non, non. À la fois, c'est un investissement et à la fois, moi-même, je suis bouleversé par ce qui se joue, quoi. Il y a quelques mois, il y avait les 10 ans de JRS Welcome. Je sais pas combien de personnes mises à l'abri dans le 06 étaient réunies et sur l'estrade, quand il y a eu la trentaine de migrants 10 ans après, c'était séquence émotion. Vraiment, des gens magnifiques, des témoignages, c'est un grand moment d'humanité.
1: À ceux qui osent pas ou ceux qui se disent c'est trop compliqué, vous direz quoi?
0: C'est cette fameuse parabole de l'homme qui marche au bord de la mer et qui jette à la mer toutes les étoiles de mer qui sont sur la plage. Et un autre lui dit, mais tu te rends compte, il y en a des milliers, c'est complètement vain. Il dit, oui, c'est vain, mais pour celles que je mets à l'eau, ça change tout, c'est leur vie qui en veut. Donc, de voir des existences sauvées, entre guillemets, quand je dis des existences, c'est parce que ces jeunes sont des futurs parents, j'espère, et c'est pas juste une personne, c'est une lignée. Enfin, voilà, c'est des vies dans leur durée qui sont modifiées. Se soucier d'une personne, il faut commencer par ça, quoi. Voilà, voilà où j'en suis de mes réflexions, de ce que je reçois en faisant ça.
2: Ah, le portrait très fort et mouvant, hein, d'Éric Castet. 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
2: Bonjour Olivier, on parle donc de cuisine aujourd'hui?
1: Tout à fait, et on fait un viron du côté du nord du département. Bonjour les amis, petit tour du côté du pays rouennais aujourd'hui. Comme on y dit là-bas, la gastronomie c'est très important à Rouen, vous en avez peut-être écouté parler. Sur le plan linguistique, le Y pronom neutre, on y aime bien dans le nord du département. Et je vous rappelle que le verbe entendre n'existe quasiment pas. À Rouen, on écoute. Donc vous avez peut-être écouté parler de l'importance de la gastronomie là-bas. Alors la figure tutélaire, c'est la maison Trois Gros, 3 étoiles au guide Michelin. Le restaurant tenu à partir de 1930 à Rouen par Jean-Baptiste Trois Gros et son épouse Marie, puis par leurs fils Jean et Pierre, et enfin par leur petit-fils Michel, qui s'est installé depuis quelques années à Ouche près de Rouen, et maintenant son fils César. Vous avez remarqué comment je dis Rouen en une syllabe plutôt que Rouen en deux syllabes? C'est comme ça qu'on y dit dans la région. Donc vous l'avez compris, la gastronomie c'est important, c'est number one. Les gens aiment bien les douceurs aussi, hein. La région rouennaise, c'est la terre où l'on a fait la vraie papillote, celle qui est faite chez Révillon au Coteau. Ça va être de saison. Et puis, nous avons la praluline, une brioche au beurre et aux pralines roses, créée par Auguste Pralu en 1955. Au fait, la pâtisserie et chocolaterie Pralu, c'est bien d'origine rouennaise, même si on en trouve un peu partout aujourd'hui, et même si les Lyonnais tentent de se l'approprier. Non, les gones, Pralu, c'est rouennais. Les pralulines, ils en font tellement qu'il faut qu'ils prennent très tôt le matin. Prendre, ça peut vouloir dire embaucher, commencer le travail dans le parler rouennais. Alors, attention quand même avec les papillotes et les pralulines, hein, si vous avez une chemise blanche, parce que vous pouvez vous faire une catole, c'est-à-dire une tache. Par contre, après avoir mangé, vous aurez la caisse. À d'autres termes, vous serez en forme. Les ch'tis, ils adorent. Oui, à Rouen, on parle volontiers de ch'tis pour désigner les enfants. Ne pas confondre avec le ch'timi du Schnorr. Un événement incontournable de la région rouennaise, c'est Rouen Table Ouverte, RTO pour les intimes, dans lequel gastronomie et spectacle vivant se rencontrent pour le plaisir des papilles, des yeux et des oreilles. Un autre grand rendez-vous, c'est le Salon de la Gastronomie, organisé par le comité des fêtes au Coteau et qui se tient depuis quelques années dans la grande salle du Scarabée à Riorges. On y propose le meilleur de la production d'une centaine d'exposants et leur savoir-faire. Et même si ça pleut, et si la pluie vous y craignez, comme on dit volontiers à Rouen, c'est-à-dire si vous n'aimez pas ça, vous serez bien à l'abri au Scarabée. Au Scarabée, on peut s'étendre, mot du patois rouennais qui veut dire se réchauffer. Voili voilou.
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3: Juan Manuel Fangio a débuté et terminé sa carrière de pilote de F1 sur le circuit de Gueux. Et en 1958, c'est le Grand Prix de Cuba, un pays secoué par l'insurrection menée par Fidel Castro contre le dictateur en place. La veille de la course, le 23 février, Fangio fait les derniers essais sur le circuit. Il a 47 ans, la retraite sportive est proche, mais il est très attendu. C'est la star. Le soir, il est à son hôtel quand il est enlevé par des membres du mouvement révolutionnaire cubain. Une manière d'embarrasser le régime et d'attirer l'attention sur la misère du peuple. La course est finalement lancée dans un climat tendu. Fangio, lui, qui sera retenu 26 heures, sera bien traité. Il sera libéré sain et sauf. L'enlèvement fait la une des journaux du monde et sert la cause révolutionnaire. Après la révolution de 1959, la F1 disparaît de Cuba, jugée incompatible avec le nouveau régime communiste. Fangio est né au début du XXe siècle en Argentine. Il arrive tard en Europe. Hein. Il approche des 40 ans quand il se lance dans le premier championnat de F1 en 1950. Il va rapidement impressionner par son talent exceptionnel. Il se distingue par son intelligence de course, sa régularité, sa maîtrise de la mécanique, capable de préserver une voiture tout en restant incroyablement rapide. Fangio court pour les plus grandes écuries de l'époque, Alfa Romeo, Maserati, Mercedes-Benz et Ferrari. À une époque où les voitures sont extrêmement dangereuses et les circuits bordés d'arbres, de bottes de paille ou de simples barrières, sa constance force le respect. Parmi les circuits marquants de sa carrière figure notre légendaire tracé de Gueux à côté de Reims. Un circuit ultra rapide, composé de longues lignes droites sur route nationale, où les voitures dépassent souvent les 250 km/h. Fangio y brille dès le premier Grand Prix de France, le 2 juillet 1950. Il est champion du monde l'année suivante. Il va remporter 5 titres de champion du monde jusqu'en 1957. Un record qui va tenir près d'un demi-siècle. Et même quand il ne gagne pas, il impressionne par sa combativité et son sens tactique. Fangio prend sa retraite en 1958 avec un palmarès exceptionnel. 24 victoires en 51 Grands Prix. Aujourd'hui encore, c'est une référence absolue. Juan Manuel Fangio sur le circuit de Gueux, c'est l'un des trésors de Champagne-Ardenne.
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4: Impossible de ne pas céder à la tentation des macarons de Boulet, la plus ancienne enseigne de la ville depuis 1854. Et la transmission est aussi une affaire de famille puisque Jacques-Alexandre vient de passer la main à sa fille. Bonjour Mathilde.
5: Bonjour.
4: Les macarons de Boulet sont fabriqués dans la tradition de manière artisanale. Il y a une volonté de garder une production de qualité.
5: Moi, c'était vraiment une priorité pour moi, comme ça l'a été pour mon père il y a 31 ans, quand il a pris la suite donc, de sa maman, donc ma grand-mère. C'est de perpétuer le savoir-faire et donc bien sûr la qualité et l'artisanat. Donc je modifierai absolument pas du tout la façon de les fabriquer. Ça restera tel que ça l'est depuis le début.
4: Quels ont été les mots de votre papa ?
5: Pour être honnête, ça fait quelques années qu'on en discute, hein, que le sujet est sur la table. Mais ça lui tenait bien sûr à cœur voilà, qu'il y ait une suite. Il m'a mis aucune pression. Hein, ça s'est fait d'une manière très naturelle, très douce également. Je pense qu'il est fier et surtout heureux de savoir que je vais conserver ce savoir-faire et pas faire de changements majeurs qui puissent entacher notamment la qualité de nos macarons.
4: Les macarons de Boulet, ils sont célèbres, Mathilde, dans le monde entier. L'export peut être encore plus performant.
5: Ça peut être encore plus performant parce qu'aujourd'hui, avec Internet, les possibilités sont illimitées. Mais j'ai surtout à cœur de maintenir notre ancrage dans la région parce que c'est tout de même essentiellement en Lorraine hein, qu'on a nos clients de plus longue date. Donc l'export fait partie de mes projets, mais je tiens surtout à trouver de nouveaux distributeurs dans la région et à continuer de les faire connaître autour de nous.
4: Vous êtes en possession d'un secret de fabrication. Qu'est-ce qui fait ce petit goût si particulier des macarons boulageois pour qu'on les aime tant ?
5: Ce qui fait vraiment leur particularité, c'est ce goût de l'amande, parce que nous on travaille donc des amandes entières qu'on reçoit dans leur peau. C'est pas de la poudre d'amande, hein, c'est des amandes qui arrivent entières chez nous et qu'on va ensuite aller émonder. Du coup, on ne casse pas la fibre de l'amande lors de la fabrication. Donc ça permet vraiment à nos macarons d'avoir un goût très fin, très subtil, le goût de l'amande qui se développe très longuement dans la bouche après l'avoir mangé. Et le dressage à la cuillère, qui est une technique très rare hein, sur les macarons. On a quand même beaucoup de macarons aujourd'hui posés avec une dresseuse. Les nôtres sont faits un par un à la main à la cuillère en argent et donc ils ont un moelleux que vous trouverez sur aucun autre macaron.
4: Vous représentez la 7e génération à travailler dans l'entreprise. Est-ce que c'est une pression supplémentaire de faire perdurer cette tradition ?
5: Comme voilà toute reprise d'une société d'aussi longue date, il y a une pression, aussi beaucoup beaucoup de fierté. Puis je resterai bien entourée par mon papa, sa compagne qui travaille ensemble depuis longtemps ne seront pas très loin. Donc je suis quand même bien entourée. Donc assez confiante tout de même.
4: Question gourmande, Mathilde, comment aimez-vous déguster le macaron de Boulet ?
5: C'est vrai qu'avec un petit café à 16h, pour moi c'est l'idéal. Mais honnêtement, même avec une coupe de champagne, il n'y a pas d'heure pour en manger. Ça passe toujours très bien.
4: Un grand merci d'avoir été notre Lorraine du jour et très bientôt à Boulet pour goûter ces magnifiques macarons.
5: Avec grand plaisir, à bientôt.
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2: Quelle qualité doit avoir un sportif de haut niveau ?
3: Des forces, des muscles, manger sain et beaucoup boire.
4: Il faut beaucoup, beaucoup s'entraîner pour faire le sport qu'on veut.
5: Pour faire marcher ses muscles.
4: On s'entraîne beaucoup, genre on fait de la muscule, prendre des poids de genre 40 kilos sur ses bras et tenir le plus longtemps pour avoir des muscles.
2: Et vous connaissez des sportifs de haut niveau ?
5: Ah, oui. Cristiano Ronaldo,
4: Teddy Riner, Kylian Mbappé,
5: Lionel Messi,
6: Léon Marchand,
5: Félix Lebrun et Alexis Lebrun.
2: Et ils faisaient quoi eux ?
5: Du ping-pong.
2: Vous les avez regardés pendant les JO ?
5: Oui, de temps en temps.
4: Moi, je les ai pas regardés, mais
5: j'ai vu surtout.
4: J'ai vu juste Teddy Riner parce que j'aime bien le karaté, mais j'ai arrêté.
5: Moi, j'ai vu beaucoup, beaucoup plus de fois Léon Marchand, même si je préfère beaucoup plus le ping-pong. Il faisait vraiment des trucs magnifiques.
7: Will Bayama, je crois, pour la France, le basketteur. Et après, il y avait un Américain. Après, je sais pas comment on l'appelle, mais ma belle-mère, elle avait crié le King. Mais je crois pas que c'est son prénom.
2: Est-ce que vous aimeriez être un sportif ou une sportive de haut niveau, vous ?
4: Oui.
8: Non.
5: Parce que ça demande trop d'exercices.
4: Faire de la piscine, j'aime bien. Ça fait marcher les bras, les jambes en même temps. Et ça demande beaucoup d'entraînement, du coup j'adore.
5: Moi, oui, parce que j'aimerais bien faire beaucoup de ping-pong. Parce que c'est mon sport préféré. Et Félix Lebrun, il m'a donné un bon coup d'énergie. Maintenant, j'en fais un club et voilà.
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9: Oh, j'en peux arrêter de beuvracher.
10: En Berrichon dans le texte.
9: Beuvracher, c'est boire des petits canons. Mais à force d'en mettre derrière la cravate, vous pourriez ben avoir le gerlet, puis devenir causant. Puis si vous continuez à beuvrailler, vous serez abreuvagé, plein comme une nœud. Mais quand c'est que vous en avez vos deux pleins patins, le lendemain, il y a le pivert qui vous colle dans le nez, tio. Ça fait qu'au goûter, vous buvez plus que de l'io. Vous faites un repas de bœuf. Les bonnes résolutions de plus toucher à une chopine, oh, ça dure jamais ben longtemps. On retrouve ben vite son avaloir, et puis on se remet en beuver. Faut dire que chez nous, dans le Berry, j'enque l'embarras du choix. Châteaumeillant, Mentou, Chancy, Reuilly, Sancerre, Valençay. Sans compter Saint-Marcel et Venem. Comment voulez-vous en que ça que j'arrête de gobloter? Maurice Sandré, dans Plein Communeux, nous décrit son état. « Cré bon Dieu ? Tchic, ça veut donc dire. V'là que je peux plus rester d'aplomb. Quand que je cause, je raconte des bêtises et j'ai la tête comme un vrai plomb. Je peux plus me tenir sur mes giboles. J'ai comme qui dirait mal aux cheveux. Ah, je crée bien que je suis plein, ma parole. Là oui, je suis plein comme une nœud. Oh, c'est une chose qui est pas naturelle. Où que j'ai ben pu attraper ça ? Ah, va m'enduler, ma fumelle, en me voyant dans cet état-là. Ah, pour une fois que je fête la Sainte-Barbe, je peux plus rentrer chez nous, bon Dieu, sans me cramponner à tous les arbres. Ah, ça y est, ben, je suis plein comme une nœud. C'est que pour arroser la bonne cuisine, en que le lieutenant, tous les deux, j'avons bu nos 17 chopines. Du coup, nous voilà plein comme une nœud.
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11: Les petits bonheurs, généralement, ce sont des sourires qui se récoltent tous les jours au hasard des rencontres. Il suffit d'un micro ici, de ne surtout pas prendre de rendez-vous et de ne pas se présenter. Ça marche très bien à Megève, par exemple. Nous sommes donc en Haute-Savoie, sur les hauteurs de Megève, au Mont d'Arbois, pendant que des chevaux sont en train de monter dans une bétaillère.
12: Bonjour.
11: Bonjour. Matin de bonne heure, venez vous occuper des bêtes.
12: C'est ça, on vient les mettre au chaud, ouais.
11: Ah, c'est-à-dire que là, ils quittent la montagne ?
12: Ouais, ce coup-ci, ouais, c'est bon. Ce coup-ci, on va les ramener, on va les mettre en pension pour cet hiver, ouais. Ils ont passé tout l'été en montagne, donc ce coup-ci, ça y est. Ils vont aller se mettre au chaud pour l'hiver.
11: Eux, ils font toute la saison hein, ici ?
12: Ouais, ceux-là, ils font toute la saison ici. Il y en a qui sont là pour la monte, il y en a qui sont là pour l'attelage. Et puis, vu que nous, on est élevage, il y en a, ils sont juste là pour grandir.
11: Vous, c'est pas juste un loisir, c'est votre métier ?
12: Ouais, moi, c'est mon métier. Ouais. Je suis cocher palefrenier. Ouais.
11: Quand vous dites pour l'attelage, c'est les calèches qu'on peut voir à Megève, par exemple ?
12: Exactement, c'est ça.
11: Donc, les chevaux, quand ils sont pas attelés, on les voit ici, sur les hauteurs de Megève ?
12: Ouais, c'est ça. Nous, on en a à l'Alpette, comme là en face, en haut de la côte 2000. On en a aussi au Mont d'Arbois, là, juste derrière. Et puis, après, au fur et à mesure de la saison, on les fait descendre petit à petit. Puis là, ils atteignent leur point le plus bas sur Megève. Puis après, on les change de département et puis voilà.
11: Donc là, ils montent dans le bus.
12: C'est ça, ouais. Ils montent dans le bus. Là, je vais en mettre 4. Là, après, j'ai mon patron qui va arriver. Il va prendre le reste. Et puis après, on va prendre un camion et une remorque. Puis on y charge tout dedans. Puis lui, il part cet après-midi.
11: Et là, ils partent où, là, en résidence d'hiver ?
12: Ils partent dans l'Allier, ceux-là. Ils partent dans l'Allier. Ils ont des gros champs de plusieurs hectares où c'est qu'ils ont du foin, des abris pour eux, de l'eau à volonté. Et puis voilà.
11: L'Allier, donc en Auvergne, si je ne m'abuse, il fait pas beaucoup plus chaud qu'ici l'hiver.
12: Non, il fait pas beaucoup plus chaud. Mais par contre, ils auront plus d'herbe qu'ici, on va dire. Ils auront moins de neige, ils auront un peu plus de foin, un peu plus d'eau. Parce que nous, ici, c'est qu'on est tout de suite dans la neige. Et puis nous, on n'a pas assez de foin pour tous les nourrir l'hiver. Donc on préfère les mettre en pension. C'est beaucoup plus agréable pour eux. Puis pour nous, l'hiver, on a déjà bien assez de boulot comme ça. Donc au moins, ils sont un peu tranquilles aussi de leur côté.
11: Alors justement, vous faites quoi l'hiver si vous avez plus de chevaux ?
12: Alors c'est pas qu'on en a plus, c'est qu'on en a moins. Toute la partie élevage en fait partout en pension et en fait l'hiver nous on fait énormément de calèches sur Megève. On a des grosses calèches qui montent jusqu'à 12 personnes. C'est qu'on fait les fondus en calèche en soirée ou le midi et on fait juste des balades en calèche.
11: Bon, vous j'imagine que le cheval c'est une passion, on fait pas ce métier là par hasard.
12: Mon grand-père était déjà éleveur de chevaux. Là maintenant je bosse chez un ami de mon grand-père. Puis voilà, après on fait ça par passion. De toute façon c'est pas par l'argent qu'on va le faire, hein, comme dans tout métier agricole.
11: Même à Megève.
12: Même à Megève, l'agricole, ça reste l'agricole, à Megève ou pas.
11: Je peux vous demander votre prénom ?
12: Moi, c'est Mathieu, moi.
11: Et c'est quoi le dernier petit bonheur de Mathieu, s'il vous plaît ?
12: Mon dernier petit bonheur, c'est d'avoir fait un galop sur les crêtes de la côte 2000 en plein été avec le soleil couchant. Et ça, je pense que je m'en souviendrai jusqu'à ma mort.

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1: Le 30 octobre 1812, à Montpellier, le préfet de l'Hérault, Pierre Barthélemy Joseph, comte de Nogaret, a mis les petits plats dans les grands. Il organise un mirifique dîner pour faire plaisir à ses hôtes, mais surtout à un hôte, le comte de Broméo, qui va intercéder en sa faveur auprès de l'empereur Napoléon pour le faire grand croix de la Légion d'honneur. Sa délicieuse épouse, Marie-Julie Boudon de la Roquette, a fait préparer des dindonneaux aux truffes et de la croustade de bécasse. On est nickel, les invités arrivent, parmi lesquels le fameux comte de Borromeo, général des armées, accompagné de son état-major. Il est en uniforme, il a des favoris noirs très beaux, il raconte aux invités ses faits d'armes, cette soirée est extrêmement réussie. Et là, bam! La porte du grand salon de la préfecture s'ouvre en grand. Le commandant de la gendarmerie déboule avec une dizaine de ses agents et se rue sur le comte de Borromeo. Monsieur le préfet hallucine. Madame la préfète Marie-Julie Boudon de la Roquette tape une crise de panique. Ses copines l'éventent et le comte de Borromeo est arrêté. Le comte de Borromeo, en vrai, il s'appelle Anthelme Collet. Et avant d'être général et avant d'être comte de Borromeo, il a été sous-lieutenant, déserteur, missionnaire dominicain, marquis, abbé à Gap où il a tapé 80 000 francs à ses fidèles, évêque sous le nom de Monseigneur Don Pasqualini, puis faux lieutenant, chanoine honoraire à Saint-Augustin avant de enfin devenir le général comte de Borromeo, ce qui lui a permis de taper dans les caisses d'argent public par-ci par-là pour, prétendument, organiser l'armée de Catalogne. Et juste pour que le tableau soit complet, en 1812, Napoléon, il était en train de galérer au fin fond de la Russie. Vous voyez, je pense qu'il avait peut-être potentiellement d'autres choses à gérer que faire grand croix de la Légion d'honneur, le préfet de l'Hérault. Ah non, attendez, stop, pousse, c'est pas fini. Donc il fout Anthelme Collet en tôle, hop, au cachot, pendant 3 semaines. Et notre préfet, un gros malin, décide de sortir Anthelme Collet du cachot pour le présenter à ses invités lors d'un autre dîner, histoire d'amuser la galerie. Ils le mettent dans la cuisine, Anthelme Collet est seul. À la porte, il y a 2 gardes. Il avise une tenue de cuisinier, un gilet rond, un tablier, un bonnet blanc. Il enfile tout ça, prend 2 plats, hop, un dans chaque main, met un coup de pied vigoureux dans la porte de la cuisine, genre « je suis pressé, ok, il y en a qui bossent ». Il passe devant les 2 gardes et le voilà libre.
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2: Le vin, ça prend du temps. 18 mois en général en Bourgogne avant d'être mis en bouteille. En ce moment, le millésime 2024 finit son élevage en fût comme à Beaune chez Philippe Pacalé. C'est dans le calme de ses caves qu'il nous raconte les notes aromatiques de son Gevrey 2024.
3: Donc là, on a changé de cave. On est plutôt sur du 2024, c'est ça ?
4: On est sur des 2024 rouges.
3: Attendez, vu que je prenne votre micro, c'est peut-être plus pratique. Hop, voilà. Donc là, vous avez ouvert le tonneau. Vous plongez la...
4: la pipette. Et on se retrouve avec un millésime classique, c'est pour ça qu'on voit une belle robe rubis, Gevrey Village, c'est 4 parcelles différentes. Gevrey, c'est toujours beaucoup de fruits, hein. Ça fait un vin assez gourmand et toujours beaucoup de structure. Il y a les deux, si on prend 10 personnes, toujours 7 qui l'apprécient. On va les soutirer pour les mettre en bouteille l'année prochaine.
3: Quand vous dites préparer, ça veut dire que...
4: on a mis un bouchon.
3: Ça, quoi. Donc là c'est le bouchon qui est à l'intérieur du...
4: Voilà, après on met le robinet.
3: D'accord.
4: Parce qu'on n'utilise pas de pompe, on fait par gravité. Ça évite d'aspirer le vin, c'est moins stressant.
3: C'est plus doux.
4: Voilà.
3: Ah, on peut stresser des vins.
4: Ouais, c'est de la matière vivante. Ouais. C'est comme nous, ça évolue. C'est un peu à l'image de l'homme, le vin. C'est un produit culturel. Il y a beaucoup de points communs.
3: Donc il faut lui apporter beaucoup de douceur. Voilà.
4: Même si la forme du vin, là, c'est le tonneau après la bouteille. Nous, on a un squelette, c'est différent. Mais c'est une construction différente.
3: Oui, mais nous, on se trimballe avec le même squelette toute la vie.
4: Voilà.
3: Eux, ils changent de squelette quand même.
4: Mais on ne grandit plus à partir de 21 ans, normalement.
3: Non.
4: Alors que les vins, dès qu'on les a mis en bouteille, ils grandissent, mais différemment, parce qu'ils sont aussi coincés dans cette bouteille.
3: C'est pour ça qu'on a cette forme de tonneau, finalement, parce qu'on aurait pu mettre ça dans des cubes, finalement. Enfin...
4: c'est un œuf coupé au deux bouts. L'œuf sous la terre, la gestation, enfin, il y a toujours une jolie philosophie avec tout ça, mais c'est... hein, il y a un sédiment qui se forme au fond du tonneau, qui s'appelle l'ali, donc quand vous remuez le tonneau, ben, ça remélange, ça dynamise, quoi. C'est un peu comme un bébé avec son placenta, quoi. Il y a une naissance. et ça protège le vin, donc ça dure un certain temps, c'est pour ça qu'on doit soutirer. J'ai un rôle protecteur et nourricier, c'est bien fait quand même.
2: Philippe Pacalé à Beaune est le papa de 50 000 bébés quand même, bouteilles par an, c'est pas rien et ça fait partie de la fierté de notre région.
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5: Magali, taxi TPMR à Limoges.
6: Les Limousins sont formidables. Stéphane Pigato.
5: J'ai fait des études en sanitaire et social. C'était le métier de ma maman, qui était aide à domicile. Quand j'ai eu l'âge de travailler, j'ai fait des remplacements avec elle les étés. Je travaille pendant mes études, je fais mes études, j'ai les examens. Et puis, j'ai travaillé dans des hôpitaux, des maisons de retraite, à domicile. J'ai fait mes premières expériences professionnelles aussi à domicile. C'était juste parfait, en fait. J'aimais être avec les personnes âgées, j'étais là pour elles, dans leur quotidien. Donc, moi, ça m'allait.
7: D'accord, jusqu'à 25 ans, vous faites ça? Et qu'est-ce qui fait changer le parcours finalement de vie ?
5: C'était pas des CDI en fait, donc j'étais à durée déterminée, donc il fallait que je trouve quand même à un moment donné un travail qui allait m'aider à vivre pour le reste de la vie.
7: Vous avez déjà des enfants à cette époque ou pas ?
5: Ah non, du tout.
7: Non ?
5: Du tout. Mais j'envisageais, il fallait que j'envisage un métier qui allait m'aider à construire une vie. Et j'ai accepté en fait une nouvelle formation qui n'était pas du tout dans le même domaine parce que c'était parti dans l'industrie électronique.
7: D'accord, oui, vous changez complètement de...
5: Complètement.
7: Qu'est-ce qui vous plaisait là-dedans ? C'était le hasard ou c'était...
5: Ah, ça a été le hasard en fait. C'est le métier qui m'a trouvé. J'ai suivi une formation, j'ai eu les examens, j'ai fait de l'apprentissage. Et après, du coup, j'ai travaillé 20 ans avec eux. Je fabriquais des cartes électroniques. C'était moi qui les fabriquais, j'étais sur la chaîne, sur des machines.
7: Et alors là, qu'est-ce que vous vous dites ? Parce que c'est pas du tout dans ce que vous vouliez faire, l'aide à la personne, et puis on se retrouve à travailler à l'usine, à la chaîne.
5: Non, mais l'électronique est très intéressant, donc ça m'a comblé pendant 20 ans.
7: D'accord, oui, ça vous a pas... Le changement a pas été si brutal que ça,
5: non.
7: Finalement.
5: Non, non. J'ai comblé pendant ces années-là en faisant de l'associatif, lié à mes enfants, dans le sport.
7: Et comment arrive ce second changement ?
5: J'en avais pas marre de l'usine, c'est les maladies professionnelles qui m'ont amené là.
7: C'est des circonstances de vie qui font que finalement vous changez, quoi.
5: C'est ça.
7: Et qu'est-ce qui se passe à ce moment-là dans la tête de Magali, qui a un métier visiblement qui lui plaît,
5: oui.
7: Dans l'électronique, et qui se dit, va falloir changer.
5: C'était la santé d'abord, donc il a fallu rebondir et trouver un nouveau métier. Je suis forcément revenue sur l'aide à la personne. C'était d'abord l'aide à domicile, après le transport. J'ai essayé d'allier les deux et le transport de personnes à mobilité réduite est arrivé.
7: Et puis arrive donc le transport, le taxi, ce que vous faites aujourd'hui. Ça c'est pareil, c'est pas forcément une évidence de se dire je vais devenir taxi. Comment ça arrive dans votre vie ?
5: C'était la meilleure solution pour pouvoir allier les deux. Donc je suis devenue taxi de Limoges. Un collègue m'a dit que ce métier m'allait comme un gant, donc c'est un beau compliment, on continue. Parce que le transport de personnes en fauteuil, c'est quand même bien particulier. On n'amène pas des gens que d'un point A à un point B. On rentre dans leur domicile, on les aide à se préparer, à pouvoir monter dans notre véhicule. Et à l'arrivée, c'est la même chose. Il faut les aider.
7: Et qu'est-ce qui vous plaît le plus dans ce métier aujourd'hui ?
5: C'est le fait d'être présent, d'être utile pour eux et de les aider à vivre normalement.
7: Mais qu'est-ce que ça change finalement par rapport à un taxi normal ?
5: On est bien plus utile dans leur vie en fait. On leur permet vraiment des choses qu'ils ne pourraient pas faire si on n'était pas là.
7: Et aujourd'hui, vous êtes heureuse comme ça ?
5: Très, je ne changerai rien. Il va falloir qu'ils me supportent encore longtemps.
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1: Sur la route de la Guinguette à Anzem, en venant de Guéret, vous verrez sur votre gauche une maison avec des fenêtres blanches. C'est l'atelier du sculpteur Scal. Mais c'était quoi avant?
2: Je suis Scal, sculpteur. Avec joie de vous accueillir.
1: Donc votre maison, c'était la boucherie du bourg.
2: Une des boucheries du bourg, oui. Alors je crois que c'était la famille Fell qui aurait fermé, d'après les anciens qui habitent le village, dans les années 50. Mais il y a encore les traces.
1: Et donc là, le carrelage...
2: C'est ce qu'on appelle, je crois, du casson. Alors, je ne sais pas si c'est l'expression qui est employée en Creuse, mais en général, on appelle ça du casson, parce que ce sont des bouts de carrelage de toutes les couleurs, qui ont servi à faire le sol de l'atelier de boucherie. Et puis, il reste encore au plafond, encore quelques des suspentes pour les bouchers, où ils accrochaient les morceaux de viande. Mon atelier, apparemment, c'était dans cet endroit qu'on accueillait les clients qui venaient. Donc ici, pareil, le même carrelage que dans l'autre partie. Et là, maintenant, j'ai transformé ça dans mon atelier de sculpture. Sur les matériaux, principalement des métaux, mais aussi du bois. Moi, ce qui m'importe, c'est le rendu dans les formes. J'apporte beaucoup d'importance à la lumière posée sur les pièces, les reflets, enfin. Et puis surtout, j'aime pas les lignes droites. Les gens qui aiment ce que je fais, c'est Jules Verne, Tim Burton, par exemple, me définit mieux comme recréateur.
1: Et là, par exemple, qu'est-ce qu'on a devant nous?
2: Je dirais un manège, mais qui est issu de plein de pièces différentes. Une montre, des engrenages. Alors évidemment, c'est un petit moteur de jeu d'enfant. Il y a un plateau qui tourne dessus avec comme un manège pour enfants. Mais là, au lieu que ça soit des chevaux, des voitures, ben là, c'est des symboles du temps.
1: Et est-ce que, comme les anciens clients de la boucherie, on pourra passer la porte et venir voir le manège du temps?
2: Dès cet été, j'accueillerai les visiteurs. Une autre partie qui est sans carrelage, peut-être leur bureau, peut-être par leur comptage, j'en sais rien. En tout cas, là, il y a une grande partie qui est carrelée en casson, comme je disais tout à l'heure, qui est très pratique à entretenir quand on a un atelier de sculpteur.
1: Donc il y a un pont entre le passé et le présent quand même, ça reste de la boucherie à l'atelier.
2: Ah oui, tout à fait, j'ai choisi cette maison pour ça aussi, hein, parce qu'il y avait vraiment un passé, une architecture un peu curieuse, un peu décalée, et ça a fait beaucoup dans le choix, ouais, tout à fait.
1: Comment vous avez mené votre enquête?
2: Principalement, je fréquente la bibliothèque de la COP, donc dans Zem. On est quelques-uns, et j'ai rencontré Brigitte, par exemple, à qui j'ai posé des questions. En tout cas, c'est grâce aux anciens du village que j'ai pu avoir quelques infos, quoi. J'ai une belle rencontre, je suis bien ici.
1: Dans cette maison, on ne découpe plus de la viande, mais des matériaux recyclés pour fabriquer des œuvres.
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3: Le saviez-vous, tous les jours, on prend 2 minutes pour découvrir les histoires méconnues du Vaucluse. Et ça, c'est avec vous, Maxime Perron. Bonjour.
4: Bonjour Mathieu et bonjour à toute l'équipe.
3: Et aujourd'hui, vous nous parlez d'un surnom assez surprenant. Je pense que même les habitants de Villeneuve-les-Avignons ne connaissent absolument pas cette histoire. Alors certains des habitants ont des surnoms. Alors c'est le cas à Nîmes, hein, on les appelle les crocodiles là-bas. Et donc Maxime, vous nous dites qu'à Villeneuve-les-Avignons, les habitants sont surnommés les lézards.
4: Oui. Alors les lézards, ouais, c'est plutôt étonnant parce que derrière en fait ce surnom un peu amusant se cache une véritable histoire médiévale à la frontière entre la réalité et la légende. Une histoire qui commence donc au XIVe siècle avec un personnage aujourd'hui presque oublié, Pierre de Luxembourg.
3: Vous parlez de Pierre de Luxembourg, c'est qui ce monsieur? C'est un roi, un pape, un cardinal?
4: Un cardinal, oui. Oui, c'est ça. Un cardinal très jeune d'ailleurs, connu pour sa vie pieuse, son humilité et sa générosité. Il vit à Villeneuve-les-Avignons, dans un palais où il refuse le luxe et meurt d'ailleurs au même endroit en 1387 à seulement 26 ans. Après sa mort, sa réputation de sainteté est telle que ses reliques deviennent immédiatement un enjeu majeur. Et c'est là en fait que la rivalité avec Avignon commence. La ville d'Avignon souhaite récupérer les reliques pour les honorer, mais les habitants de Villeneuve-les-Avignons considèrent ces restes comme un trésor inestimable, presque sacré. Voilà. Alors les Avignonnais font une proposition spectaculaire. Nous vous donnerons autant d'or que la caisse des reliques peut en contenir. Ah, c'est une proposition alléchante. Et pour les habitants de Villeneuve, cette offre est difficile à refuser. Alors ils vont accepter. L'échange se fait entre les deux rives du Rhône, d'une manière très solennelle. Les reliques partent à Avignon dans l'église des Célestins, construite spécialement pour ces reliques quand même. Et les Villeneuvois repartent avec une caisse identique, censée être donc remplie d'or.
3: Censée, parce que ça veut dire qu'il y a un problème quelque part, c'est ça?
4: Bah oui, parce que selon la légende, une fois la malle ouverte, les pièces d'or se transforment en milliers de lézards. des lézards qui s'échappent aussitôt, qui filent dans les rochers de Villeneuve et disparaissent autour de la ville. Une histoire racontée dans des archives et des récits anciens comme une punition symbolique de la cupidité. Depuis plus de 6 siècles, on appelle les habitants de Villeneuve donc les lézards. Et aujourd'hui encore, il y a quelques symboles qui se cachent un peu partout, sur certaines façades et sur la place notamment Jean Jaurès, où vous avez une statue de lézard. Je vous ai mis la photo dans l'article web. Comme le disait Frédéric Mistral, « Gai lézard, bois ton soleil, l'heure passe trop vite et demain, il pleuvra peut-être. » À Villeneuve, les Avignons, être un lézard, ce n'est pas juste une moquerie, c'est presque une philosophie de vie.
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5: Bernard, 68 ans, j'habite Marcilly depuis plus de 45 ans.
6: Votre grande passion, c'est la randonnée?
5: C'est la randonnée dans tous les terrains, dans toutes les régions de France.
6: Ça a commencé comment, cette passion? Enfin, qu'est-ce qui vous a mis le pied à l'étrier?
5: Aller à l'école. Pas le choix. En pleine campagne, on allait à l'école à pied.
6: Ça représentait quoi comme trajet, comme longueur de trajet?
5: Quand j'ai commencé en primaire, dans la Nièvre, c'était 1 km 4 fois par jour. Et après, dans le Cher, c'était 3 km le matin et 3 km le soir, dans le milieu des bois, pour aller à l'école.
6: Et vous avez jamais eu les chocottes au milieu
5: non.
6: des bois?
5: Ben non. C'est sain, là-bas. Au milieu des bois, c'est sain. Il n'y a que du gibier. Le gibier est la peur de l'homme. Les oiseaux qui viennent le matin devant vous, là, qui se réveillent, le petit rouge-gorge, le petit merle, qui marche devant vous, là, dans la lumière, c'est magnifique. Le lever du soleil sur une dans un sentier où il y a une biche qui est en train de, ou un cerf qui est en train de dormir, un chevreuil, c'est magnifique.
6: Je crois que la randonnée, ça commence tôt chez vous.
5: Oui, ça commence tôt. Même les enfants, mon fils, lui, il avait 6 mois, il commence à randonner avec nous.
6: À 6 mois, il marchait.
5: Ah ben, il était dans le dos, je le portais sur moi, mais j'avais ma fille avec moi aussi. Ils ont commencé de bonne heure.
6: Généralement, vous partez pour des randonnées de combien de kilomètres?
5: Alors, quand on est sur Marseille dans la journée, c'est 8, 10, l'été, 12. Et que les week-ends, en dessous de 20, vous n'allez pas me faire plaisir. Je préfère 20, 25.
6: Et vous faites ça en combien de temps?
5: On marche à une vitesse moyenne de 6 km/h.
6: C'est un bon rythme, ça?
5: Oui, c'est un bon rythme.
6: C'est du plaisir, mais c'est aussi une mission. Une fois que vous êtes parti, on vous arrête pas.
5: Voilà. Alors, il y a des gens qui ont du mal à me suivre. Alors, ils aiment pas randonner avec moi, parce que...
6: Ah, il y a des prises de bec, déjà?
5: Non, jamais, jamais. Non, mais avec le sourire.
6: Et vous pensez à quoi quand vous marchez?
5: À rien. À rien.
6: Ça a l'air génial.
5: Oui, c'est génial. À rien. On est là, on regarde la nature, on regarde tout. Le moindre petite chose, ça m'émerveille.
6: Et quand vous partez en randonnée, vous êtes équipé comment?
5: Sac à dos, avec de la boisson, de la nourriture, des affaires chaudes, des affaires froides, de la crème solaire, des lunettes, une casquette.
6: Vous avez tout, quoi.
5: Oui, il faut tout. Je marche aussi avec des bâtons pompes.
6: Des quoi?
5: Bâtons pompes. C'est des bâtons avec un ressort à l'intérieur qui a différentes puissances, qui fait que là, c'est toute la partie supérieure du corps qui travaille. Les muscles, le cardio, les abdos, le dos, ça les fait travailler. Et après, avec ce principe-là, ça allège toutes les articulations basses, les hanches, les genoux, les chevilles. C'est comme on appuie dessus, ça nous relève le corps.
6: Le surnom de Robocop de Marseille, il est mérité.
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2: Et à 20h sur votre radio ici, c'est l'heure de Décibel, toute l'actualité musicale avec ce soir un invité dont je sais que dès que vous entendrez le nom, une musique mystique démarrera dans votre tête. Le nom de mon invité, c'est Era. Et la musique, c'est ça. C'est l'œuvre d'un homme, compositeur et producteur, Eric Lévy, dont le parcours commence avec le rock, le hard rock, passe par les États-Unis, croise le pape Jean-Paul II et jacouille la fripouille. Et au milieu de tout ça, Era, donc un succès énorme et un huitième album qui vient de sortir et qui va vous surprendre.
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2: Salut à toutes, salut à tous. Merci de nous avoir rejoints. On passe ce lundi soir ensemble, le premier jour de juin, les amis. Décibel en direct jusqu'à 21h avec l'anniversaire du jour, Alanis Morissette. La découverte, Monte Marco, un jeune artiste dont vous n'avez pas encore entendu parler. Si c'est le cas, c'est pas grave, c'est normal, ça vient de sortir. On découvrira Monte Marco ensemble tout à l'heure. Et puis un blind test autour des moyens de transport en musique. Si ça vous inspire, appelez dès maintenant Sadika, qui est au standard, Sadika, le numéro 0810 055 056, 0810 055 056. Le cadeau du soir, c'est 8, le nouvel album d'Era. Bonsoir Eric Lévy.
4: Bonsoir.
2: Je suis ravie de vous accueillir dans Décibel. Je le disais tout à l'heure, j'ai vu que ça vous a fait sourire. On entend le mot Era et tout de suite on entend... Incroyable la marque laissée par cette musique.
4: Oui, c'est
2: Ameno.
4: Vrai. Oui, oui.
2: D'ailleurs, votre prochaine tournée s'appelle Ameno Tour.
4: Oui.
2: Elle est toujours donc au cœur de vos concerts.
4: Oui.
2: Est-ce que vous pouvez me raconter si au moment où vous avez créé Ameno, qui n'est pas juste une musique, mais aussi une création linguistique,
4: oui.
2: Est-ce que vous sentiez que vous teniez quelque chose de particulier?
4: Absolument. J'étais assez sûr de moi, je dis ça en toute humilité bien sûr, mais depuis ma jeune enfance, j'ai toujours aimé tous les grands tubes, quels qu'ils soient, du classique, du hard rock,

0: J'ai vendu 15 millions d'albums en tout, hein, avec,
1: entre tous les albums,
0: ouais,
1: voilà,
0: ouais. C'est ça. Et alors, vous parliez d'oreille, cette oreille du tube que vous avez, les patrons de maisons de disques et les programmateurs radio, à l'époque, l'ont pas eu, en fait, hein.
1: Oui. On va dire même pas du tout.
0: Ils ont dit, mais non, ça ne marchera jamais.
1: Oui, on me l'a carrément dit, oui, ça ne marchera pas. J'ai eu droit à tout. Enigma, c'était il y a 20 ans, il y a 10 ans. Enfin, bref, et puis, bon, je crois que je ne suis pas le seul à qui ça arrive, honnêtement. Mais là, c'était particulièrement général, quoi. Je crois que j'ai fait tous les labels, tous les grands labels, on ne va pas les nommer. Et voilà, c'est une personne, en fait, dans un label, aux éditions, qui m'a dit, ah, ça c'est vraiment très bien. Et voilà, c'est, voilà, et après...
0: Et la suite vous a donné raison, à vous et à lui d'ailleurs.
1: Oui, exactement.
0: Exactement. Alors, avant de parler de ce 8e album d'Era qui vient de sortir et de la belle tournée qui l'accompagne, alors comme vous avez un emploi du temps de ministre, la tournée, on en parle maintenant et elle aura lieu en 2028.
1: Oui.
0: Enfin, de ministre, non, c'est mieux qu'un ministre même, parce que vous, c'est dans le monde entier, c'est plus qu'un ministre.
1: Oui, on va dire ça. Bon. Mais la tournée, c'est vrai qu'on dit 2028, on a l'impression que c'est dans 2 ans, mais en fait, c'est dans 1 an et demi, ça passe assez vite parce qu'on démarre en hiver, là, on est à l'été quasi.
0: Ah bah, 1er jour de juin.
1: Voilà.
0: Ça s'approche, exactement. Okay. Mais avant ça, donc, j'aimerais qu'on explore votre parcours, Éric Lévy, parce qu'avant Era, il s'est passé plein de trucs intéressants musicalement pour vous. Ça commence par le rock, je le disais, le hard rock.
1: Oui,
0: et le groupe Shaking Street.
1: Absolument.

0: Shakin' Street et la chanteuse Fabienne Shine. C'est ça. Ça, c'est vos débuts sous votre nom à vous,
1: oui,
0: en fait. D'abord, vous jouiez un peu avec Higelin.
1: Non, Higelin, c'est vraiment, c'est une petite parenthèse qui a duré quelques soirs.
0: D'accord.
1: Parce que j'avais rencontré, sa femme m'avait arrêté dans la rue en me disant, bon, si j'étais musicien, j'avais une guitare à la main, donc c'était un peu vilain. Et elle m'avait dit, je vais te présenter mon mec, elle me dit, et je vois un type, les mains couvertes de cambouis jusqu'au coude, il était en train de réparer son moteur, il avait une espèce de camionnette, vieille camionnette, et il me dit, voilà, je joue à la Pizza du Marais ce soir, je cherche un musicien pour m'accompagner, voilà.
0: Donc, la Pizza même, du Marais qui est devenue après le théâtre des Blancs-Manteaux.
1: Possible.
0: Oui, c'est ça, après.
1: Et c'était, il y avait 40 personnes, vous voyez, au
0: excellent.
1: Sous-sol.
0: Ouais.
1: Et voilà, j'y vais quelques soirs avec lui. Après, on est resté amis un certain temps, mais avec tout le respect que j'ai pour lui, c'était pas du tout ce que ma direction musicale, vous voyez.
0: Ouais. C'était le hard rock, hein.
1: Oui, absolument. Donc j'étais très loin de ce que voulait faire Jacques en même temps. Mais bon, on a sympathisé, il a trouvé un gars qui voulait l'accompagner ce soir-là, voilà, c'est fait comme ça.
0: Et quand on pense que le seul groupe français qui a été remarqué par les Américains, c'est Trust, alors c'est vrai, Trust a été remarqué, aimé par les gros groupes internationaux, mais c'est le cas aussi de Shakin' Street, parce que vous avez tourné aux États-Unis.
1: Oui, oui, absolument. Vous saviez, à l'époque, il n'y avait pas les réseaux sociaux, il n'y avait même pas MTV, donc c'est pas du tout, mais je crois que s'il y a le seul groupe vraiment qui a vraiment... fonctionner au niveau des tournées au niveau où on était, c'était Shakin' Street en fait, parce qu'on a tourné avec des gros groupes, Black Sabbath, Blue Oyster Cult, AC/DC, on a fait des grosses tournées, et c'est vrai que pour des petits français qui débarquaient, on est passé du... Oui, ça a été très, très vite.
0: Bah oui.
1: Oui, ça a été très rapide tout ça.
0: C'est un parcours dingue quand même.
1: Oui, mais c'est une belle époque, parce qu'à l'époque, il y avait à la fois Trust, Téléphone, on se connaissait tous. Hein. Dans Shakin' Street, j'avais la moitié de Téléphone. Au départ, il y avait Louis Bertignac. Et pareil, très vite, on a vu que, voilà, on n'était pas parti dans les mêmes directions.
0: Mais
1: en toute amitié, tout s'est passé très bien. Et Trust, je connaissais très bien Nono, le guitariste à l'époque. Enfin, on se connaissait tous, et finalement, on a réussi ces trois groupes-là. Eux, ils ont choisi de faire du français, donc forcément, ils étaient... Voilà. Et moi, j'ai choisi un parcours qui était autre, donc... Et le fait qu'il n'y ait aucune communication via les réseaux sociaux qui n'existaient pas, la presse, on n'en parle pas. Donc, si vous voulez, on a eu un parcours un peu discret.
0: Ouais. Ah oui, moi, j'ai appris la connaissance de Shakin' Street en préparant notre interview.
1: Oui.
0: Et j'ai vu les salles que vous avez faites aux États-Unis, les tournées.
1: C'est vrai que... Voilà, donc c'est une belle expérience. Et sa forme, après, voilà.
0: Alors, vous vous demandez peut-être, les amis, comment on passe de Shakin' Street, que vous avez entendu, ton groupe de hard rock français, à ERA. Eh bien, ça passe par des musiques de films. Que trépasse si je faiblis.
1: Oui, c'est ça.
0: Les Visiteurs. Les Visiteurs, c'était pas votre première musique de film, puisque le réalisateur Jean-Marie Poiré

0: Vous avez demandé avant de faire la musique de l'opération Cornet de Bif.
1: Absolument.
0: Ouais. Et vous sentiez l'âme d'un compositeur de musique de film ?
1: Je vais être très honnête avec vous. J'ai toujours pensé que la musique de film, c'était beaucoup plus facile à faire que l'exercice d'un ouais. artiste qui parle.
0: Parce qu'il n'y a pas de parole ?
1: Non, parce qu'on fait une musique de film, on a un support image.
0: Oui.
1: Donc on n'a pas à soucier de comment ça commence, comment ça termine. Ça coupe directement.
0: Okay.
1: Déjà, voilà, à moins d'avoir aucune inspiration, je pense que n'importe quel compositeur digne de ce nom, si on lui donne un bon film, vraiment d'être vraiment mauvais, c'est un exercice relativement facile. Le plus dur dans la musique de film, c'est pas de faire la musique, c'est d'entretenir les relations avec les réalisateurs, les producteurs. Ça c'est autre chose.
0: Ouais.
1: C'est une il faut un profil psychologique particulier. Vous voyez ce que je veux dire. Mais au niveau de la musique même, c'est un peu un cadeau. Un bon film, c'est un cadeau, vous voyez, pour moi.
0: Ouais. Et en tout cas, Jean-Marie Poiré, il a tellement aimé le travail que vous avez fait donc sur l'opération Cornet de Bif, qui vous confie la musique des Visiteurs. Et là, vous avez cette fulgurance qu'on retrouvera après dans Hera. C'est cette ambiance, évidemment, du Moyen-Âge oui. qui est dans le film. Et vous créez ce générique des Visiteurs mais qu'on a encore oui. tous dans l'oreille aujourd'hui.
1: Voilà.
0: On voit Jacouille, voilà. La fripouille, non mais c'est fou.
1: Ouais. Oui, et puis ça donne un côté, ça donne un côté, ça grandit les personnages.
0: Oui. Parce
1: qu'au départ, Jean-Marie m'avait demandé, par réflexe, fais-moi une musique à la Robin des Bois, un truc un peu, voilà. Et puis, entre vous et moi, la musique moyenâgeuse, il n'y a rien de plus embêtant, quoi. C'est assez ennuyeux, même ouais. très ennuyeux. Après, les musiques de film, Robin des Bois, bon, tout ça, c'est pas très... C'était un peu facile, je sais pas comment vous dire. Donc, comme je voulais faire Hera déjà en amont depuis quelques temps, c'était le bon timing, c'est le hasard en fait. Ouais. Hein. Et je lui ai proposé donc ce morceau que vous venez d'écouter, qui s'appelait Ena et Volare. Et tout de suite, bien sûr, bon, ça lui a plu, c'est normal. Et bon, je l'ai dit plusieurs fois déjà depuis quelques temps, mais c'est vrai que le film est bien sûr génial. Hein, avant même que j'arrive, les dialogues, les acteurs, tous les personnages, le scénario. Mais disons que la musique a amené ce côté mystique.
0: Oui, oui, qui aurait manqué autrement.
1: Épique.
0: Oui. Oui, oui.
1: On n'était pas dans une musique de comédie. Vous voyez, ça donnait un peu de personnages. Voilà, Godefroy de Montmirail, ça devient un grand personnage avec la musique. Vous voyez ce que je veux dire.
0: Oui, et ça donne un cachet historique un peu aussi.
1: Oui,
0: on
1: oui,
0: se dit,
1: voilà.
0: Ah, c'était comme ça le Moyen Âge. Enfin, oui, c'est
1: oui,
0: fou
1: oui,
0: comme la musique a ce pouvoir. Hein.
1: Ouais. Voilà, donc elle est indissociable du
0: oui,
1: film,
0: complètement,
1: du succès du film.
0: Alors, d'où vient cette idée, Éric Lévy, pardon, mais il faut nous expliquer.
1: Oui.
0: C'est ce langage, alors qui n'est pas du grec, mais qui pourrait ressembler un peu à du grec, mais en même temps, c'est une langue inventée. Et je pense que c'est la langue du morceau des Visiteurs qu'on a entendu et mm-hmm. qui est la langue d'Ameno aussi.
1: Oui, oui, c'est pareil. Enfin, oui, c'est j'essaye de trouver des sonorités qui correspondent aux émotions projetées par la musique. Vous voyez ce que je veux dire ?
0: Mm-hmm.
1: Pour être simple. Parce qu'en fait, la raison pour laquelle, si vous voulez, pareil, je n'apparais pas sur les pochettes.
0: Ah non, c'est comme Daft Punk, hein, vous ne connaissez pas le visage
1: oui,
0: de Hera.
1: Oui, Daft Punk, ils avaient leur casque et tout.
0: Donc,
1: il y avait un côté un peu branché, futuriste et tout, qui était parfait d'ailleurs.
0: Ouais.
1: Mais Hera, il n'y a carrément personne.
0: Ouais.
1: Et il n'y a pas non plus de texte en... Donc les gens, si vous voulez, ils ne peuvent pas écouter une musique qui leur plaît avec des phrases qui donnent un sens à la chanson. Il ne reste que les émotions de la musique.
0: C'est ça.
1: Donc on part, chacun part un peu dans ce qu'il veut. Après, bien sûr, j'ai des textes en anglais qui accompagnent aussi entre les passages de chorale. Ce sont toujours un peu sur les thèmes du
0: oui,
1: bien.
0: Oui, on entendra ouais. tout à l'heure d'ailleurs sur le 8e album, il y en a.
1: Oui, ouais. voilà. Oui, ouais. voilà.
0: Donc, en tout cas, l'idée est dingue et c'est vrai que ça fonctionne parce que comme personne ne comprend, ça parle à tout le monde.
1: Oui, c'est un peu ça. Ça donne la place, la musique prend toute la place.
0: C'est ça. Alors pour le plaisir, on va réécouter Ameno et pour que vous puissiez chanter donc en yaourt, mais j'allais dire, c'est même pas du yaourt. Là,
1: non.
0: En fait, chacun peut chanter comme il veut, ce sera toujours correct.
1: Absolument.
0: C'est ça la beauté avec Hera. C'est parti. Éric Lévy est notre invité ce soir dans Décibels.

0: Hera Ameno, vous avez bien chanté hein, chez vous. Bah oui, c'est normal, Décibel, c'est fait pour ça. Éric Lévy, l'homme, le compositeur, le producteur derrière Hera, est avec nous ce soir, car Hera 8, 8e album bien nommé donc, vient de sortir, et la tournée 2028, les amis, qui passera partout en France en février-mars 2028, dans les Zénith, dans les Arénas. Ne ratez pas Hera, le 15 février à Rouen, le 17 à Lille, le 18 à Strasbourg, je parle bien de février 2028, mais la billetterie est déjà ouverte, le 20 février à Nice, puis Aix, Dijon, Nantes, Brest, Poitiers, Bordeaux, Toulouse, et au mois de mars 2028 à Lyon, à Bruxelles, à Paris et au Colisée de Chartres. Comment ça se fabrique votre musique? Je parle de la musique de Hera. Quand on entend ses chœurs et ses orchestres, etc., racontez-moi, Éric Lévy, comment ça se fabrique?
1: Ben, j'aborde ça. Enfin, on parlait de film tout à l'heure. Pour moi, comme si je faisais la musique d'un film, en fait. Sauf le film, on va dire, il est un peu dans ma tête. Il est pas. Voilà, c'est un film qui n'a pas été écrit ni réalisé, mais c'est vraiment une musique de film pour moi. Les thèmes de chorale. Après, il y a toute une production où. Bien sûr, j'ai des batteries, des basses. Enfin, vous voyez, il n'y aura pas dans un film forcément. Ouais. Mais tous les thèmes de chorale, les thèmes de voix, j'aborde ça comme ça. Ouais, c'est comme une saga. Vous voyez, le premier album, deuxième album. Il y a toujours un lien entre les albums après.
0: Donc les fans peuvent suivre en fait l'histoire.
1: Oui, un fil conducteur vraiment.
0: Au fil des albums.
1: Oui, voilà. Après l'inspiration, il n'y a pas d'explication. Vous savez, ça reste, c'est un mystère. On ne voit pas.
0: Ah bah si on savait comment ça marche. Oui. Ah oui, évidemment, on en ferait des pilules.
1: Oui.
0: Mais ça n'est pas possible. Alors, si vous connaissez de Hera, notamment Ameno, vous vous dites, ah bah je sais, l'influence principale, c'est Carmina Burana, par exemple. Alors, quand vous écouterez Hera 8, vous ne serez pas dépaysé. Il y a, effectivement, ces influences que vous aimez, ces chorales et ces musiques épiques qui sont toujours là.

0: Mais arrêtez-moi si je me trompe, Eric Lévy, il y a aussi plein d'autres choses dans ce 8e album, plein d'autres influences.
1: Oui, oui, il y a toute la partie aussi un peu, j'irais dire, nostalgie, romantisme. Il y a du romantisme avec Saint-Pierre et Déo. Il y a une très belle voix de ténor, une mélodie de cœur. J'ai fait aussi une reprise dans tous les 8 albums derrière. J'ai fait une fois une reprise et là, c'est la deuxième fois. J'ai fait Everything's Gonna Be Right.
0: Mais oui, incroyable.
1: Mais il y a la voix du pape Jean-Paul II au début et dans le morceau. Pour moi, c'était comme une espèce de boucler la boucle avec, vous savez, quand j'ai écrit le I Believe pour la venue du pape à Paris.
0: Ah oui.
1: Donc c'est une manière de, voilà, juste un peu fermer le truc. Mais
0: il faut qu'on parle de cette histoire-là. On est en 1997. Oui. Donc vous avez cartonné avec la musique des visiteurs. Vous avez été nommé au César, etc. Ouais. Et donc le chef d'orchestre Myung Moon Chung, qui est en charge du programme musical du Vatican, prévoit évidemment la musique pour la venue du pape Jean-Paul II.
1: Oui, voilà,
0: the
1: exactement.
0: Pape, en France. Non, mais c'est The Pape quand même, Jean-Paul II.
1: Oui, en plus, c'est celui qui nous a tous marqués, plus que les autres. Il avait un côté star.
0: Et puis, il avait un tel visage de gentil.
1: Oui,
0: enfin, c'était incroyable.
1: Et puis, il a une voix incroyable.
0: Et on vous a demandé d'écrire un morceau.
1: En fait, Michon, dont vous parlez, ne voulait pas reprendre une œuvre du classique, il voulait une œuvre originale. Alors, au départ, ils ont fait un appel d'offres, comme on fait. Un peu habitué, Vangelis, Jean-Michel Jarre, on m'avait dit, peut-être deux, trois autres. Et on m'a raconté, alors, je sais plus qui m'a dit ça, mais ça plaisait pas trop à Chung. Et il a écouté, il entend une musique à travers la porte de, il avait un fils qui écoute la musique, il dit, ça, c'est quoi ça? Il a dit, c'est quoi? Il a dit, c'est R.A. Et donc, c'est comme ça que j'ai été contacté.
0: Ah, d'accord. D'accord.
1: Et donc... voilà.
0: Et cette musique a été jouée, voilà, en présence du pape.
1: Oui, c'est une belle musique en plus parce qu'elle est rentrée un peu dans le répertoire des ténors. Et elle est jouée dans, elle est quasiment rentrée dans le répertoire classique, enfin moderne classique, je sais pas comment on appelle ça. Il y a plein de ténors qui l'ont repris. Il y a Catherine Jenkins, je sais pas si vous connaissez,
0: oui.
1: qui a même appelé son album I Believe. Donc c'est un morceau qui a beaucoup circulé et il a été chanté par Didier Bridgewater et Andrea Bocelli le jour de l'événement.
0: Devant 900 000 personnes, parce que quand Jean-Paul II il faisait un concert, croyez-moi, ça faisait des dizaines de stades de France.
1: Ouais, lui, il fait directement 10 stades de France. Et en plus, ce qui était très bien, il y avait une très très belle énergie, puis il n'y a que des jeunes.
0: Ouais.
1: Donc c'est 900 000 jeunes quand même, c'est assez incroyable.
0: C'est magnifique.
1: Oui.
0: C'est magnifique. Alors ce Everything's Gonna Be Alright, c'est une chanson que vous connaissez, qui avait été chantée par
1: Sweetbox.
0: Un groupe qui s'appelle Sweetbox. Samplait déjà de la musique classique. Hein.
1: Oui, c'était sur la musique de Bach. Oui.
0: Exactement. Et donc, vous en avez fait un des premiers singles du nouvel album d'Era. Vous savez quoi, on va l'écouter, on va se rendre
1: absolument.
0: Compte pour dire à tout le monde que oui, bien sûr, Era c'est si, mais c'est aussi ça. 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

0: Moment de douceur dans Era 8 et la voix du pape Jean-Paul II.
1: Voilà.
0: C'est un beau moment.
1: Oui, c'est un beau mélange.
0: Vous aviez pu lui parler à Jean-Paul II
1: Non, je vous dis, lors de cette occasion, il était fatigué à cette époque-là. Donc, à un moment, j'étais sur scène, il était. Voilà. Mais il a impressionné. Enfin, comme le cardinal Lucigé ou le pape Jean-Paul II sont des gens. On est impressionné, pas forcément parce que c'est le pape, mais ils ont. Il n'y a pas de hasard, vous voyez.
0: Oui, on ne leur a pas donné le job en se disant oui, ça fera
1: ils
0: l'affaire.
1: Ils ont un charisme incroyable. Oui, enfin, ces gens, on sent quand même que c'est pas une opération de marketing. Quoi.
0: Non, mais c'est dingue, vous avez vraiment croisé des
1: oui,
0: figures,
1: c'est intéressant parce qu'on passe de Black Sabbath au pape, tout ça, c'est assez. C'est ce qui est bien dans la musique. C'est...
0: Moi, j'ai hâte de lire votre bouquin de souvenirs. Hein. Ça c'est évident. Alors je le disais, avant qu'on écoute Everything's Gonna Be Alright, qui, franchement, si on tombe dessus, on se dit pas tout de suite ah bah oui, c'est Era, évidemment.
1: Oui, bien sûr.
0: Il y a dans l'album plein d'influences. Il y a par exemple le hard rock. On a compris que ça c'était vos racines, et ça c'est hyper important. Je pense à la chanson Freedom.

0: Ça pourrait être du Black Sabbath.
1: Oui, oui.
0: On en parlait tout à l'heure.
1: C'est vrai. Ah bah oui.
0: Ah oui. Avec un petit côté aussi Ronnie James Dio.
1: Absolument.
0: On y est.
1: On y est.
0: Donc, quand on commence avec le hard rock à l'adolescence, de toute façon, on l'oublie jamais.
1: C'est pour la vie.
0: Et il y a aussi des moments acoustiques.

0: for the Braves.
1: Oui.
2: Ça, c'est votre petit côté hippie, un peu.
1: Hippie?
2: Non, je sais pas.
1: Bon,
2: un peu hippie,
1: si vous voulez, il y a la version acoustique, mais juste après, il y a la version symphonique, pour les braves, justement.
2: Pour les vrais braves.
1: C'est pas pour effrayer les gens tout de suite, il fallait un peu les amener doucement.
2: D'accord.
1: La vraie version.
2: Donc en fait, vous les préparez avec la version acoustique et
1: exactement,
2: ensuite vous envoyez les guitares électriques.
1: Oui, enfin, c'est plutôt une formation symphonique assez puissante. Voilà.
2: Et le sens de ma question, c'était aussi, en fait, avec ERA, vous ne vous refusez rien, même si vous savez que les gens ont Ameno dans la tête et donc un canevas assez précis de ce qu'on va entendre.
1: Oui.
2: Vous, ça vous amuse finalement d'aller sur d'autres territoires?
1: Oui, tant que les voix sont belles, si vous voulez, pour moi, la base, voilà, il faut trouver des belles voix, des belles mélodies, la puissance des voix, voilà. Oui, c'est un peu le. Oui. Tant qu'il y a ça, ça va.
2: Comment vous organisez vos castings de voix?
1: Alors, les castings de voix, écoutez, sur YouTube. Je n'organise pas, je vais chercher tous les chanteurs que j'ai eus, j'ai trouvé sur YouTube.
2: Ah, incroyable!
1: Oui. Et tout ce qu'on m'a proposé via les canaux pro, c'était toujours une catastrophe. Mais on m'a posé. Non, mais donc YouTube, on trouve tout. En fait, c'est génial. On contacte les gens. J'ai un ténor qui vient d'Australie. J'ai une soprano qui vient du Canada. C'est vraiment le. Je passe du temps sur YouTube et voilà.
2: Et vous après, écoutez les voix.
1: Oui, j'écoute. Oui.
2: C'est beau. Et la chorale. Alors
1: la chorale, c'est particulier parce que faut que je trouve des gens qui soient ouverts à. Faut un peu casser les codes de tout ce qu'ils ont appris. Oui, déjà, faut savoir chanter sans vibrer. Parce que les trois quarts des gens dans le classique, ils chantent, en fait, c'est un trémolo, un vibrato. Ouais. Et, ce qu'on a, c'est pas très un peu ennuyeux ce que je vous dis, mais il y a très peu de gens qui savent chanter,
2: droit
1: sans, dans Noéra, il n'y a pas un vibrato. Si vous écoutez bien n'importe quel titre, il y a zéro vibrato. Imaginez une seconde Ameno avec un vibrato, ce sera assez.
2: On n'y croirait pas.
1: Ouais, c'est horrible, je pense.
2: Donc, désapprendre certaines techniques.
1: Non, ils le savent déjà, au départ. Donc, ça réduit considérablement le. Voilà. Et puis, au fil du temps, j'ai réussi à créer une équipe. Ce qui compte pour moi, c'est les qualités aussi souvent humaines des gens avant. Voilà. Pour que ça se passe bien, vous voyez.
2: On a hâte de découvrir tout ça sur scène. On va parler de la tournée The Ameno Tour, la tournée de ERA partout en France en 2028, d'ici moins d'une minute. À tout de suite.
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2: On a appris plein de choses depuis le début de cette émission. ERA, c'est Éric Lévy. Et si vous connaissez bien sûr par cœur... Déjà, dites-vous que vous n'êtes pas les seuls, hein, puisque ERA est 12 fois platine en France, mais 7 fois en Argentine, triple platine en Italie ou encore aux Pays-Bas. ERA, c'est le deuxième artiste français le plus vendu à l'étranger en 2024. Parce que s'exporter, c'est important. 15 millions d'albums vendus à travers le monde. Ça aussi, c'est très important comme chiffre. Les streams et YouTube, parce qu'on peut dire, oui, ok, mais c'est du passé. Pas du tout. Vous avez dépassé le milliard de streams sur les plateformes de streaming et 3 milliards de vues sur YouTube. Donc, oui. C'est encore complètement d'actualité.
1: Oui, c'est intemporel, en fait.
2: C'est intéressant comme statistique.
1: Oui, c'est vrai.
2: Vous regardez ça? Vous faites attention
1: pas
2: à
1: vrai,
2: ça?
1: Pas vrai. Ça m'intéresse, mais je regarde pas trop, non.
2: Non.
1: Non.
2: Il y a des gens pour vous qui font ça très bien, j'imagine.
1: Oui, non, mais ça me fait plaisir, bien sûr. Et le côté intemporel, je m'en aperçois par rapport au public qui rajeunit. Au fur et à mesure que le projet vieillit, le public rajeunit. C'est-à-dire qu'on a plus en plus de, vous savez, vous regardez les statistiques. Tranche d'âge, je crois qu'on a de plus en plus de 18, 25.
2: Qui écoutent en streaming. 35. Oui, et qui viennent au concert.
1: Oui, de plus en plus, oui.
2: Ah, c'est génial.
1: Parce que vous savez pourquoi? C'est tout ce monde du Seigneur des Anneaux jusqu'à Game of Thrones, tout cet univers qui est devenu les jeux vidéo, qui plaît beaucoup. Et c'est vrai que ERA, c'est pile la musique qui va bien avec cet univers, oui. Donc, Ah ça, ouais. Ça leur plaît.
2: C'est ça, c'est toujours d'actualité. Donc, réjouissez-vous, peuple de France. ERA sera chez nous, donc en tournée, en février-mars 2028. Mmh. Les billetteries sont déjà ouvertes. Et comme disait Eric Lévy tout à l'heure, c'est pas dans deux ans, en fait, février 2028, c'est dans un an et demi.
1: Voilà.
2: Donc voilà.
1: Et en plus, il y a un truc enfin, qui est nouveau pour moi et tous les gens avec qui on joue, c'est on fait l'Accord Arena. Parce que d'habitude, on a fait la scène musicale, le Palais des Congrès. Et l'Accord Arena, c'est un peu un événement en soi. Enfin, moi, en tant que musicien, l'Accord Arena, c'est quand même, il y a un truc un peu plus, c'est one step.
2: Je précise pour ma mère qui écoute, maman, c'est Bercy. Voilà, Accord Arena, c'est pas tout le monde qui a la ref. C'est Bercy.
1: Ah oui, c'est Bercy, oui.
2: Bah ouais.
1: C'est une très belle salle. En plus, j'ai été voir Jamiroquai il y a quelques mois. Le son est très bon, c'est très grand, c'est une belle salle.
2: C'est très très beau, Bercy.
1: Donc, ça va nous permettre de faire un très beau show et j'ai hâte.
2: Paris Accord Arena, le 4 mars 2028. Voilà. ERA sur scène, ça ressemble à quoi ?
1: Ça ressemble à un opéra, parce qu'on est 23 sur scène.
2: Oh, et si vous voulez, contente que vous me disiez ça, j'avais peur que... Ah ouais, vous êtes nombreux sur scène.
1: Ah oui, vous pensez que j'étais tout seul avec mes guitares ?
2: Non, pas tout seul, mais je me demandais comment on pouvait restituer...
1: Oui, bah écoutez, il faut restituer, comme il y a un côté un peu puissant, on ne peut pas le faire à 4, c'est clair.
2: Ah, c'est bien.
1: Donc 23, à un moment on était 28, mais là on est 23, c'est le chiffre parfait. Et ça ressemble à un opéra parce qu'il y a 14 choristes, 4 chanteurs, 2 solistes qui sont 2 issus du métal, 2 du classique, ténor, soprano, et les choristes dont je vous parle, ils sont constamment en mouvement comme dans un opéra. C'est un opéra, tout le monde bouge, se déplace. Il n'y a pas des gens qui restent à l'idée. Donc ils connaissent tout par cœur, il n'y a pas de partition, vous voyez, tout est. Avec les costumes, les lumières. Donc ça, pour moi, c'est un vrai opéra.
2: On ne verra pas votre visage ?
1: Ah, bah si, je suis sur scène.
2: Ah, on verra votre visage ?
1: Oui, moi je joue de la guitare quand on est sur scène.
2: Ça,
1: je suis là. Vous ne pas manquer ça, quand même. C'est un peu la récompense ultime d'aller sur scène.
2: Bah, c'est ça.
1: Ouais.
2: Donc, 23 musiciens sur scène. Eric Lévy, l'homme que vous n'avez peut-être jamais vu. Eh bien, vous le verrez, puisqu'il sera là avec sa guitare. Et ERA, donc, The Ameno Tour. Est-ce que vous allez d'ailleurs apporter un traitement particulier à ce méga tube, Ameno ? Est-ce que vous réorchestrez ?
1: Oui. On a déjà une version qu'on appelle Ameno Metal en concert, qui marche très très bien. Oui, bien sûr, je vais trouver une idée pour que ça fasse un truc un peu spécial, bien sûr. Aussi sur ERA, on a des versions, c'est vraiment pas... quand les gens viennent au concert, on est très loin de l'album. C'est toujours mieux que l'album. Je ne sais pas comment vous dire. Si on jouait les versions d'album sur scène, ça serait un peu ennuyeux. Vous avez
2: envie d'encore plus d'intensité.
1: Ouais, c'est ce que j'ai appris, si vous voulez, à travers le hard rock. Et en faisant des tournées avec Black Sabbath, AC/DC, où c'est toujours super efficace. Et, donc moi, j'ai cette école-là, vous savez, de comment... faire pour que...
2: Vous avez vu. Vous avez vu de vos yeux vus et de vos oreilles entendues. Voilà. The Ameno Tour en 2028 à Rouen, Lille, Strasbourg, Nice, Aix, Dijon, Nantes, Brest, Poitiers, Bordeaux, Toulouse, Lyon, Bruxelles, Paris et Chartres. Les billetteries sont déjà ouvertes. Eric Lévy, c'était un plaisir de vous avoir
1: dans... Pour moi aussi, merci beaucoup.
2: Merci beaucoup.
1: Merci à vous.
2: On se quitte en écoutant Will You Call My Name, qui est tiré de ERA 8, qui vient de sortir et qui est à gagner à tout à l'heure au Blind Test. À bientôt.
1: À bientôt.
2: Merci beaucoup.
1: Merci.

0: 8 est disponible. Nouvel album d'Era, on en reparle tout à l'heure puisque je vous le fais gagner au Blind Test.
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0: Le concert de Santa au cinéma, c'est pour cette semaine, les amis, jeudi soir. Alors, si ce n'est pas déjà fait, essayez de trouver des places. Donc, pour cette projection unique dans 80 cinémas partout en France, ce sera donc ce jeudi, le 4 juin, histoire de vivre en immersion le concert qui a valu à Santa une nomination Victoire de la musique. Hein, cette tournée Recommence-moi qui a été magistrale. 50 zéniths à guichet fermé et une performance très spectaculaire avec Santa qui chante tout en haut avec son piano dans les airs.

0: Santa et rendez-vous sur Google. Vous écrivez Santa au cinéma, tout simplement, et vous trouverez facilement les séances près de chez vous. Une date unique, ce jeudi 4 juin.
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0: Et on joue au blind test avec... Aha ! Gilles et Caroline, bonsoir.
2: Bonsoir Émilie, bonsoir Caroline.
3: Salut.
0: Salut, fait Caroline. Je fais un petit point hein, pour celles et ceux qui se demanderaient mais qu'est-ce qui se passe au standard. Gilles et Caroline se sont rencontrés en direct dans Décibel pour jouer au blind test. Ils ont continué la discussion au standard et puis ensuite un peu dans la vraie vie quoi. Gilles et Caroline, on peut dire ça comme ça.
2: Ben voilà, oui.
0: Ben ouais, ça fait plaisir. Alors, vous en êtes où ? Vous allez vous marier ?
2: Non,
0: Caroline, elle veut pas. Caroline, elle a dit non direct. Elle fait, oh non.
2: Elle veut pas se marier, Caro ?
3: Ben non, elle est pas rendue là encore.
0: Bon, Gilles, il y a peut-être une étape à passer avant, je ne sais pas. En tout cas...
2: Non, mais oui, déjà, il faut se rencontrer, déjà.
0: Ah ben c'est ça, voilà. Dans la vraie vie. Mais
2: oui,
0: ça fait plaisir d'entendre vos voix ensemble. Moi, ça me fait toujours très, très plaisir. Parce qu'en plus, vous êtes de très bons joueurs au blind test. Et Gilles, voulant toujours un peu draguer Caroline, de toute façon, la laisse gagner à la fin. Donc, c'est parfait.
3: C'est pas forcément vrai.
0: C'est vrai ? Bon, alors on va voir. De toute façon, vous le savez, le blind test de Décibel est un blind test qui récompense tous les participants. Donc, et Gilles et Caroline, vous allez chacun recevoir un exemplaire de Hera 8, le nouvel album qui est magnifique, de Hera, donc, et dédicacé, puisqu'il était avec nous.
2: En plus, super.
0: Voilà. Donc vous en aurez un chacun. Puis si un jour vous vous installez ensemble, vous en mettrez un chez Gibert. Enfin, où vous voulez. Pour le revendre vos disques, quoi. Voilà, à la brocante. Bref.
3: Un châle d'OPA, un châle d'OPA.
0: Exactement, on peut faire ça aussi. Caroline a le sens pratique. Quand je m'étais installée, c'est fou ça. Quand je m'étais installée avec le père de ma fille, alors on s'est séparés depuis, mais comme... Je tenais beaucoup à mes disques et qu'on en avait certains en double. Il avait dit, ah bah tiens, ceux qu'on a en double, on a qu'à les mains. J'ai fait non. Et j'avais mis des gommettes vertes sur mes exemplaires que j'avais planquées dans un placard. Et du coup, bah, après le Covid, quand je me suis tirée, je savais où prendre mes disques.
3: Je prends les gommettes vertes et je me casse.
0: C'est ça, elle a dit, les gommettes vertes, c'est à moi. Salut. Donc voilà, non mais les objets de valeur, genre les disques, foutez des gommettes, on sait jamais. Voilà, c'est ma leçon du jour. Gilles et Caroline, on va donc jouer avec les moyens de transport en chanson. Il va falloir retrouver le plus rapidement possible le nom des interprètes de ces chansons et à la fin, tout le monde gagne, ok ?
2: D'accord, sans problème, Caroline.
0: Non, moi c'est Émilie. Gilles est un petit peu obsédé par Caroline. Mais je comprends.
2: Ah oui, non, mais c'est un truc de fou, oui.
0: Je comprends, Gilles, Caroline.
2: On va se voir au mois d'août, là.
0: Ah, mais c'est formidable. Très bien. Oui. Vous nous raconterez, vous passerez à l'antenne en septembre.
2: Mais je vous raconterai, Émilie.
0: Ben oui. Bon, Gilles et Caro. On y va. Un premier extrait, une première chanson et un premier moyen de transport. Dites-moi, qui chante ça ?
2: Oui.
4: Quand on partait de bon matin, quand on partait sur les chemins.
0: À bicyclette, mais oui.
3: On cherchait le chanteur
0: Yves Montand. Mais de toute façon, Gilles, il a tout donné. Il a dit le nom de la chanson, le moyen de transport. Il a même chanté un petit bout du. Non, là, le point va chez Gilles. Même avec toute la mauvaise foi dont je suis capable, et vous savez que j'en ai une bonne raison, un silo. Mais là, c'est pour Gilles. Hein. Non, là, je peux rien faire, Caro. Mais on continue. Autre moyen de transport, autre chanson. On cherche bien l'interprète. Qui chante ça ?
3: Rocamadour, je sais pas quoi.
0: Ah, c'est pas Rocamadour, mais bien tenté. C'est un groupe de rock français, Caro. Oui, c'est Téléphone.
2: Bravo, Caro.
0: Téléphone. Bah oui, après la bicyclette d'Yves Montand, on durcit le ton avec le métro. de téléphone. On est à égalité. Caroline a trouvé téléphone, Gilles a trouvé Yves Montand. Dernier moyen de transport et dernière chanson du Blind Test de ce soir. Je rappelle que quoi qu'il arrive, vous avez tous les deux gagné l'album d'Era.
3: Oh putain.
0: Alors, c'est...
3: Le petit train.
0: Oui, et comment s'appelle le groupe?
3: Peta Mexico.
0: Oui. Enfin, Gilles, tout va bien. Un point pour Gilles, deux points pour Caroline. Petite précision aussi, si vous faites une fête ou une boum autour du train, n'oubliez pas que cette chanson d'Erita Mitsuko parle des trains de la mort qui emmenaient les déportés dans les camps en Allemagne ou en Pologne. Donc voilà, c'est pas un train à prendre à la légère, même si la chanson est extrêmement sautillante et la voix de Catherine Ringer est absolument époustouflante. Il s'agit d'une histoire triste racontée dans cette chanson. Caroline, oui. Caroline a gagné. Qu'est-ce qui s'est passé, Gilou?
2: Félicitations, Caro.
0: Ah.
3: Bon,
2: oui.
0: C'est bien.
3: C'est joli joueur.
0: Oui, il est très beau joueur, il faut bien le dire, Gilles, à cette qualité-là, et bien d'autres, j'imagine, que tu nous décriras, Caro, à la rentrée prochaine, puisque vous allez vous voir en août. Donc moi, je veux, dès la première émission, on rentre de vacances le 31 août. Hein. Décibel, 31 août, rentrée. Donc voilà, moi, le 31 août, je veux un petit blind test avec vous, et surtout un compte-rendu de votre date du mois d'août.
2: Non mais c'est bon, et puis si on fait une cérémonie, promis, on t'invite, Emily. Hein.
0: J'espère bien.
3: Il invite.
2: Je l'ai dit en plus.
3: Il dit, on
0: invite. Génial. Allez, je vous embrasse tous les deux, Caroline et Gilles, et je vous propose d'aller conduire une bagnole avec les Beatles.

0: Première chanson de la face A de Rubber Soul, magnifique sixième album des Beatles, sorti en 65. C'était Drive My Car.
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0: La découverte du jour, c'est un jeune garçon qui s'appelle Monte Marco. Il vient de Marseille et ne fait pas de rap. Incroyable, non? Bah oui, quand même, c'est assez dingue. Il est agrégé de mathématiques, auteur, compositeur, interprète. Et je pense que vous allez adorer sa toute nouvelle chanson qui s'appelle Monte.

0: cœur du jour. Son premier EP 1, 2, 3 est disponible. Et cette chanson-là, oh, quel tube! Ça s'appelle
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0: Et c'est déjà l'heure de la dernière chanson de l'émission Chanson anniversaire. Et aujourd'hui, direction le Canada pour les 52 bougies d'Alanis Morissette, qui avait tellement cartonné en 95 avec son troisième album Jagged Little Pill. Et cette chanson dingue avec l'harmonica Hand in My Pocket.

0: Il était incroyable, ce troisième album d'Alanis Morissette, sorti il y a donc un peu plus de 30 ans, 1995. Jagged Little Pill, donc dessus il y avait ce tube là, Hand in My Pocket. Il y avait aussi You Ought to Know, la pire chanson de vengeance après rupture du monde. Un truc incroyable, tellement venimeux. Et puis il y avait Ironic aussi. C'est vraiment un album à réécouter. Et voilà, c'était l'occasion de souhaiter un très bon anniversaire à Alanis Morissette. Allez, Décibel, c'est terminé pour ce soir. Merci à l'équipe. Il y avait Iris Guitoni, Christophe Hulens, Elodie Biancamaria, Sadika Raoult et Franck Moilier. Oui, il faut du monde pour préparer cette émission. Que voulez-vous que je vous dise? Parce que l'animatrice est un peu feignasse. Demain, on sera avec Mishka Assayas qui vient de sortir un super bouquin sur les Rolling Stones. Very Good Stones Trip. Demain, 20h. Bisous.
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4: Bonjour la France, j'espère que tu vas bien la France et que tu as passé un très très bon week-end. Comment ça va Éric Bastien ?
5: Ça va mieux, il fait un petit peu moins chaud dans toute la France, c'est plutôt pas mal. On est bien, bonjour.
4: Oui, alors cette semaine, qui dit nouvelle semaine, dit nouveau cadeau. Là, on continue dans la culture et le bonheur, car cette semaine, ici, vous offre un week-end exceptionnel au Festival Off d'Avignon.
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5: quoi ? C'est pas fini Valérie, on a encore des cadeaux, bien sûr. Vous me parlez de la Cité des Papes.
4: Oui.
5: Est-ce que vous savez que c'est la grande dynastie Malongo, Joe, le père fondateur,
4: bien sûr,
5: qui alimente en café l'ensemble de la papauté, à l'époque où les papes étaient en Avignon. C'est la famille Malongo qui a donné le meilleur des cafés aux papes. 32 dosettes, 6 verres en verre, tous les papes s'en souviennent.
4: Magnifique.
5: Joe Malongo, c'est le pape du café.
4: Allez, jingle. On accueille nos deux candidats du jour, Virginie et Laurent. Comment ça va ?
5: Bonjour.
6: Bonjour à tous. Bonjour Valérie, bonjour Eric.
5: Bonjour Virginie.
4: Alors,
7: bonjour à vous.
4: Ah, Laurent,
5: salut,
4: il est
5: Laurent.
4: Là. Je ne t'aime pas.
7: Bonjour Laurent.
4: Il est au fond.
7: Bonjour.
4: T'es au fond du couloir, Laurent. Alors, Virginie, tu as 44 ans, tu habites à Valognes dans la Manche.
6: Oui, c'est ça, avec un super soleil aujourd'hui.
4: Ah bah ça, oui, il fait beau.
6: Eh ben oui.
4: Eh oui, après, de toute façon, quand on est dans la Manche, on n'est pas loin de la mer, le temps n'est jamais le même.
6: C'est ça.
4: Alors, tu es mariée à Gilles et tu as 2 enfants, comment s'appellent tes enfants ?
6: Alors, Lucas, qui va avoir 19 ans, et Gabin, qui va prendre 12 ans.
4: Oh, bah dis donc, t'es pas sortie de l'auberge avec les crises d'adolescence, toi.
6: Ça passe pas trop mal. Si ça fait comme avec le premier, c'est pas trop mal.
4: Ah, pas mal. Alors, tu as un chien qui s'appelle Reine. Qu'est-ce que c'est, ce chien ?
6: C'est un petit York tout petit.
4: Oh, et tu as un chat qui s'appelle Oups.
6: Alors lui, par contre, c'est un gros, gros pépère.
4: Ah, mais il s'entend bien avec le chien ?
6: Chien et chat.
4: Ah, d'accord.
5: Là, c'est l'expression, hein.
6: Voilà.
4: Bon, moi, mes chiens...
5: Chien et chat.
6: Chien et chat, ils sont tout le temps en train de se sauter l'un sur l'autre, de se donner des petits coups de patte et tout, c'est rigolo, mais c'est amical, c'est amical.
4: Non, parce que moi, mes chiens s'entendent très bien avec mon chat, je suis désolée. Alors, tu es famille d'accueil pour...

0: clientes, j'en fais un petit coucou, s'il y en a certainement qui m'écoutent.
1: Eh ben voilà les petites clientes de Lougab. Allez, on va tout de suite marquer, j'ai envie de te dire, le premier point avec la première question, vrai ou faux. Alors, tiens, je t'emmène en Corée. Alors, figure-toi, Virginie, qu'en Corée, il existe des œuvres d'art qui n'apparaissent que lorsqu'il pleut. Est-ce que c'est vrai ou faux qu'en Corée, il y a des œuvres d'art qui n'apparaissent que quand il pleut ? Top chrono, 5 secondes.
0: Je dirais vrai.
1: Eh bien, tu fais bien parce que c'est vrai. Parce qu'il y a des artistes coréens qui ont créé des œuvres urbaines qui n'apparaissent qu'au contact de l'eau grâce à une peinture spéciale qu'on appelle l'hydrochromique. Donc voilà, bah, écoute, un point pour toi.
2: Et bon, ce début de semaine, on accueille Laurent avec ici, Pays de Savoie, la Balme de Sillingy. Est-ce que c'est comme ça qu'on prononce l'endroit où tu vis, Laurent ?
3: C'est parfait.
2: Ah, écoute, je suis content. La Balme de Sillingy, je ne saurais pas dire comment on appelle les habitants, mais tu vas me le dire peut-être, Laurent, toi.
3: Balnéen,
2: Balnéenne. Ah ok, sympa, Balnéen, on vous salue. C'est en Haute-Savoie, t'es de la Haute-Savoie, t'es né là-bas ou
3: non, pas
2: t'es
3: du
2: d'ailleurs
3: tout. Non, je suis du Nord.
2: Ah t'es du Nord, d'où ça ? Où ça dans le Nord ?
3: Valenciennes.
2: Ok, Valenciennes. Dis-moi, tu connais Avignon ? T'as envie d'aller au festival ?
3: Ouais, ça a l'air sympa.
2: Ah bah c'est sympa le festival d'Avignon, le théâtre, t'aimes le théâtre ? Vaut mieux, hein, quand même.
3: Oui, pourquoi pas, ouais,
2: c'est sympa,
3: ouais.
2: C'est plus sympa, quand même. Avec un bel hôtel à gagner, là, pour le off d'Avignon en juillet. T'es en couple ? Tu vis avec qui, Laurent ?
3: Avec Michel.
2: Michel, ça fait longtemps que t'es avec Michel ?
3: Bon, ça fait ouais, une quinzaine d'années.
2: Ah ouais, d'accord, ok. Bon, belle histoire, marié, pas marié, paxé.
3: Non, on vit dans le péché, nous.
2: Dans le péché, mais c'est ce qu'on
1: mais
2: aime,
1: c'est
2: le péché.
1: Bien,
2: mais
1: le péché.
2: Ouais, c'est ce qu'il faut. T'as une princesse japonaise, c'est-à-dire ?
3: Oui. C'est mon petit chien, elle s'appelle Ime.
2: Ime, c'est ce qui veut dire donc princesse en japonais. Alors Valérie, elle aime bien savoir, c'est quoi comme chien ?
3: Oh, c'est un mélange de bichon caniche, bichon frisé caniche, ouais, entre les deux, entre porte et la fenêtre.
1: Ah bah bichon. Voilà, oui, bon.
2: Bon. On t'appelle Lolo, bien sûr, les potes t'appellent comme ça, puisque t'appelles Laurent, mais aussi Charlie. Pourquoi on t'appelle Charlie ? Ça n'a rien à voir avec Laurent, pour le coup.
3: Non, c'est vrai. Bon, j'aime bien ce prénom. J'avais un chien avant ça qui est parti et qui s'appelait Charlie.
2: D'accord. Donc il y a encore des potes qui t'appellent Charlie, l'ancien nom de ton chien.
3: Oui,
2: très
3: ouais,
2: bien.
3: C'est vrai.
2: Laurent, t'es chauffeur-livreur. T'as travaillé dans l'hôtellerie, t'as fait plein de trucs. T'as même été dans la pâtisserie. On va se régaler avec toi dans les prochaines minutes. Mais là, on a envie de t'envoyer en Avignon et on va t'offrir peut-être un premier point. Attention, ça fait mal aux dents. Hein.
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2: De la pub. C'est marrant, il y avait un type, je crois, qui sur un plongeoir, il plongeait forcément sur un plongeoir dans une piscine, il perdait son slip à la fin.
1: Ok, d'accord.
2: Ce n'est pas cette pub là, le carambar. Bon,
3: non.
2: Ok, c'est pas grave. Avant 1950, les blagues carambar, on connaît tous les blagues carambar, elles étaient rédigées par des bonnes sœurs, par des religieuses. Est-ce que c'est vrai ou faux ? Top chrono, 5 secondes. Les blagues carambar.
3: Bon, moi je dirais... Allez, vrai.
2: Eh ben non, les blagues carambars n'ont jamais été écrites par des religieuses. D'ailleurs, à l'origine, les carambars ne contenaient même pas de blagues. Elles n'apparaissent qu'à partir des années 60 et ça a été tout simplement imaginé par une équipe de marketing pour fidéliser les pots-choux. Désolé, Laurent.
1: Alors, Virginie, un point. Laurent, pas de point. Et là, tout de suite, 5h du match, j'ai des frissons. 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
2: Nous sommes avec Virginie qui joue avec Ici Cotentin, qui a marqué un premier point. Alors, il paraît que... Attends, t'as quand même... quand t'étais petite, tu voulais être coiffeuse. D'accord.
3: Oui, c'est ça. Tout à fait.
2: Il paraît que tu voulais tout sauf famille d'accueil parce que ta mère faisait ça.
3: C'est ça, c'est ce que je disais tout le temps. Je disais, non, mais moi, c'est sûr, je ne serais jamais famille d'accueil.
2: Ah oui, bah, c'est raté,
3: et
2: non
3: mais oui.
2: Et oui. Bah,
3: comme quoi, voilà, on change d'avis.
2: Oui, mais
3: et je suis comblée, ravie, et je ne me verrais pas faire autre chose.
2: Bah, et puis oui, et puis en plus, tu ne fais pas que ça, puisque tu as ta boutique aussi.
3: Voilà, c'est ça.
2: Donc ça te permet aussi de t'occuper un petit peu, de faire d'autres trucs.
3: Oui, de voir du monde, ouais, c'est surtout ça, de pouvoir parler, parce que je suis un petit peu bavarde, donc il me faut du monde.
2: Ah bon, t'es bavarde? Non, pas du tout. Alors, il paraît que tu adores repeindre ta maison.
3: Oui.
2: Ouais, voilà. Ça m'aroufle.
3: C'est ça, carrément.
2: Ah, et alors tu changes souvent la peinture, j'ai entendu.
3: Oui, je repeins les meubles, je les change de place. Enfin voilà, faut qu'il y ait de la déco tout le temps qui change, voilà. Bien changé.
0: Excusez-moi de m'immiscer, comme je le fais régulièrement, mais vous savez que dès que j'entends ce générique, excusez-moi, mais il se passe des choses en moi.
2: Oui.
0: C'est bien le générique de déco.
2: Oui.
0: L'émission que vous avez animée longtemps.
2: Oui.
0: Vous êtes la cultissime animatrice.
3: Vous veniez à la maison, je me suis inscrite plusieurs fois.
0: Hein. Mais on a mieux que ça. Elle revient sur M6. Moi, je l'ai lu dans la presse. Hein.
2: Oui, vous l'avez lu dans la presse.
3: Voilà, écoutez.
0: Alors, c'est vrai
3: si
0: ou pas?
3: Quelqu'un, je suis là.
2: Oui, Virginie, je garde ton contact via Maître Coupez, t'inquiète.
0: À la rentrée.
2: Voilà. Alors, on va parler tout de suite. On va tout de suite marquer un deuxième point. Surtout. Tiens, je te mets une petite ambiance. Alors moi, j'ai pas pris allemand hein, à l'école parce que, comment te dire, je crois que mes grands-parents n'auraient jamais voulu. L'allemand, figure-toi que l'allemand est une langue officielle en Belgique. Est-ce que c'est vrai que l'allemand est une langue officielle en Belgique? Top chrono, 5 secondes.
3: Je dirais vrai.
2: Eh ben, t'as bien raison, parce que la Belgique a trois langues officielles, le néerlandais, le français et l'allemand, parce que la Belgique se situe à la frontière historique de plusieurs grandes aires culturelles européennes. Le nord, la Flandre, on parle néerlandais, le sud, la Wallonie, on parle le français. Et puis le reste, on parle en allemand. Bravo, 2 points.
0: Laurent, tu parles combien de langues?
4: Un peu d'anglais quand même.
0: Ah d'accord, ok, c'est bien. Je suis très admiratif des gens qui parlent
2: anglais. Anglais, ouais.
0: Qui parlent anglais, de manière générale.
4: Super bien,
0: Eric. Ah yes, of course.
2: Ah t'as remarqué qu'il parlait bien, je comprends.
4: Oui, souvent.
0: J'ai progressé toute la saison quand même. Ah bah si je passe dans la classe supérieure, non, Valérie?
2: Laurent, qu'est-ce que t'en penses? On le fait passer en classe supérieure ou pas?
0: Pléase.
4: Ouais, demi-supérieure.
0: Ouais. Oh là là là là.
2: Demi-supérieure. Voilà, c'est pas moi qui dis, c'est nos auditeurs.
0: Alors comme ça, t'as eu un CAP de pâtissier, mais t'as jamais travaillé dans la pâtisserie. Mais qu'est-ce que c'est, Laurent?
4: En fait, je suis pas très bon.
0: Ah oui, d'accord. Donc tu passes un CAP, mais t'y vas pas. Après, t'as été cuisinier, mais t'as jamais été dans une cuisine? Ou t'y as été quand même?
4: Si, quand même.
0: Ouais. Et t'as été ce qu'on appelle groom. Alors les grooms, c'est quoi les grooms? C'est dans des palaces, il me semble. Hein.
4: Oui, c'est ça, ouais. Exactement.
0: Et
4: ça,
0: ils font quoi, les grooms?
4: Ben, ils font, par exemple, on ouvre la porte. On aide les gens à monter dans l'ascenseur.
0: D'accord.
4: On les accompagne jusqu'à la chambre. On va porter des messages.
0: Ah, on fait tout, quoi.
4: Touche à tout.
0: Ah, c'est l'homme à tout faire. Je me souviens, c'est dans Spirou, on les voit, il y a de tenues, puis dans Tintin aussi, ils sont tout en rouge, généralement, avec un chapeau, c'est ça, oui. Et toi, t'as fait ça, écoute, c'est cool, hein. Et puis, petit, tu voulais être Indiana Jones. Ah oui, comme tous les petits enfants, les garçons, souvent.
2: Toi, t'aurais jamais pu, hein, t'es hypochondriaque, Indiana Jones, voilà les aventures que tu nous aurais fait.
0: Moi, j'ai fait le fouet.
2: Bien sûr.
0: Laurent, puisque tu es aventurier, voici l'aventure d'un point qui arrive tout de suite pour toi. Tu as encore mal aux dents, le carambar t'est resté au travers de la gorge. Il est temps de te rattraper. 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

0: ben dis donc, sympa ça. Les vaches de race Primolstein sont des vaches à viande. Top chrono, vrai ou faux, 5 secondes, les vaches de race Primolstein. Est-ce que c'est des vaches à viande? T'as raison, la Primolstein, c'est une race exclusivement laitière originaire des Pays-Bas. On lui doit 80% de notre production de lait. C'est pas du tout comme la charolaise ou encore la limousine. Et ben voilà un point, Laurent.
1: Allez, 2 pour Virginie, 1 pour Laurent. Et là maintenant, rappelez-vous. Ah, oh, c'était magnifique. Vous êtes sur la plage au Brésil.
0: Ah oui, on y est.
1: Là. Et là, vous avez des corps musclés et vous avez tout un univers. Et là, Essamos a ta diferente. Allez, Chico Buarque, Essamos a ta diferente.
0: Vous écoutez ici.
1: Caliente.
0: Ah, c'est chaud.

0: Essa moça, ta différente Chico Buarque. Je vous le fais bien avec l'accent quand même, je suis ici. Chico
1: Jingle.
0: Buarque.
1: Jingle.
0: Oh, Buarque,
2: c'est bien quand même, non?
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2: Pas de l'anglais.
3: On est au taquet.
1: Non, mais de toute façon, on va pas se mentir.
0: C'est peine perdue.
1: T'es pas polyglotte. Foudre de guerre sur les langues étrangères. Mmh. Déjà, ouais. Au niveau de la culture générale française, on n'est pas sur un.
0: C'est limité.
1: Voilà.
0: Ouais.
1: Donc l'anglais et l'espagnol.
0: Ouais. En termes de vitesse, par contre, pendant le week-end, vous êtes resté sur du 33
1: tours. Oui, bah écoutez, elle a toujours mal au dos, hein. Elle est toujours vieille. Alors, dis donc, il y a un truc qui m'a fait beaucoup rire, Virginie. Il paraît que, bon, vous adorez, avec ton mari et tes enfants, la 7e compagnie.
4: Oui, c'est ça.
1: Et que ton frère ressemble à Tassin, alias Jean Lefebvre.
4: Exactement, aussi bien physiquement que pour les bêtises, quoi.
1: D'accord. Et donc, il lui ressemble tellement.
4: Il a compris.
1: Eh oui, il lui ressemble tellement qu'il a même appelé son bateau Oé Tassin.
4: C'est ça. Le bateau de pêche s'appelle Oé Tassin.
1: Est-ce qu'il pêche bien avec Oé Tassin?
4: Il pêche super bien, que des bonnes choses de la pêche. On se régale à chaque fois.
1: Bon, bah d'accord. Mais
4: on est allé ce week-end. Voilà, c'était très, très bien.
1: Ok. Vous pêchez quoi quand vous pêchez?
4: Alors, eh ben, on pêche du homard, beaucoup de maquereau. Là, ce week-end, on a eu une belle raie. Voilà, on pêche beaucoup d'araignées aussi, d'araignées de mer.
1: Eh ben ça, grâce à Jean Lefebvre.
4: Donc, ouais, des bons petits plateaux de fruits de mer sont à disposition.
0: J'ai glissé, chef.
1: Bah oui, c'est la sœur de Jean Lefebvre. Je joue avec la sœur de Jean Lefebvre.
4: Exactement ça.
1: Alors, on va jouer au quiz musical. Je t'explique, tu vas écouter deux titres enchaînés avec deux chanteurs différents.
4: Ouais.
1: Et à la fin, tu auras 10 secondes pour me dire qui chantait, qui sont ces deux chanteurs. On écoute.
4: Ok.
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0: Allez, qui est le premier, qui est le deuxième?
1: Oh, j'en ai aucun. Je les connais, hein, mais.
2: Mais oui.
1: Y a Sacha Distel, non? Le deuxième?
0: Le deuxième, Sacha Distel.
1: Non.
2: Véro. Désolé.
0: Véro, le premier, c'est Bernard Lavilliers.
1: Ouais, voilà.
0: Et alors le deuxième, c'est Freddie Mercury du groupe.
1: Oui, non, mais je suis nulle.
0: C'est-à-dire que bon, là, si Sacha Distel était en vie, je pense qu'il pourrait prendre un bon forêt.
2: Qu'est-ce qu'on a fait des tuyaux, quoi.
0: Allez, la grande échelle.
2: Ouais, tout ça.
0: Bon, bah, tu restes à 2 points.
2: Bon, Laurent est avec nous, avec ici, Pays de Savoie. Laurent qui a 1 point. Laurent qui, qui a été pâtissier, mais qui a jamais exercé finalement, qui a fait plein de choses, qui a été groom dans les palaces, et qui a un petit côté Charles Ingalls. T'as la même chemise ou c'est encore autre chose, le point commun?
3: Non, je crois que ça doit être autre chose.
2: Bah, tu coupes du bois, comme lui, comme Charles.
3: Ah oui,
2: ben oui.
3: Ouais, c'est vrai.
2: Ben oui. Bah si, tu coupes du bois pour la cheminée, c'est une de tes passions.
3: Oui,
2: bah,
3: t'adores exactement.
2: Ça.
3: Ben, ouais.
2: Tu bricoles un peu, tu fais de la peinture, oui. Tu maroufles, oui. Tu jardines aussi.
3: Oui.
2: T'as un petit peu des légumes, là, d'été, en ce 1er juin? Qu'est-ce qu'il y a dans ton jardin?
3: Non, j'ai que des fraises.
2: Ah,
3: ouais, des fraises, j'ai beaucoup d'aromates, mais en ce moment, c'est que des fraises. Les tomates, c'est un peu trop tôt.
2: Ok, t'as de la menthe, du thym, de la ciboulette?
3: Oui.
2: Ah, ça, c'est
3: oui.
2: Bien. Ben oui.
3: Oui.
2: On a faim, là, écoute. Et du laurier? Ah, ça, c'est bien aussi.
3: Ouais, aussi.
2: Ok, qui cuisine à la maison? C'est toi ou c'est Michel?
3: C'est madame aussi.
2: Madame aussi. Et qui est le spécialiste des desserts?
3: C'est madame aussi.
2: Ben alors, mais tu fais quoi, toi? T'es doué dans quoi?
3: Laurent. Un peu de ménage, quand même.
2: Ouais. De quoi?
3: Ménage.
2: Ah, t'es doué dans le ménage.
3: Je suis pas mauvais.
2: Ah ben je sais pas, je découvre. Donc d'accord, ta qualité à toi, c'est le rangement, le ménage. Bah, elle doit être contente, Michel.
3: Ben voilà.
2: Bah oui, c'est très bien. Dis-moi, malgré ta formation, donc Michel cuisine, ça on a compris. T'es passionné par les appareils photo.
3: Oui, j'adore ça depuis l'Argentique, depuis tout petit.
2: T'en as combien à la maison?
3: Oh, j'en ai 6 ou 7, ouais.
2: Ouais. Ouais. Avant de jouer, quelle est la photo la plus dingue que t'es faite? Et dont t'es très fier?
3: En photo, j'ai Johnny Depp, par exemple.
2: Ah oui, que t'as pris en photo, donc tu l'as approché.
3: Elle est belle, ouais.
2: Ah ouais, bon, tu nous le diras, parce que t'as rencontré des stars, effectivement.
3: Oui.
2: Allez, passons tout de suite à ton quiz, ton double mix à toi, deux artistes que l'on connaît tous. Allez, s'il te plaît, fais honneur, il y a 2 points à prendre.
4: Et je vais dire, toi, tu me fous les glandes, puis t'as rien à foutre dans mon monde. 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
2: Ça fait tellement de la peine parce que Valérie peut pas danser alors que d'habitude elle aurait dansé sur ce truc-là.
0: Ah, Valérie, elle est immobile.
2: Allez, envoyez le chrono. Qui chante, Laurent?
3: Les Renault, c'est sûr.
2: Oui. Et allez, tente.
3: C'est pas Rayana, non, c'est l'autre.
2: Rayana.
3: Non, c'est l'autre.
2: C'est l'autre. Ah, je sais pas qui tu penses.
3: C'est Barbade.
2: Si c'est pas de la Barbade, bah c'est Rihanna.
3: Non, ah ouais. Pardon.
2: Bon, alors vérifions. C'est Marche à l'ombre. Effectivement. C'est Renaud.
0: Et Marche à l'ombre. Ça fait un point.
2: Et alors c'est plutôt du côté de l'Amérique de l'autre côté. Hein. C'est la Colombie même. C'est Shakira.
3: Oui.
2: Rihanna, c'est la Barbade, c'est les Antilles britanniques.
0: Alors ça fait 1 point 1 pour Laurent. Ça fait 2 pour Virginie et 2 pour Laurent. Égalité.

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2: 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Alors, Virginie, elle adore cuisiner.
4: Oh là là,
2: Virginie, elle adore. Il paraît qu'on te... On te réclame ton chili con carne.
5: Oui, c'est ça. Mon mari, les enfants, ils en raffolent, on va dire.
2: Eh oui, mais parce qu'il paraît que donc, t'improvises, tu ne suis pas les recettes, toi. Tu fais de la créa.
5: C'est ça, voilà. J'ai horreur de suivre une recette, donc...
2: Donc
5: j'improvise, je change tout le temps quelque chose. Voilà, j'ai horreur de suivre les mesures, les machins, c'est pas pour moi.
2: Bah oui, mais t'as raison. Il paraît que tu fais des délicieuses génoises à la crème de citron.
5: C'est ça. J'ai fait pour l'anniversaire de mon fils un énorme gâteau comme ça pour ses 18 ans. J'en ai fait un au citron et un au chocolat. Ils étaient tous les deux excellents. J'étais ravie, très contente de moi.
2: Et voilà.
5: Et parce qu'avant, je n'aimais pas du tout faire de la pâtisserie. Donc là, je me suis lancée dans ça et en fait, ça me plaît beaucoup.
2: Eh ben c'est bien parce
5: que Laurent pourra peut-être me donner des conseils du coup.
2: Bah Laurent apparemment il est pâtissier.
3: Il a pas pâtissé hein, je vous rappelle que
2: Laurent, il est mort de rire quand tu lui dis ça parce que Laurent, je crois qu'il pâtisse
3: le ménage, il aime le ménage, il
2: pâtisse l'aspirateur.
3: Voilà, l'aspirateur.
2: Alors, il paraît que t'aimes la pêche à pied ou en bateau, t'adores ça.
3: Bah sur le Tassin.
5: C'est ça.
3: Sur le bateau de
2: Jean Lefebvre.
5: Voilà, pour aller pêcher des coques.
2: Eh ben ça, c'est bien.
3: Des coques, ouais. Pêcher des coques.
5: Oui, excellent en ce moment.
2: C'est bon, les coques.
3: D'accord.
2: Okay,
3: des coques de bateau.
2: Allez, une fois de plus, la culture générale, c'est pas son fort.
3: Ah non, maritime, pas trop.
2: Nous allons gagner 3 points de plus grâce à la question à choix multiples. Je te pose la question, je te propose des choix et tu me donneras à 10 secondes au top chrono la réponse après. Écoute bien, quel instrument de musique possède en général 47 cordes? Écoute bien, le piano, la harpe, le clavecin, la colonne vertébrale d'Éric Bastien.
3: Elle va mieux que la vôtre.
2: Ah, c'est sûr. Ah. Allez, quel instrument de musique possède 47 cordes? Le piano, la harpe, le clavecin ou la colonne vertébrale d'Éric Bastien?
5: Et pourquoi pas le piano?
3: 47 cordes.
2: Et non, c'est cet instrument-là. C'est la harpe. Eh oui, c'est la harpe. Voilà, bon bah pas de points ma chérie.
3: Bon Laurent ici Pays de Savoie, Laurent à la Balme de Sillingy en Haute-Savoie, Laurent qui a été groom quand même dans des palaces. Alors du coup t'as rencontré, on l'a un peu évoqué tout à l'heure, pas mal de gens connus, t'as photographié Johnny Depp. Qui est-ce que tu as rencontré encore?
6: Johnny Hallyday.
3: Ouais.
6: Jeanne Moreau.
3: Ouais.
6: Oh, Sharon Stone.
3: Ah, Sharon Stone. Ah oui.
6: Ouais.
3: Alors, ça tombe bien parce que si tu pouvais déjeuner avec quelqu'un, là, dans les prochaines minutes à 13h, ça serait justement Sharon Stone.
6: Ouais, je la trouve parfaite.
2: Ouais, tu voudrais rejouer Basique parfaite, Instinct, ouais.
3: Hein? Faudrait se faire un petit revival de la scène, là, hein. Attends. Bon, en tous les cas, voilà, t'as rencontré beaucoup de gens. Et alors, ça va même plus loin, parce que quand tu habitais sur la Côte d'Azur, même si t'es du Nord, t'as participé à un casting pour un film avec Meg Ryan. Raconte.
2: Bah, t'as failli pas le dire.
3: Y a le truc... Je suis aussi doué de la langue que vous de votre dos.
2: Alors, je t'explique, comme Laurent et Virginie n'ont pas la vision, au moment où il a dit Meg, il y a l'intégralité de sa bouche, sa langue, les dents,
3: qui
2: a été au milieu du studio. Ouais. Bon,
3: j'ai ramassé ma gorge et je l'ai eu, finalement.
2: Voilà.
3: Meg Ryan. Bah alors.
6: Oui, ben ils font beaucoup de films sur la Côte d'Azur, donc c'est vrai que je vais essayer quand même de faire un petit casting et un petit peut-être au moins de la figuration. Donc je me suis présenté, donc j'ai été pris, j'ai fait de la figuration et j'ai super, ça s'est bien passé, voilà. Et j'ai regardé le film ensuite et je ne me suis pas vu.
3: Et voilà.
6: Je pense que j'ai été coupé au montage.
3: Coupé au montage de French Kiss.
2: Ça, c'est un petit peu, c'est souvent.
3: La mauvaise, ça. Voilà, c'est sorti en 95, n'allez pas le voir, vous le verrez pas. Enfin, allez le voir le film, mais vous verrez pas Laurent, quoi. Bon, allez, on est le 1er juin, on a envie de partir loin, en Polynésie. Alors, tu connais déjà, a priori ?
6: Moi ? Ah non, j'aimerais.
3: Ah, t'aimerais ? C'est ton rêve, les îles polynésiennes.
6: Ah oui, oui, oui.
3: Pourquoi ? Parce que c'est loin quand même, 24 heures de vol.
6: Oui, justement.
3: Bah,
6: non, mais ça a l'air paradisiaque.
3: Oh ouais, mais c'est loin. Hein.
2: Bah moi, je préfère aller à Tahiti que. voilà, je ne dirai pas de nom.
3: Ah, vous n'avez pas osé. Bon, bah, je te souhaite de vivre ce beau voyage et de retourner aux États-Unis. Ça fait partie des pays que tu as découverts, comme la Suisse, l'Italie ou encore l'Espagne. Il est temps de jouer avec cette question à choix multiples. Extrait. C'est de la guimbarde, ça, non ? C'est ça, hein, c'est de la guimbarde, non ? C'est Inuit. Comment s'appelle ce phénomène lumineux, coloré, que l'on retrouve dans le ciel autour du pôle Nord ? Est-ce qu'il s'agit d'une pluie stellaire, d'aurore boréale, d'une éclipse polaire ou d'un limbago mido ? Un mélange, comme tu l'as compris, d'un limbago et de Valérie D'Amido. La pluie stellaire, 10 secondes, l'aurore boréale ou l'éclipse polaire ou le limbago mido ?
6: L'aurore boréale ?
3: Ce que l'on voit dans le ciel autour du pôle Nord, en Islande par exemple, ou au Groenland, oui, c'est l'aurore boréale évidemment. C'est provoqué par la rencontre entre des particules émises par le soleil et l'atmosphère terrestre. C'est magnifique à voir une fois dans sa vie.
2: Magnifique. 5 pour Laurent, 2 pour Virginie. Et là, tout de suite, nous allons faire une petite pause musicale.
3: Ah bon, d'accord.
2: Tout en ASMR.
3: Ok.
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3: Super.
2: On vous aime. On vous écoute. Et on vous aime. Musique.

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1: Ici, nous sommes avec Virginie qui a 2, Laurent qui a 5. Virginie qui est un petit peu notre Pierre Richard de la semaine. Alors. Comme ça, une fois on va dans un parc aquatique, on descend en toboggan et quand on arrive en bas, qu'est-ce qui s'est passé?
2: Eh ben, c'était très drôle, je rigolais beaucoup parce que mon frère était mort de rire. Mais en fait, j'avais un sein qui était passé par-dessus le maillot de bain.
1: Bien sûr.
2: Et je ne m'en étais pas aperçue, donc lui, il trouvait ça très très drôle. Mais moi, de le voir rire comme ça, c'était vachement drôle. Sauf que j'avais un sein tout blanc qui était passé par-dessus. Voilà.
1: Ben voilà, c'est...
2: Ben oui.
1: Mais ce n'est pas tout. Ben non, c'est pas tout. Alors, il paraît qu'on part à la pêche à pied, ma petite Virginie.
2: Oui.
1: Et on laisse ses sandalettes sur le sable.
2: Ben ouais.
1: Et alors, qu'est-ce qui s'est...
2: très belle, donc ben, je les ai pas revues. On les a piquées.
1: Oui, et...
2: Et du coup, ben, mon mari voulait me payer le restaurant, donc ben, j'ai eu une paire de chaussons chez mes parents, il y avait une vieille paire de chaussons roses. Donc ben, je dis, ouais, non, ce serait trop dommage de rater le restaurant, donc j'y suis allée en chaussons roses, et puis les enfants marchaient devant moi pour essayer de me cacher au maximum mes petits pieds.
1: Tu as été dîner dans un restaurant amoureux avec des chaussons roses, je trouve ça...
3: Très, c'est romantique.
1: Moi, je trouve ça romantique. Voilà,
2: Oui, bah après, je pense que des gens ont vu, parce que, voilà, assise quand même à table, les gens ont dû voir. Mais bon, bah, j'ai bien mangé quand même.
1: Bah voilà, à un moment donné, c'est pas de ta faute si on t'a volé tes petites sandalettes.
3: Bah, ouais. Au bord de la mer.
2: Non, c'est pas sympa. D'ailleurs, c'est un avis de recherche.
3: Ah, le gang des requins, ils sont pas sympas. Hein.
1: Alors, il paraît que... elle est mignonne parce qu'elle a dit que si elle devait déjeuner avec quelqu'un de connu, elle déjeunerait avec moi. Voilà, c'est tout.
2: Oui, c'est vrai.
1: Bon, voilà.
2: Ouais, je confirme.
1: Bah oui, on mangerait des génoises avec de la crème de citron, ce serait magnifique.
2: Non, je ferai tout ce que vous voulez.
1: Oh, mais qu'elle est mignonne celle-ci, mais je t'adore. Ah là là, bon allez, il faut que tu gagnes. Tu vas me gagner tout de suite les 5 points. Tiens, je te mets la BO de E.T.
3: Oh, elle fait des gestes, c'est de l'à peu près.
1: Bah fous-toi de ma gueule, j'ai tellement mal, j'ai envie de mourir. J'ai l'impression de prendre des coups de poignard dans le dos.
3: Vous ne serez pas comme ça la rentrée sur M6?
1: Ah, je ne sais pas. Alors, quel réalisateur a créé E.T. l'extraterrestre? Top chrono.
2: C'est Spielberg.
1: Voilà, tu vois quand tu veux. Évidemment, c'est Spielberg en 1982, mon petit E.T. Bravo, ça fait te paquet 7.
3: Bien, alors, Laurent, est-ce que tu t'amuses bien? Est-ce que tu passes un bon moment avec nous?
4: Oui, on rigole bien.
3: Bon, on rigole bien. Est-ce que tu as envie d'aller au Festival d'Avignon quand même cet été au mois de juillet? C'est sympa ça.
4: Yes.
3: Croise des artistes, on voit des spectacles cool, il fait beau, il fait chaud, on mange des glaces, c'est la cité des papes quand même, c'est pas rien ça. Et puis j'y présente mon spectacle quand même, cet été, vous le savez, mais oui.
1: C'était beau.
3: Je l'ai répété toute l'année à l'antenne. Alors t'as une histoire avec le café toi, et on va en parler un peu parce que déjà ta rencontre avec Michel, il y a une histoire de café dans tout ça.
4: C'est vrai, c'est pas très romantique. Hein.
3: Bah vas-y quand même, raconte.
4: Oui, c'est une rencontre en fait, c'est via les réseaux sociaux.
3: Oui, vous êtes inscrit sur un site de rencontre. Bon, ok.
4: Voilà, on se donnait rendez-vous, mais bon, moi, je suis pas trop. Ouais, il y a pas d'originalité. Je lui ai donné rendez-vous dans une galerie marchande.
3: D'accord. Bon, pourquoi
4: pour
3: pas.
4: Pour aller boire un café.
3: D'accord.
4: Voilà. Bah ouais, c'est pas très romantique, je trouve, pour un premier rencard.
3: Bah tu t'en fous. L'affinité était là. Ça a roulé quand même. Ça fait 15 ans que t'es
4: avec. Voilà, exactement.
3: Bah ouais. Bon, tu veux que je parle? Non, mais j'ai compris. Tu veux qu'on mette le café vraiment à l'honneur. Une fois, Laurent, t'as acheté un paquet de café à 2 euros. C'était sans doute du café de Malongo, j'en sais rien. Qu'est-ce que ça t'a permis, ce café à 2 euros?
4: J'ai gagné un voyage aux États-Unis.
3: Un road trip américain de 15 jours, tout frais payé, grâce à un paquet de café. Non, mais c'est énorme.
4: C'est vrai. C'est énorme. C'est super.
3: T'as visité Vegas. Qu'est-ce que t'as fait? T'as été où?
4: Flagstaff, j'ai fait tout l'Est américain, San Francisco. J'en ai fait des villes.
3: Bah oui, la route 66, les réserves indiennes, la zone 51, les extraterrestres. Ouais. Bah voilà, bah écoute, merci le café. Bah oui.
4: En fait, c'est vrai.
3: Bah oui, bah tu connais pas?
1: Bah si, je connais mon prochain. Enfin, je crois pas qu'il a visité la zone 51.
3: Bah si.
1: Oui, c'est un désert, quoi. Il n'y a rien à voir.
4: Oui, on ne peut pas la visiter.
1: Non, tu peux pas la visiter. Il y a des grilles et tu fais coucou derrière les grilles. Voilà.
3: Il ne vous dira pas ce qu'il a vu, mais bon.
1: Oui, voilà. tu ne vois rien, tu es dans le désert.
3: Il est au courant, il sait.
1: La vérité est ailleurs.
3: Il est comme Obama, il sait que ça existe, tout ça. Laurent, la vérité est au bout du couloir et non pas ailleurs, je vous le rappelle. Et on salue Bataille et Fontaine, bien sûr. Voici cette question. Oh, bah, elle adore l'hymne olympique, Valérie.
1: Oh.
3: Mais c'est l'ancien, ça. Ah oui.
1: Ça, c'est magnifique, ça.
3: Ouais, c'est vrai, celui-là.
1: Ça, c'est l'hymne olympique.
3: Ça, c'est Mont-Laurent dans 10 minutes triomphant le char de Bénur pour dire oui, j'ai gagné la manche. Quel héros mythologique grec était connu pour sa force exceptionnelle? Quel héros mythologique grec était connu pour sa force exceptionnelle? 10 secondes pour me proposer un nom.
4: Hercule.
3: Hercule, je le note. L'un des héros les plus célèbres de la mythologie grecque, le plus fort, c'est Hercule, bravo!
1: Non, 5 points. C'est Hulk.
3: Bien sûr.
1: Voilà. Allez, ça fait 10 pour Laurent, 7 pour Virginie. Vous serez départagés par le bingo. Mais auparavant, nous allons écouter le nouveau titre de Zazie, qui s'appelle Peu importe. Vous écoutez ici, on vous aime, à tout de suite.

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2: Nous sommes au taquet avec Virginie qui a 10 points. Non, pardon, 7 points.
0: Non,
2: et
0: pas
2: Laurent
0: non
2: qui a
3: merci,
2: 10
3: merci
2: points.
3: Valérie.
2: Non, t'as vu. Oui, mais c'est parce que tu sais, je vais t'expliquer.
0: Elle peut me faire gober ce qu'elle veut. Hein.
2: Il a tellement, ah, oui, il a tellement envie de remporter tous les jours, ouais, les manches pour que le vendredi, il ait plein de candidats. Hum. Bon, voilà. Donc, il espère évidemment que tu ne vas pas gagner. Bien. Alors, dis donc, on est très romantique dans ta rencontre avec Gilou, toi. Oh là
3: ouais,
2: là.
3: Ouais.
2: Ça s'est passé à la sortie de la discothèque. Comment s'appelait cette discothèque?
3: Le Moulin Normand.
2: Oh, oh le Moulin Normand.
3: Oui,
0: on connaît.
3: Dieu.
2: Et donc, vous étiez avec toi, t'étais avec ta meilleure amie, et puis vous avez proposé aux copains de venir prendre le petit-déj. Et c'est Gilou qui est monté dans ta voiture alors que tu ne le connaissais pas.
3: Je ne le connaissais pas du tout. Donc, c'était normalement un copain, Arnaud, qui devait prendre le petit café, le petit déjeuner, comme on faisait régulièrement ensemble. Et puis là, il nous dit, bah non, non, non, je peux pas. Et puis du coup, bah, il avait deux autres copains qu'on ne connaissait pas du tout, qui sont arrivés dans le derrière de ma voiture. Et puis ils ont dit, bah nous, on est dispo. Donc, on les a ramenés. Et puis voilà, on a été faire un petit tour sur la plage et tout. On a pris le petit déj et du coup, bah, on est mariés, ça va faire 20 ans.
0: Oh là là.
2: Voilà. Shabadabala. Alors, tu t'es promenée sur la plage et alors, qu'est-ce qui t'a séduite? Absolument, dis-moi tout, qu'est-ce qui t'a séduite chez Gilou?
3: Bah écoute, il était rigolo.
2: Ah bah voilà, tu vois, mais ça c'est...
3: Ouais, voilà, on a bien rigolé et puis bah voilà.
2: Ok. Bien,
3: et revu, et puis voilà.
0: C'est à ce moment-là qu'il a retrouvé ses chaussures roses. Alors, donc voilà, elle a tout de suite été conquise à ce moment-là.
2: Alors, ma chérie, pour t'encourager, on va te faire écouter un petit Goldman, tiens.
4: Elle a fait un bébé toute seule.
2: Voilà. Un bébé toute seule. Et tu vas me faire un bingo de folie. Alors, écoute-moi bien. Pour le bingo du jour, à mon top chrono, tu vas devoir me donner un maximum de prénoms de filles qui commencent par la lettre P, comme pingouin, papa, pirouette. Et donc un maximum de prénoms de filles qui commencent par la lettre P, comme papa. Top chrono, 10 secondes.
3: Patricia, Paulette, Pauline, Pascal, Pierrette, Paul, Perrine, Peggy...
2: Tu m'en as donné 8, c'est très très bien 8. Tu m'en as donné 8, c'est parfait.
0: Ah ouais, non, franchement, là...
2: Ouais, c'est parfait.
0: Ah oui, bon, ouais. C'est pas
2: oui,
0: mal.
2: Bah c'est parfait, c'est
0: oui,
2: tout.
0: C'est bien, c'est bien. Laurent, dont la fête est le 10 août, je ne me trompe pas.
5: Exactement.
0: Bien. Ben oui, mais je suis premier sur les fêtes. Voilà, j'y penserai, je penserai à toi le 10 août. Laurent, à la balme de Silingy, Laurent, notre goum... Groom.
2: Alors,
0: lundi.
2: Alors Michel, je penserai à toi pour ta fête. Quel métier extraordinaire, le goum.
0: Non, mais vous savez que je laisse des mots en week-end, des lettres surtout.
2: Ouais.
0: Bon, Laurent, alors comme ça, on a fait un vol apesanteur aux États-Unis.
2: Apesanteur.
0: Oui, en apesanteur.
2: Voilà, en apesanteur.
0: Et en apesanteur.
5: Ouais, j'ai eu la chance de... Bah, c'est pareil, comme je suis assez fanateux, J'ai envoyé un SMS à 35 centimes dans un supermarché et j'ai eu la chance de gagner un voyage complet avec un voyage en apesanteur aux États-Unis ou à Cap Canaveral.
0: Non mais le gars, mais 2 euros dans un café et gagne un road trip aux États-Unis, mais 37 centimes dans je sais pas quoi, gagne un vol en apesanteur. Un jour, t'as gagné sur une radio une semaine à Monaco avec les déjeuners, les machins, le truc. Non mais sérieux, t'es un chounard toi. Hein.
5: Ouais, c'est vrai que j'aime bien les jeux. Ouais.
0: Alors, je voudrais juste rappeler que ton porte-bonheur c'est le 13 et que t'es né un vendredi 13 à 13h. Et c'est pas une vanne.
5: Tout à fait.
2: Non, ben, on va voir si ça lui...
0: Ouais, c'est pas mal, ça. Hein.
2: Faut qu'il fasse plus de 8.
0: Ouais, tout s'aligne, là, tout s'aligne. On a le temps de se dire qu'il t'arrive des trucs sexy parfois aussi en tant que livreur.
5: On a fait
0: de la rencontre.
5: Forcément.
0: Hein.
5: Ah.
0: Bon, allez, on n'en parlera pas, on va refermer ce dossier, mais on imagine qu'il t'est arrivé plein de choses. Voici une chanson pour t'encourager. Jérusalem, Mister KG.
2: On adore.
0: Bon, la barre est quand même assez haut, là. 8 points, il va falloir tenter de faire 9 pour encaisser les 10 points du bingo. C'est pas facile, hein.
2: C'est là, on va voir si...
0: Si t'es vraiment le nez le 13 à 13h. On va voir si t'as de la chance.
2: Voilà.
0: Je te demande, en 10 secondes, de me citer un maximum de prénoms féminins, donc des filles. Commençons par la lettre M. M, je donne un exemple, comme maison ou manivelle. Comme ça, tu as bien compris. M, des prénoms de filles en M. Top chrono, 10 secondes.
5: Marie-Bête, Marie, Marielle, Marietta, Marina, Marine, Marisa, Marisol, Marjolaine, Marlène, Martin, Mathilde, Maud, Maya,
2: 11, 12.
0: Eh, on est à plus de 9,
2: oui,
0: là.
2: Oui, on est à 12.
0: On est bien, Laurent.
2: Laurent, c'est toi qui seras en finale vendredi. Bravo Virginie quand même, parce que...
5: Ouais, bravo quand même.
0: Bravo Virginie.
3: Merci.
2: Bien, je t'embrasse Virginie. Laurent, tu nous retrouveras
3: moi
2: vendredi.
3: Aussi, je t'embrasse.
0: Ils ont été forts les deux là.
2: Et oui, tu tenteras de gagner le week-end exceptionnel au festival Off d'Avignon pour dormir à l'hôtel Le Chardonnay, voir deux spectacles par jour. Sinon, tu pourras faire
0: Une machine à café.
2: Café avec.
0: Avec 32 dosettes et 6 verres en air.
2: Voilà, merci.
0: Un beau cadeau, Malongo.
2: Allez, on se retrouve tous demain. Je remercie Pierre et Kinan à la technique. Je remercie Céline à la réalisation, Maître Coupez au savoir, Alex au standard et Eric Bastien.
0: Oui.
2: À l'ego surdimensionné.
0: Oh, ça attendait. J'étais sympa avec vous. Je vous ai supporté. Je vous ai aidé dans votre mal.
2: Oui, allez, c'est bon. Allez, allez, bisous. À demain. Il est 5h, Paris s'éveille et Yoann Guérin arrive.
0: Il est très en forme, Yoann Guérin, il vous accompagne jusqu'à 6h du matin, donc c'est dans les prochaines minutes. On vient quand nous, Valérie?
2: Oh bah nous, on revient à midi, mon chat.
0: Ah bah on va se faire une petite chaise quand même avant, hein.
2: Évidemment.
0: À tout à l'heure.

0: Philippe Preston pour vous souhaiter la bienvenue. Bon réveil.
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0: Bonjour, bon lundi, heureux de vous retrouver, de lancer cette semaine à vos côtés. On espère que votre week-end a été agréable. L'équipe d'Elefto est au rendez-vous. Emeline, Saveria, Mélodie, Pierre et Aude Razo. Bonjour Aude.
3: Bonjour mon cher Johan Guérin.
0: Oui.
3: Oh, c'est lundi, écoutez, je bafouille un petit peu. On s'échauffe ce matin. Oui. Nos footballeurs français affrontent l'Irlande du Nord ce soir en amical avant de décoller pour les États-Unis et le mondial tant attendu.
0: Parlons tiens aussi de votre facture d'électricité ce matin. Vous connaissez les heures pleines et les heures creuses.
3: Oui.
0: Et bien ce matin, on vous présente les heures super creuses.
3: Ah, je connais pas.
0: Oui, comment en profiter ? Réponse avec Valère Correa dans 5 minutes. 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
0: Lundi 8 juin, très bon réveil, soyez les bienvenus, il est 5h. Après la mort de la jeune Liana, une réunion au sommet se tient ce matin au ministère de la Justice.
3: Le ministre Gérald Darmanin réunit les 36 procureurs généraux, en clair, les plus hauts magistrats de France placés sous son autorité. L'exécutif sous pression. La justice accusée de laxisme dans une affaire où le tueur présumé était déjà visé par de multiples signalements et des plaintes pour viol. Alors, que va donner cette réunion ? La réponse avec Mathilde Lemaire.
4: Les représentants de magistrats ont beau demander que soit respecté le temps de l'enquête administrative, dont les premières conclusions seront rendues publiques dans 2 semaines, les politiques n'ont pas attendu pour dénoncer des défaillances, des dysfonctionnements, voire des fautes dans ce dossier. Le garde des Sceaux, Gérald Darmanin.
5: L'inspection verra qui sont les responsables de ces défaillances. Les sanctions, elles sont possibles, prévues par la Constitution. Si cela mérite la révocation, je proposerai la révocation.
6: Ce lundi, vous convoquez des procureurs généraux, qu'allez-vous leur dire ?
5: Qu'ils ont jusqu'au 14 juillet pour reprendre l'intégralité des plaintes qui touchent les enfants. Il y en a à peu près 70 000, soit pour des viols, soit pour des attouchements sexuels. Et au 14 juillet, je vais les réunir à nouveau, et moi je ne partirai pas en vacances. Et il n'y a pas un haut magistrat qui va partir en vacances tant que je n'aurai pas vu un par un les procureurs généraux pour qu'on fasse le bilan, dossier par dossier, de tous ceux qui se sont adressés à la justice pour demander justice.
4: Le ministre de l'Intérieur, Laurent Nunez, a lui hier parlé à propos de cette affaire d'un échec, d'un drame qui aurait dû être évité, d'un manque de bon sens. On ne comprend pas, dit-il, comment un homme suspecté l'été dernier déjà de viol sur une petite fille de 7 ans avec expertise médicale et psychologique de l'enfant à l'appui n'avait pas été entendu 9 mois après la plainte. Lui, comme le garde des Sceaux, exclut de démissionner. Il promet d'œuvrer ces prochains mois pour qu'il n'y ait plus, je cite, de nouvelles Liana.
3: Et pour dénoncer les dysfonctionnements, plus de 150 rassemblements sont prévus en France ce soir, 19h, devant les tribunaux, devant le ministère de la Justice à Paris, devant aussi le palais de justice d'Auch dans le Gers, accusé de ne pas avoir traité assez rapidement les plaintes pour viol visant le principal suspect, Jérôme Barella.
0: Un gendarme est mort hier dans le crash d'un hélicoptère.
3: Il était un peu plus de 16h30 quand l'hélicoptère s'est écrasé dans le Loiret sur la commune de Bray-Saint-Aignan. 2 autres gendarmes ont été transportés dans un état grave à l'hôpital d'Orléans, Vincent Giraldo.
7: Selon nos informations, cet hélicoptère était mobilisé depuis la matinée pour une disparition inquiétante signalée la veille au soir. En l'occurrence, un adolescent originaire de Bouzy-la-Forêt, retrouvé depuis. L'appareil a survolé la zone une bonne partie de la journée, mais en fin d'après-midi, à 16h40, l'hélicoptère s'écrase en pleine forêt domaniale sur le territoire de la commune de Bray-Saint-Aignan. À bord se trouvent 3 gendarmes. De très nombreux moyens de secours sont alors déployés pour d'abord repérer le lieu du crash. 50 de pompiers et plus d'une 40 d'engins se rendent sur place. Le bilan, annoncé peu avant 22h, est lourd. 1 mort et 2 blessés graves en urgence absolue, indique la préfecture du Loiret. Le militaire décédé est l'adjudant Dorian Larigaudry de la brigade de gendarmerie de Châteauneuf-sur-Loire. Il accompagnait 2 autres militaires, la pilote de l'appareil et le mécanicien issu des forces aériennes de la gendarmerie de Villacoublay, venu spécialement des Yvelines pour cette opération de recherche.
3: Une cellule psychologique est ouverte à la brigade de gendarmerie de Châteauneuf-sur-Loire. Maine-et-Loire. Une enquête est ouverte pour déterminer les circonstances de ce crash.
0: 5h03 sur votre radio ici. France-Irlande du Nord, c'est l'affiche football à suivre ce soir.
3: Ultime match amical, répétition générale pour nos Bleus avant le grand départ pour le Mondial en Amérique. Jean-Pierre Blimeau, la rencontre ce soir se joue à Lille et il s'agirait cette fois de ne pas se rater.
2: Malgré une ambiance plutôt détendue lors du dernier entraînement sur la pelouse du stade Pierre-Mauroy, les Bleus sont déterminés à faire mieux que face aux Ivoiriens pour ce dernier match avant les États-Unis, même si le groupe est loin d'être affecté par la défaite de jeudi, qui n'a pas entamé leur ambition, selon Adrien Rabiot.
8: Moi, de ce que je vois, l'ambiance qui règne autour du groupe, il y a beaucoup d'humilité. Le coach est là pour nous rappeler toujours d'être ambitieux, évidemment, mais avec beaucoup d'humilité, et c'est ce qu'on se dit tous ensemble.
2: Hier, Didier Deschamps a également voulu tempérer la petite phrase lâchée par Ryan Cherki. On n'ira pas à la Coupe du Monde pour être favori, on ira pour écraser tout le monde. Pour le sélectionneur, ces mots reflètent davantage la motivation du joueur qu'une éventuelle prétention dans un groupe qui d'ailleurs ne doit pas douter.
9: Ça fait pas plaisir de perdre, ça nous arrive pas souvent, mais il n'y a pas à avoir de doute. L'objectif, c'est que l'ensemble du groupe soit prêt pour le 16 face au Sénégal.
2: Pour cette dernière répétition avant le Mondial, Ousmane Dembélé et Désiré Doué, ménagés contre les Ivoiriens, devraient rejouer sans qu'il n'y ait une revue d'effectifs aussi large que jeudi.

0: La pluvieuse qui arrive par la Bretagne ce matin avec un ciel déjà bien chargé sur tout l'ouest du pays. Quelques averses orageuses qui peuvent éclater entre les Charentes et le Berry. À l'est, la matinée est ensoleillée, parfois légèrement voilée. Puis cet après-midi, les nuages et les pluies gagnent du terrain. Seules les régions méditerranéennes conserveront un beau soleil. Les pluies s'étireront de l'intérieur de la Bretagne à la Normandie jusqu'au Hauts-de-France. À noter les orages qui pourront être forts avec même de la grêle dans le centre-est et qui pourront remonter vers le nord-est en soirée. Le mercure ce matin à Metz, 11 degrés justement, à Strasbourg et à Rennes, 12. Nous avons à Paris, Lille, Caen, Nantes, Tours et Chambéry, 13. 16 à Nîmes, 17 à Bordeaux, 19 à Marseille et à Toulouse. Pour les maximales, on attend entre 16 et 25 sur la moitié nord. On attendra encore entre 25 et 30 sur le reste du pays, même localement 32 degrés près de la Méditerranée.
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0: 5h06, excellent début de semaine. Un plaisir de vous retrouver après ce week-end qui a été reposant pour vous. En tout cas, on l'espère. Le réveil vient de sonner. Rien de mieux que de lancer ce lundi en musique avec Félix Gray, La Gitane. Merci de rejoindre la grande famille ici. Alors, du petit déjeuner ou déjà sur la route du travail. On vous accompagne, les amis.

0: Gray, la Gitane à 5h10. Très bon début de semaine avec nous.
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0: On l'évoquait Aude, jeudi, c'est le coup d'envoi du Mondial 2026, Mondial de foot. Oubliez clairement ce matin les boules de cristal, parce que ce sont les banquiers de Wall Street qui font les pronostics.
3: Oula.
0: Selon le modèle mathématique de la banque Goldman Sachs, basé sur 20 000 matchs historiques. C'est l'Espagne qui serait la grande favorite avec 26% de chances de soulever la coupe le 19 juillet prochain. Et nos bleus dans tout ça, vous allez me dire. Eh ben, la France arrive juste derrière, donc en deuxième position avec 19%. Pourquoi pas mieux?
3: Ben oui, pourquoi?
0: À cause d'une probable demi-finale explosive contre qui? Contre l'Espagne.

0: l'Espagne. Et donc l'Espagne serait grande favorite face à la France. Alors l'Argentine, elle, est freinée par le syndrome du champion en titre, tandis que l'Angleterre est plombée par son historique plutôt décevant en tournoi. Évidemment, les algorithmes ne courent pas sur la pelouse, mais Goldman Sachs promet en tout cas de mettre à jour ses calculs après chaque match. En attendant, ce soir, nouveau match amical, France-Irlande du Nord. Et nous, franchement, on sera derrière les Bleus.
1: Nous, on dit 100% de
0: mais chance. Oui, mais franchement, 100%.
1: Très, très objectivement, ouais, ouais. D'ailleurs.
0: Mais, non, mais c'est vrai, d'ailleurs, c'est ce qui ressort. C'est ce qui ressort. Mais soyons fiers de notre équipe de France. Allez, 5h11, dans l'actualité, ce lundi, Aude.
1: Gare aux fautes d'orthographe dans les copies du baccalauréat. Le ministre serre la vis et ça stresse nos lycéens. On leur tend le micro.
0: Mais si j'aurais su, j'aurais pas venu. Côté musique, on lance la semaine de la meilleure des façons. Toto, Hold the Line, on l'écoute dans 5 minutes, mais avant, par ici les économies.
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0: Bonjour Valère Correa.
3: Bonjour Johan, bonjour Aude.
1: Bonjour.
0: À chaque jour avec vous, un bon plan pour notre pouvoir d'achat. Aujourd'hui, vous vouliez nous parler électricité.
3: Et vous avez parfaitement raison d'employer le conditionnel. Parce que si cette méthode fait le buzz en ce moment sur les réseaux sociaux, enfin le buzz, disons qu'on en parle pas mal, elle n'a absolument pas fait ses preuves. Mais je vais quand même vous en parler afin de vous éviter de vous lever tôt pour rien. L'idée est qu'il serait plus avantageux de faire son plein très tôt le matin ou très tard le soir, au moment où il fait le plus froid. Cette idée se base sur le fait que le carburant est sensible au changement de température et a tendance à se contracter quand il fait froid. On lit donc qu'un carburant plus concentré serait plus avantageux. Mais c'est oublié que les technologies de stockage en 2026 protègent évidemment l'essence, donc pas la peine de vous lever à 5h du mat pour aller faire votre plein. Faites plutôt le plein d'énergie, ça c'est encore gratuit.
1: Mais bon, et ça va pas nous faciliter la tâche pour s'y retrouver.
3: Le plus efficace, c'est d'aller là où c'est le moins cher. Et pour savoir quelle est la station-service la mieux placée autour de vous, allez jeter un œil sur la carte des prix du carburant de votre radio locale ici. C'est gratuit, et ça... ça marche, vous avez le lien sur ici.fr, sur la page de la chronique par ici les économies. Alors parfois on n'y pense pas, mais si vous devez prendre l'autoroute, évidemment vous faites votre plein avant ou alors quand vous sortez de l'autoroute, ça c'est idéal. Et puis pensez à rouler un peu plus doucement, l'éco-conduite c'est un vrai levier d'économie, je vous l'ai souvent dit, mais pas se lever à 5h du matin pour faire son plein. Si vous en tout cas vous avez des bons plans sur le sujet carburant pour faire des économies, bien sûr, mon mail vous le connaissez, c'est paricilesécoconomies@radiofrance.com.
0: Bon, on parlait de carburant, demain on parlera évidemment des heures super creux justement de votre électricité. On est là en tout cas chaque matin pour vous apporter tous les bons plans qui pensent à votre budget.
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0: 5h14, Aude, c'est la dernière ligne droite avant le bac de philo.
1: La boule au ventre,
0: oui.
1: On la connaît bien, les citations de Platon, de Socrate qu'on surligne frénétiquement dans son cahier. Le bac de philo, oui, ça approche, c'est lundi prochain pour les terminales générales et technologiques. Et attention à l'orthographe. Aïe. Les copies qui font trop de fautes n'auront pas la moyenne, dit le ministre de l'Éducation. De quoi faire paniquer un peu plus nos adolescents, Alexandre Thibault.
7: Devant son lycée parisien, sac à dos noir sur l'épaule, Ethan est stressé mais fataliste face à ce tour de vis sur l'orthographe au bac.
8: Tellement le temps, il reste une semaine et demie. On va pas se concentrer sur ça.
9: Je pense pas que je vais plus réviser l'orthographe, mais je pense que pendant l'épreuve, je vais essayer de faire plus d'efforts, je vais plus me relire et tout. Mais en vrai de vrai, si on prend que l'écrit, ouais, ça me fait un peu peur.
7: En somme, une adaptation plus qu'une véritable préparation à cette nouveauté. Nouveauté que le lycéen ne comprend pas vraiment.
8: C'est assez sévère, dans le sens où on a déjà
10: beaucoup de choses à empiler sur nos copies, beaucoup de connaissances, beaucoup de concepts qu'on doit retenir. C'est pas une simple relecture en 5 minutes à la fin de l'épreuve qui va nous sauver. On aurait peut-être dû insister sur ça tout au long de l'année et pas nous retrouver comme ça le jour du vrai bac.
7: Un de ses camarades, Solal, tient même à adresser un message à Édouard Geffray, ministre de l'Éducation.
11: J'aimerais, monsieur Édouard, vous prévenir que vous aussi vous faites pas mal de fautes d'orthographe, comme votre passage sur l'émission C'est à vous, voilà, où vous avez fait pas mal de fautes d'orthographe. Alors le mot accueil, ça s'est créé avec un E et un U. Et puis c'était le mot dilemme, il n'y a pas de N à dilemme, monsieur le ministre.
7: Il ajoute quand même qu'il comprend la mesure, mais ce que pointent la plupart des élèves comme Léo, c'est surtout une décision très soudaine.
12: On a déjà nos SP qui demandent pas mal de révisions, où il faut beaucoup de connaissances. Donc en 2 semaines, avoir le temps d'en plus réviser des règles de français, je ne sais pas si c'est faisable. Même les profs n'étaient pas au courant, eux ils sont un peu sur les fesses.
7: Professeurs de terminale qui ont le même sentiment que les élèves, Vincent Renaud, président de l'association des professeurs de philosophie.
13: Ils ont raison. Il est absurde de parler de révision de l'orthographe. Il y a un ensemble d'habitudes qui ne peuvent évidemment pas s'acquérir donc en quelques mois. C'est, pourrait-on dire, presque une façon de détourner les élèves de l'essentiel que de leur dire ce qu'il faut, c'est réviser l'orthographe. C'est présenter les choses d'une façon totalement simpliste, évidemment.
7: Et selon lui, le conseil le plus simple pour les 700 000 lycéens qui passent le bac lundi prochain, ça reste encore de prendre 10 minutes à la fin de l'épreuve pour bien se relire.
0: Et bon courage pour les ados en pleine révision bac de philo lundi prochain, épreuve de spécialité aussi la semaine prochaine.
1: Je suis stressée rien que d'en parler, vous voyez.
0: Ça rappelle des souvenirs, ça c'est clair.
1: J'ai rêvé il n'y a pas longtemps que j'avais raté mon bac.
0: C'est pas... Oh là là.
1: Comme quoi, ça reste.
0: Un stress comme ça, mais le bac vous l'avez eu du premier coup.
1: Tout à fait, mais je... Voilà.
0: Non mais c'est vrai, il y a des petites angoisses comme ça qui nous tracassent. Bon, hier soir, France 5 diffusait La Fabrique du Mensonge. C'est une enquête remarquable sur une théorie du complot massivement relayée. Dès le premier quinquennat d'Emmanuel Macron, sa femme Brigitte serait un homme. Replay dont on parle dans les coulisses télé avec Patrice Gascoigne, mais avant Hold the Line, c'est Toto. Bon réveil.

Toto All The Line, parfait pour bien démarrer la semaine avec votre radio ici. L'éphéméride de ce 8 juin, tiens, c'est l'anniversaire du chanteur Amore Vassili aujourd'hui, 37 ans, et puis 75 ans pour Bonnie Tyler.

0: anniversaire, Bonnie Tyler. Et puis hier, qu'est-ce qu'il y avait? Il y avait le Grand Prix de Monaco. Oui. L'occasion de parler de voiture ce matin, c'est Kimi Antonelli qui a remporté avec Mercedes ce Grand Prix de Monaco. Et bien le 8 juin 1948, c'était quoi? La naissance d'une légende automobile, la toute première Porsche 356 qui recevait son homologation pour la route en Autriche. Point de départ officiel donc de la marque de voitures de sport lancée par Ferdinand Porsche.
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0: Retrouvons Patrice Gascon avec ses coulisses télé. Aujourd'hui, Patrice, vous nous proposez une séance de rattrapage puisque hier soir, France 5 proposait un passionnant numéro du magazine d'investigation La Fabrique du Mensonge. Et vous nous dites pourquoi il faut le regarder en replay.
2: Sur France 5, le magazine La Fabrique du Mensonge est remonté aux origines d'une rumeur qui a fait le tour du monde.
3: Parmi ces rumeurs, une en particulier va prendre une ampleur spectaculaire sur les réseaux. Brigitte Macron aurait effectué une transition de genre. Elle serait Jean-Michel Trogneux, son propre frère. Derrière cette théorie, une femme, vivant en Charente-Maritime, âgée d'une cinquantaine d'années.
2: Tout le monde a entendu cette rumeur visant Brigitte Macron, elle serait un homme et même son propre frère. Eh bien, cette histoire abracadabrante est née dans la tête d'une inconnue vivant en Charente-Maritime. La Fabrique du Mensonge a mené l'enquête pour nous raconter comment cette théorie aussi folle soit-elle, comment est-elle devenue l'une des théories complotistes les plus massivement relayées en France et même dans le monde lorsque des influenceurs d'extrême droite proches de la Maison-Blanche et du Kremlin vont la relayer. C'est passionnant, un peu flippant aussi. Alors pour vous donner envie de regarder cette enquête, j'ai joint par téléphone celle qui l'a signée, elle s'appelle Elsa Guillol, et je lui ai demandé est-ce que pour faire cette enquête qui concerne Brigitte Macron, a-t-elle demandé l'autorisation à la première intéressée, la femme du président en personne. Écoutez la réponse de Elsa Guillol.
4: Alors Brigitte Macron n'a pas été prévenue de ce sujet, on a envoyé à Brigitte Macron une demande d'interview assez tôt, mais comme à tous les protagonistes du film, pour savoir si elle accepterait de nous raconter en fait comment elle vit la propagation de cette théorie, comment elle l'a appris la première fois. Mais voilà, il y a eu une demande d'interview officielle envoyée et je n'ai pas eu de contact avec elle. Voilà, c'est son directeur de cabinet qui s'exprime dans le film et qui raconte comment... lui a pu observer la manière dont elle vivait la propagation de cette théorie.
2: Elsa Guillol qui nous éclaire sur la fabrication de cet épisode qui en dit beaucoup sur justement la fabrique du mensonge. Et effectivement, la prise de parole du directeur de cabinet de Brigitte Macron, Tristan Bromé, est très instructive. On comprend qui se cache derrière cette théorie qui a poussé la première dame à porter plainte 4 fois. La fabrique du mensonge, Brigitte Macron, l'ombre de la rumeur, disponible gratuitement sur la plateforme de France Télévisions, France.tv. Et ce qui n'est pas une rumeur, mais une certitude, je reviens demain avec de nouvelles coulisses télé.
0: Merci beaucoup Patrice Gascoigne, 5h24. Tiens, l'expression c'est la bérésina.
5: C'est pas terrible ça.
0: On l'emploie parfois, c'est vrai, c'est quand on est dans la panade. Oui, mais comment est-elle née cette expression? Réponse de Stéphane Bern, mais avant, place à Marine avec Escroc. Bon lundi.

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1: Marine et le titre Escroc, 5h27, un peu d'histoire avant l'actu. Stéphane Bern, ce matin, on voyage au temps où les campagnes militaires se faisaient sans GPS et sans bulletin météo.
2: Pour vous, l'expression « c'est la Bérézina » signifie une catastrophe totale. Oubliez ce qu'on vous a appris à l'école, si ce n'est pas déjà fait. Car derrière cette expression se cache une histoire un peu plus nuancée. Le 26 novembre 1812, l'armée de Napoléon Bonaparte bat en retraite au cœur de l'hiver russe. Le genre d'hiver où même les bonhommes de neige mettent un bonnet et des gants. Épuisés, affamés, des dizaines de milliers de soldats arrivent devant la rivière Bérézina dans l'actuelle Biélorussie. Le problème est simple. La rivière est large et les ponts ont été détruits. Derrière eux, les armées russes se rapprochent et c'est pas pour trinquer de la vodka. Devant, l'eau est glaciale. C'est là qu'intervient Jean-Baptiste Eblé, commandant des pontonniers de la Grande Armée. Dans un froid extrême, 400 pontonniers plongent dans l'eau jusqu'à la poitrine pour construire deux ponts de fortune de 100 mètres de long sur 5 mètres de large avec le matériel qu'ils ont sauvé pendant la retraite. Séance bricolage dans un bac à glaçons, mais pas d'autre option. Pendant trois jours, du 26 au 29 novembre, soldats, civils, canons et chevaux franchissent la rivière sous les tirs russes. Beaucoup meurent dans le chaos, la panique et le froid. Mais une grande partie de l'armée parvient malgré tout à passer. Autant dire que c'est pas exactement un pont du 15 août. Militairement, la manœuvre permet à Napoléon d'échapper à l'encerclement complet. Une retraite terrible, mais pas l'anéantissement que l'on imagine souvent.
3: C'est la guerre, Napoléon. On ne peut pas toujours gagner.
2: Quand on parle de Bérézina, on retient surtout la catastrophe. Mais sans les pontonniers du général Eblé, l'expression serait peut-être aujourd'hui synonyme de disparition totale. Autrement dit, sans eux, il n'y aurait même plus personne pour dire « c'est la Bérézina ».
1: Merci beaucoup Stéphane Bern pour ce voyage dans le temps. Et pour ne pas être justement dans la Bérézina lors de vos prochaines vacances, on vous offre ce matin le guide ultime, un exemplaire du guide de voyage Michelin qui fête ses 100 ans. 0810 055 056. Nous sommes le lundi 8 juin, il est 5h30. 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
4: Plainte pourrait bientôt être déposée contre Jérôme Barella, le tueur présumé de la jeune Liana, annonce du ministre de l'Intérieur. Le ministre de la Justice, lui, réunit ce matin les procureurs généraux. Il leur donne jusqu'au 14 juillet pour reprendre les 70 000 plaintes qui touchent les enfants pour des viols ou des attouchements. L'indignation nationale après la mort de Liana, plus de 150 rassemblements sont programmés ce soir 19h en France devant les tribunaux. Un gendarme est mort et deux autres sont dans un état grave après le crash d'un hélicoptère de la gendarmerie hier après-midi dans le Loiret. Il patrouillait depuis plusieurs heures pour retrouver un adolescent porté, disparu et retrouvé depuis. Une enquête est ouverte pour déterminer les causes de l'accident. Un espoir pour les malades atteints de sclérose en plaques. L'Agence européenne du médicament autorise la mise sur le marché d'un traitement prometteur. Il réduit de près d'un tiers le risque de progression du handicap. 150 000 personnes en France sont atteintes de sclérose en plaques, essentiellement des jeunes femme. À suivre ce soir, les Bleus face à l'Irlande du Nord, match amical, ultime match de préparation avant le départ pour le mondial de foot et les États-Unis. Coup d'envoi 21h10 au stade Pierre-Mauroy de Lille. Ousmane Dembélé, le Ballon d'Or, sera titulaire. Je serai toujours un champion de grand chelem et personne ne pourra me l'enlever. Déclaration d'Alexander Zverev après sa victoire en finale de Roland-Garros. C'est son tout premier titre en grand chelem. La dernière victoire allemande à Roland-Garros, c'était en 1999 avec Steffi Graf.
1: L'info du jour, c'est l'émotion très forte hier à la Marche Blanche pour la jeune Liana.
4: D'autres rassemblements, je vous le disais, sont prévus ce soir un peu partout en France, mais l'image est forte, bouleversante. C'est 6000 personnes rassemblées dans les rues de la petite commune de Fleurance, dans le Gers. Liana, on t'aime et tu nous manques. La banderole était brandie par la famille. Notre reporter ici, Théo Cobel, y était.
5: C'est une foule immense, compacte et silencieuse qui s'élance derrière la famille de Liana. Une banderole avec la tête de la jeune fille et ses mots « Plus jamais ça » ouvre la marche. Rose blanche à la main, Cassandra cache ses larmes derrière ses lunettes de soleil.
6: Je suis émue, très
0: très émue. J'ai pleuré, j'en ai fait des cauchemars. Je mange plus, je dors plus. Quand on habite ici, on dit que c'est plutôt calme et qu'on n'aura jamais. Et là, de voir tout ça aujourd'hui, ben, vraiment, ça me choque. Voilà.
5: Au moment de passer devant le collège, les participants déposent les fleurs. C'est le cas d'Alfoncia. Elle connaissait Liana. Elle avait fait des ateliers avec elle au CCS de la ville.
6: Oh, elle aimait la vie. Elle était adorable. Quand elle était contente, quand on faisait les petites perles. C'est une petite fille, voilà. Je ne suis pas bien même, je ne suis pas trop bien.
5: Alfoncia qui peine à poursuivre face à l'émotion dans la foule. Il y a cette tristesse très forte qui se ressent, mais aussi cette colère. Juanita, une jeune mère de famille, n'arrive pas à la cacher.
6: C'est quelque chose d'horrible, quoi. On ne sait pas à qui en vouloir, à l'administration, à la justice, à l'État. Mais on aimerait bien que ça change, quoi.
5: Une marche blanche qui s'est conclue par une lettre de la famille, lue par la tante de la jeune fille.
7: Liana, pardon pour ce que tu as vécu, on t'aimant tellement.
5: Moment suivi par ces quelques notes de musique et cette chanson composée spécialement pour cet hommage.
1: Émotion très forte après la mort de Liana. Vous avez sur ici.fr, d'ailleurs notre site internet, la liste des rassemblements ce soir en France devant les tribunaux. 5h33, un coup d'œil à la météo avec une perturbation pluvieuse qui arrive par la Bretagne ce matin avec un ciel déjà bien chargé sur tout l'ouest du pays. Quelques averses orageuses qui peuvent éclater entre les Charentes et le Berry. À l'est, la matinée est ensoleillée, parfois voilée. Cet après-midi, les nuages et les pluies gagnent du terrain. Seules les régions méditerranéennes conservent un beau soleil et puis des pluies qui vont s'étirer de l'intérieur de la Bretagne jusqu'à la Normandie et Hauts-de-France. À noter les orages qui pourront être forts avec de la grêle dans le centre-est et qui pourront même remonter vers le nord-est en soirée. Les températures ce matin à Strasbourg et à Rennes, 12 à Paris, Lille, Caen, Nantes, Tours et Chambéry, 13 degrés, 16 à Nîmes, 17 à Bordeaux, 19 à Marseille ou encore à Toulouse. Vos messages sur la page Facebook ici, Alain qui est en Moselle a relevé 8 degrés. Dans le département de l'Eure, Gilbert, lui, a relevé 12 degrés, même température à Mulhouse, on salue Stéphane, idem à Falampin, c'est dans le nord, on embrasse Annie, et puis Didier qui est dans le Puy-de-Dôme, lui a relevé 13 degrés. Pour les maximales, entre 16 et 25 sur la moitié nord, on atteindra 25 à 30 degrés ailleurs et localement 32 près de la Méditerranée.
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1: On espère que vous êtes en forme, que le week-end a été bon. Une nouvelle semaine qui se lance encore et encore. Et c'est toujours mieux de la commencer avec votre radio ici et avec Monsieur Francis Cabrel. 5h35.

0: Francis Cabrel, encore et encore, et je peux vous dire que ça fait du bien. De bon matin, ça met en joie, Audrey Azoulay, hein, c'est ça?
1: J'ai bien dansé.
0: Bah oui, vous étiez en train de danser, en train de chanter. Franchement, une telle énergie un lundi matin.
1: Pour un lundi matin, j'avoue que je suis plutôt en forme.
0: Ça fait plaisir.
1: Merci Francis.
0: 5h39.
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0: Et je pense que Francis, lui derrière sa radio, est en train de se dire mais merci Aude pour votre rendez-vous, c'est pas vrai, vous voyez? Parce que c'est vrai que parfois au réveil, la première chose que vous faites, souvent au petit déjeuner, c'est de regarder le portable, notamment les messages Instagram. Mais attention Aude, parce que les arnaques, elles ne sont pas loin.
1: Oui, si une artiste vous propose, Johan, sur Instagram, de vous peindre,
0: ah,
1: vous êtes flatté.
0: Bah oui,
1: c'est plutôt pas mal. Désolé, mais elle veut surtout vous piquer de l'argent en fait.
0: Ah, bah vous allez tout nous dire dans un instant. Côté musique, c'est avec Teddy Swims. Lose Control, on l'écoute dans 5 minutes, le temps de retrouver Johnny qui est dans le département de Lyon ce matin. Bonjour Johnny.
4: Bonjour Johan.
0: Ravi de vous accueillir, comment ça va ce matin?
4: Plutôt bien.
0: Ouais. La petite voix, la grosse voix rock comme ça aussi qu'on aime bien en ce lundi matin, Johnny.
4: C'est gentil, merci.
0: Ah ben oui, exactement. Quel est le programme de ce lundi pour vous?
4: Ça va être petit-déj, ensuite vaisselle, forcément, tout à la main, pas de machine.
0: Ouais.
4: Ensuite, plantation.
0: Ah.
4: Bon matin.
0: Ouais.
4: Surtout en aromates, je suis assez passionné par la cuisine.
0: Ah génial, qu'est-ce que vous allez planter justement en aromates?
4: Là je vais faire basilic, aneth, coriandre, que j'ai d'autres à repiquer, de l'ail.
0: Ah bah franchement c'est pas mal, c'est vrai que pour la cuisine, on viendra aussi avec Aude frapper à votre porte si on a besoin de quelques aromates, Johnny.
4: Avec grand plaisir.
0: Bah, parfait.
4: Bienvenue, les grands bras ouverts.
0: Johnny, je découvre que vous êtes un fan de musique. Parmi les groupes que vous adorez, il y a notamment celui-ci. Pink Floyd, Johnny? Les Pink Floyd?
4: Ah oui, complètement, oui.
0: Ah, c'est vrai que c'est un groupe légendaire. Il y a d'autres artistes comme ça qui vous accompagnent?
4: Oui, mes copains.
0: Les copains, ouais.
4: On joue un peu dans Lyon, voilà.
0: Ok, vous avez donc vous avez un groupe?
4: Ouais, plusieurs, enfin, c'est un peu... j'aime pas être dans une formation, je préfère... faire de l'improvisation à l'occasion.
0: Et vous jouez de quel instrument, vous, Johnny?
4: Percussion.
0: Ah, franchement, bah, franchement c'est canon. Vous nous proposerez une date de concert et puis on viendra y assister. Moi, j'ai hâte de découvrir vos talents de musicien. Johnny, nous, en attendant, ce matin, on vous offre un exemplaire du guide de voyage Michelin qui fête cette année ses 100 ans et qui arrivera très bientôt chez vous. On vous souhaite une bonne journée, Johnny.
4: Très, très gentil. Merci beaucoup.
0: Et à bientôt.
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0: C'est pas vrai, le rendez-vous anti-arnaque. Aude, vous nous alertez sur des messages Instagram auxquels il ne faut surtout pas répondre.
1: Oui, c'est une collègue qui m'a montré ça l'autre jour, collègue que certains auditeurs connaissent bien, puisque c'est Saveria. Ah. C'est elle qui décroche au standard tous les matins. Une certaine Jackie envoie à Saveria un message privé sur Instagram. « J'aimerais beaucoup travailler avec vous », lui dit-elle. « J'aimerais utiliser une photo de votre profil pour en faire... » un tableau, okay. Une peinture acrylique. En échange, Jackie propose 300 euros. Avez-vous, demande-t-elle, un compte PayPal? Alors, Saveria est venue me voir parce qu'elle ne savait pas trop quoi en penser. Sur le coup, j'avoue que moi non plus, mais que bon, oui, clairement, ça a l'air un peu suspect.
0: Bon, donc, Aude, vous avez cherché, c'est bien une arnaque.
1: Oui, okay. C'est un piège. Une petite astuce que je vous donne, quand vous avez un doute, arnaque ou pas, copiez-collez dans Google le message que vous avez reçu. Vous allez vite trouver des gens qui ont reçu le même que vous. C'est ce que j'ai fait. Certains internautes ont répondu à notre artiste peintre. Et en fait, l'arnaque, c'est que vous ne verrez jamais les 300 euros. C'est même vous qui allez devoir payer. L'escroc vous demande votre adresse mail. Vous recevez un mail d'un faux PayPal. Il vous dit que le virement est bloqué et qu'il faut verser de l'argent, plusieurs centaines d'euros parfois, pour le débloquer. On vous parle de frais d'activation. Bon, stop, hein. Vous arrêtez tout. Deuxième astuce, je suis allée voir le profil de Jackie, notre arnaqueuse, et il est vide. Zéro publication. Okay. C'est un peu bizarre pour une artiste. Je vois quand même un lien sur son profil vers une appli de photo. Je clique et là, Instagram m'affiche tout de suite. Méfiez-vous des arnaques potentielles. N'allez pas plus loin. Tout est suspect.
0: Merci beaucoup Aude et tout est résumé dans votre chronique C'est pas vrai à retrouver sur ici.fr. Ça va rien, je vais réaliser le portrait, ce sera de l'abstrait mais ce sera quand même un portrait gratuit, voilà.
1: Il dessine très mal, je préviens tout de suite.
0: Ce sera cadeau. 5h45, voici Teddy Swims avec Loose Control sur votre radio ici.

0: La voix de Teddy Swims, Lose Control. Tiens, une date symbolique ce lundi, 150e anniversaire de la mort de George Sand. On revient sur la vie de cette femme au parcours hors norme qui a bousculé les codes de la société en France. Rendez-vous dans moins de 2 minutes. 5h48, retrouvons l'équipe d'ici matin pour un point sur l'actualité qui va marquer votre journée. L'info près de chez vous, c'est ici. Bonjour.
1: Et je crois que c'est nous. Bonjour la Loire, bonjour la Haute-Loire. Je suis ravie de vous retrouver aux côtés de David Balbert. Bonjour.
2: Bonjour Pauline, bonjour tout le monde.
1: C'est l'événement majeur dont on va vous parler toute la semaine, le procès en appel dans l'affaire Perdriau.
2: Oui, 3 hommes de nouveau devant la justice à Lyon. Ils contestent leur condamnation en première instance dans l'affaire de chantage à la vidéo intime, dont l'ancien maire de Saint-Étienne.
3: Monsieur Perdriau est très inquiet. Mais il est aussi confiant. Il espère que sa parole sera davantage entendue qu'elle ne l'a été en première instance.
2: Gaël Perdriau, condamné à 4 ans de prison ferme en décembre dernier, il a purgé 9 semaines en début d'année. L'entretien ne pas manqué ce matin à 7h45 avec la victime du piège, l'ancien premier adjoint Gilles Artigue, qui répondra à nos questions alors que le procès débute à 9h. À suivre aussi une histoire de fierté locale. Qui a la plus grosse cloche dans le nord de la Loire? L'église de Crémaux ou bien celle de Saint-Martin-la-Sauveté, ça fait au moins 300 ans que les deux communes se disputent.
4: Et ce sont les gens de Saint-Martin qui ont souhaité avoir une cloche plus grosse que la nôtre.
5: Mais pourquoi? Ça sert à quoi d'avoir une cloche plus grosse?
4: Oh, bien, c'est d'une fierté. C'est une fierté.
2: On va enfin savoir qui a la plus grosse cette semaine. Résultat livré par des experts géomètres. On peut pas s'en empêcher. Et puis du vélo aussi ce matin avec la première étape du Tour Auvergne-Rhône-Alpes. Victoire française hier. Et puis on fera le point sur la deuxième étape qui sera jugée ce soir au Puy-en-Velay.
1: Tout ça, c'est à partir de 16h dans votre matinale. On va vous accompagner du mieux possible à partir de 16h. À tout de suite.
0: Ici, dès 5h. 5h49, la une de la presse.
6: On revient sur la vie d'une des plus grandes figures littéraires de France. J'ai nommé Georges Sand. Et pourquoi? Parce qu'elle fait l'actualité aujourd'hui, Johan.
0: Oui, et on en parle avec Alexandre Latreuil, rédacteur en chef de La Fringale Culturelle. Bonjour Alexandre.
7: Bonjour Johan et bonjour à tous vos auditeurs.
0: Un plaisir de vous retrouver ce matin. Aujourd'hui, c'est une date importante parce qu'on fête le 150e anniversaire de la mort de Georges Sand, de son vrai nom Aurore Dupin. En quelques mots, qui était Georges Sand?
7: C'était une romancière extrêmement politique. Elle a écrit plus de 70 romans. Elle a aussi été journaliste, dramaturge, intellectuelle engagée. Donc quand même une figure de la vie littéraire du 19e siècle, très importante. Alors j'aimerais aussi ajouter 2-3 éléments. Son œuvre est marquée par un attachement profond à la liberté, à la justice sociale et à la nature, et elle fait partie de toutes ces personnalités du 19e siècle qu'on aime tant, à savoir Baudelaire ou aussi Victor Hugo. Mais là où Baudelaire se méfiait du progrès, de la morale bien-pensante et de ce qu'il considérait comme le sentimentalisme démocratique, George Sand, elle, incarnait une littérature accessible, généreuse, souvent portée par des idéaux sociaux et humanistes.
0: Ouais, une femme moderne pour son époque, Alexandre. On lui a d'ailleurs souvent aussi reproché son indépendance.
7: Oui, tout à fait. Imaginez quand même, déjà, elle s'appelle George Sand. Son pseudonyme, elle prend le nom d'un homme. Donc, elle a très vite incarné une forme de liberté féminine assez audacieuse pour son temps. Elle a choisi de vivre de sa plume. Elle a revendiqué son autonomie financière, ce qui est quand même impossible à l'époque. Elle s'est séparée de son mari. Elle a exprimé publiquement ses opinions politiques. Alors, c'est une déflagration, Georges Sand. Cette indépendance, elle fascinait autant qu'elle scandalisait. Il faut quand même l'imaginer. Parce qu'elle a assumé des choix de vie qui remettaient sans cesse en cause les normes sociales et aussi les rôles traditionnellement assigné aux femmes.
0: Mais justement, je rebondis là-dessus, mais elle va jusqu'à revendiquer le droit de porter un costume. Elle a obtenu aussi une permission de travestissement.
7: Oui, absolument. À Paris, elle a adopté parfois des formes de vêtements masculins. Elle portait le pantalon. Donc, à l'époque, les femmes devaient obtenir une autorisation administrative pour porter des habits d'hommes dans l'espace public. Georges Sand a effectivement bénéficié de cette permission. Cela lui permettait de circuler plus librement dans la capitale. Et c'est elle-même hein, qui le dit. Elle était beaucoup plus dans le confort en pantalon qu'en robe longue. Et ce choix est devenu l'un des symboles de son refus des conventions imposées aux femmes, justement.
0: Parlons aussi côté cœur, parce que elle a eu des amants de renom.
7: Absolument. Alors, deux de ses relations sont restées particulièrement célèbres. La première est celle qu'elle entretient avec le poète Alfred de Musset. Ils vivent une passion très intense, mais aussi très tourmentée. Ensuite, elle a partagé aussi une passion avec le compositeur Frédéric Chopin, qui est une des relations les plus célèbres, encore une fois, de l'histoire culturelle européenne. Ils ont séjourné ensemble à Majorque, c'est un voyage qui est d'ailleurs resté célèbre grâce aux récits de George Sand elle-même et aussi de la musique de Chopin.
0: Mais c'est passionnant, en tout cas, Alexandre Latreuil. Merci pour ce coup de projecteur ce matin. On vous lit dans la fringale culturelle qui est à la une des kiosques, 5h53. Tiens, on va parler d'un phénomène télé qui se développe de plus en plus, notamment sur France Télé, qui nous invite à ralentir dans notre vie. C'est la slow télé.
6: Ah oui.
0: Qu'est-ce que c'est concrètement? On voit ça avec Muriel Jordan. Mais avant, place à la dernière séance d'Eddie Mitchell. Bon lundi.

0: La légende, Eddie Mitchell, la dernière séance, 5h56. Chaque jour avec Muriel Jordan, on découvre un phénomène de société, une rencontre, une tendance qui raconte notre monde. Et Muriel, avec vous ce matin, on s'intéresse à la Slow TV.
1: Oui, vous allez rester scotché, non pas devant la dernière série Netflix, mais devant un gorille qui se réveille ou des gnous qui déjeunent. Et dans ce terme slow TV, il y a bien sûr un slow, lent, l'éloge de la lenteur. Alors oui, offrons-nous de la lenteur à l'heure des réseaux sociaux et de l'écoute en accéléré. Merci, ça va nous faire du bien. Je vous parle de cette tendance de télé-réalité, mais une vraie réalité, hein, pas celle de bimbo dans une villa, ni de mâle bronzé au bord d'une piscine qui scénarise des clashs. Ah non, la réalité de la terre, la réalité du vivant. Du réel, une télé pleine de réalité donc, mais sans visage humain à l'écran, sans commentaires, sans musique, seulement le ciel, la terre, la nature et les animaux sauvages qui sont là. Un jour vous êtes au-dessus de l'estran ou en train d'observer une chouette couvant ses œufs. Le lendemain vous assistez au brame du cerf, avant de suivre la migration des élans comme si vous étiez avec eux. La Slow TV, c'est ça, c'est l'éloge de la lenteur, de la télé au ralenti, et ça cartonne. Jusqu'au 24 mai dernier, on a pu découvrir le Sacre du Printemps en Normandie, une Slow TV diffusée en direct sur la plateforme France.tv. En Suède, la migration des élans est filmée en live depuis 2019 et diffusée sur une chaîne publique qui s'appelle SVT. On est donc totalement à l'opposé des formats nerveux, ultra-produits et survitaminés de TikTok. Avec la Slow TV, eh ben on filme les choses telles qu'elles sont, et c'est un grand bol d'air à l'intérieur de soi.
2: La Slow TV, c'est donc Muriel, de la nature filmée 24 heures sur 24, 7 jours sur 7, et ça marche, hein, même sans action ni suspense, une émission peut capter un public.
1: Exactement, et nous faire écouter et aimer le silence. En 2009, en Norvège, la Slow TV naissait avec le succès d'une vidéo, celle d'un voyage de 7 heures en train entre Bergen et Oslo. On voyait tous les paysages défiler, donc vous avez vu, déjà en 2009, on voulait ralentir. Et en 2026, en France, on a eu donc France Télé et Eden Productions dans leur Sacre du Printemps, qui ont installé au plus près de la nature normande 12 caméras, bien dissimulées, pour qu'on suive ce spectacle discret de la nature. Grégoire Olivreau, le producteur de ce programme, au micro de Patrice Gascoin.
3: La Slow TV, c'est un mouvement qui naît à la fin des années 2000 en Europe du Nord pour critiquer la télévision qui va trop vite. Une télévision où, dans le documentaire, on demande que le plan change vite pour ne pas ennuyer le téléspectateur, ou une télévision où, dans une émission, on interviewe très rapidement un invité pour surtout passer au suivant. Et à l'époque, c'était une façon de critiquer la télévision. Aujourd'hui, cette Slow TV, c'est une Slow TV contemplative et méditative.
1: Bah oui, ça fait du bien, une télévision qui laisse la nature faire sa vie en douceur et qui regarde l'horizon au lieu de regarder son nombril.
0: Merci Muriel. Et tiens, pour lancer la journée doucement mais sûrement, il y a l'équipe d'Ici Matin qui arrive ce matin en studio. Très bon lundi.
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6: Et bonjour la Loire, bonjour la Haute-Loire. Le lundi matin, c'est rarement notre activité préférée, on est d'accord, avec de la musique, les infos utiles. Et pour limiter les dégâts, il y a David Valverde, bonjour.
7: Eh oui, je suis au moins là pour ça. Bonjour Pauline, bonjour tout le monde.
6: Le week-end fut agréable.
7: Il fut festif et je suis très content d'être venu.
6: Clin d'œil, clin d'œil. Festif, oui. tiens donc. 6h du matin, ça pique un peu. Mmh. Allez, on est parti.
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6: Remets les pendules à l'heure. Nous sommes le lundi 8 juin. Bienvenue, il est 6h. Premier point sur votre actualité dans la Loire et la Haute-Loire. Après le procès en septembre 2025, après les condamnations en décembre dernier, l'affaire Perdriau revient devant la justice.
7: Oui, avec le procès en appel de l'ancien maire de Saint-Étienne, 5 ans de prison, dont 4 fermes en première instance. Après le scandale politique de chantage à la vidéo intime, Gaël Perdriau, jugé donc dès ce matin à 9h à Lyon, aux côtés de 2 autres prévenus, Samy Kéfi-Jérôme et Gilles Rossary-Langlais, tous les deux condamnés à 3 années de prison ferme. Il n'y a que Pierre Gauthiery, l'ancien directeur de cabinet, qui n'a pas fait appel. Aurélie Jacquin, concrètement, que sont devenus tous les protagonistes de cette affaire ?
8: Après quasiment 9 semaines de détention dans la maison d'arrêt de Bourg-en-Bresse, Gaël Perdriau est revenu vivre à Saint-Étienne. Mais il y est peu, nous dit son avocat, parce qu'il a retrouvé un travail qui nécessite de nombreux déplacements. Un deuxième homme est lui aussi sorti de prison, Gilles Rossary-Langlais. Ces 2 mois de détention n'ont rien arrangé à son état de santé, nous dit son avocate, notamment parce que son protocole de soins n'a pas été respecté. Les 2 autres prévenus sont quant à eux toujours en prison. Samy Kéfi-Jérôme est détenu en région parisienne, il n'a pas fait de demande demande de remise en liberté. Pierre Gauthiéry, lui, est détenu à la prison de Lyon-Corba. C'est le seul à ne pas avoir fait appel de sa condamnation. Il pourra prétendre à une libération conditionnelle en janvier 2027. Enfin, la victime, Gilles Artigue, lui a refait sa vie loin de la Loire, avec son épouse à Albi, où il occupe le poste de directeur diocésain de l'enseignement catholique. Il se dit angoissé à l'idée de vivre un second procès.
7: Gilles Artigue qui nous accorde ce matin un entretien exclusif à quelques heures de l'ouverture de ce procès en appel. L'ancien premier adjoint qui sera notre invité à 7h45. L'une des grandes évolutions par rapport au premier procès, c'est que la ville a changé de main. Le socialiste Régis Juanico a remporté la mairie suite à ce scandale. La ville en a profité pour changer d'avocat. C'est Baptiste Bonnet qui représente désormais les intérêts de Saint-Étienne. Il s'est emparé d'un dossier de 30 000 pages où plane chantage, détournement de fonds publics et association de malfaiteurs.
9: Ce qui m'a frappé dans ce dossier, c'est qu'il y a quand même des zones d'ombre qui nous ont conduit à des nouvelles investigations. Nous avons pu observer des contradictions, des mensonges par les uns et les autres, et qu'aujourd'hui nous allons essayer plus clairement d'apporter la preuve d'un certain nombre de malversations, de manipulations, notamment sur les subventions versées aux associations. Ces 40 000 euros de subventions publiques, de deniers publics pris dans la poche des Stéphanois. Et je suis très étonné dans ce dossier de voir que chaque jour, j'ai des gens dans la rue qui m'interpellent en me disant « Allez-y maître, on compte sur vous, on souhaite que vous obteniez quelque chose et que la situation des Stéphanoises et des Stéphanois soit prise en compte. » Donc si vous voulez, il y a une dimension symbolique et financière, et sur ce point très précisément, nous allons essayer de frapper beaucoup plus fort.
7: Et ce procès en appel doit durer toute la semaine, on va y revenir à 6h30 et d'ores et déjà sur ici.fr. En Haute-Loire, un accident grave samedi sur la RN88 à hauteur de Saint-Austien. Une voiture a fait une sortie de route. À bord, il y avait deux parents et trois enfants blessés, dont un garçon de 12 ans gravement touché. Il a été transporté en urgence absolue en hélicoptère à Lyon.
6: Des rassemblements en hommage à Aliana ce soir dans la Loire.
7: Oui, devant les tribunaux à Saint-Étienne, à Roanne, à Montbrison. Rendez-vous à 19h. C'est un appel national des associations en charge des victimes. Le principal suspect dans cette affaire, un père de famille de 41 ans, était visé par au moins 7 plaintes ou signalements depuis 2017 pour viol, agression sexuelle, sans jamais avoir été entendu par les enquêteurs. Les enseignants de l'école Montu à Saint-Étienne mobilisés ce matin à partir de 8h30. Ils vont être devant l'établissement pour réclamer le classement de leur école en REP, en réseau d'éducation prioritaire. Jeudi déjà, les parents avaient dénoncé le nombre trop élevé d'enfants par classe. Un peu d'histoire locale dans ce journal avec le dénouement cette semaine d'une rivalité très très ancienne dans le nord de la Loire. Il faut savoir qui a la plus grosse cloche entre l'église de Crémaux ou celle de Saint-Martin-la-Sauveté. Des géomètres experts ont pris des mesures pour mettre fin à ce débat qui remonte à très longtemps, Émile Nrojdi.
10: Oui, au moins 300 ans. Celle de Crémaux date de 1714, un petit siècle après celle de Saint-Martin. Toutes deux scannées, en tout cas, sous toutes les coutures.
11: J'ai fait un premier nuage de points sous la cloche, un deuxième un peu décalé latéralement.
10: Christian Toinon est géomètre à faire.
11: Et les deux nuages de points sont déjà assemblés, là. On les voit sur les pixels verts et bleus. Et on commence à reconstituer en trois dimensions la cloche et puis tout son environnement.
10: La 3D cette fois, rien à voir avec le mètre en bois utilisé par des habitants l'an dernier.
12: Des jeunes qui avaient décidé de faire ça et des élus de chaque commune.
10: Nadine est la correspondante du Progrès.
12: Résultat, c'était 6 mm, plus gros à Saint-Martin.
13: Elle sonne fort, c'est ça. Et du coup, ça fait la fierté de Saint-Martin. Ils ont la cloche la plus grosse.
10: Séverine dirige l'école juste à côté.
14: Moi, je suis arrivée dans le village en 2011 et j'ai entendu des parents en parler. J'ai trouvé ça hyper rigolo, quoi. Sinon, mais c'est une blague.
10: Non, des très sérieux. Pour preuve, 5 géomètres qui ont pris des mesures pendant plus de 2 heures pour un même diamètre en apparence.
15: 1,53 m sur les deux.
16: C'est très très proche, donc.
15: Suspense.
10: Suspense en attendant que les ordinateurs moulinent toutes ces données et que les géomètres disent enfin ce qu'il en est vraiment.
7: Fin du suspense donc qui arrive, le résultat est attendu.

0: Mettez tout le monde dans la dernière bosse, on va aller sur le parcours après.
1: Bon, c'est le petit produit français, hein. C'est normal qu'on fasse tous le déplacement pour ça, quoi.
2: Il est devant vous, c'est pas...
3: Deuxième étape du Tour Auvergne-Rhône-Alpes depuis l'Isère, direction le Puy-en-Velay aujourd'hui. Plus de 230 km au programme. Et puis l'autre événement sportif de la semaine, ce sera le début de la Coupe du Monde de foot. Match d'ouverture jeudi. On va suivre notamment Augustine Boisquier avec le Ghana. Et puis aussi le Néo-Zélandais Ben Hold qui jouera un rôle majeur avec sa sélection.
4: J'ai vraiment hâte de pouvoir la jouer. On a des objectifs très élevés avec la Nouvelle-Zélande. On a une équipe jeune, mais avec beaucoup de talent, des gars qui travaillent ensemble depuis longtemps. Tous les groupes de cette Coupe du Monde seront très relevés, mais nous, on veut nous qualifier dans notre groupe. On l'a jamais fait, encore pour l'instant. On a vraiment l'ambition de sortir de notre groupe et on verra ce qui se passera après.
3: Et le premier match pour Ben Hold et pour la Nouvelle-Zélande, ce sera mardi prochain face à l'Iran. Allez, ici, on débute la semaine avec quel type de météo, Pauline ?
5: Alors, ce lundi, on va garder le soleil en matinée sur la Loire et la Haute-Loire. Profitez-en, parce que ça se complique dès la mi-journée. Les nuages qui arrivent, les averses aussi, puis des orages cet après-midi pour être constaux, selon Météo France, par endroits avec de fortes rafales et une bonne pluie, notamment autour de l'agglomération stéphanoise. Pour les températures, eh bien, ça va monter crescendo, 24 degrés à Issy-Saint-Jos cet après-midi, 26 à Montbrison, 27 au Puy-en-Velay, 28 à Roanne et également à Saint-Étienne, où il va y avoir l'orage cet après-midi, et 29 degrés à Brioude. Alors ce matin, lunettes de soleil, cet après-midi, tous à l'abri. Il est 6h08, vous écoutez votre radio locale, pas de difficultés de circulation pour l'instant, si ce n'est Givors comme d'habitude en direction de Lyon par la 47. Je vois qu'actuellement il y a 5 minutes en plus sur votre trajet.
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5: Bon, c'est lundi. On va pas se mentir. Le réveil pique un peu, n'est-ce pas, David Bacquer ?
8: Oui.
5: Mais on a 3 heures pour vous remettre dans le bon sens. L'actualité locale, les infos pratiques, vos rendez-vous et la musique qui donne le rythme. Des branches de France Gall. Je vous souhaite une bonne matinée et un bon lundi.

0: après, l'écoutez pas pour votre radio. C'est-à-dire, débranche. Bah non, débranchez pas la radio. Au contraire, augmentez le son. C'était France Gall. Il est 6h passé de 12 minutes.
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0: Nous sommes le lundi 8 juin et aujourd'hui on fête les Médards. Comme dit un dicton, s'il pleut à Saint-Médard, il pleut 40 jours plus tard. À savoir d'ailleurs qu'il pleut cet après-midi. Et côté anniversaire, c'est peut-être le vôtre. Profitez de votre journée, c'est le même jour que Bonnie Tyler. Ce matin, la voix rauque, la plus célèbre du pays de Galles, 75 ans aujourd'hui. Mais c'est pas la seule, il y a aussi Nancy Sinatra.
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0: J'adore cette voix. Et Nancy Sinatra, elle fête ses 86 ans aujourd'hui. Il est 6h13, on pense rarement à lui le matin, pourtant il bosse dur, en silence. Notre foi. Eh bien, il mérite 2 minutes d'attention, surtout avec tout le sucre qu'on lui donne dès le matin. On va le voir avec le docteur Kierzek.
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0: 6h14 sur votre radio ici. Vous écoutez ici, chaque matin, on retrouve le docteur Kierzek. Bonjour docteur. Alors ce matin, on va s'intéresser au foie gras. Alors, pas celui dans notre assiette, notre foie.
5: Bonjour à tous. Aujourd'hui, une maladie qui change de nom, un peu comme une star du showbiz qui veut oublier son passé. On l'appelait la NASH, on l'appelle maintenant la MASH parce qu'elle concerne bien sûr le foie, c'est la maladie du foie gras, mais c'est surtout une maladie métabolique. C'est pas que le foie, c'est vraiment tout l'organisme. Et le nouveau nom, bah, il est plus juste, il est moins stigmatisant, mais eux, les symptômes, ils vont pas changer. C'est justement le problème. Et les symptômes, il y en a pas au début. Votre foie, il s'engraisse. Le M, c'est pour métabolique, c'est une inflammation du foie liée à un excès de graisse et rien à voir avec l'alcool. Les vrais coupables, c'est le surpoids, le diabète, l'hypertension, le mauvais cholestérol. Et le piège, c'est que le foie ne fait pas mal. Donc pendant des années, il va stocker, il va gonfler, il va s'enflammer sans rien dire. Et quand les premiers symptômes apparaissent, une fatigue inhabituelle, une gêne vague un peu dans le haut du ventre, à droite, sous les côtes, parfois une sensation de ventre gonflé, on met souvent ça sur le compte du stress ou d'une mauvaise nuit ou d'une mauvaise digestion. Grave erreur, car à ce stade, la maladie a déjà bien commencé son travail. Et si rien n'est fait, eh bien c'est la fibrose qui s'installe, puis la cirrhose, puis malheureusement certains cancers.
0: Alors c'est justement ce qui inquiète nos auditeurs. Quel geste simple peut-on adopter dès maintenant pour protéger son foie ?
5: Plusieurs conseils simples. Conseil numéro 1, le sucre c'est vraiment votre ennemi invisible. Le foie transforme l'excès de sucre en graisse. Alors on va réduire les sodas, les jus industriels, les pâtisseries, les céréales. Et un défi sympa, il y a un mois de juin sans sucre ajouté. Par exemple, on connaissait le dry January, ben là les juin sans sucre ajouté. Et vous verrez, votre foie vous dira merci. Conseil numéro 2, c'est la règle des 5% et 10%. Perdre seulement 5% de son poids corporel. Si vous faites 80 kilos, c'est 3 à 5 kilos. Ça réduit la graisse dans le foie. Perdre 10%, ça fait disparaître l'inflammation dans 90% des cas. Bref, pas besoin de régime draconien, une petite marche de 30 minutes par jour, monter les escaliers, danser par exemple. Et puis conseil numéro 3, le bon gras contre le mauvais gras. On évite les aliments ultra transformés, les fritures, les charcuteries. En revanche, on privilégie les poissons gras quoi, avec de l'oméga 3, les fibres et les bonnes protéines. Allez, pour les plus motivés, vous demandez conseil à votre médecin. Il peut faire un bilan hépatique, il peut même faire une échographie du foie. Un fibroscan, ça permet de voir le degré de fibrose ou pas. Allez, d'ici là, portez-vous bien.
0: Allez, merci beaucoup, docteur Kierzek. Etienne Dao et Dany, ça c'est la suite de votre musique. Et juste après, on va retrouver les bénévoles de la Loire et la Haute-Loire qui ont été récompensés avec ici Saint-Étienne-Loire et TL7. Il est

0: Elle n'est pas encore assez réveillée.
1: Non, non, elle a la voix du matin, ça sent. Etienne Dao avec Dany comme un boomerang. Il est 6h19. On va parler de nos bénévoles parce que ils sont jamais mis assez en avant. Les merci aux bénévoles permettent chaque année de donner un coup de projecteur à nos associations ligériennes. On revient tout le long de cette semaine sur les associations qui ont participé lors de cette édition 2026 pour vous les faire découvrir. Coup de projecteur aujourd'hui sur l'association Acache-Charlieu. On va parler cinéma.
2: On est avec Denis. On va parler cinéma aujourd'hui avec une association. Alors, on est tout au du département 42. On est sur le secteur de Charlieu, hein, c'est ça ? Voilà, avec Denis. Bonjour Denis.
3: Bonjour, je représente l'association ASCASH. C'est une association qui représente la section cinéma du lycée Jérémy de la Rue. On est un lycée public et il y a une section artistique, une section cinéma, et on a souhaité créer une asso pour créer un événement d'anniversaire.
2: Qu'est-ce que les jeunes apprennent ?
3: Alors, ils apprennent à la fois à développer leur regard, c'est-à-dire par l'analyse, et d'une part, et d'autre part, à fabriquer des petites réalisations, des courts-métrages. Ils vont ensuite s'organiser pour le tournage, avec en occupant différents postes, pour la captation image derrière la caméra, les prises de son également. Puis ensuite, il y a un travail de montage. Et tout ça se fait, du coup, forcément en groupe, puisque le cinéma ne se fait qu'en groupe.
4: Ça va peut-être créer des vocations, ça.
3: Ah ben c'est justement ça, effectivement. Ça fait 30 ans que la section existe et du coup, ben, il y a eu beaucoup, beaucoup de vocations. C'est même un des objectifs de créer, de souffler sur la lumière dans les yeux des élèves pour qu'ils aient envie de poursuivre. Et beaucoup ont poursuivi et travaillent dans les domaines du cinéma, de l'audiovisuel, des arts vivants, de la culture, d'autres métiers de l'image et du son, des métiers plus techniques. Et du coup, pour cette fête, nous souhaitons réunir tous ces gens pour créer notamment du réseau, un fichier de contact.
4: Ce projet, en quoi il consiste exactement ?
3: Alors, du 3 au 5 juillet 2026, à Charlieu, essentiellement place Saint-Philibert, la place centrale, nous allons créer une série d'animations qui seront destinées à tous les gens intéressés. Nous allons notamment mettre en place un plateau de tournage extérieur avec grue, travelling, monté par un ancien élève. Nous allons créer un plateau également des métiers du direct, un peu comme fait TL7, avec un ancien élève de la section également, de quoi faire 2-3 heures d'interview. Il y aura également une expo de photos à la médiathèque réalisée par des élèves de l'option cinéma audiovisuel, encadrée par Margot, une photographe, ancienne élève de la section, photographe professionnelle. Il y aura également une exposition de peinture et puis un forum des métiers où on va essayer de réunir le maximum de gens concernés, enfin qui travaillent dans ces métiers-là, du cinéma, de l'audiovisuel, des arts, de la culture.
4: Merci Denis.
3: Merci, à bientôt et on vous retrouve à Charlieu.
1: Et rendez-vous demain pour découvrir d'autres associations de ces Merci aux bénévoles édition 2026. Il est 6h22. Où vous avez besoin de motivation? Ou je sens qu'il vous manque un petit café ou un thé là? Mais en plus, un bon Bruno Mars pour commencer la journée. Lundi 8 juin à nos côtés. Bienvenue tout le monde.

0: Mais dis donc, de la joie, de bonne humeur, vous avez choisi la bonne radio.
1: Ici Saint-Étienne-Loire avec Bruno Mars. La suite arrive avec Téléphone.
0: Ah non, elle part pas, elle reste à l'écoute d'ici Saint-Étienne-Loire. Il y a l'horoscope qui arrive dans une minute.
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0: L'heure de votre horoscope, il est 6h27. Un début de semaine en douceur, Catherine Biguet.
7: Avec des émotions à fleur de peau.
8: Bélier, certaines réactions vous font bondir. Alors le mieux sera de ne pas insister, de rester plutôt en retrait.
7: Taureau, tout est lié à votre sensibilité et à votre vie affective. C'est une grande journée qui s'annonce.
8: Gémeaux, vous n'êtes pas forcément en accord avec une décision prise, sûrement au sein de votre travail.
7: Cancer, en amour, vous essayez de retenir une personne, mais ce ne sera peut-être pas la solution.
8: Lion, vous vous concentrez sur votre argent, votre budget, et vous sublimez tout ce qui cloche.
7: Vierge, un début de semaine séduisant, il concerne un partenaire de cœur de travail, c'est à vous de jouer.
8: Balance, il faudra faire un effort si vous travaillez en équipe, en revanche, en solo, ça le fait.
7: Scorpion, des réjouissances pour votre jolie et passionnée personne, mais bon, ne soyez pas trop exigeant.
8: Sagittaire, climat délicat et ça se passe au sujet de la famille, à moins que ce soit lié à l'habitation.
7: Capricorne, une journée idéale parce que vous renforcez vos liens précieux.
8: Verseau, à votre manière, vous allez résister à une tentation de dépense ou vous allez négocier.
7: Poisson, mettez-vous à l'abri des orages sentimentaux, vous en perdriez des plumes.
8: Et pour nous tous, eh bien, on se regarde différemment, affectueusement.
0: Alors, l'orage sentimentaux, ça, vous pouvez l'éviter, David. Mais par contre, l'orage cet après-midi dans la Loire et la Haute-Loire, un petit peu moins d'après Météo France. Justement, la météo, on va faire le point ensemble juste après les infos de 6h30. Pendant ce temps, ce que je vous invite, c'est d'écouter votre radio locale ici Saint-Étienne-Loire.
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0: Bonjour tout le monde, bonjour la Loire, bonjour la Haute-Loire, je suis ravie de vous retrouver et bonjour à tous les téléspectateurs de France 3 qui nous rejoignent comme tous les matins. David Valverde, bonjour.
9: Salut Pauline, bonjour tout le monde.
0: On va commencer cette semaine du mieux possible. Je vois qu'il y a de l'orage cet après-midi, on vous en parlait, dans la Loire et la Haute-Loire, soyez prudents cet après-midi, ça risque d'éclater fort. On va faire le point complet juste après les informations, l'info d'ici présentée donc par David Valverde. On sera au cœur de la première étape du Tour Auvergne-Rhône-Alpes.
9: Oui, exactement, c'est la grande répétition avant le Tour de France cycliste avec bien sûr un Français, Paul Sexas, qui est très très très attendu, beaucoup de supporters pour la pépite du vélo tricolore, mais c'est un autre Français qui lui a volé la vedette hier en Isère, en l'occurrence Alex Baudin. Un reportage à suivre dans 90 secondes après Audrazo. C'est l'actu en français dans le monde.
10: Plus de 150 rassemblements sont prévus ce soir 19h devant les tribunaux en France après la mort de Liana. Associations et collectifs appellent à faire entendre la colère face à, je cite, l'impunité des pédocriminels. Cette mort aurait pu être évitée, c'est ce que déclare le ministre de l'Intérieur, Laurent Nunez.
11: Malheureusement, il y a eu ce drame, c'est un échec, mais je me bats tous les jours pour qu'il n'y ait pas de nouvelle petite Liana.
10: Laurent Nunez, il annonce que d'autres plaintes contre le tueur présumé pourraient bientôt être déposées. Le ministre de la Justice, lui, convoque ce matin les procureurs généraux. Il leur donne jusqu'au 14 juillet pour reprendre les 70 000 plaintes qui touchent des enfants dans des affaires de viol ou d'attouchement. Un gendarme est mort et deux autres sont dans un état grave après le crash d'un hélicoptère de la gendarmerie hier après-midi dans le Loiret. Il patrouillait depuis plusieurs heures pour retrouver un adolescent porté disparu et retrouvé depuis. Les causes de l'accident ne sont pas encore connues. Une enquête est ouverte. Tout dernier match amical avant le mondial ce soir pour l'équipe de France de foot. Nos Bleus affrontent l'Irlande du Nord. C'est à 21h10 au stade Pierre-Mauroy de Lille. Répétition générale avant le grand départ pour les États-Unis. Le ballon d'or Ousmane Dembélé sera titulaire, annonce Didier Deschamps. Les larmes d'Alexander Zverev allongé sur la terre battue de Roland-Garros pour son tout premier titre en Grand Chelem. Je serai toujours un champion de Grand Chelem, dit-il, et personne ne pourra me l'enlever. Première victoire allemande à Roland-Garros depuis Steffi Graf en 1999.
9: Et du cyclisme aussi dans l'actu ce matin avec le début du Tour Auvergne-Rhône-Alpes hier après-midi. C'est parti avec une jolie victoire, celle d'un Français, Alex Baudin, qui a donc remporté la première étape à Saint-Imier. Il a endossé du coup le maillot de leader au classement général, Antonin Carmen. Ah, on l'a pas.
0: On va poursuivre ensemble cette matinée tout doucement. Il est 6h32, le temps de patienter. C'est bon, je crois que on l'a retrouvé. On est prêt ?
9: C'est parti.
0: On est parti.
12: L'entrée en matière était redoutée, une étape courte mais difficile à travers le Vercors, la Chartreuse et le massif de Belledonne. De très belles routes pour un superbe numéro d'Alex Baudin, le plus fort de l'échappée et de loin. Il est arrivé en solitaire à Saint-Imier, les larmes aux yeux dans les derniers mètres, car cette victoire, c'est la plus belle de sa carrière.
13: Ouais, c'était dans les plans, dans ma tête depuis quelques jours maintenant. Un petit rêve de gosse qui se réalise, quoi. C'est une petite étape dans ma carrière que je peux cocher. Avoir un maillot jaune comme ça, c'est une chance énorme. D'avoir Bernard Thévenet qui me donne le maillot jaune, c'est spécial. Ouais.
12: Une première étape où les favoris ne sont pas vraiment passés à l'offensive, notamment Paul Sexas. Mais le jeune prodige du cyclisme français a pu mesurer au bord des routes ou encore le matin au départ de son bus à Vizil qu'il a pris ces derniers mois une autre dimension. Le public n'a d'yeux que pour lui.
14: C'est clairement le bus où il y a le plus de monde. Là. Je pense qu'il y a beaucoup de gens qui sont impatients de le voir. Donc, c'est la future star du cyclisme français. Donc, voilà.
15: C'est assez impressionnant, mais ça se traduit l'envie des gens de voir un Français au plus haut. Quoi.
16: J'ai eu un autographe, je suis très très content. Des fois, il va valoir de l'or très prochainement. Du coup, c'est vraiment super. Ouais.
17: Bah, il est assez impressionnant. Il a pris le temps de signer pour tout le monde. Oui, ils le font pas tous.
12: Un engouement qui ravit le directeur général de l'équipe Décathlon CMA-CGM, Dominique Serriès.
18: Paul a une vraie aura. C'est un prodige, on va dire, en herbe. Donc, non, on est content. Comme toujours dans le cyclisme, on voit que c'est multigénérationnel. Les petits-enfants, les parents, les grands-parents. Et Paul aussi se rend disponible pour, je dirais, leur signer des autographes et en tout cas témoigner de leur gentillesse. C'est ce qu'on a besoin. Hein. Vous savez, aujourd'hui, c'est un sport qui donne un accès populaire et gratuit à tout un chacun. Et c'est hyper important que nous aussi on soit disponibles et heureux de ça.
12: Et l'effervescence ne devrait pas retomber ce matin à Saint-Martin-le-Vinoux pour le départ de la deuxième étape en direction du Puy-en-Velay.
9: La deuxième étape la plus longue de cette édition qui va partir à 11h05 depuis l'Isère, arrivée aux alentours de 17h chez nous au Puy-en-Velay. Présentation du parcours de cette deuxième étape à 6h40 avec Bernard Thévenet. L'actu de ce lundi matin, elle est également dominée forcément par le procès en appel dans l'affaire de chantage à la vidéo intime. L'ancien maire de Saint-Étienne avait été condamné à 4 années de prison ferme.
19: Monsieur Perriot est très inquiet. Mais il est aussi confiant. Il espère que sa parole sera davantage entendue qu'elle ne l'a été en première instance.
9: L'avocat de Gaël Perdriau a écouté dans le journal de 7h, tout comme cette rivalité ancestrale, ou presque, dans le nord de la Loire. Qui a la plus grosse cloche ? Est-ce que c'est l'église de Crémaux ou c'est celle de Saint-Martin-la-Sauveté ?
20: Et ce sont les gens de Saint-Martin qui ont souhaité avoir une cloche plus grosse que la nôtre.
21: Mais pourquoi ? Ça sert à quoi d'avoir une cloche plus grosse ?
20: Oh, mais il y a... C'est une fierté.
9: C'est très sérieux aussi. On aura la réponse scientifique grâce à des géomètres cette semaine. Et les météorologues ?
0: Oui.
9: Ils disent quoi pour ce lundi ?
0: À foufou. Ah. Mais on commence bien. Donc si jamais vous avez quelque chose à faire en extérieur, c'est maintenant, ok? Et à partir de midi, normalement, Météo France nous annonce une dégradation. Alors si on regarde un peu plus, ça sera des nuages qui arrivent, les averses aussi, puis les orages cet après-midi sur les courants de 15-16 heures, selon Météo France. Ils pourront être costauds par endroits, donc soyez prudents avec de fortes rafales, de la bonne pluie autour de Saint-Étienne, mais également du Puy-en-Velay. Les températures, elles seront chaudes, elles seront bonnes. 26 degrés à Montbrison, 27 degrés pour le Puy-en-Velay, 28 à Roanne, mais également pour l'agglomération stéphanoise, et 29 degrés la maximale attendue à Brioude cet après-midi. Donc ce matin, lunettes de soleil, cet après-midi, on reste tranquille chez soi.
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0: 3 heures ensemble pour bien commencer la journée avec l'actualité locale, les infos pratiques, vos rendez-vous et la musique pour bien se réveiller. On n'a pas oublié votre playlist. Voici Téléphone avec Cendrillon. Je vous souhaite un bon lundi et un bon début de semaine.

0: téléphone avec Cendrillon, l'un des classiques qui fait partie de votre playlist, j'espère, et également celle d'ici Saint-Étienne-Loire.
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0: Dépistage gratuit, après-midi sportive pour bouger un peu et inscription des enfants au transport scolaire. Vous l'avez pas oublié? Trois infos très utiles, ça se passe dans les 3 plus à 6h50. Ce lundi 8 juin, on va démarrer ensemble avec toute l'info près de chez vous, dans la bonne humeur, dans la Loire ou la Haute-Loire. Je suis ravie de vous accompagner. Et il y a quelque chose qui a commencé hier. Quelque chose qui fait peu de bruit, étant donné que c'est écolo. Le vélo, mesdames et messieurs. Et c'est parti, le tour aura sur nos routes cette semaine, plus de 1200 km de course entre l'Isère, la Loire, la Haute-Loire et la Savoie, avec des coureurs qui préparent déjà les grands rendez-vous de l'été. Le tour a bel et bien commencé hier et c'est le Français Alex Baudin qui a remporté la première étape. Il a pris une échappée de 28 km de l'arrivée et ça a marché. Le coureur de l'équipe EF Éducation partira donc avec le maillot jaune de leader tout à l'heure. Pour cette deuxième étape, les coureurs partent de Saint-Martin-de-Vinoux en Isère et arrive au Puy-en-Velay. 234 km de parcours. Nous retrouvons Antonin Kermen et Bernard Thévenet pour parler du profil de cette deuxième étape.
3: La plus longue étape de ce Tour Auvergne-Rhône-Alpes, 237 km, où aujourd'hui, eh bien, Bernard Thévenet, le peloton va partir sur les routes de l'Ardéchoise.
4: Oui, pratiquement. Hein, il part de l'Isère, mais il rejoint assez rapidement l'Ardèche. Des routes que beaucoup de cyclistes connaissent. Peut-être que les coureurs professionnels ne connaissent pas aussi bien que certains cyclotouristes. Hein. Mais on sait que ce sont des routes qui sont très difficiles. C'est une bonne journée pour les baroudeurs parce que ce sont des routes qui ne permettent pas au peloton de vraiment bien s'organiser derrière une échappée. Et l'échappée a beaucoup plus de chance aujourd'hui que certains autres jours.
3: Alors il y a notamment aussi un passage par le col Robert Marchand. En hommage, bien sûr, au célèbre cyclotouriste.
4: Oui, Robert Marchand, qui est décédé, je crois qu'il avait 110 ans, 111 ans, et qui venait participer à l'Ardéchoise tous les ans, sur les dernières années de sa vie, à plus de 100 ans, et faisait encore les parcours de l'Ardéchoise. Donc, c'est très bien qu'on ait réussi à trouver un col. D'ailleurs, avant, il s'appelait Col Marchand, d'ailleurs, ce col-là. Et on l'a surnommé, enfin, on l'a appelé maintenant Col Robert Marchand. Mais c'est un col qui n'est pas très difficile, mais c'est long, hein. C'est long et moi je ne dis pas que ça va faire la décision, mais ça va faire mal aux jambes quand même.
0: Bon, le départ de la deuxième étape du Tour Auvergne-Rhône-Alpes à 11h05 de Saint-Martin-le-Vinoux. Arrivée prévue aux alentours de 17h, 16h50, 17h20 au Puy-en-Velay. Le chouchou français Paul Sexas est pour le moment 17e du classement. On suivra les arrivées à partir de 16h30 avec Jérémy Marillé au cœur de la course pour vivre l'ambiance, les sprints et les premières réactions. Il est 6h43, les conseils du vétérinaire, le docteur Palfabin ne va pas tarder. Et avec l'été, on va protéger nos chiens de la noyade. 6h43, bienvenue tout le monde.
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0: 6h44, avec l'été qui arrive très très proche, les baignades en piscine ou à la mer se multiplient, mais avec nos toutous, nos chiens, eh bien, des fois, ça peut aussi tourner au drame. Ils peuvent aussi se noyer. On est avec le docteur Pierre Fabin, notre vétérinaire. Alors, comment réagir si on sort son chien de l'eau inanimé?
6: Alors, la première chose, et je sais que c'est pas facile, c'est d'essayer de ne pas paniquer pour agir vite. Sortez-le de l'eau, allongez-le immédiatement sur le flanc droit. Le cœur étant légèrement à gauche, ça facilitera un massage cardiaque. Ensuite, vous libérez ses voies respiratoires, vous ouvrez sa gueule, vous tirez sa langue vers l'avant et passez votre doigt au fond de sa gorge pour retirer d'éventuelles algues, du sable ou des vomissures. Penchez légèrement sa tête vers le bas pour que l'eau s'écoule par gravité et observez son thorax. S'il ne bouge pas et que vous ne sentez aucun souffle sur sa truffe, il est en arrêt cardio-respiratoire. il faut démarrer une réanimation cardio-pulmonaire à la seconde même.
0: Alors justement, on connaît tous plus ou moins un massage cardiaque pour les humains, mais comment fait-on ça concrètement sur un chien pour être efficace ?
6: Alors la technique dépend de la taille. Pour un grand chien, placez vos deux mains l'une sur l'autre, sur la partie la plus large des côtes, juste en arrière de la patte avant. Enfoncez fermement d'un tiers de la largeur du thorax, et pour un petit chien, vous n'utilisez qu'une seule main pour ne pas briser ses côtes. Vous prenez son thorax dans la main, au même endroit. Le rythme doit être rapide. Faites 30 compressions thoraciques d'affilée. Ensuite, passez au bouche à truffe. Maintenez sa gueule fermement fermée. Collez votre bouche sur son nez et soufflez deux fois pour gonfler les poumons. Vous devez voir son thorax se soulever. Recommencez ce cycle de 30 compressions pour deux insufflations pendant le trajet vers la structure vétérinaire la plus proche.
0: Alors, on va imaginer que le massage fonctionne, il recrache de l'eau, se remet à respirer. Est-ce qu'on peut enfin souffler et rentrer tranquillement à la maison pour le sécher ?
6: Surtout pas, même si votre chien semble avoir récupéré et marche, il reste dans une situation d'urgence. Il existe ce qu'on appelle la noyade secondaire. Une infime quantité d'eau inhalée suffit à irriter gravement les poumons. Avec l'eau de mer, le sel va littéralement aspirer l'eau du sang vers les poumons. Avec l'eau de piscine, c'est le chlore qui brûle les alvéoles. Dans les heures qui suivent, un œdème pulmonaire peut se former silencieusement et votre chien va s'étouffer à retardement. S'il y a une noyade, foncez systématiquement, immédiatement, chez votre vétérinaire.
0: Merci beaucoup, docteur Pierre Fabin. D'ailleurs, des conseils pour les baignades, mais pas que, des conseils pour rafraîchir nos toutous et nos matous, c'est disponible sur ici.fr et notre application ici. On va poursuivre ensemble avec des conseils pour nos enfants et pour les sorties de cette semaine et également de ce week-end, juste après les Jackson 5. Je vous souhaite un bon réveil, il est 6h46.

Les Jackson 5, ça, ça réveille, on est d'accord. Vous avez choisi votre bonne radio, ici Saint-Etienne. Alors, il est 6h49. Regardons un petit peu ce qu'on va pouvoir faire aujourd'hui dans la Loire et la Haute-Loire, mais également toute cette semaine. Je vois tout de même quand même un petit bonjour à tous ceux qui nous regardent sur Facebook, là. Joël, 16 degrés à Rochefort, Elisabeth, 11 degrés à Feur, Odette, 17 degrés à Lorme. Soyez prudents cet après-midi, c'est les orages qui sont annoncés selon Météo France. Bon, on va regarder. Demain, on va prendre un moment pour sa santé. De 9h à 17h, place de l'Hôtel de Ville de Saint-Etienne, une journée de prévention et de dépistage des cancers est organisée gratuitement. Sur place, informations, bon pour mammographie, kit de dépistage du cancer du côlon, frottis pour le cancer du col de l'utérus, mais aussi vaccination contre le papillomavirus. À partir de 11 ans, il y aura des ateliers pour apprendre les bons gestes, poser les questions, parler de la pré-maladie, des droits, du retour à l'emploi ou simplement d'être accompagné. Ça, c'est place de l'Hôtel de Ville à Saint-Etienne, de 9h à 17h dès demain. On va prendre un peu d'avance, mercredi prochain, le 10 juin, si jamais vous avez envie de bouger et de prendre la direction du parc de Fonsala à Saint-Chamond. L'association sport dans la ville organise un après-midi sportif gratuit, ouvert à tous, de 13h à 17h30, au programme des initiations avec les clubs partenaires, des animations autour de la valeur olympique et paralympique, remise de médailles et même un goûter pour finir la journée comme il faut. C'est au terrain de sport dans la ville, au parc de Fonsala, une belle occasion de tester des activités, rencontrer les assos du quartier et partager un bon moment en famille ou entre amis. Sélectionnez aussi le sport de l'année prochaine pour vos enfants. Et on va terminer avec une info pratique. On parle des enfants l'année prochaine. Les inscriptions au transport scolaire 2026-2027 de la région Auvergne-Rhône-Alpes sont ouvertes. Et depuis le 2 juin jusqu'au 19 juillet. Ne loupez pas le coche. Effectuez votre démarche en ligne. Le site internet, c'est laregionvoustransporte.fr. Ne tardez pas trop, parce qu'à compter du 20 juillet 2026, il y a une majoration de 30 euros qui sera appliquée pour toute inscription tardive. N'attendez pas la dernière minute et pensez à vous inscrire vos enfants dès maintenant. Allez, on va poursuivre ensemble. Véronique Sanson, Rien que de l'eau. Je vous souhaite une bonne matinée, un bon réveil. On n'est pas à l'eau dans le studio, on est au café plutôt, j'ai l'impression, d'après David Valverde. Je vous souhaite une bonne matinée. Merci de nous avoir choisis en ce lundi.

0: cet après-midi. Soyez prudents, selon Météo France, c'est les averses et les orages qui sont prévus. La suite arrive sur votre radio ici. On va rire juste avant les infos de 7h avec l'humour en tube. On va parler de notre reflet dans le miroir. Visiblement, certains sont plus chanceux que d'autres. Allez, on poursuit également ensemble en découvrant un artiste local.
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2: Voici Alzen, Friendzone.
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2: Alzen est un artiste indépendant, mêlant pop, électro et influence urbaine. À travers ses morceaux, il explore des thèmes personnels et universels comme les relations humaines, le doute et la quête d'identité.
3: 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Elle brille comme la lumière d'un phare. S'avance vers elle avec espoir. Que ce soit le début d'une histoire.
2: Friendzone aborde avec sincérité et émotion la difficulté d'aimer sans être aimé en retour. Le titre mélange une ambiance moderne avec une mélodie accessible dans un style à la fois intime et actuel.

0: Alzen, un coup de cœur, ici Saint-Étienne-Loire.
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7: 2 minutes avant l'actualité, on rigole ensemble avec Fred Ballard et l'humour en tube. Notre reflet dans le miroir, est-il vraiment le reflet de la réalité? On va avoir la réponse avec Florence Foresti.
8: Non, non, on se voit pas comme on est, c'est sûr. Sinon, les gens qui font de la chirurgie esthétique, au bout d'un moment, ils arrêteraient. Il se poserait devant le miroir un jour et c'est bon.
9: Oui, c'est vrai qu'on a quelques exemples dans la sphère médiatico-politico-cinématographique qui étayent cette théorie de Florence Foresti. À force de vouloir rajeunir, certaines personnes ont parfois du mal à reconnaître qu'elles n'arrivent plus à se reconnaître.
10: Je crois que c'est pas mal. J'ai plus de sillons, j'ai plus de rides du long, je ressemble à un cul, j'arrête.
8: Ils continuent, ces imbéciles.
10: Ils continuent, et nous, on devrait faire comme si de rien n'était quand on les croise en plus, t'as vu? On devrait être naturel. Bonjour, ça va? C'est gros, putain, c'est gros.
9: Ah oui, parfois, on est plus sur du faciès de mérou que de bipède, hein, et croiser un mérou chez le boulanger, c'est vrai que c'est toujours un chouïa déstabilisant, et ça pose un petit problème de société.
11: Il y a des chirurgies esthétiques qui sont remboursées par la sécurité sociale. Ça veut dire que tout le pays, il se cotise pour qu'on te change ta tête. Moi, ma question, c'est à quel moment t'es moche à tes frais et à quel moment on se dit « Non, là, c'est la collectivité !»
9: Voilà, bah, si vous avez besoin d'un petit coup de jeûne, Romane Fraissinet est un cador hein, pour dérider ses congénères avec des méthodes 100% naturelles, injections subtiles de punchline bien dosées. C'est le secret d'une collectivité hilar et solidaire.
7: Ouais, et j'ai vu vos têtes hein, dans la Loire et la Haute-Loire. Normalement, vous n'avez pas besoin de chirurgie esthétique. Vous êtes beau comme vous êtes. Allez, bienvenue tout le monde.
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7: Allez, bienvenue tout le monde. Lundi 8 juin, à nos côtés, il est 7h. L'heure de faire un point sur l'actualité. C'est l'événement majeur dont on va parler toute la semaine. Le procès en appel dans l'affaire Perdriau.
12: Oui, trois hommes de nouveau devant la justice à Lyon qui contestent leur condamnation en première instance dans l'affaire de chantage à la vidéo intime. Gilles Rossary-Langlais et Samy Kéfi-Jérôme, condamnés à 3 années de prison ferme en décembre dernier. Et puis bien entendu Gaël Perdriau, 4 ans de prison pour l'ancien maire de Saint-Étienne. Il a purgé 9 semaines en début d'année à la prison de Bourg-en-Bresse. Il est attendu ce matin à 9h devant la cour d'appel de Lyon avec son avocat, maître Félix Luciani.
13: Il attend à la fois avec un mélange d'impatience et forcément d'anxiété son procès en appel, où il espère que sa parole sera entendue, ou en tout cas au moins davantage entendue qu'elle ne l'a été en première instance. Évidemment, M. Perdriau est très inquiet, mais il est aussi très confiant. On sait que la cour d'appel, c'est le dernier rivage. Donc, bien sûr qu'il est inquiet et bien sûr qu'il se prépare à cette audience en essayant de se présenter tel qu'il est. C'est-à-dire de présenter les faits, mais aussi de se présenter tel qu'il est, ce qui va être aussi l'enjeu du procès. Et peut-être que M. Perdriau dise aussi l'homme qu'il est, ce qui permettra à la cour de le juger de façon complète, en voyant les faits, en voyant sa personnalité, et si l'intensité de ses faits correspond précisément à ce qu'il est, ce qu'il a démontré tout au long du milieu.
12: Gaël Perdriau, qui est donc de nouveau présumé innocent à travers cette procédure en appel. Les mêmes prévenus, la même victime, la même histoire, mais un nouveau tribunal et de nouveaux magistrats et d'autres évolutions, Mathilde Montagnon.
14: Ce n'est plus le maire de Saint-Étienne qui est sur le banc des prévenus, mais Gaël Perdriau, ancien élu, redevenu salarié en entreprise, une vie ordinaire selon son avocat. Symboliquement, ça va changer l'ambiance du procès, sans doute le nombre de journalistes dans la salle également. Sa défense, elle, sera la même qu'en septembre, il se dit innocent. En revanche, les avocats de Gaël Perdriau veulent insister sur sa personnalité, sur son humanité, peut-être fendre l'armure, ce qu'il n'a jamais fait en première instance. Sur le banc, il n'y aura que 3 prévenus contre 8 en septembre. Les 4 responsables des associations qui ont touché les subventions municipales ont été définitivement relaxés. Et Pierre Gauthiéry, l'ancien directeur de cabinet, n'a pas fait appel. Il est actuellement en train de purger sa peine, mais sera entendu en tant que témoin. Enfin, la parole de la ville de Saint-Étienne et de ses habitants sera sans doute plus forte à l'audience, portée par un nouvel avocat représentant une municipalité qui a basculé à gauche en mars dernier.
12: Autre voix qui sera entendue cette semaine, celle de la victime, Gilles Artigue. Il a refait sa vie dans le sud de la France. Il nous livre ses attentes, ses craintes, ses émotions ce matin. Entretien exclusif à 7h45 avec l'ancien premier adjoint de la ville de Saint-Étienne. Dossier, interview, portrait à retrouver sur ici.fr. Des rassemblements devant les tribunaux ce soir à 19h à Saint-Étienne, à Roanne, à Montbrison, à l'appel des associations en charge des victimes pour rendre hommage à Liana, cette jeune fille de 11 ans tuée dans le Gers, un drame associé à une défaillance du système judiciaire. Le principal suspect était visé par des plaintes pour viol et pour agression sexuelle sans avoir jamais été entendu par la justice.
7: On en vient à cette histoire de fierté locale. Qui a la plus grosse cloche dans le nord de la Loire?
12: Est-ce que c'est l'église de Crémaux ou est-ce que c'est celle de Saint-Martin-la-Sauveté? Ça fait au moins 300 ans que les deux communes se disputent gentiment. La rivalité est réapparue l'an dernier et des géomètres experts du département ont proposé de régler la question en prenant des mesures pour livrer un résultat quasiment incontestable, hein, explique Ludovic Bonin, le président de la Chambre départementale de l'Union des géomètres experts, puisque l'écart ne sera que de quelques millimètres.
15: Ça se joue à pas grand-chose, oui. Ouais. Donc là, l'objectif, en mesurant avec un scanner, c'est qu'on va voir la circonférence de la cloche, mais aussi on va voir sa hauteur, peut-être aussi son volume. En fait, on a des scanners qui mesurent 1 million de points à la seconde, à peu près en moyenne. Donc il y a une donnée tridimensionnelle qui est lourde et qui nécessite des ordinateurs derrière, des logiciels qui vont calculer, et nous derrière qui allons dessiner et interpréter, qualifier la mesure. C'est ça aussi notre expertise, c'est de venir qualifier la mesure et ne pas se limiter à juste une donnée brute.
16: Enfin là, vous allez les mettre fin à toute l'histoire, vous allez arbitrer.
15: Non, parce que peut-être que demain, il y aura encore d'autres éléments qui nous permettront d'avoir encore d'autres, une donnée peut-être encore plus précise, plus rigoureuse, des éléments de vérité pour l'enrichir d'année en année avec l'évolution de nos technologies.
12: Et le résultat est attendu dans la semaine. C'est là aussi un enjeu d'une très grande modernité à partir d'aujourd'hui jusqu'au 30 juillet. On collecte vos téléphones portables usagés à Montbrison. On estime qu'en France, 46 millions d'appareils dorment dans les tiroirs des Français. Opération organisée avec l'éco-organisme Écosystème.
7: Les téléphones qui seront de sortie cet après-midi au Puy-en-Velay.
12: Oui, pour immortaliser l'arrivée de la deuxième étape du Tour Auvergne-Rhône-Alpes, c'est le nouveau nom du Critérium du Dauphiné. 237 km, la plus longue étape donc de cette édition qui représente chaque année une grande répétition avant le Tour de France. Parcours pour les baroudeurs qui empruntent notamment les routes de l'Ardéchoise et c'est un Français, Alex Baudin, qui va porter aujourd'hui le maillot de leader général grâce hier à la plus belle victoire de sa carrière.
17: On attend toujours de décrocher une belle victoire. C'est tellement dur de gagner en vélo maintenant avec tous les extraterrestres entre guillemets qui prennent un peu toute la scène toute l'année. Et des étapes comme aujourd'hui avec des opportunités, on n'a pas beaucoup dans l'année, et de gagner comme ça aujourd'hui, c'est génial. Ça prouve que le travail il paye toujours un jour.
12: Et ce qui attend les coureurs aujourd'hui, donc avant l'arrivée du Puy-en-Velay.

0: à Saint-Étienne avec quelques apparitions en Ligue 2. C'était lors de la saison 98-99. Des joueurs actuels de l'ASS, il y en a deux que l'on va suivre. Ben Hold, déjà, qui doit tenir un rôle majeur avec la Nouvelle-Zélande. Et le milieu, Augustine Boakye, davantage dans un rôle de remplaçant avec le Ghana. Et puis deux anciens Stéphanois vont défendre les couleurs de la République démocratique du Congo. Le défenseur Dylan Batoubinsika et l'attaquant Nathanael Mboukou, tous les deux acteurs majeurs de la remontée en Ligue 1 des Verts il y a deux ans.
1: Et le dernier match de préparation pour l'équipe de France de foot, c'est ce soir à Lille contre l'Irlande du Nord. Rencontre à suivre sur ici.fr à 21h10. Pas génial le début de semaine sur la météo.
2: Tout de même le lundi matin là, ce lundi matin, c'est maintenant qu'il faut sortir. Vous avez des toutous à promener, c'est maintenant. Vous avez des enfants à faire courir, c'est maintenant. Bon, ce lundi on va garder le soleil en matinée sur la Loire et la Haute-Loire, vous l'avez bien compris, profitez-en parce que ça se complique à la mi-journée. Les nuages arrivent, les averses aussi, puis les orages cet après-midi. Ils pourraient être costauds selon Météo France par endroit, avec de fortes rafales, de bonnes pluies, notamment autour de Saint-Étienne et du Puy-en-Velay. Pour les températures, 28 degrés au Puy-en-Velay et à Saint-Étienne, 27 degrés à Roanne et 29 degrés la maximale à Brioude cet après-midi. Je regarde vos difficultés de circulation, ça va être notamment pour aller en direction de Lyon, mais quelle idée aussi, aller sur la 47 à Saint-Romain-en-Gier jusqu'à Givors, comptez 5 à 10 minutes en plus sur votre trajet. Je vois que les axes secondaires en passant par exemple par Saint-Joseph, vous voyez la route départementale, il y a également des ralentissements, donc prévoyez du temps supplémentaire. 5 minutes en plus sur votre trajet habituel. Pas de ralentissement pour l'instant tout autour de la rocade stéphanoise. 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Vous pouvez nous appeler au 04 77 10 00 10.
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2: Allez, jusqu'à 9h, on vous accompagne avec les premières infos du matin. Ça, c'est fait. La météo, c'est fait également. La circulation, on est bon. Et les chansons qui réveillent. Voici Elton John. Ça, c'est tout de suite. Bonne matinée, tout le monde. Bon lundi.

0: médicament du matin pour bien se réveiller. Elton John et pouf ! Allez, il est 7h12, bienvenue.
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0: 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Et puis dans un instant, mon œil, avec des mots très très fort hier.
3: Oui, ceux de la famille de Liana lors de la marche blanche à Florence. On retrouve David Ossieux d'ici quelques instants.
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0: 7h13, mon œil avec David Ossieux. Des rassemblements sont prévus ce soir dans une centaine de tribunaux en France.
3: Oui, notamment chez nous, suite à la mort de la jeune Liana hier lors d'une marche blanche, la famille de l'enfant a pris la parole, David.
5: Il y a un mot qui a résonné. C'est pas un mot de colère, c'est pas un mot d'accusation, un mot dit par la tante de Liana en s'adressant à cet enfant de 11 ans.
6: Liana, pardon pour ce que tu as vécu, nous t'aimons tellement.
5: Pardon pour ce que tu as vécu, pardon dit par ceux qui n'ont rien à se reprocher. Ce mot révèle en creux le silence de tous ceux qui auraient dû le dire avant. Les exemples ne manquent pas, je pourrais citer tous les tribunaux de France où on dénonce le manque de moyens. Pardon à Strasbourg, 20 000 dossiers de plus en un an. Pardon à Privas, 3 postes de magistrats vacants, pardon à Aix-en-Provence où le procureur général dit qu'il est au bord du gouffre devant des élus. Alors oui, il y a eu des recrutements, mais le syndicat de la magistrature répond froidement, on bouche les trous. La moyenne européenne, elle est de 22 juges pour 100 000 habitants. En France, 11. C'est-à-dire que pour combler le retard, il faudrait doubler les effectifs. Et ce qu'on ne dit pas assez, c'est ce que produit ce manque sur le terrain au quotidien. Des plaintes classées sans suite, des procédures qui s'enlisent entre parquets, et quelque part, un sentiment d'impunité silencieux, redoutable. Vous finissez par penser que le système est trop occupé pour s'occuper de vous. Le maire de Florence le dit là où le drame a eu lieu. On est sur une défaillance sociétale et non plus sur un problème local. On l'écoute enfin parce qu'il a fallu en arriver là. Le ministre de la Justice annonce qu'il ordonne une revue d'urgence d'ici le 14 juillet de 70 000 plaintes impliquant des enfants. 70 000, ces dossiers existaient hier, avant-hier, on ne les cherchait pas. La famille de Liana a dit pardon pour nous tous, la moindre des choses, c'est qu'on comprenne enfin pourquoi.
3: Et il y a donc des rassemblements aujourd'hui en hommage à Liana et pour demander dans le même temps des moyens supplémentaires pour la justice. Ça se passe devant les tribunaux de Roanne, Montbrison et Saint-Étienne à 19h.
0: Il est 7h15. Une réforme change le remboursement des fauteuils roulants. Et dans la Loire, une entreprise accélère pour accompagner les personnes en situation de handicap. On va le voir ensemble dans Ici ça marche qui arrive juste après Garou et son titre Seul. Je vous souhaite une bonne matinée. Normalement, vous le connaissez quasiment par cœur. Alors, je vous invite à augmenter le son et démarrer ce lundi matin avec nous, votre radio locale ici Saint-Étienne-Loire.

0: tient tellement la note, n'empêche. Garou, seul sur votre radio ici Saint-Étienne-Loire, et vous n'êtes pas seul, étant donné que toute l'équipe est là pour vous motiver et bien démarrer la journée. On va y retrouver Martin Moulier. Martin Moulier, aujourd'hui, bonjour. On va parler des fauteuils roulants. 150 000 fauteuils roulants sont achetés et 500 000 sont loués en France. Alors, dans votre rubrique, si ça marche, il y a une réforme qui simplifie le quotidien des personnes en situation de handicap et qui fait accélérer le développement d'une entreprise dans la Loire.
1: Après avoir fait de nouvelles acquisitions du côté de Paris, Bordeaux et dans le Var, le fabricant de fauteuils roulants Permobile s'implante dans la Loire. Au Chambon-Feugerolles, Beaulieu Médical 42 est passé sous leur bannière, mais leur expertise en la matière ne date pas d'hier.
2: Ça fait quelques années maintenant, je dirais une vingtaine d'années, que Beaulieu Médical était un acteur fort du handicap sur la région.
1: Alexandre Faye est responsable du secteur chez Permobile.
2: Ils avaient l'habitude de faire des fauteuils roulants électriques, mais c'est vrai que cette réforme permet de mettre les fauteuils les plus adaptés aux besoins des personnes en situation de handicap.
1: Et une réforme ? Quelle réforme ?
2: Depuis le 1er décembre 2025, il y a une réforme qui a été mise en vigueur, où les fauteuils roulants sont pris en charge 100% par la Sécurité sociale, alors qu'avant, sur des matériaux coûteux, il y avait un parcours du combattant pour l'utilisateur final avec plusieurs financeurs, et des fois des délais qui pouvaient aller jusqu'à 2 ans, alors que maintenant c'est un parcours simplifié et où tout est pris en charge par la Sécurité sociale. Et
1: une bonne nouvelle donc pour les usagers de fauteuils roulants électriques qui n'ont plus à se soucier de l'aspect pécunier de la chose, et c'est pourquoi Permobile se développe à vitesse grand V. Pour Alexandre aussi, la nouvelle réforme est positive.
2: On remet l'utilisateur au centre de notre métier.
1: Avec différents types de fauteuils qui hier étaient trop onéreux pour être démocratisés et qui aujourd'hui peuvent l'être.
2: Par exemple, les fauteuils roulants verticalisateurs. Donc, ce sont des fauteuils qui permettent aux utilisateurs de se mettre en station debout pour éviter les transferts, dégager les voies respiratoires. C'était des fauteuils qui coûtaient cher, donc qui étaient aux alentours de 32 000 euros, avec un remboursement à 5 182 euros. Et du coup, il restait beaucoup de reste à charge pour l'utilisateur. Et là, maintenant, il y a 100% du fauteuil qui est remboursé.
1: Fauteuil verticalisateur, multiposition, lift, plusieurs options en fonction des pathologies de chaque individu qui viennent soulager le bassin, le dos, le cou. Il y en a même des pliants. Se pose alors la question de la réparabilité des équipements en cas de dommage.
2: Alors, c'est pour ça que nous, on a mis en place des techniciens itinérants, donc qui sont sur toute la région Auvergne-Rhône-Alpes, mais aussi sur toute la France, où on nous appelle et on intervient au domicile des utilisateurs. On a tout le stock qu'il faut dans nos camions pour faire les réparations. Et en plus de ça, tous les ans, on propose une maintenance préventive, justement, pour éviter de détériorer trop le fauteuil et qu'il ait une durée de vie qui soit améliorée. Sachant qu'à distance, on peut aussi, nous, sur nos fauteuils, voir les pannes et nous permettre d'être beaucoup plus proactifs pour éviter de perdre le plus de temps possible.
1: Permobile, un réseau organisé qui accélère son développement en France et notamment dans la Loire au Chambon-Feugerolles, à l'aune de cette réforme du 1er décembre 2025 qui confère, on le rappelle, à l'assurance maladie le rôle de financeur unique de l'ensemble des fauteuils roulants à l'achat ou en location longue durée. Comme d'hab, la conséquence à l'échelle locale, c'est que ici, ça marche.
0: Merci Martin. La Loire, bastion de l'accessibilité, avec également l'entreprise Joëlette & Co à Roche-la-Molière et leur gamme de fauteuils de sport et loisirs. Nous les contacterons aussi dans votre rubrique « Ici, ça marche ». Il est 7h23, on joue ensemble et mesdames et messieurs, on vous invite à l'Opéra de Saint-Étienne pour une soirée exceptionnelle. 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Ça, ce qui arrive, ah non, c'est pas de l'opéra, c'est plutôt Mylène Farmer avec Maman a tort. Il est 7h passées de 24 minutes. Je vous souhaite bonne chance pour le jeu.

0: Mylène Farmer qui est en train de préparer son grand retour. Hein. Je sais, je dis rien, vous serez au courant. Les premiers sur ici Saint-Etienne-Loire. La suite arrive avec Daniel Balavoine. Et puis vos infos de 7h30 arrivent. On joue dans une minute pour remporter des places pour l'opéra.
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0: Ce matin, on vous emmène à l'Opéra de Saint-Étienne pour une soirée qui promet du grand spectacle. J'ai nommé Tosca, c'est mardi 16 juin 20h, histoire d'amour, de vengeance. Et nous sommes avec Céline qui joue avec nous. Bonjour Céline.
5: Bonjour.
0: De Saint-Priest-en-Jarret.
5: C'est ça.
0: Ouais, et assistante dentaire.
5: Et oui.
0: Est-ce que je peux prendre rendez-vous? J'ai un petit souci en ce moment.
5: Ah, ça va être compliqué là.
0: Oh là là.
6: 6 mois d'attente.
0: Non, c'est, non, c'est vrai, moi, Céline.
5: C'est catastrophique,
0: ouais. Ok, bon, nous n'en parlerons pas. Très bien, c'est... je comprends. On préfère aller à l'opéra.
5: Ah oui.
0: Ah oui. Et donc, je vous ai posé une question. Attention, la question était la suivante. Je vous ai passé un extrait. L'extrait de... mais de qui exactement? Est-ce que c'était Jean-Sébastien Bach ou Michel Polnareff ou Mozart? Et là, vous nous répondez...
5: Jean-Sébastien Bach.
0: Et c'était bon, c'est bien ça, parce que Michel Polnareff qui joue de l'opéra, ouais, oui, ça pue un peu l'embrouille. Félicitations à vous, donc vous allez pouvoir écouter Tosca.
5: Oui.
0: Vous vous rendez compte, c'est magnifique.
5: Oui, c'est vrai que j'ai jamais fait d'opéra et je suis ravie.
0: Oh. Bon Céline, je vous souhaite de profiter pleinement de cet opéra de Saint-Étienne mardi 16 juin à 20h. Et c'est laquelle votre radio qui vous accompagne de bon matin dans la Loire et la Haute-Loire?
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0: Bonne matinée.
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0: C'est le jour J pour le procès en appel de Gaël Perdriau.
6: Ouais, toute la semaine, l'ancien maire de Saint-Étienne est à nouveau jugé à Lyon. C'est le grand rendez-vous judiciaire, rendez-vous politique également. D'ici quelques minutes, on sera aussi avec la victime dans cette affaire, Gilles Artic, qui est l'invité exceptionnel, 7h45. D'abord, Aude Razzo, c'est l'actu en France et dans le monde en 90 secondes.
7: Ministre de la Justice Gérald Darmanin convoque ce matin les procureurs généraux sous pression après la mort de Liana. Il leur donne jusqu'au 14 juillet pour reprendre les 70 000 plaintes qui touchent des enfants dans des affaires de viol ou d'attouchement.
8: Il n'y a pas un haut magistrat qui va partir en vacances tant que je n'aurai pas vu un par un les procureurs généraux pour qu'on fasse le bilan dossier par dossier de tous ceux qui se sont adressés à la justice pour demander justice.
7: La colère après la mort de Liana, plus de 150 rassemblements sont prévus ce soir devant les tribunaux en France pour dénoncer, je cite, « l'impunité des pédocriminels ». Un gendarme est mort et deux autres sont dans un état grave après le crash d'un hélicoptère de la gendarmerie hier après-midi dans le Loiret. Il patrouillait depuis plusieurs heures pour retrouver un adolescent porté disparu et retrouvé depuis. Une enquête est ouverte pour déterminer les causes de cet accident. Du paracétamol 100% made in France sortira des usines à partir de l'année prochaine. Il sera produit par le laboratoire UPSA, celui qui produit aussi le Dafalgan. Il s'était positionné pendant le Covid après le premier confinement. La belle image du week-end, c'est la joie des handballeuses de Metz, championnes d'Europe. Jamais un club français n'avait remporté la Ligue des champions féminines de handball. Les Messines renversent les Hongroises de Győr, double tenante du titre. Du foot à suivre ce soir sur ici.fr. avec le match amical entre nos Bleus et l'Irlande du Nord, ultime match de préparation avant le grand départ pour le Mondial de foot et les États-Unis, coup d'envoi à Lille à 21h10.
6: L'ancien maire de Saint-Étienne, de nouveau devant la justice, Gaël Perdriau, jugé en appel donc pour chantage, détournement de fonds publics et association de malfaiteurs. C'est l'affaire du chantage présumé à la vidéo intime contre son adjoint Gilles Artic. En première instance, il avait été condamné à 5 années de prison, dont 4 fermes. Mais aujourd'hui donc, et toute la semaine, on repart à zéro, Aurélie Jacquin.
0: Un nouveau procès avec un Gaël Perdriau qui n'est plus maire. Ça changera nécessairement l'ambiance, dit son avocat. En revanche, la stratégie va rester la même. Je suis innocent.
9: Déjà, c'est pas une vérité, c'est la vérité.
0: Pas de détournement de fonds publics, pas d'association de malfaiteurs. Il reconnaît juste des menaces envers Gilles Artigue sous le coup de la colère, mais pas de chantage. Maître Luciani.
9: C'est pas parce que des gens, pour des raisons qui sont des raisons d'intérêt qui leur sont propres, ont décidé de dire telle ou telle chose et de le dire de manière plus ou moins convergente et coordonnée, que ça va changer l'arrêté de ce qui s'est passé. J'ai perdu depuis le début. Voilà ce que j'ai fait, voilà ce que je n'ai pas fait. Il y a eu une instruction assez longue. Il a toujours dit « je dis la vérité ». Les choses seront peut-être dites de façon plus nette qu'elles n'ont pu être perçues, mais elles resteront naturellement les mêmes.
0: Une attitude qui fait dire à l'avocat de Gilles Artigue qu'il n'attend pas grand-chose du témoignage de l'ancien maire.
10: Le seul qui, encore une fois, discute sur le fond, c'est Gaël Perdriau.
0: En revanche, Maître Buffard compte sur la présence de Pierre Gauthiéry, ancien directeur de cabinet, le seul à ne pas avoir fait appel de sa condamnation. Il est appelé comme témoin.
10: C'est capital qu'il soit là. Et effectivement, moi, je souhaite qu'il soit présent tout le temps. Parce que si ce qu'on peut penser, l'évolution de la défense de Gaël Perdriau l'amène à mettre en cause encore plus Pierre Gauthiéry, bah celui-ci sera à même de répondre et puis de s'expliquer.
0: Et c'est justement lui aussi pour pouvoir s'exprimer que Gilles Rossary, l'anglais, a fait appel. Il n'aurait pas pu parler autant en tant que témoin, nous dit son avocate Vicky Mazoyer.
11: Le temps d'audience effectivement est réduit et surtout il n'y a pas de plaidoirie en fin de procès.
0: Or son but est aussi de tenter de diminuer la peine de son client.
11: On n'a pas tenu compte du statut de M. Gilles Rossary, l'anglais, qui n'avait aucun rôle ni aucune fonction à la mairie et surtout de son rôle tout particulier. Puisque c'est lui qui a révélé l'affaire, tant concernant le chantage qu'a subi M. Artigue que concernant le détournement de fonds publics qui a été commis par M. Perdriau.
0: Elle espère cette fois qu'il sera condamné moins lourdement que Samy Kéfi Jérôme. Lui aussi avait écopé de 3 ans de prison ferme en première instance.
6: L'ancien adjoint à l'éducation de Gaël Perdriau qui a lui aussi fait appel, début de ce procès tout à l'heure, donc à 9h à Lyon. Dans 10 minutes, entretien exclusif. On sera avec la victime dans ce dossier, l'ancien premier adjoint Gilles Artigue, qui répondra à nos questions. Si vous êtes amateur de sport, cette semaine sera chargée avec le Tour Auvergne-Rhône-Alpes cycliste qu'on appelait avant le Critérium du Dauphiné, l'occasion de constater l'engouement incroyable autour de Paul Sexas. Des autographes à l'appel d'ores et déjà hier, jusque dans des endroits insolites.
12: Je peux avoir la petite signature de Sexas sur le triceps, là, ça fera stylé avec les copains.
6: Petite autographe sur le triceps, pourquoi pas. Et puis la Coupe du Monde de foot arrive très vite, match d'ouverture jeudi. On va suivre par exemple le Néo-Zélandais Ben Hold, le défenseur de l'ASS, qui vivra son premier mondial.
13: I'm very excited. Amazing fans and in front of the best footballers will be such an honor for me.
6: Un honneur pour Ben Hold au milieu des supporters et des plus grands footballeurs de la planète. C'est dans le journal de 8h. Pas génial. La météo, vous faites des signes comme
14: pas
6: ça.
14: Pas terrible, pas foufou. Non, les lunettes de soleil quand même pour ce matin.
6: Ah.
14: Normalement, on devrait profiter dans la matinée. Météo France annonce le retour de l'orage, des nuages, des averses dès la mi-journée. Donc nuages, averses, orages cet après-midi qui pourront être costauds. Soyez prudents par endroits avec de fortes rafales, de grosses précipitations de pluie, surtout autour de l'agglomération stéphanoise et le bassin du Puy-en-Velay. Pour les températures, ça va être chaud cet après-midi. 28 degrés à Saint-Étienne et au Puy-en-Velay et également pour Rouen. Soyez prudents donc avec ce fameux orage annoncé par Météo France. Des ralentissements ce matin autour de Gibor, notamment en direction de Lyon par la 47. Rajoutez quasiment 10 minutes en plus sur votre trajet. Alors ça commence à Saint-Romain-Augier et ça va jusqu'à Gibor, les ralentissements. Des ralentissements aussi sur les départementales annexes qui vont vers Lyon. Soyez prudents. Là aussi, il y a des ralentissements allant de l'ordre jusqu'à 10 minutes en plus sur votre trajet. À Saint-Genès-l'Hers, autour de la rocade stéphanoise, il y a des ralentissements en direction d'Andrézieux-Boutéon. Je vois qu'il y a 10 minutes en plus sur votre trajet. À Vauche aussi, en direction de Saint-Étienne cette fois-ci. Rajoutez 10 minutes en plus sur votre trajet. Autre chose à nous signaler, bah vous connaissez le numéro 04 77 10 00 10.
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14: Il est dur ce lundi matin, n'est-ce pas David?
6: Oui, moi ça va et vous?
14: Ouais, c'est bon, on est là, on est motivé. Voilà. Petit café. Bon allez, on remet la machine en route. 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
0: Bonjour, la Loire et la Haute-Loire. Ravie de vous accompagner dès le lundi matin. David Madère, je me tourne vers vous. C'est quoi les expressions que vous utilisez le plus généralement?
3: Alors, je sais pas si c'est une expression, mais il y a une phrase que je dis beaucoup, c'est les enfants à table. Et je la répète souvent parce que la première fois, ça marche pas.
0: Ouais.
3: La deuxième, ça marche toujours pas. Mmh. Ça marche qu'au bout de 3-4 fois. Donc, c'est un peu contraint-forcé que ça devient une sorte d'expression
0: un peu
3: répétée.
0: La Bérésina.
3: Voilà.
0: Finalement. Voilà. Et Bérésina, vous savez d'où ça vient ou pas?
3: C'est une bataille.
0: Oui, bien joué. Eh bien, l'histoire est un peu moins simple qu'on croit. Cours d'histoire à 7h58 avec votre professeur Stéphane Baird. Vous vous rendez compte, professeur d'histoire, ça claque quand même. Il est 7h41. Si jamais vous avez déjà entendu des expressions bien d'ici sans trop savoir d'où elles sortaient, rassurez-vous, on va remettre un peu d'ordre dans le parler local avec Olivier Glin, votre linguiste à l'université Jean Monnet de Saint-Étienne.
4: Complètement gaga.
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0: Bonjour Olivier. Alors, il est 7h41 et vous nous parlez encore de fromage aujourd'hui.
4: Oui, mais d'un fromage bien particulier. Bonjour les amis. L'avantage, avec notre accent, quand il est bien marqué, c'est qu'on ne risque pas de confondre les voyelles nasales. C'est vrai. Il y a de plus en plus de régions en France, notamment dans la partie nord du pays, où les gens ne font plus trop de différence entre « en » et « on ». Et « maman » va rimer avec « jambon »,« maman ». Nous, au moins, traditionnellement, c'est « er » et « en ». Mais la cousine des dettes de la Taterne, qu'elle vient de la région parisienne, elle, c'est plutôt le genre de personne qui prononce toutes les nasales un peu de la même manière, « on ». L'autre jour, elle est venue rendre visite à la Taterne pour le repas de midi. La Taterne, elle avait fait réaliser plein de travaux chez elle par des artisans qu'elle connaissait bien. Bref, avant de passer au dessert, avec un morceau de fromage à la main, la cousine des dettes regarde une nouvelle fois les travaux réalisés chez la Taterne et fait la remarque suivante. « Quand même, ils ont drôlement bien travaillé les artisans ». Et la Taterne de l'urbiquer, ben oui, c'est ce qui fait tout son goût, c'est pour ça qu'il est si bon, ça lui fait son affinage à cette affaire de fromage. Alors là, méblet, grand moment de solitude pour la dédette qui n'a absolument rien compris. Je vous y explique. La dédette était admirative du travail réalisé par les artisans, artisernes. La Taterne, elle, a compris les artisans, d'où le rapport avec le fromage. Les artisans sont des acariens du fromage, des cirons qui contribuent à faire son goût. D'après l'écrivain auvergnat Jean Anglade, ils apportent au fromage, je cite, un supplément d'âme. Le fromage aux artisans, fermiers et au lait cru de vache, est produit notamment en Haute-Loire. Avec un microscope, ou même une grosse loupe, on peut les voir grouiller et ça peut frein couper l'appétit. Ce qui n'a pas manqué de se produire pour cette pauvre dédette quand elle a compris la méprise. Exemple du dictionnaire en ligne et Elodie Kogaga, le toinou, il voulait me servir du fromage aux artisans, je lui ai dit que j'étais couf pour pas le vexer. Depuis ce jour-là, la dédette, elle fait bien attention à ses nasales. Quant à ses papilles, elles s'en souviendront.
0: Une petite fourme d'Ambert pour commencer la matinée, ça vous tente? Il est 7h43, fourme de Montbrison aussi, attendez, je vais pas vexer tout le monde. 7h43, l'invité d'ici matin ne va pas tarder. Nous allons recevoir en exclusivité ce matin Gilles Artigue, qui sera là dans moins de 5 minutes. Je vous souhaite une bonne matinée et merci d'avoir choisi votre radio locale, ici Saint-Étienne-Loire.
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0: La voix de Taylor Swift qui vous réveille un lundi matin parce que vous avez choisi la bonne radio, ici Saint-Étienne-Loire.
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0: 7h passées de 49 minutes, l'invité d'ici Saint-Étienne-Loire avec un entretien exclusif ce matin avec Gilles Artigue.
3: Oui, l'ancien premier adjoint au maire de Gaël Perdriau, victime d'un chantage à la vidéo intime, il nous accorde ce matin un entretien exclusif après un premier procès en septembre dernier qui lui a reconnu ce statut de victime. Gaël Perdriau a été condamné, mais il a fait appel. Le second procès, vous l'avez compris, s'ouvre aujourd'hui à Lyon. Gilles Artigue répond aux questions d'Aurélie Jacquand.
4: Bonjour Gilles Artigue.
5: Bonjour.
4: Et merci de répondre à nos questions ce matin, puisque dans une heure à peu près, vous serez au tribunal, à la cour d'appel de Lyon. Comment vous vous sentez là, en ce lundi matin ?
5: Je ne vous cache pas que je suis angoissé. Je suis fatigué aussi de toutes ces semaines d'attente. J'ai bien préparé ce procès en appel qui débute ce matin avec mon avocat André Buffard. J'espérais, après le premier procès en première instance, qu'on s'en arrêterait là. Mais comme vous le savez, Gaël Perdriau a souhaité faire appel. Donc, il faut passer encore par cette semaine.
4: Samy Kéfi-Jérôme aussi, Gilles-Ansari Langlais aussi. Ils sont trois là à faire appel, ils seront trois. Il n'y a que Pierre Gauthiéry qui n'a pas fait appel.
5: C'est ça.
4: Qu'est-ce que vous appréhendez le plus dans ce nouveau procès ? C'est de ressasser à nouveau les mêmes choses ? C'est d'entendre à nouveau leurs arguments à eux ?
5: Oui, c'est ça. C'était très pénible au mois de septembre, lorsque des versions fausses étaient présentées. Heureusement, le verdict qui a été rendu public lors du délibéré le 1er décembre a dit les choses en vérité. Et ça a été un soulagement pour ma famille et moi-même.
4: D'être reconnu comme victime ?
5: Officiellement comme victime, oui. Avec des peines lourdes, certes, mais qui, je pense, sont à la mesure de la gravité des faits.
4: Oui, 5 ans, dont un avec sursis pour Gaël Perdriau, si on parle que de lui. Vous attendez une peine encore plus lourde là cette fois, justement. Qu'est-ce que vous attendez de la justice ?
5: Moi, je n'attends rien de particulier. Je fais confiance à la justice. J'ai pas à dire ce que valent toutes ces années de souffrance. C'est vraiment à la juge de le déterminer. Moi, je souhaite qu'effectivement, il y ait une confirmation de ce qui a été dit en première instance. Après, je n'espère pas des choses particulières. Je pense que je serai amené aussi, peut-être demain, mardi, ou après-demain, mercredi, à répondre aussi aux questions, comme je l'ai fait au mois de septembre. Donc, ce sera une nouvelle épreuve pour moi et pour mes proches.
4: Gaël Perdriau n'est plus maire.
5: Oui.
4: L'image de ce procès n'est pas la même, du coup. Est-ce que ça change quelque chose, à votre avis ? Est-ce que vous attendez aussi qu'il ait peut-être une posture différente ?
5: Bien sûr que j'aimerais qu'il dise les choses en vérité. J'ai pas l'impression que ce soit la défense qu'il ait choisie. Il a plutôt envie de continuer à tout nier et à faire porter la responsabilité de tous les faits sur ses proches, sur son directeur de cabinet en particulier.
4: Pierre Gauthiéry.
5: Moi, j'aurais espéré, oui, peut-être, qu'il y ait un sursaut de sa part, qu'il reconnaisse ce qu'il a fait réellement. Et même si les responsabilités sont partagées, il en a tout de même. Voilà, donc je vais voir. Je ne vous cache pas quand même une grande lassitude et une envie vraiment d'en finir avec toute cette histoire. Et je crois que c'est bien partagé aussi par les Stéphanois qui ont envie qu'on tourne la page.
4: On a parlé de la peine à laquelle a été condamné Gaël Perdriau. Il y a aussi l'aspect financier. Les 4 condamnés ont été condamnés à vous verser 200 000 euros de dommages et intérêts. À ce jour, est-ce que vous avez obtenu quelque chose et est-ce que vous en espérez plus ?
5: Encore une fois, là, c'est pas à moi de le décider. C'est à la justice de le faire. Par contre, pour répondre précisément à votre question, non, je n'ai pas touché un centime.
4: Rien du tout.
5: Alors que normalement, la sanction, la peine, elle était exécutoire et qu'elle aurait dû avoir une concrétisation sans attendre l'appel.
4: Vous avez beaucoup évoqué votre famille dans cet entretien. Ils seront à nouveau à vos côtés.
5: Oui.
4: C'était l'une des images de ce premier procès. Vous arriviez tous les matins avec votre épouse, vos enfants qui étaient là très soudés. C'était l'image que vous aviez envie de renvoyer. Ce sera encore le cas ?
5: C'est pas qu'une image, hein. C'est une réalité. Ma famille a beaucoup souffert, puisque elle a tout appris lorsque l'affaire a été médiatisée. Mes enfants, mon épouse ne savaient rien. Ça a été vraiment un choc. Peut-être que d'autres auraient agi différemment, m'auraient peut-être reproché de m'être mis dans cette histoire et de ne pas avoir compris qu'il s'agissait d'un piège. Mais au contraire, dès le début, mon épouse m'a dit on va se battre à tes côtés. Et bien sûr, ils étaient présents. Mon épouse a même témoigné en première instance. Et ça a été pour moi un grand réconfort.
4: Et un des moments forts de ce premier procès, d'ailleurs. Gilles Artic, quelle est votre vie aujourd'hui? Vous avez déménagé de Saint-Étienne, oui. Vous êtes à Albi.
5: Oui, absolument.
4: Quelle est votre vie aujourd'hui?
5: Écoutez, j'essaye de me reconstruire. C'est un peu dur d'avoir quitté Saint-Étienne, cette ville où je suis né, où j'ai grandi, où je me suis investi aussi en tant qu'élu. La politique me manque incontestablement.
4: C'est la question que j'allais vous poser. Oui, vous manque, oui.
5: Oui, parce que j'ai toujours vécu mes mandats avec le souci d'être très proche des habitants. J'ai toujours eu des délégations de proximité jusqu'au dernier instant, d'ailleurs. Bon, voilà, j'ai été contraint de partir. Aujourd'hui, bon, même si c'est difficile d'être loin des amis, loin de la ville, je suis heureux là où je suis. Albi est une ville agréable. Je fais un travail qui me plaît aussi en tant que directeur diocésain de l'enseignement catholique. Mais mon cœur est toujours ici, à Saint-Étienne.
4: Merci beaucoup, Gilles Artigue.
5: Merci à vous.
4: Merci d'avoir répondu à nos questions. Donc, juste avant ce procès en appel de Gaël Perdrix, Gilles Rossary Langlais, Samy Kéfi, Jérôme. Bonne journée à vous.
5: Bonne journée. Au revoir.
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0: 7h55 sur votre radio ici. Dans quelques instants, on va poursuivre vos programmes. D'ailleurs, l'interview est à retrouver sur ici.fr et notre application ici. On poursuit ensemble avec un voyage dans le temps. C'est Stéphane Bern, notre professeur d'histoire, rien que pour vous, qui veut vous expliquer une expression française. La bérésina, c'est quoi exactement? Réponse dans moins d'une minute.
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0: Allez, les 7h56, le temps de retrouver Stéphane Bern avant l'actualité de 8h. Bonjour Stéphane.
10: Bonjour Pauline et bonjour la Loire et la Haute-Loire.
0: Et aujourd'hui, on voyage au temps où les campagnes militaires se faisaient sans GPS et sans bulletin météo aussi.
10: Pour vous, l'expression « c'est la bérésina » signifie une catastrophe totale. Oubliez ce qu'on vous a appris à l'école, si ce n'est pas déjà fait. Car derrière cette expression se cache une histoire un peu plus nuancée. Le 26 novembre 1812, l'armée de Napoléon Bonaparte bat en retraite au cœur de l'hiver russe. Le genre d'hiver où même les bonhommes de neige mettent un bonnet et des gants. Épuisés, affamés, des dizaines de milliers de soldats arrivent devant la rivière Bérésina dans l'actuelle Biélorussie. Le problème est simple. La rivière est large et les ponts ont été détruits. Derrière eux, les armées russes se rapprochent et c'est pas pour trinquer de la vodka. Devant, l'eau est glaciale. C'est là qu'intervient Jean-Baptiste Eblé, commandant des pontonniers de la Grande Armée. Dans un froid extrême, 400 pontonniers plongent dans l'eau jusqu'à la poitrine pour construire deux ponts de fortune de 100 mètres de long sur 5 mètres de large avec le matériel qu'ils ont sauvé pendant la retraite. Séance bricolage dans un bac à glaçons, mais pas d'autre option. Pendant 3 jours, du 26 au 29 novembre, soldats, civils, canons et chevaux franchissent la rivière sous les tirs russes. Beaucoup meurent dans le chaos, la panique et le froid. Mais une grande partie de l'armée parvient malgré tout à passer. Autant dire que c'est pas exactement un pont du 15 août. Militairement, la manœuvre permet à Napoléon d'échapper à l'encerclement complet. Une retraite terrible, mais pas l'anéantissement que l'on imagine souvent.
11: C'est la guerre, Napoléon. On ne peut pas toujours gagner.
10: Quand on parle de Bérésina, On retient surtout la catastrophe. Mais sans les pontonniers du général Éblé, l'expression serait peut-être aujourd'hui synonyme de disparition totale. Autrement dit, sans eux, il n'y aurait même plus personne pour dire « c'est la Bérézina ».
0: C'est peut-être la Bérézina chez vous ce matin, entre la préparation du cartable, le café qui est encore tombé. Allez, courage, vous écoutez ici Saint-Étienne-Loire, vous faites bien. Cette semaine, on va faire du sport. 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
0: Allez, on se remet à l'heure. Le week-end est terminé. Lundi 8 juin de côté, il est 8h. L'heure de faire un point sur votre actualité avec vous, David Valverde. Après le procès de septembre 2025, après les condamnations en décembre dernier, l'affaire Perdriau revient devant la justice.
3: Avec le procès en appel de l'ancien maire de Saint-Étienne, 5 ans de prison dont 4 fermes en première instance après le scandale politique de chantage à la vidéo intime. Gaël Perdriau, jugé donc en appel dès ce matin à 9h à Lyon, aux côtés de 2 autres prévenus, Samy Kéfi-Jérôme et Gilles Rossary-Langlais, tous les deux condamnés à 3 ans de prison ferme. Il n'y a que Pierre Gauthier Thierry, l'ancien directeur de cabinet, qui n'a pas fait appel. Aurélie Jacquon, concrètement, depuis ces événements judiciaires, que sont devenus les protagonistes de cette affaire ?
4: Après quasiment 9 semaines de détention dans la maison d'arrêt de Bourg-en-Bresse, Gaël Perdriau est revenu vivre à Saint-Étienne. Mais il y est peu, nous dit son avocat, parce qu'il a retrouvé un travail qui nécessite de nombreux déplacements. Un deuxième homme est lui aussi sorti de prison, Gilles Rossary-Langlais. Ces 2 mois de détention n'ont rien arrangé à son état de santé, nous dit son avocate, notamment parce que son protocole de soins n'a pas été respecté. Les 2 autres prévenus sont quant à eux toujours en prison. Samy Kéfi-Jérôme est détenu en région parisienne, il n'a pas fait de demande de remise en liberté. Pierre Gauthier, lui, est détenu à la prison de Lyon-Corba. C'est le seul à ne pas avoir fait appel de sa condamnation. Il pourra prétendre à une libération conditionnelle en janvier 2027. Enfin, la victime, Gilles Artigue, lui a refait sa vie loin de la Loire avec son épouse à Albi, où il occupe le poste de directeur diocésain de l'enseignement catholique. Il se dit angoissé à l'idée de vivre un second procès.
3: Effectivement, il nous l'a dit il y a quelques instants, entretien exclusif avec Gilles Artigue à quelques heures de l'ouverture de ce procès en appel. L'une des grandes évolutions par rapport au premier procès, c'est que la ville de Saint-Étienne a changé de main. Le socialiste Régis Juvanico a remporté la mairie et la ville en a profité pour changer d'avocat. C'est Baptiste Bonnet qui représente désormais les intérêts de Saint-Étienne et qui s'est emparé d'un dossier de 30 000 pages où plane chantage, détournement de fonds publics et associations de malfaiteurs.
11: Ce qui m'a frappé dans ce dossier, c'est qu'il y a quand même des zones d'ombre qui nous ont conduit à des nouvelles investigations. Nous avons pu observer des contradictions, des mensonges par les uns et les autres, et qu'aujourd'hui nous allons essayer plus clairement d'apporter la preuve d'un certain nombre de malversations, de manipulations, notamment sur les subventions versées aux associations. Ces 40 000 euros de subventions publiques, de deniers publics pris dans la poche des Stéphanois. Et je suis très étonné dans ce dossier de voir que chaque jour, j'ai des gens dans la rue qui m'interpellent en me disant « Allez-y maître, on compte sur vous, on souhaite que vous obteniez quelque chose et que la situation des Stéphanoises et des Stéphanois soit prise en compte. » Donc si vous voulez, il y a une dimension symbolique et financière, et sur ce point très précisément, nous allons essayer de frapper beaucoup plus fort.
3: Et le procès en appel doit durer toute la semaine, on y revient à 8h30 et d'ores et déjà sur ici.fr. En Haute-Loire, un accident grave, c'était samedi sur la RN88 à hauteur de Saint-Austien. Une voiture a fait une sortie de route. Les parents et 3 enfants dans le véhicule ont été blessés, dont un garçon de 12 ans, lui gravement blessé. Il a été transporté en urgence absolue en hélicoptère du côté de Lyon. Des rassemblements en hommage à Liana ce soir dans la Loire, devant les tribunaux, à Saint-Étienne, à Rouen, à Montbrison. Rendez-vous à 19h. C'est un appel national des associations en charge des victimes. Le principal suspect après la mort de la fillette dans le Gers, c'est ce père de famille de 41 ans. Il était visé par au moins 7 plaintes ou signalements depuis 2017 pour viol et agression sexuelle, sans jamais avoir été entendu par les enquêteurs. Les enseignants de l'école Montieu à Saint-Étienne mobilisés ce matin à partir de 8h30 devant l'établissement pour réclamer le classement de leur école en REP, en réseau d'éducation prioritaire. Jeudi déjà, les parents avaient dénoncé le nombre trop élevé d'enfants dans chaque classe. Un petit peu d'histoire locale dans ce journal, avec le dénouement cette semaine, a priori, d'une rivalité très ancienne dans le nord de la Loire. Il faut savoir qui a la plus grosse cloche entre l'église de Crémeaux et celle de Saint-Martin-la-Sauveté. Des géomètres experts ont pris des mesures pour mettre fin au débat qui remonte à longtemps, très longtemps, Elmina, je dis.
12: Oui, au moins 300 ans. Celle de Crémeaux date de 1714, un petit siècle après celle de Saint-Martin. Toutes deux scannées, en tout cas, sous toutes les coutures.
13: J'ai fait un premier nuage de points sous la cloche, un deuxième un peu décalé latéralement.
12: Christian Toinon est géomètre à faire.
13: Et les deux nuages de points sont déjà assemblés. Là. On les voit sous les pixels verts et bleus. Et on commence à reconstituer en trois dimensions la cloche et puis tout son environnement.
12: La 3D cette fois, rien à voir avec le mètre en bois utilisé par des habitants l'an dernier.
14: Des jeunes qui avaient décidé de faire ça et des élus de chaque commune.
12: Nadine est la correspondante du Progrès.
14: Le résultat, c'était 6 mm. Plus gros, ça, Saint-Martin.
15: Elle sonne fort, c'est ça. Et du coup, ça fait la fierté de Saint-Martin. Ils ont la cloche la plus grosse.
12: Séverine dirige l'école juste à côté.
16: Moi, je suis arrivée dans le village en 2011 et j'ai entendu des parents en parler. J'ai trouvé ça hyper rigolo, quoi. Sinon, mais c'est une blague.
12: Non, des très sérieux. Pour preuve, 5 géomètres qui ont pris des mesures pendant plus de 2 heures pour un même diamètre, en apparence.
17: 1m53 sur les deux.
18: C'est très très proche, donc.
17: Suspense.
12: Suspense en attendant que les ordinateurs moulinent toutes ces données et que les géomètres disent enfin ce qu'il en est vraiment.
3: Et le résultat est donc attendu dans la semaine.
0: Cette semaine, on saura aussi qui a les mollets les plus affûtés. Le Tour Auvergne-Rhône-Alpes a débuté hier.
3: Ouais, avec une victoire pour un Français, c'est Alex Baudin qui s'est imposé. On va l'entendre à 8h30. Et puis le premier porteur de ce maillot de leader général, eh bien, c'est lui. On espère peut-être que ce sera un autre Français qui va marquer les esprits dans les jours qui viennent. Paul Sexas, engouement incroyable autour de la pépite du vélo tricolore.
19: Pour une fois vraiment qu'on a un champion comme ça, on en profite.
20: Bah là j'attends depuis bien 30 minutes là. C'est vrai qu'il y a du monde quand même.
21: Puis je peux avoir la petite signature de Sexas sur le triceps là, ça fera stylé avec les copains. L'autographe et après de le voir faire péter tout le monde dans la dernière bosse, on va aller sur le parcours après.
22: Bon, c'est le petit produit français, hein. C'est normal qu'on fasse tous le déplacement pour ça quoi.
3: Et la deuxième étape du Tour Auvergne-Rhône-Alpes va partir du département de l'Isère ce matin, direction le Puy-en-Velay chez nous. Plus de 230 km pour cette étape, c'est la plus longue de la course cette année. Puis l'autre événement sportif de la semaine, ce sera le début de la Coupe du Monde de foot, match d'ouverture jeudi. On suivra notamment Augustine Boisquier avec sa sélection du Ghana, mais également Ben Hold, le défenseur néo-zélandais de l'AS Saint-Etienne qui attend ce grand moment.
23: J'ai vraiment hâte de pouvoir

0: Boutéon. Elle a remporté hier le titre de championne de France des moins de 19 ans. La pluie pour cet après-midi.
1: Mais oui, pour nos coureurs, d'ailleurs, pour le Tour Aura.
0: C'est vrai qu'ils vont être mouillés.
1: Le soleil en matinée sur la Loire et la Haute-Loire. Profitez-en parce que ça se complique dès la mi-journée. Peut-être que ça va accélérer les coureurs, on ne sait pas. Les nuages qui arrivent, les averses aussi, puis les orages cet après-midi. Il pourrait être costaud par endroits. Soyez prudents, de fortes rafales de prévues, de la bonne pluie, des fortes précipitations, notamment autour de Saint-Étienne, mais également du Puy-en-Velay. Les températures maintenant, 27 degrés à Roanne attendues cet après-midi. Midi, y compris pour Montbrison, et 28 degrés pour Saint-Étienne et pour le Puy-en-Velay. Ralentissement ce matin, notamment en direction de Givors, en direction de Lyon, en passant par Givors. Soyez prudents, 10 minutes en plus sur votre trajet à rajouter, sur votre trajet quotidien. Autour de la rocade stéphanoise, également des ralentissements à Saint-Genès-l'Air, en direction d'Andrézieux-Boutéon, 10 minutes en plus sur votre trajet. D'autres ralentissements au niveau du viaduc de Terre-Noire, en direction de Saint-Chamond, 5 à 10 minutes en plus sur votre trajet. Autre chose à nous signaler. Allez, je pense que vous connaissez la recette, il faut nous appeler, allez-y. Gardez le réflexe ici Saint-Étienne-Loire au 04 77 10 00 10.
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1: Allez, météo, circulation, musique, info locale, tout ce package, vous le retrouvez sur votre radio locale, ici Saint-Étienne-Loire. La musique aussi pour chanter et pour s'entraîner au karaoké le soir, ça c'est gratuit. Marc Lavoine avec Bascule avec moi. Il est 8h09, bonne matinée tout le monde.

0: Je vais être honnête avec vous, David Valverde. C'est la première fois que j'entends.
1: Ouais,
0: Bascule aussi. Avec moi, de Marc Lavoine. C'est un retour en 1985. Voilà,
1: ah, voilà.
0: Pour la petite idée. 1985. Il est 8h12. Installez-vous.

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0: Je pense que vous l'avez compris, depuis le début de la matinée, ça y est, le Tour Aura, l'un des plus grands rendez-vous cyclistes de la région, est lancé depuis hier. Plus de 1200 km de course, des étapes dans la Loire, la Haute-Loire, l'Isère et la Savoie, des coureurs de très très haut niveau. On va suivre cette épopée, évidemment, sur votre radio ici Saint-Étienne-Loire, et on vous promet de très très beaux cadeaux, comme celui qui arrive à 8h20, voir les coureurs au plus proche du Tour Aura, de très très près. Eh bien oui, on a vos invitations VIP au départ de Saint-Chamond jeudi, invitation à remporter à 8h20. Et puis on vous propose d'éviter une arnaque. Mesdames et messieurs, vous avez peut-être reçu un message étrange sur Instagram ou sur Facebook qui vous propose 300€ en échange de peindre votre photo de profil. Alors attention, derrière un joli message, il y a de grosses arnaques. On va le voir ensemble.
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3: C'est l'heure de C'est pas vrai, votre rendez-vous anti-arnaque. Il est 8h passé de 14 minutes avec Aude Razo. Alors vous nous alertez sur des messages Instagram et autres réseaux sociaux auxquels il ne faut surtout pas répondre, même pas cliquer.
4: Oui, c'est une collègue qui m'a montré ça l'autre jour. Une certaine Jackie lui envoie un message privé sur Instagram, effectivement. « J'aimerais beaucoup travailler avec vous », lui dit-elle. « J'aimerais utiliser une photo de votre profil pour en faire un tableau, une peinture acrylique. En échange, Jackie propose 300 euros. Avez-vous, demande-t-elle, un compte PayPal ? » Alors, ma collègue est venue me voir parce qu'elle ne savait pas trop quoi en penser. J'avoue que sur le coup, moi non plus, mais oui, clairement, ça m'a l'air suspect.
3: Et donc, Aude, vous avez cherché, c'est bien une arnaque.
4: Oui, c'est un piège. Hein. Petite astuce que je vous donne, quand vous avez un doute, arnaque ou pas, copiez-collez dans Google le message que vous avez reçu. Vous allez vite trouver des gens qui ont reçu le même que vous. C'est ce que j'ai fait. Certains internautes ont répondu à notre artiste peintre. Et en fait, l'arnaque, c'est que vous ne verrez jamais les 300 euros. C'est même vous qui allez devoir payer. L'escroc vous demande votre adresse mail. Vous recevez un mail d'un faux PayPal. Il vous dit que le virement est bloqué et qu'il faut verser de l'argent, parfois plusieurs centaines d'euros, pour le débloquer. On vous parle de frais d'activation. Bon, stop, hein. Vous arrêtez tout. Deuxième astuce, je suis allée voir le profil de Jackie, notre arnaqueuse. Il est vide. Zéro publication. Un peu bizarre pour une artiste. Je vois quand même un lien sur son profil vers une appli de photo. Je clique et là, Instagram m'affiche tout de suite. Méfiez-vous des arnaques potentielles. Bon, n'allez pas plus loin, c'est trop risqué.
3: Oui, bon, je peux avouer quelque chose aussi. À chaque fois que j'entends le prénom Jackie, je pense à ça.
5: Jackie,
3: voilà. Jackie, ta peinture, elle est pourrie. Voilà, bon, allez, 8h16. 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Et tiens, ça, c'est pas de l'arnaque, c'est la suite de votre musique avec Romac. Mac et les associations ligériennes qui seront mises en avant dans quelques instants. Merci aux bénévoles. Un rendez-vous de TL7 et d'ici Saint-Étienne-Loire. On a mis en avant les bénévoles et on va les retrouver dans une minute. Ouais.

0: ce qu'il faut, ça, de bon matin, pour bien se réveiller. Womack & Womack sur votre radio ici, Saint-Étienne-Loire. Allez, il est 8h20, on va mettre en avant nos associations. Parce que oui, elles ne sont jamais mises assez en avant. Les merci aux bénévoles permettent chaque année de donner un coup de projecteur à nos associations ligériennes. Fait en collaboration avec Télé 7 et ici, Saint-Étienne-Loire, on revient tout au long de cette semaine sur les associations qui ont participé à cette édition 2026. Et on vous laisse découvrir l'association Cash Charlieu. On va parler cinéma aujourd'hui, allumer les projecteurs.
1: On est avec Denis, on va parler cinéma aujourd'hui avec une association. Alors on est tout au du département 42, on est sur le secteur de Charlieu, hein, c'est ça ? Voilà, avec Denis, bonjour Denis.
2: Bonjour, je représente l'association Ascash. C'est une association qui représente la section cinéma du lycée Jérémy Delarue. On est un lycée public et il y a une section artistique, une section cinéma, et on a souhaité créer une asso pour créer un événement d'anniversaire.
1: Qu'est-ce que les jeunes apprennent ?
2: Alors, ils apprennent à la fois à développer leur regard, c'est-à-dire par l'analyse, et d'une part, et d'autre part, à fabriquer des petites réalisations, des courts-métrages. Ils vont ensuite s'organiser pour le tournage, avec, en occupant différents postes, pour la captation image derrière la caméra, les prises de son également, puis ensuite, il y a un travail de montage, et tout ça se fait, du coup, forcément, en groupe, puisque le cinéma ne se fait qu'en groupe.
3: Ça a peut-être créé des vocations, ça.
2: Ah ben c'est justement ça, effectivement. Ça fait 30 ans que la section existe et du coup, ben, y a eu beaucoup, beaucoup de vocations. C'est même un des objectifs de créer, de souffler sur la lumière dans les yeux des élèves pour qu'ils aient envie de poursuivre. Et beaucoup ont poursuivi et travaillent dans les domaines du cinéma, de l'audiovisuel, des arts vivants, de la culture, d'autres métiers de l'image et du son, des métiers plus techniques. Et du coup, pour cette fête, nous souhaitons réunir tous ces gens pour créer notamment du réseau, un fichier de contact.
3: Ce projet, en quoi il consiste exactement ?
2: Alors, du 3 au 5 juillet 2026, à Charlieu, essentiellement place Saint-Philibert, la place centrale, nous allons créer une série d'animations qui seront destinées à tous les gens intéressés. Nous allons notamment mettre en place un plateau de tournage extérieur avec grue, travelling, monté par un ancien élève. Nous allons créer un plateau également des métiers du direct, un peu comme fait TL7, avec un ancien élève de la section également, de quoi faire 2-3 heures d'interview. Il y aura également une expo de photos à la médiathèque réalisée par des élèves de l'option cinéma audiovisuel, encadrée par Margot, une photographe, ancienne élève de la section, photographe professionnelle. Il y aura également une exposition de peinture et puis un forum des métiers où on va essayer de réunir le maximum de gens concernés, enfin qui travaillent dans ces métiers-là, du cinéma, de l'audiovisuel, des arts, de la culture.
3: Merci Denis.
2: Merci, à bientôt et on vous retrouve à Charlieu.
0: Évidemment qu'on se retrouve à Charlieu, mais également à Saint-Chamond. Pourquoi ? Eh bien, on va jouer.
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0: Il est 8h23, c'est l'heure de jouer. Ce matin, cadeau exceptionnel pour les passionnés de vélo. Croyez-moi, vous êtes en train de faire des jaloux dans l'équipe, et même pour les curieux qui veulent voir l'envers du décor. 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Vos invitations donc, c'est maintenant, avec cette question. Mesdames et messieurs, on parlait du Tour Aura. Alors, quelle est l'arrivée du jour, hein, est-ce que vous avez bien écouté? Où est-ce qu'on va s'arrêter aujourd'hui avec le Tour Aura? Est-ce au Puy-en-Velay ou est-ce en Isère, à Grenoble? 04 77 10 00 10. Vous nous appelez, vous jouez. Bonne chance tout le monde. Emmanuel Moir, le temps de composer le numéro et de jouer avec nous. Ben, on réveille tout le monde et bon début de journée. 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

0: Vos malheurs pour votre matinale. Et puis il y a Julien Clerc qui arrive. Autre style, ça sera juste après les informations de 8h30 et on joue ensemble dans une minute.
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0: Et comme tous les matins à cette heure-ci, on joue ensemble. Nous sommes avec Bruno de Montrond-les-Bains. Bonjour Bruno.
4: Bonjour Pauline.
0: Apparemment fan de vélo.
4: Ah bah chaque année, c'est le Tour de France où je vais avec mes enfants attendre la caravane et les coureurs.
0: Oh là là, et en plus cette année, bon, il va falloir un peu bouger. À part pour le Tour de France féminin, il y a le départ à Montbrison, je crois.
4: Oui, le 6 août.
0: Le 6 août, vous donnez toutes les... Bah d'accord, toutes les infos sont prêtes. Bon, le Tour aura, vous suivez un petit peu.
4: Eh ben oui, parce que je suis de Montrond-les-Bains et il s'arrête demain à Montrond, mercredi à Montrond.
0: D'accord, donc vous suivez un petit peu. Donc ma question, qui est la suivante, était plutôt simple pour vous. Je vous ai demandé où est l'arrivée aujourd'hui. Est-ce à Grenoble ou au Puy-en-Velay? Et là, vous me répondez...
4: Le Puy-en-Velay.
0: Le Puy-en-Velay. Et moi, je vous souhaite félicitations déjà, dans un premier temps. Et je vous invite directement, ces deux invitations pour le départ de Saint-Chamond, c'est en VIP. Hein. Vous aurez les boissons, les coureurs qui passent sur la signature et les 100 des partenaires de ici. Bref, profitez. Merci beaucoup.
4: C'est super. Merci beaucoup.
0: Bonne matinée. Au revoir.
4: Au revoir.
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0: Allez, dans un instant, l'info d'ici, on sera au cœur de la première étape du Tour Auvergne-Rhône-Alpes.
5: Oui, avant l'arrivée de ce soir au Puy-en-Velay, vous l'avez compris, il y avait l'étape hier remportée par un Français, c'est Alex Baudin qui nous a donné de premières belles émotions. On y revient juste après Aude Razzo. L'actu en France et dans le monde en 90 secondes.
6: Plus de 150 rassemblements sont prévus ce soir devant les tribunaux en France après la mort de Liana. Associations et collectifs appellent à faire entendre la colère face à, je cite, l'impunité des pédocriminels. Réunion au sommet en ce moment au ministère de la Justice. Tous les procureurs généraux de France sont convoqués par Gérald Darmanin. Il leur donne jusqu'au 14 juuillet pour reprendre les 70 000 plaintes qui touchent des enfants dans des affaires de viol ou d'attouchement. L'Union syndicale des magistrats dénonce de la communication ministérielle. Un gendarme est mort et deux autres sont dans un état grave après le crash d'un hélicoptère de la gendarmerie hier après-midi dans le Loiret. Il patrouillait pour retrouver un adolescent porté disparu et retrouvé depuis. Les causes de l'accident ne sont pas encore connues. Une enquête est ouverte. Un espoir pour les malades atteints de sclérose en plaques. L'Agence européenne du médicament donne son feu vert pour la mise sur le marché d'un traitement prometteur. Il réduit de près d'un tiers le risque de progression du handicap. Tout dernier match amical avant le mondial ce soir pour l'équipe de France de foot. Nos Bleus affrontent l'Irlande du Nord à 21h10 au stade Pierre-Mauroy de Lille. Répétition générale qu'on vit tous ensemble sur ici.fr. Les larmes d'Alexander Zverev allongées sur la terre battue de Roland-Garros pour son tout premier titre en Grand Chelem. Je serai toujours un champion de Grand Chelem, dit-il, et personne ne pourra me l'enlever. C'est la première victoire allemande à Roland-Garros depuis Steffi Graf en 99.
5: 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C'est donc parti pour le Tour Auvergne-Rhône-Alpes. Vous savez, c'est le nouveau nom du Critérium du Dauphiné. C'est bien parti même, hein, puisqu'hier, c'est un Français, Alex Baudin, qui a remporté la première étape en Isère. Il a donc endossé le maillot de leader du classement général, Antonin Kermen.
7: L'entrée en matière était redoutée, une étape courte mais difficile à travers le Vercors, la Chartreuse et le massif de Belledonne. De très belles routes pour un superbe numéro d'Alex Baudin, le plus fort de l'échappée et de loin. Il est arrivé en solitaire à Saint-Imier, les larmes aux yeux dans les derniers mètres, car cette victoire, c'est la plus belle de sa carrière.
8: Ouais, c'était dans les plans, dans ma tête depuis quelques jours maintenant. C'est un un petit rêve de gosse qui se réalise quoi. C'est une petite étape dans ma carrière que je peux cocher. Avoir un maillot jaune comme ça, c'est une chance énorme. D'avoir Bernard Thévenet qui me donne le maillot jaune, c'est spécial. Ouais.
7: Une première étape où les favoris ne sont pas vraiment passés à l'offensive, notamment Paul Sexas. Mais le jeune prodige du cyclisme français a pu mesurer au bord des routes ou encore le matin au départ de son bus à Vizil qu'il a pris ces derniers mois une autre dimension. Le public n'a d'yeux que pour lui.
9: C'est clairement le bus où il y a le plus de monde. Là. Je pense qu'il y a beaucoup de gens qui sont impatients de le voir. Donc, c'est la future star du cyclisme français. Donc, voilà.
10: C'est assez impressionnant, mais ça a traduit l'envie des gens de voir un Français au plus haut. Quoi.
11: J'ai eu un autographe, je suis très très content. Des fois, il va valoir de l'or très prochainement. Du coup, c'est vraiment super. Ouais.
12: Bah, il est assez impressionnant. Il a pris le temps de signer pour tout le monde. Oui, ils ne le font pas tous.
7: Un engouement qui ravit le directeur général de l'équipe Décathlon CMA-CGM, Dominique Serriès.
13: Paul a une vraie aura. Hein, c'est un prodige, on va dire, en herbe. Donc, on est content. Comme toujours dans le cyclisme, on voit que c'est multigénérationnel. Les petits-enfants, les parents, les grands-parents. Et Paul aussi se rend disponible pour, je dirais, leur signer des autographes et en tout cas témoigner de leur gentillesse. C'est ce qu'on a besoin. Hein. Vous savez, aujourd'hui, c'est un sport qui donne un accès populaire et gratuit à tout un chacun. Et c'est hyper important que nous aussi on soit disponibles et heureux de ça.
7: Et l'effervescence ne devrait pas retomber ce matin à Saint-Martin-le-Vinou pour le départ de la deuxième étape en direction du Puy-en-Velay.
5: La deuxième étape la plus longue de cette édition, elle va partir à 11h05 précisément. L'arrivée, on ne sait pas vraiment, mais ce sera aux alentours de 17h au Puy-en-Velay. Présentation du parcours à 8h40 avec Bernard Thévenet. Et puis l'actu de ce lundi matin est aussi dominée forcément par le procès en appel dans l'affaire de chantage à la vidéo intime. L'ancien maire de Saint-Étienne, Gaël Perdriau, avait été condamné à 4 années de prison ferme.
14: Monsieur Perdriau est très inquiet, mais il est aussi confiant. Il espère que sa parole sera davantage entendue qu'elle ne l'a été en première instance.
5: L'avocat de Gaël Perdriau, Maître Luciani, a écouté dans le journal de 8h. On sera également avec Gilles Artigue, qui était notre invité avant le journal de 8h. Il nous a dit à quel point il était angoissé avant le début de ce procès. Il est arrivé au tribunal il y a quelques minutes, hein, tout comme Gilles Rossary Langlais, lui qui vient pour dire sa vérité. Son avocate veut une individualisation des peines. C'est ce que nous indique notre reporter sur place, Mathilde de Montagnon. Le procès en appel de l'affaire Perdriau, c'est à vivre à la radio et sur nos réseaux sociaux et notre site ici.fr toute la semaine. 8h35, le temps agité, ce sera pour cet après-midi côté météo.
0: Exactement, on va commencer avec une journée calme, du soleil en matinée sur la Loire et également la Haute-Loire. On en profite, étant donné que dès la mi-journée, les nuages arrivent petit à petit. Ensuite, ce sont les averses qui s'installent, puis les orages cet après-midi. Ils pourront être costauds, donc soyez prudents par endroits, avec des fortes rafales de vent, de la bonne pluie, notamment autour de Saint-Étienne et du Puy-en-Velay. Pour les températures, on va avoir 27 degrés à Roanne, mais également à Montbrison, et 28 degrés du côté du Puy-en-Velay et de Saint-Étienne, où ça risque de barder cet après-midi avec des coups de tonnerre. Soyez prudents. Bon, je regarde également vos conditions de circulation ce matin. Pas de difficultés, quoique, bah oui, quand même. Hein. Autour de la rocade stéphanoise, il y a des ralentissements au niveau de la Ricamari en direction de Saint-Chamond. Comptez 5 à 10 minutes en plus sur votre trajet. D'autres ralentissements qui sont situés au viaduc de Terre-Noire en direction de Saint-Etienne pour la jonction A72 N88. Là, il y a quasiment 10 minutes en plus sur votre trajet. D'autres ralentissements qui vont être situés à Andrézieux-Boutéan, direction de Saint-Etienne. Vous savez, quand vous allez de Saint-Just-Saint-Rambert à Andrézieux-Boutéan par la zone Indus Sud, il y a quasiment 10 minutes en plus sur votre trajet également pour aller rejoindre Saint-Etienne. Soyez prudents et patients. Un numéro à contacter, le 04 77 10 00 10.
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0: Allez, on redémarre la machine. Lundi matin, reprise, nouvelle semaine avec Julien Clerc, cœur de rocker. Je vous souhaite une bonne matinée et merci d'avoir choisi votre radio locale. 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

0: Julien Clerc, cœur de rocker, vous connaissez les paroles, vous avez chanté, et c'est pour ça qu'il va pleuvoir cet après-midi. Non, allez Julien Clerc, je suis ravie de vous accompagner, il est 8h40.
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0: Soyez tout de même prudents cet après-midi avec les coups de tonnerre possibles, notamment autour du bassin stéphanois et du bassin du Puy-en-Velay. 8h40, ce qui signifie qu'à 8h48, notre invité ne va pas tarder. On va parler de dimanche prochain. Dimanche prochain, il y a du sport, l'Urban Trail d'Andrézieux-Boutéon, qui vous emmène courir entre Bordeaux-Loire, patrimoine et passage au château. Il reste des dossards. Et oui, c'est important, on va en parler dans moins de 8 minutes. Et puis, il y a également du sport en ce moment même, étant donné que le Tour aura est sur nos routes cette semaine. Plus de 1200 km de course entre l'Isère, la Loire, la Haute-Loire, la Savoie, avec des coureurs qui préparent les grands rendez-vous de l'été, notamment le Tour de France. Et on va parler d'Axel Baudin, qui a remporté la première étape hier. Il a pris une échappée à 28 km de l'arrivée et ça a marché. Le coureur de l'équipe EF Éducation partira donc avec le maillot jaune de leader tout à l'heure. Deuxième étape aujourd'hui, les coureurs partent de Saint-Martin-le-Vinoux en Isère pour arriver au Puy-en-Velay, 234 km. Et on va retrouver Antonin Carmen et Bernard Thévenet pour parler du profil de cette deuxième étape.
3: La plus longue étape de ce Tour Auvergne-Rhône-Alpes, 237 km, où aujourd'hui, eh bien, Bernard Thévenet, le peloton va partir sur les routes de l'Ardéchoise.
4: Oui, pratiquement. Il part de l'Isère, mais il rejoint assez rapidement l'Ardèche. Des routes que beaucoup de cyclistes connaissent. Peut-être que les coureurs professionnels ne connaissent pas aussi bien que certains cyclotouristes. Mais on sait que ce sont des routes qui sont très difficiles. C'est une bonne journée pour les baroudeurs parce que ce sont des routes qui ne permettent pas au peloton de vraiment bien s'organiser derrière une échappée. Et l'échappée a beaucoup plus de chances aujourd'hui que certains autres jours.
3: Alors il y a notamment aussi un passage par le col Robert Marchand. En hommage, bien sûr, au célèbre cyclotouriste.
4: Oui, Robert Marchand, qui est décédé, je crois qu'il avait 110 ans, 111 ans, et qui venait participer à l'Ardéchoise tous les ans, sur les dernières années de sa vie, à plus de 100 ans, il faisait encore les parcours de l'Ardéchoise. Donc, c'est très bien qu'on ait réussi à trouver un col. D'ailleurs, avant, il s'appelait Col Marchand, d'ailleurs, ce col-là. Et on l'a appelé maintenant Col Robert Marchand. Mais c'est un col qui n'est pas très difficile, mais c'est long. C'est long et je ne dis pas que ça va faire la décision, mais ça va faire mal aux jambes quand même.
0: Et on va croiser les doigts pour la météo, que ça tienne avant l'arrivée. Départ de la deuxième étape du Tour Auvergne-Rhône-Alpes, on le rappelle, c'est à 11h05 de Saint-Martin-le-Vinoux. Arrivée prévue aux alentours de 17h au Puy-en-Velay. Le chouchou français Paul Sexas est pour le moment 17e du classement. On va suivre les arrivées à partir de 16h30 avec Jérémy Mareillé au cœur de la course pour vivre l'ambiance, les sprints et les premières réactions sur votre radio locale, ici Saint-Étienne-Loire.
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0: Ce matin, je vous propose de courir. On va parler course à pied, bord de Loire, patrimoine et mollet qui chauffe aussi. Hein. Un peu quand même. L'Urban Trail d'André-Zieux-Boutéon qui revient dimanche prochain, le 14 juin, avec plusieurs parcours au cœur de la ville, le long des bords de Loire et même des passages un peu insolites, notamment du côté du château de Boutéon. Bonne nouvelle pour les retardataires, il reste des dossards, on va en parler avec le responsable de cette édition, Gaëtan Favard, côté organisation et communication. Bonjour.
3: Bonjour.
0: Alors Gaëtan, l'Urban Trail d'André-Zieux-Boutéon, un parcours qui est bien connu, il mélange bord de Loire, escalier, parc, passage urbain, il y a vraiment de tout. C'est quel profil finalement ?
3: C'est un profil pour tous les coureurs, je dirais, aussi bien les aguerris que les amateurs.
0: Mmh. Et on est plus sur la découverte de territoire au final.
3: Alors effectivement, on est sur la découverte de territoire. Les coureurs ont la chance de passer dans des lieux emblématiques de la commune, tels que le théâtre du parc, la mairie, le palais des sports, et puis le lieu emblématique, le château de Boutéon, le parc avec une magnifique vue sur la plaine du Forêt.
0: Ils sont d'accord pour vous ouvrir les portes du château.
3: Effectivement, c'est ça. Alors c'est un lieu tellement emblématique de la commune que on est obligé d'y passer. Voilà.
0: Le ravitaillement se trouve pas dans le château.
3: Alors non, c'est juste dans le parc à l'extérieur. Donc effectivement, il y a un petit ravitaillement pour les coureurs parce qu'ils ont une petite côte juste avant qui est assez difficile. Donc quoi de mieux de se ressourcer juste après cette côte.
0: Oui, parce que déjà pour le visiter, pour atteindre le château de Boutéon, on est un peu transpirant. Alors j'imagine pas en courant.
3: Oui.
0: 5 km, 10 km 5 et 17,5 km, c'est vraiment pour tous les goûts. Est-ce que même les débutants, le 5 km, ça peut se tenter ?
3: Oui. Il y a à peine 33 mètres de dénivelé sur le 5 km, donc c'est vraiment ouvert aux débutants. Ils ont même un petit ravitaillement pour le 5 km, donc on les chouchouille au maximum pour qu'ils puissent venir prendre un dossard.
0: Et tout ça pour mettre en avant une association également. Je crois qu'il y a 1 € reversé, c'est bien ça ?
3: C'est ça, 1 € reversé à une association qui s'appelle Les Yeux du Cœur. Donc c'est une association qui soutient les personnes à mobilité réduite, personnes handicapées. Donc ça nous tenait à cœur de soutenir une association. En plus, c'est une association locale. Le papa qui tient cette association fait partie du club Alpha Catelet, donc le club athlétisme d'André-Zieux-Boutéon. Donc ça nous tenait à cœur. Donc c'est pour ça qu'on fait cette action-là.
0: Bon, pour tous ceux qui nous écoutent là et qui se disent, attends, mais il reste vraiment des dossards, parce qu'en ce moment, on est d'accord que sur les courses, c'est assez rare.
3: Oui.
0: Et là, ça y est, les 5, 10 et 17, il y a des places.
3: Il y a des places. Effectivement, pour le moment, on a 600 participants là, ce matin même. Là. Donc, il nous reste 400 dossards disponibles, parce qu'on peut monter jusqu'à une jauge à 1000 pour cette édition. Voilà, en plus, ils annoncent un grand soleil. Donc voilà, on espère avoir encore un peu plus de participants. L'année dernière, on a fait 730. Donc, si on franchit cette barre-là, ça sera tout positif. Donc, on croise les doigts.
0: Il reste des dossards. Il va faire beau. Non, mais c'est parfait.
3: Voilà.
0: Il y en a beaucoup qui sont en train de préparer la Saint-Élion, notamment là. Ça a commencé un petit peu les préparatifs, non ?
3: Ça commence. On voit des coureurs courir un petit peu sur des petites distances pour se préparer forcément au jour J de la Saint-Élion. Donc voilà, nous, ça va être un bon challenge pour les coureurs. Donc on les invite à venir dimanche à André-Zieux pour venir découvrir déjà le patrimoine et puis s'entraîner au maximum, quoi.
0: Parfait. Même pour les débutants, vous l'avez entendu. L'Urban Trail d'André-Zieux-Boutéon, c'est donc dimanche 14 juin. Avec 3 parcours disponibles et des dossards, il en reste. Allez, on va poursuivre ensemble, Family on Cannibals. Merci beaucoup, Gaëtan.
3: Merci à vous.
0: Allez, on va courir.
3: On va courir.
0: On s'entraîne en musique. Il va faire chaud un petit peu quand même. Il va falloir boire.
3: Un petit peu.
0: Ouais, mais d'autant. Je prends. Allez, dans quelques instants, on va retrouver le docteur Kirzek avec ses conseils santé. On va parler de notre foie et le sucre qui l'abîme plus que l'alcool. Vous allez le voir dans quelques instants. Il est 8h52. Bienvenue tout le monde.

0: Young Cannibal sur votre radio ici Saint-Étienne Loire. Vous regardez l'heure, il est 8h55, ce qui signifie que c'est l'heure de la consultation médicale avec le docteur Kierzek. Bonjour docteur. Ce matin, on va s'intéresser au foie gras, enfin pas celui dans notre assiette, mais notre foie.
1: Bonjour à tous, aujourd'hui une maladie qui change de nom, un peu comme une star du showbiz qui veut oublier son passé. On l'appelait la NASH, on l'appelle maintenant la MASH parce qu'elle concerne bien sûr le foie, c'est la maladie du foie gras, mais c'est surtout une maladie métabolique. C'est pas que le foie, c'est vraiment tout l'organisme. Et le nouveau nom, bah, il est plus juste, il est moins stigmatisant, mais eux, les symptômes, ils vont pas changer. C'est justement le problème. Et les symptômes, il y en a pas au début. Votre foie, il s'engraisse. Le M, c'est pour métabolique. C'est une inflammation du foie liée à un excès de graisse et rien à voir avec l'alcool. Les vrais coupables, c'est le surpoids, le diabète, l'hypertension, le mauvais cholestérol. Et le piège, c'est que le foie ne fait pas mal. Donc pendant des années, il va stocker, il va gonfler, il va s'enflammer sans rien dire. Et quand les premiers symptômes apparaissent, une fatigue inhabituelle, une gêne vague un peu dans le haut du ventre, à droite, sous les côtes, parfois une sensation de ventre gonflé. On met souvent ça sur le compte du stress ou d'une mauvaise nuit ou d'une mauvaise digestion. Grave erreur, car à ce stade, la maladie a déjà bien commencé son travail. Et si rien n'est fait, eh bien c'est la fibrose qui s'installe, puis la cirrhose, puis malheureusement certains cancers.
0: Bon, c'est justement ce qui inquiète nos auditeurs. Quel geste simple peut-on adopter dès maintenant?
1: Plusieurs conseils simples. Conseil numéro 1, le sucre, c'est vraiment votre ennemi invisible. Le foie transforme l'excès de sucre en graisse. Alors, on va réduire les sodas, les jus industriels, les pâtisseries, les céréales. Et un défi sympa, il y a un mois de juin sans sucre ajouté. Par exemple, on connaissait le dry January. Ben là, les juin sans sucre ajouté. Et vous verrez, votre foie vous dira merci. Conseil numéro 2, c'est la règle des 5% et 10%. Perdre seulement 5% de son poids corporel. Si vous faites 80 kilos, c'est 3 à 5 kilos, ça réduit la graisse dans le foie. Perdre 10%, ça fait disparaître l'inflammation dans 90% des cas. Bref, pas besoin de régime draconien, une petite marche de 30 minutes par jour, monter les escaliers, danser par exemple. Et puis conseil numéro 3, le bon gras contre le mauvais gras. On évite les aliments ultra transformés, les fritures, les charcuteries. En revanche, on privilégie les poissons gras avec de l'oméga 3, les fibres et les bonnes protéines. Allez, pour les plus motivés, vous demandez conseil à votre médecin. Il peut faire un bilan hépatique, il peut même faire une échographie du foie, un fibroscan, ça permet de voir le degré de fibrose ou pas. Allez, d'ici là, portez-vous bien.
0: Une consultation matinale dès demain matin pour reprendre le rythme. Allez, je vous souhaite une bonne matinée, tous ceux qui nous regardent, ont regardé sur France 3, merci beaucoup. Rendez-vous dès demain à 6h30.
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0: Oh là là, je suis fatiguée, j'ai mal dormi. Bonjour Charles Napoli.
6: Bonjour Pauline Blanc.
0: Il paraît que c'est votre sujet du jour.
6: Oui, alors pas... Oui. Mais... Moi, je vais vous demander un petit truc autour de la table, Pauline, David. Quelle est votre petite astuce pour réussir à vous endormir quand il fait un peu chaud la nuit?
7: Ah, quand il fait chaud, parce que j'allais dire sinon on bouquine, mais voilà, ça aide à ça me plaisir. Quand il fait un peu chaud, on ouvre la fenêtre.
6: Ouais. Oui. Mais c'est bien.
0: Oui. C'est terrible. Je prends la mélatonine, moi, pour m'aider.
6: La mélatonine.
0: Oui, je savais pas.
6: Parce que.
0: Mais parce que ça m'endort.
6: Très bien.
0: Mais oui.
6: La mélatonine, ça endort.
0: Vous ne connaissez pas cette astuce?
6: Je vais tester.
0: Demandez à votre
7: expert. C'est un médicament. Oui.
6: Ce que je fais, c'est que je mets une jambe en dehors des draps. Mais il paraît que ça
0: simple,
6: marche.
0: C'est plus simple.
7: Je retourne l'oreiller parce que l'autre côté est plus frais que le...
0: Je prends une douche avant de m'endormir, très frais.
6: Et je dors tout seul.
0: Tout nu. Pardon.
6: C'est des astuces que
7: ça
6: l'on peut mettre
7: loin,
6: en place.
7: Ces astuces, par contre.
6: On va découvrir les vraies astuces qui marchent vraiment parce que les températures vont remonter progressivement. On risque d'avoir quelques petits soucis pour dormir correctement. On va en parler avec le comité associatif des troubles du sommeil stéphanois juste après les infos. À demain, Pauline.
0: Allez, bisous.
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6: Nous sommes le 8 juin, c'est lundi et il est 9h. Bienvenue chez vous. L'actu d'ici avec vous, David Valverde, c'est l'événement majeur dont on va parler toute la semaine, le procès en appel dans l'affaire Perdriau.
7: Les trois hommes de nouveau devant la justice à Lyon, ils contestent leur condamnation en première instance dans l'affaire de chantage à la vidéo intime. Gilles Rossary-Langlais, Samy Kéfi-Jérôme, condamnés tous les deux à 3 années de prison ferme en décembre dernier. Et puis celui qui est le plus attendu, forcément, c'est Gaël Perdriau. 4 ans de prison. Il en a purgé 9 semaines en tout début de l'année à la prison de Bourg-en-Bresse. Il doit arriver devant la cour d'appel de Lyon avec son maître, son avocat, maître Félix Luciani, qui nous explique dans quel état d'esprit il va se présenter à la barre durant cette semaine.
8: Il attend à la fois avec un mélange d'impatience et forcément d'anxiété son procès en appel, où il espère que sa parole sera entendue, ou en tout cas au moins davantage entendue qu'elle ne l'a été en première instance. Évidemment, M. Perdriau est très inquiet, mais il est aussi très confiant. On sait que la cour d'appel, c'est le dernier rivage. Donc, bien sûr qu'il est inquiet et bien sûr qu'il se prépare à cette audience en essayant de se présenter tel qu'il est. C'est-à-dire de présenter les faits, mais aussi de se présenter tel qu'il est, ce qui va être aussi l'enjeu du procès. Et peut-être que M. Perdriau dise aussi l'homme qu'il est, ce qui permettra à la cour de le juger de façon complète, en voyant les faits, en voyant sa personnalité, et si l'intensité de ses faits correspond précisément à ce qu'il est, ce qu'il a démontré tout au long du milieu.
7: Gaël Perdriau qui est arrivé il y a quelques minutes au tribunal à Lyon. Il redit qu'il est innocent avant donc cette semaine d'audience. Un nouveau tribunal, des nouveaux magistrats, mais pour le reste, ce sont les mêmes prévenus, c'est la même histoire et c'est la même victime. Gilles Artigues qui a refait sa vie dans le sud de la France, il nous a livré ce matin ses attentes, ses craintes, ses émotions dans un entretien exclusif.
9: Je ne vous cache pas que je suis angoissé. Je suis fatigué aussi de toutes ces semaines d'attente. J'ai bien préparé ce procès en appel qui débute ce matin avec mon avocat André Buffard. J'espérais, après le premier procès en première instance, qu'on s'en arrêterait là. Mais comme vous le savez, Gaël Perdriau a souhaité faire appel. Donc, il faut passer encore par cette semaine. Moi, je souhaite que effectivement il y ait une confirmation de ce qui a été dit en première instance. Après, je n'espère pas des choses particulières. Je pense que je serai amené aussi peut-être demain, mardi ou après-demain, mercredi, à répondre aussi aux questions comme je l'ai fait au mois de septembre. Donc, ce sera une nouvelle épreuve pour moi et pour mes proches.
7: Dossier, interview, portrait sur cette affaire Perdriau et sur ce procès en appel à retrouver sur ici.fr. Des rassemblements devant des tribunaux ce soir à 19h à Saint-Étienne, à Roanne, à Montbrison et puis partout en France à l'appel des associations en charge des victimes. Il s'agit de rendre hommage à Liana, cette jeune fille de 11 ans tuée dans le Gers. Un drame associé à une défaillance du système judiciaire puisque le principal suspect était visé par des plaintes pour viol et pour agression sexuelle sans avoir jamais été entendu par la justice.
10: Il est 9h passé de 3 minutes, David, et on en vient à cette question, histoire de fierté locale. Qui a la plus grosse cloche dans le nord de la Loire?
7: Vous allez voir, ça va vous intéresser. Je vois l'œil qui frise déjà. Est-ce que c'est l'église de Crémaux ou est-ce que c'est celle de Saint-Martin-la-Sauveté? Pourquoi on en parle? Parce que ça fait au moins
10: une petite idée déjà,
7: 300 ans que les deux communes se disputent pour savoir qui a la plus grosse cloche dans l'église. Rivalité réapparue l'an dernier. Et du coup, des géomètres experts du département de la Loire ont proposé d'aider au règlement de cette question en prenant des mesures pour livrer un résultat quasiment incontestable. On dit quasiment, puisque Ludovic Bonin, le président de la Chambre départementale de l'Union des géomètres experts, explique que l'écart ne sera que de quelques millimètres. On le saura cette semaine.
11: Ça se joue à pas grand-chose, oui. Ouais. Donc là, l'objectif, en mesurant avec un scanner, c'est qu'on va voir la circonférence de la cloche, mais aussi on va voir sa hauteur, peut-être aussi son volume. En fait, on a des scanners qui mesurent 1 million de points à la seconde, à peu près en moyenne. Donc il y a une donnée tridimensionnelle qui est lourde et qui nécessite des ordinateurs derrière, des logiciels qui vont calculer, et nous derrière qui allons dessiner et interpréter, qualifier la mesure. C'est ça aussi notre expertise, c'est de venir qualifier la mesure et ne pas se limiter à juste une donnée brute.
12: Voilà, vous allez les mettre fin à toute l'histoire, vous allez arbitrer.
11: Non, parce que peut-être que demain, il y aura encore d'autres éléments qui nous permettront d'avoir encore d'autres, une donnée peut-être encore plus précise, plus rigoureuse, des éléments de vérité pour l'enrichir d'année en année avec l'évolution de nos technologies.
7: Et c'est cette fois un enjeu d'une très grande modernité à partir d'aujourd'hui jusqu'au 30 juillet. On collecte des téléphones portables usagés. Ça se passe à Montbrison. On estime qu'en France, 46 millions d'appareils dorment dans les tiroirs des Français. Opération organisée par l'éco-organisme Écosystème.
10: Et puis les téléphones, David, qui seront de sortie cet après-midi au Puy-en-Velay.
7: Oui, pour immortaliser l'arrivée de la deuxième étape du Tour Auvergne-Rhône-Alpes. C'est le nouveau nom du Critérium du Dauphiné. 237 km, la plus longue étape de cette édition, qui représente chaque année une grande répétition avant le Tour de France. Un parcours pour les baroudeurs qui empruntent notamment les routes de l'Ardéchoise. C'est un Français, Alex Baudin, qui va porter le maillot de leader au général grâce à la plus belle victoire de sa carrière hier en Isère, chez nous avant l'arrivée au Puy-en-Velay. Deux lieux où voir passer les coureurs. D'abord la côte des Baraques entre la Voûte-sur-Loire et Saint-Paulien. 4 km à 6,6% de moyenne. Et puis côte plus courte mais plus raide, la côte de Saint-Vidal. 2 km à 7,4%.
10: Ah quand même.
7: Eh oui.
6: Eh ouais.
7: Vous savez quand on sait pas quoi dire.
6: Eh oui.
7: On dit voilà.
6: Voilà,
7: la météo, elle est sèche ce matin, je crois que ça se gâte cet après-midi.
10: Effectivement, en fait, on commence la journée avec relativement du beau temps dans la Loire et la Haute-Loire, mais vous allez voir très rapidement, si ce n'est déjà le cas, notamment dans le forêt, les nuages vont s'installer, des nuages qui donneront des orages cet après-midi, des orages attendus sur tout le territoire, notamment au Puy, à Yssingeaux également, du côté de Saint-Étienne et dans tout le Pilat. Une grande partie du forêt sous les orages également, et puis des averses orageuses attendues à Bouin et à Roanne en deuxième partie de journée, côté température entre 22 et 23 degrés cet après-midi.
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10: Allez, pendant que peut-être vous allez essuyer dans les minutes qui viennent quelques petites gouttes de pluie, on se console avec Laurent Voulzy et ce tube de 78 Bubble Star. Très bon début de journée, il est 9h07.

0: Bubble Star, bien sûr, c'était l'année 1978.
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0: Tous les sujets de votre vie quotidienne, tous les sujets qui vous préoccupent ou qui ne vous préoccupent pas encore, sont déjà sur Ici Saint-Étienne-Loire. À l'image du jour, jusqu'à 9h40, dans le dossier du jour, on parle d'un sujet qui concerne beaucoup de monde et qui va concerner beaucoup de monde dans les jours qui viennent. Les nuits chaudes, les nuits compliquées. Quand le thermomètre grimpe, on attend des températures qui repartent à la hausse dans le courant de la semaine. Justement, on en parle non pas de la météo, mais de nos nuits compliquées avec Aurélie Delmas du Comité associatif des troubles du sommeil stéphanois. Bonjour Aurélie.
3: Bonjour Charles.
0: Est-ce que vous, quand vous êtes en période de forte chaleur à la maison, vous dormez aussi bien qu'au printemps, par exemple, ou qu'en plein hiver? Est-ce que vous avez des difficultés à trouver le sommeil? Est-ce que vous vous réveillez plus souvent la nuit? Est-ce que vous avez des astuces pour parer à tout ça? On en parle au 04 77 10 00 10. Vous pouvez nous passer un petit coup de fil. Vous tombez sur Stéphanie ce matin qui vous transfère à l'antenne. Sinon, ça marche aussi via WhatsApp. C'est le même numéro de téléphone. Un petit WhatsApp et ça arrive directement dans le studio. Aurélie, dès qu'il fait chaud, on a tendance à dire qu'on dort moins bien, on a tendance à ressentir, et moi le premier, des difficultés à dormir. Pourquoi notre sommeil est-il aussi sensible à la température et pas simplement à la fatigue ?
3: Alors c'est tout à fait normal Charles, pour s'endormir notre corps il a besoin de perdre environ 1 degré en température, si vous voulez c'est notre vrai signal interne, veille-sommeil. Donc forcément quand la température extérieure augmente, on a plus de difficultés à faire diminuer la température au sein de notre corps et donc à s'endormir.
0: Donc on s'endort moins bien, réveille aussi des réveils intempestifs et tout ça, ça fait des nuits qui sont on va dire fractionnées. Est-ce qu'on peut être plus touché? Est-ce qu'il y a des profils qui sont plus touchés que d'autres par les nuits dites chaudes?
3: Oui, les extrêmes de la vie, si je veux faire simple.
0: Les jeunes, savoir, donc les bébés et les très âgés.
3: Et les personnes âgées, parce que leur système de régulation interne est moins efficace. Donc il faut être d'autant plus vigilant avec ces personnes-là. Et puis on pense aussi aux personnes qui ont des problèmes de santé, comme de l'insuffisance cardiaque ou du surpoids. Et ceux-là aussi, il faut les surveiller. En tout cas, c'est des personnes qui peuvent être touchées assez rapidement par les problèmes de chaleur.

0: va dire des personnes dites, pour généraliser, fragiles.
1: Oui, tout à fait.
0: Des fragilités. Justement, au 04 77 10 0010, on est avec Christine ce matin. Bonjour Christine.
2: Bonjour.
0: Est-ce que vous arrivez à dormir correctement quand il fait chaud?
2: Non, j'ai des problèmes, surtout qu'en plus je suis dans un âge où malheureusement il y a des bouffées de chaleur qui sont avec.
0: D'accord, ah oui, ouais.
2: Oui.
0: Eh oui, oui, on n'a pas pensé à ça, effectivement. Ouais, ouais.
2: Et donc tout s'accentue, malheureusement. Ouais. Du coup, j'ai de la peine à dormir, je tourne dans le lit, je m'énerve, et puis je finis par m'endormir, je me réveille en pleine nuit, je suis toute mouillée, donc il faut se relever pour se rechanger.
0: Ouais.
2: Du coup, du mal de nouveau à se rendormir. Et au petit matin, fatiguée, irritable. Voilà.
0: Ouais. Est-ce que vous dormez seule, Christine? Enfin, je veux dire, je me rends compte de ma question à la 10 ans. Est-ce que vous avez un mari, un conjoint qui dort avec vous et qui fait, par exemple, du bruit ou qui a aussi chaud que vous?
2: Non, lui, pour lui, ça se passe bien. Donc, c'est un peu énervant aussi de voir que ça se passe bien pour lui.
0: C'était le sens de ma question, effectivement.
2: Ah oui.
0: Ouais, ouais.
2: Voilà.
0: Du coup, vous réveillez tout le monde, quoi.
2: Oui, oui, oui.
0: Ouais. Est-ce que vous avez trouvé, est-ce que vous avez pu mettre en place des petites, des astuces ou des petites techniques pour essayer de pallier ces problèmes de sommeil et d'endormissement, Christine?
2: Eh bien, écoutez, déjà, quand il fait très, très chaud, j'aère bien ma chambre la journée.
0: Oui.
2: Hop, quand il arrive, le soleil est trop, trop perçant, je referme les volets, je laisse tout ouvert.
0: Ouais, ouais.
2: Avant d'aller se coucher, j'essaie de faire des courants d'air.
0: Ok.
2: Et puis, avant d'aller se coucher, une bonne douche, pas forcément froide, je dirais tempérée.
0: Ouais.
2: Et puis alors, je m'hydrate bien avant de coucher.
0: Ouais. Et après, vous vous réveillez parce que vous avez très envie d'aller faire pipi. C'est le serpent qui se mord la queue, c'est ça. En tout cas, merci pour... Oui.
2: Oui, tout à fait, c'est tout à fait ça.
0: Ouais. Merci pour votre témoignage. En tout cas, Christine, il y a plein de choses qui peuvent justement nous poser problème. Vous êtes dans le même cas que Christine, vous avez du mal à vous endormir, vous vous réveillez la nuit, pour X raisons d'ailleurs, vous pouvez nous appeler 04 77 10 00 10, vous pouvez nous envoyer un petit message sur WhatsApp également. On parle de nos difficultés de dormir avec des nuits chaudes, notamment quand le thermomètre grimpe, quand il fait de plus en plus chaud. C'est ce qui va se passer cette semaine, j'ai regardé les prévisions de Météo France. On aura des nuits qui vont largement dépasser les 26-27 degrés par endroit. Donc n'hésitez pas à venir témoigner, 04 77 10 00 10. On va s'intéresser dans quelques minutes à cette chaleur qui perturbe nos nuits avec vous, Aurélie Delmas du Comité associatif des troubles du sommeil céphanois. Il y a des erreurs très fréquentes, qu'on fait justement pour penser s'endormir correctement malgré la chaleur, et on les fait sans s'en rendre compte, ces erreurs. On va voir lesquelles dans quelques minutes, juste après Amir qui est amoureux à l'imparfaite. C'est beau l'amour, 9h15.
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1: Amir, à l'imparfaite, c'est sa nouvelle chanson déclaration d'amour à 9h19.
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1: Notre sommeil est à l'honneur. Aujourd'hui, dans le dossier du jour, c'est jusqu'à 9h40. Avec vous, Aurélie Delmas, du comité associatif des troubles du sommeil stéphanois, le CATS. On s'intéresse à toutes ces petites habitudes qui peuvent transformer une nuit difficile en nuit blanche, alors qu'on voulait justement faciliter notre nuit. Par exemple, Jean-Luc nous a passé un petit coup de fil au 04 77 10 00 10. Il nous dit, moi je prends une douche froide et je rentre mouillé dans le lit. Bonne idée ou mauvaise idée, Aurélie? Alors moi déjà, mouillé dans un lit, ça mouille le matelas, donc pas dingue, moi oui. Je dirais ça.
4: Oui, mais vous avez raison Charles, et puis c'est vrai que la douche froide c'est vraiment une fausse bonne idée. Et je vais vous expliquer pourquoi, parce qu'en fait notre corps a chaud, donc on le refroidit de manière assez brutale avec la douche froide,
1: okay.
4: Et il se sent agressé, donc lui en réponse, il va chauffer. Donc finalement on a un effet contre-productif. Donc comme le disait Christine tout à l'heure, il vaut mieux opter pour une douche, ça c'est une très bonne idée.
1: Super.
4: Mais par contre plutôt tiède ou tempérée.
1: Ok, quitte à faire un petit coup de frais au début, peut-être pour se refroidir, puis remonter un peu en température.
4: Ouais, par exemple, de le faire de manière progressive, ça peut être une très bonne idée. Mais Charles, on pense à la planète, pas plus de 5 minutes la douche. Hein.
1: Alors, moi c'est 5 minutes, mais ouais, oui, non, ça va pas le faire alors du coup, on pense à la planète, effectivement. Bernadette est avec nous ce matin, bonjour Bernadette.
5: Bonjour Charles, bonjour.
1: Bernadette, vous êtes sur la route ?
5: Eh oui.
1: Parce que c'est votre métier ?
5: Je suis chauffeur routier longue distance, je pars toute la semaine.
1: Ouais.
5: Et puis vraiment, je voulais témoigner parce que pour nous, c'est très compliqué de dormir certaines fois.
1: Ouais.
5: On fait beaucoup, moi, je fais beaucoup de décalé, c'est-à-dire de dormir le jour, dormir la nuit.
1: Ouais.
5: Et là, c'est ce que j'expliquais, ben là, j'ai commencé à 6 heures, je vais décharger mon premier client et ensuite je vais me mettre en coupure pour repartir qu'à 3 heures du matin. Ça veut dire qu'il va falloir que je dorme en pleine journée.
1: Ouais.
5: Là,
1: ah, Bernadette, on vient de vous couper, vous passez sous un tunnel. On va essayer de rappeler Bernadette, Stéphanie à l'accueil, si on peut passer un petit coup de fil à Bernadette, parce que justement ça m'apporte plein de questions. On va essayer de vous joindre Bernadette dans les 2-3 minutes qui viennent. Effectivement, comment on fait pour dormir dans un camion quand il fait très très chaud, on va en parler. J'ai 2-3 questions qui me viennent. On va revenir en attendant sur ces fausses bonnes idées. Est-ce qu'on doit dormir notamment avec les fenêtres ouvertes toute la nuit?
4: Alors oui, on peut à partir du moment où la température extérieure est inférieure à la température intérieure de la maison.
1: Oui,
4: s'il fait plus chaud dehors, ça sert à rien d'ouvrir. Et puis quand on ouvre, l'idéal c'est de faire un courant d'air, donc d'ouvrir au moins deux fenêtres pour que on ait au moins la sensation de fraîcheur.
1: Donc ça fasse passer un petit peu l'air.
4: Ouais.
1: On a retrouvé Bernadette qui est sortie du tunnel. Bernadette, vous êtes toujours donc sur la route. Je rappelle, vous êtes donc chauffeur longue distance. J'ai une question très bête, Bernadette. Dans les camions, j'imagine que vous avez un camion moderne.
5: Oui, assez, oui, il a 7 ans.
1: Ah oui, mais il y a la clim dedans la nuit. Enfin, comment vous faites d'ailleurs? Le moteur tourne la nuit, ça marche comment un camion?
5: J'ai pas de clim de nuit. J'ai pas de clim de nuit, donc la nuit, c'est fenêtres ouvertes.
1: Oh.
5: J'ai un transpo. Donc, ce que j'ai fait, c'est que j'ai acheté un vrai ventilateur de maison qui se pose sur une table.
1: Ouais.
5: Et avec ça, j'arrive à avoir un tout petit peu d'air. Mais par contre, quand il faut dormir la journée dans un camion, que vous êtes en plein soleil, parce que ils n'ont pas encore trouvé de couvrir tous les parkings.
1: D'accord.
5: Les voitures, ça va, on les couvre, mais les parkings camions, il n'y en a pas beaucoup qui sont couverts. Dans une cabine de camion fermée, il fait facilement entre 50 et 65 degrés.
1: Hein, c'est intenable, on ne peut pas dormir à 60 degrés.
5: C'est intenable, c'est infernal. Et quand vous êtes sur un parking où vous êtes plein de camions les uns à côté des autres, où ça coupe l'air entre les deux camions, c'est très très compliqué de dormir. C'est très compliqué.
1: Mais c'est pas possible d'avoir, question bête, hein, Bernadette, après je vous laisserai reprendre la route, mais c'est pas possible d'avoir des clims qui tournent la nuit dans les camions, les systèmes de refroidissement.
5: Les climatisations de nuit, elles vont tourner pendant un certain temps, mais après elles vont s'arrêter. Et je vais vous faire une confidence, et ça, beaucoup, même quasiment tous les chauffeurs routiers qui sont obligés de dormir la journée le font, c'est qu'on dort avec le moteur allumé.
1: Ah. Ah, vous faites tourner le camion pour avoir la clim.
5: On est obligé, parce que sinon, vous imaginez les couilles chaleur qu'on prendrait, c'est impossible. Ouais. On peut pas dormir, on peut pas.
1: Je comprends. Bah, en tout cas, Bernadette, alors là, j'ai pas de solution à vous apporter. Je pense que... Aurélie non plus n'aura pas la solution miracle à vous apporter. En tout cas, on vous souhaite bon courage sur la route. Et j'en profite, tiens, pour saluer tous les chauffeurs routiers, les gens qui travaillent dans le BTP aussi, en pleine chaleur, qui nous écoutent. Bravo à vous, merci pour votre engagement, pour ce que vous faites. Puis petit rappel, ça n'a rien à voir, mais petit rappel, quand on achète quelque chose, un produit en ligne ou en magasin, qu'on vous offre les frais de port, ça ne veut pas dire que le chauffeur il travaille bénévolement. Enfin, il faut penser aussi à ces métiers-là. Bon courage sur la route, Bernadette, et puis profitez de la fraîcheur encore qu'on a ces jours-ci pour pouvoir vous reposer un petit peu. Dans un instant, tiens, on va s'écouter U8 Mix, on va faire des Sweet Dreams avec eux à propos de dormir. Et puis justement, après, on va revenir dans notre dossier du jour sur le sommeil et sur la chaleur, des conseils faciles qu'on pourrait appliquer dès ce soir pour prévenir le manque de sommeil dû à la chaleur. On en parle dans quelques instants. 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

0: U8 Mix avec Sweet Dreams, le tube de U8 Mix à 9h30.
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0: Votre magazine qui s'intéresse à vous, c'est le magazine de vous, votre radio à vous, votre magazine à vous, le dossier du jour avec Aurélie Delmas du comité associatif des troubles du sommeil stéphanois. Les températures vont remonter, la nuit aussi, des difficultés à dormir, c'est ce qui nous attend peut-être dans les jours qui viennent. Aurélie, si je me couche le soir, j'ai aéré un peu ma chambre, je mets mon petit ventilateur qui tourne et qui vient comme ça balayer de l'air sur moi, c'est hyper agréable. Bonne ou mauvaise idée?
3: Alors, bonne et mauvaise.
0: Ah, oh, vous êtes désagréable, c'est pas
3: ça
0: possible.
3: Ça peut être une bonne idée parce qu'en effet, ça rafraîchit l'air, ça on est bien d'accord.
0: Ouais.
3: Mauvaise, surtout si vous l'orientez vers votre visage, parce que le ventilateur a plutôt tendance à assécher nos muqueuses. Et nos muqueuses, c'est quoi? C'est la bouche, le nez, les yeux. Et donc, vous risquez de vous réveiller avec la bouche sèche. Et ouais, puis surtout d'être congestionné, voire d'attraper un rhume. Donc, si vous utilisez un ventilateur, orientez-le plutôt ailleurs que sur votre visage. Et puis, petite astuce, vous pouvez mettre par exemple un bol avec des glaçons juste devant le ventilateur, et comme ça, ça va humidifier l'air que le ventilateur va tourner.
0: Alimentation, hydratation, horaire de coucher, il y a des réflexes qui peuvent nous aider,
3: oui,
0: à parer la chaleur si on n'a pas de clim à la maison.
3: Oui. Alors l'alimentation, repas plutôt léger le soir pour faciliter quand même la digestion, donc on va faciliter l'endormissement, c'est toujours plus simple. Hydratation, oui. Quand même éviter de s'hydrater trop en fin de journée, parce que vous l'avez dit tout à l'heure, Charles, après on a plutôt envie de se réveiller parce qu'on a envie d'aller aux toilettes.
0: Ouais.
3: Donc il faut trouver le juste équilibre en fait.
0: Ouais. Ah ouais, c'est sympa comme stratégie. Certains disent sur internet, il y a des conseils de partout, une petite sieste dans la journée, ça peut compenser une mauvaise nuit liée à la chaleur.
3: Oui.
0: Est-ce que, alors, oui, mais de façon ponctuelle ou oui sur le long terme?
3: Alors, oui, mais vous avez raison. Le mais, pourquoi? Une sieste, c'est très bien. C'est pas parce qu'on est feignant quand on fait la sieste, attention. Hein. Mais la sieste, par contre, il faut bien la pratiquer. C'est-à-dire qu'il faut éviter de faire des siestes longues. Et quand je dis longues, c'est plus de 35-40 minutes. Hein,
0: ah.
3: D'accord? Parce qu'à partir du moment où vous dormez plus, vous allez grignoter sur votre crédit de sommeil de la nuit.
0: Ah,
3: et donc,
0: ouais,
3: si vous dormez trop la journée, bah, la nuit, vous allez d'autant plus galérer.
0: On peut pas rattraper le sommeil de la veille?
3: Non, ça c'est pareil, c'est une idée reçue, ça qu'on a. Le sommeil ne se rattrape pas quand on l'a perdu, on l'a perdu. Mais pour revenir à la sieste, une sieste standard de 20 à 30 minutes peut être vraiment très récupératrice. Elle nous permet vraiment généralement de récupérer en énergie, en motivation, en concentration,
0: d'accord,
3: etc.
0: Donc c'est quand même pas mal.
3: Oui.
0: C'est quand même pas mal. Dans quelques minutes, on va s'intéresser dans votre dossier du jour à quel moment il devient important de demander de l'aide. C'est vrai que une nuit, deux nuits un peu difficiles, ça peut passer parce qu'on va pouvoir pas forcément récupérer son sommeil, mais récupérer de l'énergie. Quand ça devient chronique, quand c'est très régulier, quand les étés finalement sont chauds et longs, à quel moment on doit peut-être aller voir son médecin, faire un bilan et voir si ça peut pas cacher d'autres choses. On en parle dans quelques minutes dans votre dossier du jour sur Ici Saint-Étienne-Loire. Johnny Hallyday arrive également.
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0: Alors rassurez-vous, pour l'instant, la chaleur se fait attendre. Jusqu'à la fin de semaine, on va en profiter. Journée humide cet après-midi, des orages qui vont venir rafraîchir l'atmosphère sur l'ensemble du territoire, entre 22 et 23 degrés dans la Loire et la Haute-Loire. La chaleur est de retour pour la fin de semaine. La chaleur nocturne également de retour, a priori d'après Météo France, pour le week-end prochain. Petit coup de pouce, tiens, en cette période de carburant très cher, au bureau de poste France Service de Montfaucon-en-Velay, vous pouvez réaliser une demande d'aide de 100 euros si vous êtes travailleurs grands rouleurs, sous condition notamment de revenus et de détention d'un véhicule personnel utilisé à des fins professionnelles. Pour rappel, un grand rouleur est un travailleur qui utilise un véhicule personnel et justifie de kilomètres parcourus dans une distance supérieure à 15 km par trajet domicile lieu de travail, soit un kilométrage annuel supérieur à 8000 km. Voilà, vous avez 4 heures pour faire le calcul, ce sera un sujet du bac cette année. Hein.
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0: Pendant que vous calculez le nombre de kilomètres que vous faites à l'année dans le cadre du travail, voici Johnny Hallyday. Gabriel, bienvenue chez vous.
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0: Johnny Hallyday, Gabriel, 9h37.
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0: Et la première partie de l'émission, le dossier du jour, touche à sa fin. Aurélie Delmas du CAT, le Comité Associatif des Troubles du Sommeil Stéphanois. On s'intéresse à la chaleur qui va nous accompagner cet été, qui nous a accompagnés déjà pendant quelques jours. Vous avez peut-être déjà ressenti des difficultés à vous endormir ou des difficultés à dormir tout court. Mauvaise nuit, bah ça arrive à tout le monde. Hein. Mais quand les difficultés s'installent, il faut savoir réagir. À chaque fois que vous venez, on en parle de ça parce que c'est hyper important. À partir de combien de temps des troubles du sommeil doivent-ils nous alerter? Est-ce qu'on compte en nuit? Est-ce qu'on compte en nombre de réveils par nuit? Peu importe la cause, la chaleur. À partir de combien de nuits de canicule ou de chaleur, je dois dire, là, franchement, je me mets un peu en difficulté.
3: Alors, il existe une règle très simple, Charles, c'est la règle des trois. Si vous passez au moins trois nuits par semaine pendant 3 mois où vous trouvez qu'il y a, vous avez passé une sale nuit, ça veut dire qu'il faut aller consulter.
0: Mais ça, c'est valable dans tous les cas? Est-ce que c'est, parce que on se dit la chaleur, bon, c'est normal de mal dormir quand il fait chaud, donc on se dit c'est pas grave, je dormirai mieux le mois prochain.
3: C'est ça. C'est pour ça qu'il y a cette règle des 3 mois pour se laisser quand même une durée un peu plus représentative. Et la règle des trois. Trois nuits par semaine pendant 3 mois.
0: Les difficultés du sommeil s'appliquent peu importe la cause. Par exemple, je reformule, hein, la chaleur. On peut passer 3 nuits par semaine pendant facilement 1 mois à mal dormir. Mmh. Bon, quand on a un enfant en bas âge, on peut passer 3 ans à mal dormir toutes les nuits. Vous voyez ce que je veux dire?
3: Oui.
0: Est-ce que peu importe la cause, quand on regarde 3 mois, ouais, 3 nuits à mal dormir, faut qu'on aille consulter?
3: Oui, on conseille parce que c'est à partir du moment où on a des symptômes en journée qui nous montrent qu'on a passé une mauvaise nuit.
0: Et mal
3: les
0: de
3: symptômes
0: tête,
3: en journée, ça peut être les
0: prolongée.
3: Maux de tête au réveil ou en journée, l'irritabilité. Le fait d'avoir des sautes d'humeur, pour les enfants, le fait de faire des colères très fréquentes, surtout en fin de journée, le fait de s'endormir ou avoir envie de dormir en journée, la somnolence par exemple au volant, c'est quelque chose qui arrive assez fréquemment et c'est notamment un symptôme à côté duquel il faut surtout pas passer à côté. Ouais. Justement, c'est quand même la première cause de mortalité autoroutière, hein, la somnolence au volant.
0: Ouais.
3: Donc
0: ouais.
3: C'est vraiment pas rien. Donc à partir du moment où vous ressentez des symptômes en journée sur une période supérieure à 3 mois, on conseille d'aller consulter un professionnel de santé.
0: Et qu'est-ce qui va se passer? Parce que par exemple, le médecin, il va pas me dire, bah franchement, rendez votre enfant, placez-le.
3: Non, normalement, on devrait pas nous dire ça.
0: Appelez Météo France. Non, mais est-ce que c'est quoi? Enfin, faire des analyses, il va se passer quoi?
3: Alors, les professionnels qu'on appelle de première ligne, c'est généralement les médecins généralistes, les médecins traitants.
0: Oui.
3: Pourquoi? Parce que c'est ceux qui nous connaissent le mieux. Ils
0: oui.
3: nous suivent au long cours et de manière régulière. Donc, c'est les premiers professionnels à même de nous apporter les réponses les plus simples. Et puis, si déjà cette étape-là, c'est compliqué, bah après, ce professionnel va pouvoir être en capacité lui-même d'orienter vers un professionnel un peu plus spécialisé pour avoir des réponses plus concrètes, plus précises,
0: ouais, ouais.
3: si on voit que le trouble s'est installé.
0: Et après, on voit en fonction de ce qui se passe. Est-ce que c'est possible, et ce sera ma dernière question, on dort mal à cause de la chaleur, pendant quelques temps, on va dire un mois d'été, on imagine juillet, août, un petit peu chaud, comme tous les ans. Est-ce que c'est possible qu'une fois que la chaleur s'en va, et qu'on peut à nouveau dormir, on conserve les troubles du sommeil, que ce soit installé dans notre rythme, dans notre cerveau?
3: Alors, si c'est uniquement lié à la chaleur, non.
0: D'accord.
3: À partir du moment où ça s'installe dans la durée, c'est qu'il y a un autre trouble. Et c'est encore une fois cette idée des 3 mois.
0: Donc, médecin. Consultation.
3: Ouais. Consultation
0: analyse,
3: avec
0: test,
3: un professionnel de santé.
0: Très bien. Merci beaucoup, Aurélie.
3: Merci à vous, Charles.
0: Bonne nuit, hein, du coup.
3: Bonne journée, déjà, dans un premier temps. Et puis, bonne nuit ce soir.
0: Merci d'avoir été avec nous ce matin, Aurélie Delmas du CATS, le Comité Associatif des Troubles du Sommeil Stéphanois. On vous retrouve sur l'application ICI, sur ICI.fr, ainsi que tous nos témoins du jour. Merci de nous avoir appelés. Demain, tiens, on va se poser une question. Vous pourrez nous appeler pour en parler. Mais pourquoi on a besoin de faire la fête? Qu'est-ce que ça nous apporte de faire la fête, d'aller boire un verre avec des collègues après le boulot, d'aller le vendredi, le samedi soir à la guinguette, pourquoi pas sur les bords de Loire, à Andrézieux ou à Saint-Just, et de passer un bon moment comme ça? Qu'est-ce que ça nous apporte? On en parlera avec un sociologue qui a fait tout un bouquin sur le sujet, la sociologie de la fête, ça existe. On a trouvé le spécialiste français de la fête. En même temps, on est en France, si on sait pas faire la fête. Et on va en parler demain, entre 9h et 9h40.
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0: Finding Story, titre originellement sorti en 84, qui a connu une seconde jeunesse en 2019 grâce à la série Stranger Things. Après sa diffusion dans une scène qui est devenue culte de la série, les écoutes du morceau ont explosé sur les plateformes de streaming, notamment auprès du jeune public qui a, par cette série, redécouvert les tubes des années 80.
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0: Les questions de votre quotidien sont sur ici Saint-Étienne-Loire. Notez-le, répétez-le, martelez-le. Notamment pour vous qui avez des animaux de compagnie. On va s'imposer une question qu'on ne s'est jamais posée. Et pourtant, elle peut vous arriver. Avec l'été, les baignades en piscine ou à la mer se multiplient. Pour nos chiens aussi, c'est sympa d'aller se baigner. Ils adorent ça. Mais figurez-vous, les chiens peuvent se noyer. Docteur Fabin, vous êtes notre vétérinaire. Comment réagir si on sort son chien de l'eau inanimé?
3: Alors, la première chose, et je sais que c'est pas facile, c'est d'essayer de ne pas paniquer pour agir vite. Sortez-le de l'eau, allongez-le immédiatement sur le flanc droit, le cœur étant légèrement à gauche, ça facilitera un massage cardiaque. Ensuite, vous libérez ses voies respiratoires, vous ouvrez sa gueule, vous tirez sa langue vers l'avant et passez votre doigt au fond de sa gorge pour retirer d'éventuelles algues, du sable ou des vomissures. Penchez légèrement sa tête vers le bas pour que l'eau s'écoule par gravité et observez son thorax. S'il ne bouge pas et que vous ne sentez aucun souffle sur sa truffe, il est en arrêt cardio-respiratoire. Il faut démarrer une réanimation cardio-pulmonaire à la seconde même.
0: Bon, justement, docteur, on connaît tous plus ou moins le massage cardiaque pour les humains. Et comment on fait ça concrètement sur un chien pour être efficace?
3: Alors, la technique dépend de la taille. Pour un grand chien, placez vos deux mains l'une sur l'autre sur la partie la plus large des côtes, juste en arrière de la patte avant. Enfoncez fermement d'un tiers de la largeur du thorax. Et pour un petit chien, vous n'utilisez qu'une seule main pour ne pas briser ses côtes. Vous prenez son thorax dans la main, au même endroit. Le rythme doit être rapide. Faites 30 compressions thoraciques d'affilée. Ensuite, passez au bouche à truffe. Maintenez sa gueule fermement fermée. Collez votre bouche sur son nez et soufflez deux fois pour gonfler les poumons. Vous devez voir son thorax se soulever. Recommencez ce cycle de 30 compressions pour deux insufflations pendant le trajet vers la structure vétérinaire la plus proche.
0: Imaginons que le massage fonctionne, le chien recrache de l'eau, se remet à respirer. Est-ce qu'on peut enfin souffler, rentrer tranquillement à la maison pour le sécher?
3: Eh bien, surtout pas, même si votre chien semble avoir récupéré et marche, il reste dans une situation d'urgence. Il existe ce qu'on appelle la noyade secondaire. Une infime quantité d'eau inhalée suffit à irriter gravement les poumons. Avec l'eau de mer, le sel va littéralement aspirer l'eau du sang vers les poumons. Avec l'eau de piscine, c'est le chlore qui brûle les alvéoles. Dans les heures qui suivent, un œdème pulmonaire peut se former silencieusement et votre chien va s'étouffer à retardement. S'il y a une noyade, foncez systématiquement, immédiatement, chez votre vétérinaire.
0: Merci beaucoup, docteur, pour ces conseils. On retrouve tous les conseils du Veto sur l'application ici et sur ici.fr. Des conseils qui peuvent sauver la vie de nos animaux. On va rester dans la santé dans quelques minutes. Chaque année, 150 000 fauteuils roulants sont achetés, 500 000 sont loués. Ils peuvent aussi être remboursés à 100%. Une entreprise de la Loire nous propose cette option. On en parle dans quelques minutes après Lionel Luigi.

0: Lionel Richie, et Hello sur votre radio ici Saint-Étienne-Loire, 9h53.
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0: 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Il y a des choses qui fonctionnent. Avec un chiffre, 150 000 fauteuils roulants sont achetés chaque année, 500 000 loués en France. On en parle avec vous, Martin, ce matin. Une réforme qui simplifie le quotidien des personnes en situation de handicap et qui fait accélérer le développement d'une entreprise de chez nous.
3: Après avoir fait de nouvelles acquisitions du côté de Paris, Bordeaux et dans le Var, le fabricant de fauteuils roulants Permobile s'implante dans la Loire. Au Chambon-Feugerolles, Beaulieu Médical 42 est passé sous leur bannière, mais leur expertise en la matière ne date pas d'hier.
4: Ça fait quelques années maintenant, je dirais une vingtaine d'années, que Beaulieu Médical était un acteur fort du handicap sur la région.
3: Alexandre Faye est responsable du secteur chez Permobile.
4: Ils avaient l'habitude de faire des fauteuils roulants électriques, mais c'est vrai que cette réforme permet de mettre les fauteuils les plus adaptés aux besoins des personnes en situation de handicap.
3: Et une réforme ? Quelle réforme ?
4: Depuis le 1er décembre 2025, il y a une réforme qui a été mise en vigueur, où les fauteuils roulants sont pris en charge 100% par la Sécurité sociale, alors qu'avant, sur des matériaux coûteux, il y avait un parcours du combattant pour l'utilisateur final avec plusieurs financeurs, et des fois des délais qui pouvaient aller jusqu'à 2 ans. Alors que maintenant, c'est un parcours simplifié et où tout est pris en charge par la Sécurité sociale.
3: Une bonne nouvelle donc pour les usagers de fauteuils roulants électriques qui n'ont plus à se soucier de l'aspect pécunier de la chose. Et c'est pourquoi Permobile se développe à vitesse grand V. Pour Alexandre aussi, la nouvelle réforme est positive.
4: On remet l'utilisateur au centre de notre métier.
3: Avec différents types de fauteuils qui hier étaient trop onéreux pour être démocratisés et qui aujourd'hui peuvent l'être.
4: Par exemple, les fauteuils roulants verticalisateurs. Donc, ce sont des fauteuils qui permettent aux utilisateurs de se mettre en station debout pour éviter les transferts, dégager les voies respiratoires. C'était des fauteuils qui coûtaient cher, donc qui étaient aux alentours de 32 000 euros avec un remboursement à 5 182 euros. Et du coup, il restait beaucoup de reste à charge pour l'utilisateur. Et là, maintenant, il y a 100% du fauteuil qui est remboursé.
3: Fauteuil verticalisateur, multiposition, lift, plusieurs options en fonction des pathologies de chaque individu qui viennent soulager le bassin, le dos, le cou. Il y en a même des pliants. Se pose alors la question de la réparabilité des équipements en cas de dommage.
4: Alors, c'est pour ça que nous, on a mis en place des techniciens itinérants, donc qui sont sur toute la région Auvergne-Rhône-Alpes, mais aussi sur toute la France, où on nous appelle et on intervient au domicile des utilisateurs. On a tout le stock qu'il faut dans nos camions pour faire les réparations. Et en plus de ça, tous les ans, on propose une maintenance préventive, justement, pour éviter de détériorer trop le fauteuil et qu'il ait une durée de vie qui soit améliorée. Sachant qu'à distance, on peut aussi, nous, sur nos fauteuils, voir les pannes et nous permettre d'être beaucoup plus proactifs pour éviter de perdre le plus de temps possible.
3: Permobile, un réseau organisé qui accélère son développement en France et notamment dans la Loire au Chambon-Feugerolles, à l'aune de cette réforme du 1er décembre 2025 qui confère, on le rappelle, à l'assurance maladie le rôle de financeur unique de l'ensemble des fauteuils roulants à l'achat ou en location longue durée. Comme d'hab, la conséquence à l'échelle locale, c'est que ici, ça marche.
0: Bah merci beaucoup Martin. Ici ça marche, c'est sur l'application ICI, sur ICI.fr également. Et si vous continuez de nous écouter en FM ou sur l'application, dans quelques secondes, vous allez entendre la voix de la sémillante Catherine Fricandon. Attention, 1, 2, 3. Bonjour Catherine.
5: Bonjour Charles, bonjour à tous. Sémillante.
0: Ouais.
5: Pétillante.
0: Pétillante, joyeuse.
5: Oui. Non, ça rime pas.
0: Rayonnante.
5: Ça ne rime pas.
0: Rayonnante. Bref, on va s'arrêter là. Catherine, dans quelques instants, on part en cuisine avec vous.
5: Exactement. Et on va boire du vin à consommer, évidemment, avec modération, puisqu'on va dans un vignoble qui est à Ambierle, dans la Loire, sur des beaux coteaux granitiques. Voilà, ça va être fabuleux. On va déguster du vin blanc, du vin rouge, du vin rosé, et tout ça en bio. Et nous serons avec David, qui a repris cette exploitation il y a quelques années, parce qu'avant, il faisait pas du tout ça, figurez-vous. Ah. Et il s'est lancé dans le vin, et ça marche super bien.
0: Alors, il va nous expliquer pourquoi, j'imagine.
5: Exactement.
0: On va découvrir tout ça d'ici quelques minutes, Catherine.
5: Oui, juste après les infos de 10h.
0: À tout à l'heure. À demain.
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5: Très bonne matinée avec ICI Saint-Étienne-Loire, il est 10h. Le flash, David Valverde, et l'affaire Pedrillo revient devant la justice.
12: Oui, avec le procès en appel de l'ancien maire de Saint-Étienne. 5 ans de prison, dont 4 fermes en première instance. Après le scandale politique de chantage à la vidéo intime, Gaël Pedrillo, jugé en appel donc depuis ce matin à Lyon, aux côtés de 2 autres prévenus, Samy Kéfi-Jérôme et Gilles Rossary-Langlais, tous les deux condamnés en première instance à 3 années de prison ferme. Il n'y a que Pierre Gauthiery, l'ancien directeur de cabinet, qui n'a pas fait appel. La victime, Gilles Artigues, s'est dit ce matin angoissé avant ce procès. Il était à notre micro à 7h45. Entretien exclusif à retrouver en vidéo sur ici.fr. Des rassemblements en hommage à Liana ce soir dans la Loire et partout en France. Ça va se passer devant les tribunaux à Saint-Étienne, à Roanne, à Montbrison. Rendez-vous à 19h, un appel national des associations en charge des victimes. C'est un drame associé à une défaillance du système judiciaire puisque le principal suspect était visé par des plaintes pour viol et agression sexuelle sans avoir jamais été entendu par la justice. D'ailleurs, le garde des Sceaux, Gérald Darmanin, réunit depuis ce matin les plus hauts magistrats du pays. Il demande au procureur de reprendre l'intégralité des plaintes qui touchent les enfants, soit environ 70 000 dossiers. Il veut que ce soit fait d'ici au 14 juillet prochain. Et puis, le sport avec le Tour Auvergne-Rhône-Alpes qui a débuté hier. Victoire du Français Alex Baudin, la plus belle victoire de sa carrière, c'est ce qu'il a dit. Premier porteur donc du maillot de leader général. Départ de la deuxième étape ce matin à 11h05 depuis le département de l'Isère, direction la Haute-Loire, le Puy-en-Velay. Plus de 230 km pour cette étape qui sera la plus longue de cette édition du foot aussi, avec cette semaine le début de la Coupe du Monde en Amérique du Nord. Dernier match de préparation pour nos petits bleus ce soir, c'est à Lille contre l'Irlande du Nord. Rencontre à suivre sur ici.fr. Le coup d'envoi, c'est à 21h10. Catherine qui compte dans la météo, oui, pour ce lundi.
5: Ouf, voilà.
12: Bah,
5: on peut passer à autre chose. Bon, alors ce matin, pour le moment, il fait plutôt bon, ouais, quand même, hein, dans la Loire et la Haute-Loire. Mais c'est pas sûr que ça va continuer, parce que Météo France annonce des averses orageuses dans les 2 départements. Cet après-midi, ça sera pareil. Ce sont des orages qui sont prévus au programme. Alors moi, je vous avoue, je les ai pas vus ce matin, David.
12: Moi, je suis sorti, il faisait beau là.
5: Bah oui, il fait même plutôt bon.
12: On a du mal à se dire que ça va se dégrader.
5: Exactement. Donc prévoyez quand même le petit bordel qui va arriver. Donc, et pour les températures. Par contre, il fait quand même très bon. La Pacaudière ce matin, 22 degrés déjà. Le Puy-en-Velay, 23. Roanne, Minestrol-sur-Loire, 24. Saint-Étienne, Brioude, 25 degrés. Ça, c'est ce matin. Et cet après-midi, le thermomètre restera plutôt stable, entre 21 et 25 dans la Loire et entre 19 et 26 dans la Haute-Loire. Et puis demain, je suis désolée, mais c'est la journée la moins sympa de la semaine. David, qui est en t-shirt, va devoir remettre un pull. C'est vrai. On va leur mettre un pull et un pantalon demain. Exactement. Ce qui va faire gris le matin. Et puis le ciel sera voilé l'après-midi. Les températures, elles aussi, bouderont un petit peu avec des minimales à 12 degrés, David, le matin.
12: Je boude, alors
5: exactement.
12: Je boude.
5: Et des maximales à 22.
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5: Et pour la musique, c'est maintenant avec Patricia Cass et un titre écrit par Didier Barbelivien. Quand j'ai midi, sur votre radio, ici Saint-Étienne-Loire.

0: Vous écoutez ici Saint-Étienne-Loire, Patricia Casse, Kandji Midi.
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0: Bonjour à toutes et à tous, j'espère que vous allez bien. Je suis ravie de vous accompagner toute cette semaine pour se régaler les papilles avec les bonnes adresses de la Loire et de la Haute-Loire. Alors ce lundi, nous irons faire un tour à Ambierle, dans un lieu où jadis des moines implantèrent les premières vignes du Rouennais. Aujourd'hui, le domaine est cultivé en agriculture biologique et utilise la biodynamie. Rencontre avec David Micheli qui s'en occupe dans quelques minutes. Et puis je vous donne également rendez-vous vers 10h30 pour jouer ensemble et vous faire gagner un panier garni avec que des produits locaux. Mais d'abord, on écoute une des dernières chansons de Christophe Maé qui se rend en concert chez nous à Saint-Étienne en novembre prochain, La Lune, sur votre radio, ici Saint-Étienne Loire.

0: La Lune, Christophe Maé dans la playlist d'ici Saint-Étienne-Loire.
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0: Ce matin, je vous propose de partir à Ambierle pour découvrir le domaine de Remy Théo. 9 hectares en pleine renaissance pour des vins bio, blancs, rouges et rosés. David Micheli l'a repris en 2021. Un nouveau défi pour celui qui travaillait dans un tout autre milieu. Pourquoi David se lançait dans cette folle aventure?
3: Pour revenir à des racines familiales, pour me replonger dans un projet agricole proche de la terre et proche de mes valeurs et des questions d'habiter le terroir et de construire un produit noble et qui puisse voyager. Voilà.
0: Et alors, comment on reprend un domaine, David ?
3: Ben, c'est un processus long, c'est un processus... Alors, il faut savoir qu'avant de diriger une fédération viticole, j'ai eu une autre carrière dans le monde du spectacle comme manager de production. Et donc, c'est, on va dire, un processus d'une quinzaine d'années qui m'emmène à me reposer des questions sur qu'est-ce que je fais, et puis c'est quoi ma carrière, c'est quoi mon métier, c'est quoi le sens de mon travail, et à revenir finalement vers des choses très simples et très basiques, comme le travail de la terre, mais autour d'un produit qui est sans doute le produit le plus culturel de tous les produits de l'agriculture, le vin, qui était déjà un produit qui me passionnait et qui m'avait déjà emmené à me tourner vers la fédération viticole que j'ai dirigée 3 ans à peu près.
0: Et alors, David, qu'est-ce que ça vous apporte de produire votre vin dans votre propre domaine ?
3: Ça m'apporte une grande satisfaction sur le point de vue, du point de vue moral et du point de vue du sens. Ça m'apporte aussi beaucoup de rencontres, ça m'apporte de vivre dans un univers très très chouette, hein, l'univers de la gastronomie et du vin qui est quand même un bel univers de partage avec des valeurs d'excellence, d'exigence et de transmission qui sont superbes. Et puis ça m'apporte aussi tout un lot de complications parce que c'est un univers aussi compliqué et c'est l'univers de l'agriculture qui est en ce moment très très très difficile.
0: Oh oui, vous avez raison. Et je rappelle également que le vin est à consommer avec modération. Nous retrouvons David Micheli du domaine Remy Théo à Ambierle dans quelques instants pour découvrir ses vins mais aussi son idée originale pour les mettre en valeur. Car pour le moment, place à deux grands artistes, chacun dans leur style mais qui ont eu la bonne idée de faire ce duo. Paul McCartney et Stevie Wonder et Bonnie and Ivory sur votre radio ici Saint-Étienne-Loire.

0: Ebony and Ivory, Paul McCartney, Stevie Wonder sur votre radio ici Saint-Étienne-Loire. Dans la Loire, à Ambierle, c'est là que David Michely a décidé de s'installer il y a quelques années pour reprendre un domaine viticole, le domaine René Théo, qui vous propose du blanc, du rosé, du rouge, issus de différents cépages. David nous explique tout dans quelques minutes, juste après avec Clara Luciani qui arrive.
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0: La grenade, Clara Luciani, que l'on adore sur votre radio ici Saint-Étienne-Loire.
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0: Nous sommes au domaine René Théo à Ambiarles ce matin avec le patron David Micheli. Et si l'abus d'alcool est dangereux pour la santé, la découverte d'un domaine peut littéralement nous enchanter. David, que produisez-vous ?
3: Alors il y a plusieurs vins aujourd'hui dans la gamme. Il y a des vins en appellation côte rouennaise, une appellation qui existe depuis 1994, qui est tout au nord du département de la Loire. Et puis il y a deux autres, on va dire, grandes familles dans la gamme. Il y a des indications géographiques protégées, donc ce qui est en dessous des appellations. Chez nous, elle s'appelle Urfé, en hommage au duché d'Urfé qu'on partage avec la plaine du Forêt notamment. Et puis, on produit aussi quelques vins de France, des choses qui sont donc déclassées hors appellation, et notamment un pétillant rosé qui est en vin de France. Voilà. Donc des rouges, des blancs et des rosés, avec les trois niveaux d'appellation.
0: Et alors, à quel moment du repas vos vins sont-ils le plus adaptés ?
3: Tout ce qu'il faut pour accompagner le repas dans sa globalité. Mais vraiment, par contre, on produit des vins qui, effectivement, à la base, sont dédiés à la gastronomie et dédiés à la table. D'où le fait qu'aujourd'hui, on soit présent sur beaucoup de grandes tables françaises et de bistrots. Et qu'on ait dédié vraiment nos vins au monde du partage et au monde de la bouffe, on va dire.
0: Et en plus, vous nous faites découvrir cet univers grâce à l'œnotourisme qui a le vent en poupe. On peut même rester quelques jours avec vous ?
3: Depuis peu, on peut venir loger sur le domaine, oui, puisqu'on a installé une tiny house, c'est-à-dire une espèce de, on va dire, un mobile home premium, très très chouette, en bois, tout isolé, assez luxe, on va dire, même si ça reste un environnement assez simple, qui est positionné au cœur des vignes sur le domaine et qui nous permet maintenant d'accueillir des randonneurs, des gens qui ont envie de se poser une journée, un week-end, quelques jours, et de profiter du cadre, du verre, et puis de découvrir le domaine de l'intérieur, effectivement. Puisque avec cette tiny house, on propose également des dégustations, des visites, de comprendre un peu mieux comment ça se passe dans un domaine viticole.
0: Parfait pour découvrir les coulisses du domaine René Théo à Ambiarles. Vous pouvez aussi profiter des journées portes ouvertes qui auront lieu ce week-end avec au programme des balades dans les vignes, des visites guidées et même une soirée sur la terrasse avec une ambiance jazz manouche guinguette. Merci David Micheli. Plus d'infos sur la page Instagram du domaine René Théo. Et n'oubliez pas, l'abus d'alcool est dangereux pour la santé. À suivre le jeu pour gagner un délicieux panier garni. Je vous en dis plus juste après Chanteurs sans frontières, Éthiopie, sur votre radio Saint-Étienne-Loire.

0: Éthiopie, une chanson écrite par Renaud, interprétée par plus d'une trentaine d'artistes et dont les bénéfices ont été reversés à Médecins du Monde. Allez, restez avec nous. D'ici 11h, la bonne idée du jour de Charles Napoli, un trek solidaire au col du Béal et puis la tendance de Muriel Jourdan, c'est la Slow Tilly. 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
0: Le département de la Loire, en partenariat avec l'ASE Kids Club, organise une nouvelle édition de l'ASE Loire Kids Tour. C'est jusqu'au 14 juin et c'est dans plusieurs communes ligériennes. Alors cette opération itinérante vise à promouvoir la pratique sportive chez les plus jeunes et à proposer des animations de proximité accessibles à tous au cœur des territoires. Au programme, par exemple, une aire de jeu XXL, des animations sportives, la présence de la mascotte, des verres et du bus de l'ASE. C'est un événement grand public qui s'adresse aux enfants de 4 à 12 ans et à leur famille. Prochain rendez-vous, ça sera ce samedi 13 juin. Autre rendez-vous à vous proposer, c'est la foire de la Saint-Barnabé à Vendrange. On est à deux pas de Neulise et à environ 6 km de Roanne. La foire de la Saint-Barnabé, c'est un événement traditionnel qui se déroule chaque année le 11 juin. C'est l'une des plus anciennes foires du département où l'on peut découvrir des produits locaux, des volailles, de l'artisanat et bien plus encore. Rendez-vous donc ce jeudi toute la journée.
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0: 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C'est le cadeau que nous vous offrons cette semaine. Mais pour cela, il faut nous appeler pour jouer. 04 77 10 00 10. 04 77 10 00 10. Il vous reste moins de 5 minutes pour vous sélectionner. Stéphanie vous attend au standard. Et on se parle, si jamais vous êtes sélectionné, juste après Philippe Bailey, en duo avec Phil Collins. On adore Easy Lover sur votre radio. 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À tout de suite.

0: Easy Lover, Philippe Bailey et Philly Collins, vous écoutez ici Saint-Étienne-Noir. Et ce matin, nous vous offrons un panier gourmand d'une valeur de 50 euros. Enfin, plus précisément, nous vous offrons votre sélection pour gagner un panier gourmand. Alors, dans ce panier, il y a du caramel, des gâteaux salés, de la confiture, du jus de fruits, du pâté, de la moutarde, des rillettes, de la guimauve, bref, plein de choses qui sont produites à moins de 50 km de Saint-Étienne. Bonjour Simone.
1: Oui, bonjour.
0: Simone, vous êtes dans la Loire, à la Pacaudière.
1: À la Pacaudière, oui.
0: Exactement. Comment allez-vous, Simone, ce matin?
1: Ça va.
0: Bon, quel est le programme du jour? Repos, tranquille?
1: Oui, je me repose, oui. Bon. Il faut,
0: mais vous avez raison. Vous allez quand même faire une petite balade, non?
1: Oh ben, je sais pas, cet après-midi, je crois qu'il fera pas bien beau, alors ouais. La balade, ça va être supprimé.
0: Bon, c'est vrai, exactement. Alors, par hasard, est-ce que vous savez déjà ce que vous allez manger à midi, pour le déjeuner?
1: Oui.
0: Dites-nous tout, ça nous donnera des idées, peut-être.
1: Oui, une salade.
0: Oui.
1: Et puis des pâtes au gratin.
0: Ah, que vous avez fait vous-même le gratin?
1: Ah oui.
0: Alors comment vous faites votre gratin? Allons, on a quelques instants, Simone. Comment vous faites votre gratin de pâtes?
1: Je fais cuire des pâtes et puis je les mets dans un plat avec du gruyère.
0: Un peu de crème?
1: Un peu de crème, de lait. Moi, je mets du lait.
0: Du lait, d'accord. Okay. Et on fait griller tout ça?
1: Bon. Avec un petit peu de chapelure dessus.
0: Ah oui, pour que ça soit un peu craquant.
1: Voilà.
0: Super. Et en dessert, alors, Simone?
1: Au dessert, j'ai des pêches.
0: Ah oui, bah c'est bien, c'est de saison, c'est bien.
1: Oui.
0: Bon, parfait. Et puis, peut-être qu'à la fin de la semaine, vous aurez d'autres choses en dessert si jamais vous gagnez le panier gourmand.
1: Voilà.
0: Bon. Mais pour ça, il faut répondre correctement à deux questions que je vais poser maintenant. Voilà. Et si vous répondez correctement à vos deux questions, je mets votre nom dans la sélection de vendredi. Et vendredi, on fera un petit tirage pour savoir si c'est vous ou non qui gagnerez ce panier gourmand. Ok, Simone?
1: Oui.
0: Parfait.
1: Écoute.
0: Allez, on y va. Alors, il y a quelques instants, Simone, on était au domaine René Théo, qui est situé à Ambierle, dans la Loire. On était avec David Micheli, qui parlait de son vin. Mes questions vont donc porter sur la ville d'Ambierle. Ok, Simone?
1: Oui.
0: Allez. Comment s'appellent les habitants d'Ambierle? Est-ce que ce sont les Ambierlois ou les Ambierlais? Qu'est-ce que vous me répondez,
1: Simone? Les Ambierlois, je crois.
0: Vous me dites, ok, je note, Ambierlois. Parfait. Oui. Première question. Seconde question. À Ambierle, il y a le promontoire de la Madone qui permet d'avoir une vue absolument magnifique sur la plaine. Il est à 400 mètres d'altitude, donc autant vous dire que le panorama est sublime. Et sur ce promontoire, il y a une immense statue de la Vierge, d'où le nom. C'est une statue qui est entourée de plein de choses. Mais de quoi? Est-ce que ce sont des bancs ou des croix? Est-ce que la statue est entourée de croix ou de bancs, Simone?
1: De bancs, je pense.
0: Vous me dites de quoi?
1: Des bancs.
0: Des bancs. Alors, on note. On va corriger maintenant. Les habitants d'Ambierle, ça s'appelle des Ambierlois. Effectivement, bonne réponse. Vous avez raison, vous avez une première bonne réponse. Est-ce que la seconde sera la bonne? Est-ce que autour de la Vierge, de la Madone, il y a des bancs ou des croix? Vous m'avez répondu des bancs, Simone. Non, il y a des croix, 14 croix, mais
1: ah,
0: oui.
1: Je suis pas très loin et je connais pas.
0: Bon, je suis désolée. Il y a même une légende qui dit qu'il y a un trésor caché dans un souterrain et un trésor qui se dévoilerait seulement la veille de Noël. Voilà. Bon, je suis désolée, Simone, mais j'étais ravie de parler avec vous.
1: Oui.
0: Je vous embrasse. Je vous souhaite une très très belle journée.
1: Oui.
0: À bientôt. Allez, au revoir, Simone. Allez, ne bougez pas. Céline Dion arrive dans moins d'une minute sur votre radio ici Saint-Étienne-Loire.
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0: Dansons Céline Dion, que l'on a hâte de revoir sur scène à la rentrée.
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0: Et c'est l'heure de retrouver la bonne idée du jour avec Charles Napoli. Charles, quelle est-elle aujourd'hui ?
2: Ma bonne idée du jour, je vous emmène au col du Béal et c'est pour la bonne cause. Bonjour Camille Neumann.
3: Bonjour.
2: De la Fondation OVE, vous nous proposez un petit trek en plus. Qu'est-ce que c'est qu'un petit trek en plus ?
3: Eh bien, un petit trek en plus, c'est un relais médico-social en France qui est parti donc de Paris depuis le 4 mai, qui est organisé donc par la Fondation OVE. Et donc, on traverse toute la France et on passe par le col du Béal le 9 juin prochain.
2: Et c'est quoi votre but à la Fondation OVE ?
3: Alors, on accueille des personnes en situation de handicap, de tout horizon et de tout âge, dans différents établissements en France. Et l'idée, en fait, c'était de mobiliser l'ensemble de nos établissements avec tous les profils de personnes qu'on peut accompagner sur un défi à la fois sportif, puisque ce relais, il se fait à la fois en vélo et en randonnée et en bateau, mais aussi pour pouvoir sensibiliser donc au handicap, à tout ce qu'on peut faire malgré nos différences et donc faire de l'activité physique, mais pas que, puisqu'on a deux fils rouges sur ce relais médico-social. Le premier, c'est un ramassage des déchets tout au long du parcours pour préserver notre environnement. Et le deuxième, c'est des actions unifiées. Donc, partager des activités avec les territoires par lesquels on va traverser. Ça peut être des clubs sportifs, des écoles, des mairies, etc.
2: Alors, c'est moi, si je viens vous voir ce mardi au col du Béal, qu'est-ce que je peux faire pour vous aider ?
3: Eh bien, écoutez, au col du Béal, mardi, on est attendu déjà par les élus et les maires des communes environnantes. On va avoir un joli accueil du coup par la mairie avec un pot d'accueil et un temps d'échange avec les élus. Et la soirée va se clôturer aussi avec une soirée comptée en randonnée autour du col si la météo le permet.
2: Ouais, donc c'est aussi l'occasion de partager un moment parce que finalement, moi ce que j'entends dans ce que vous me dites, c'est que on va partager, c'est du partage.
3: C'est exactement ça, c'est partager un peu nos expériences, nos chemins de vie, malgré nos différences, autour de la randonnée, essentiellement sur cette étape-là.
2: Bon, bon courage pour la rando du coup.
3: Merci.
0: Merci Charles pour cette bonne idée du jour. Un petit trek en plus, une course solidaire au col du Béal. Est-ce que parfois vous aimez regarder à la télé un feu de cheminée ou alors des poissons dans un lac ? Si tel est le cas, eh bien sachez que vous êtes tendance. C'est ce que nous explique Muriel Jordan juste après Supertramp sur votre radio ici Saint-Étienne-Loire.

0: Vous écoutez ici Saint-Étienne Loire, Breakfast in America, Super Tramp.
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0: Chaque jour, avec Muriel Jourdan, on découvre un phénomène de société, une tendance qui raconte notre monde. Muriel, avec vous ce matin, on s'intéresse à la Slow TV.
3: Oui, vous allez rester scotché, non pas devant la dernière série Netflix, mais devant un gorille qui se réveille ou des gnous qui déjeunent. Et dans ce terme Slow TV, il y a bien sûr un slow, lent, l'éloge de la lenteur. Alors oui, offrons-nous de la lenteur à l'heure des réseaux sociaux et de l'écoute en accéléré. Merci, ça va nous faire du bien. Je vous parle de cette tendance de télé-réalité, mais une vraie réalité, hein. Pas celle de bimbo dans une villa, ni de mâle bronzé au bord d'une piscine qui scénarise des clashs. Ah non, la réalité de la terre, la réalité du vivant, du réel. Une télé pleine de réalité donc, mais sans visage humain à l'écran, sans commentaire, sans musique, seulement le ciel, la terre, la nature et les animaux sauvages qui sont là. Un jour, vous êtes au-dessus de l'estran ou en train d'observer une chouette couvant ses œufs. Le lendemain, vous assistez au brame du cerf. Avant de suivre la migration des élans, comme si vous étiez avec eux. La Slow TV, c'est ça, c'est l'éloge de la lenteur, de la télé au ralenti, et ça cartonne. Jusqu'au 24 mai dernier, on a pu découvrir le Sacre du Printemps en Normandie, une Slow TV diffusée en direct sur la plateforme France.tv. En Suède, la migration des élans est filmée en live depuis 2019 et diffusée sur une chaîne publique qui s'appelle SVT. On est donc totalement à l'opposé des formats nerveux, ultra produits et survitaminés de TikTok. Avec la Slow TV, eh ben on filme les choses telles qu'elles sont, et c'est un grand bol d'air à l'intérieur de soi.
0: La Slow TV, c'est donc de la nature filmée, 24 heures sur 24, 7 jours sur 7, et ça marche. Comme quoi, Muriel, même sans action ni suspense, une émission peut capter un public.
3: Exactement, et nous faire écouter et aimer le silence. En 2009, en Norvège, la Slow TV naissait avec le succès d'une vidéo, celle d'un voyage de 7 heures en train entre Bergen et Oslo. On voyait tous les paysages défiler, donc vous avez vu, déjà en 2009, on voulait ralentir. Et en 2026, en France, on a eu donc France Télé et Eden Productions dans leur Sacre du Printemps qui ont installé au plus près de la nature normande 12 caméras, bien dissimulées, pour qu'on suive ce spectacle discret de la nature. Grégoire Olivreau, le producteur de ce programme, au micro de Patrice Gascoin.
4: La Slow TV, c'est un mouvement qui naît à la fin des années 2000 en Europe du Nord pour critiquer la télévision qui va trop vite. Une télévision où, dans le documentaire, on demande que le plan change vite pour ne pas ennuyer le téléspectateur, ou une télévision où, dans une émission, on interviewe très rapidement un invité pour surtout passer au suivant. Et à l'époque, c'était une façon de critiquer la télévision. Aujourd'hui, cette Slow TV, c'est une Slow TV contemplative et méditative.
3: Bah oui, ça fait du bien, une télévision qui laisse la nature faire sa vie en douceur et qui regarde l'horizon au lieu de regarder son nombril.
0: Et ça fait un bien fou. Merci Muriel Jourdan. On vous retrouve demain avec une autre tendance. Celle-ci nous vient des États-Unis puisqu'il s'agit du cheerleading qui généralement accompagne les rencontres sportives, mais pas que. On en parle demain. À suivre, Alain Souchon, Ultra Moderne Solitude, et puis toute votre actu locale, c'est dans moins de 7 minutes sur votre radio ici Saint-Étienne-Loire.
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0: Alors, dans quelques instants.
13: Je suis toujours un petit youpi à la fin, mais j'ai pas le micro ouvert.
0: Allez-y. Donc, vous l'avez compris, dans quelques instants, ce sont les infos. Et puis, le jeu, surtout, après les infos de 11h avec Fred Nicolas. Ça va, Fred?
13: Ouais, ça va super bien, Catherine. On va démarrer une nouvelle semaine du jeu de Loire avec des euros, une fois plus, des cartes cadeaux à remporter. On va chercher un personnage aujourd'hui avec trois indices, voilà, cherchez le mot, effectivement. Et c'est un mot masculin et non pas un féminin. Et donc, c'est pour ça que je cherchais. Et donc voilà.
0: Et si on trouve,
13: voilà, une carte cadeau de 10 euros et ensuite on multiplie ses gains à l'infini. C'est ça qui est génial. C'est qu'on peut repartir avec les clés de la radio tout à l'heure avant midi. Voilà, ça, génial.
0: Bon, bah 04 77 10 00 10 du coup.
13: Merci Anne-Marie, Catherine. Demain.

0: ultra moderne solitude, c'était Alain Souchon. Belle matinée à toutes et à tous, il est 11h.
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0: Très bon début de semaine à toutes et tous, nous sommes le lundi, nous sommes le 8 juin, il est 11h. 11h, c'est le retour de l'info. L'actu, c'est avec Nicolas Georgiou. Bonjour Nicolas.
2: Bonjour Fred, bonjour à toutes et à tous.
0: Gaël Perdrieux est à nouveau devant la justice.
2: Début ce matin du procès en appel de l'ancien maire de Saint-Étienne devant le tribunal de Lyon. Condamné en première instance dans l'affaire du chantage à la vidéo intime, il conteste toujours l'ensemble des faits. Samy Kéfi-Jérôme et Gilles Rossary-Langlais ont aussi fait appel sur une partie de leur condamnation seulement, eux. La victime, Gilles Artigue, s'assoit de son côté de nouveau sur le banc des parties civiles. L'ancien premier adjoint à la ville de Saint-Étienne qui se dit angoissé ce matin sur notre antenne à l'approche de ce nouveau procès. Interview complète à écouter sur notre site ici.fr. Une famille gravement blessée dans un accident de la route samedi après-midi sur la RN88 au niveau de Saint-Austien. Un bébé de 4 mois, une fille de 6 ans et un garçon de 12 et leurs deux parents ont fait des tonneaux. Le bébé et l'aîné sont dans un état grave. Ils ont été héliportés à Lyon. Le reste de la fratrie, plus légèrement touchée, a été hospitalisé au Puy-en-Velay. Des rassemblements dans la Loire en hommage à Liana ce soir, cette jeune fille de 11 ans tuée dans le Gers. À Saint-Étienne, Roanne ou Montbrison, à partir de 19h, rendez-vous est donné devant les tribunaux. Lieu symbolique, puisque le principal suspect dans cette affaire était visé par au moins 7 plaintes ou signalements depuis 2017 et qu'il n'a jamais été entendu par les enquêteurs. Les coureurs du Tour Auvergne-Rhône-Alpes posent leur roue en Haute-Loire aujourd'hui. Deuxième étape de l'ex-critérium du Dauphiné. Départ dans 5 minutes de Saint-Martin-le-Vinoux. 230 km vallonné en passant par Saint-Bonnet-le-Froid, Issingeaux avec une arrivée au Puy-en-Velay. Et après sa victoire hier, c'est le Français Alex Baudin qui est leader du classement général. Une collecte de téléphones portables est organisée à partir d'aujourd'hui à Montbrison. Vous pouvez déposer vos anciens appareils dans l'un des 4 points de collecte, à savoir la mairie de Montbrison, la maison des permanences, la poste et l'espace des associations. Vous avez jusqu'au 30 juillet et les appareils que vous déposez seront ensuite recyclés. Et en plus, pour s'y rendre, il fait plutôt beau aujourd'hui, Fred.
0: Ah oui, il fait beau, mais ça va pas durer. Ah. Ça va pas durer parce qu'il y a des orages qui arrivent cet après-midi. Des averses, des coups de tonnerre attendus. Donc voilà, si vous êtes encore à la maison, pensez à prendre votre parapluie parce qu'il peut vous servir. Moi, j'ai oublié le mien dans ma voiture, voilà. 19 degrés à Beauchêne-le-Château. Je vois trop de pavis, mais bon, voilà.
2: Non, mais ça fait plaisir. Hein,
0: ouais, tout à fait. 21 degrés, ça fait plaisir que j'ai oublié mon parapluie, c'est ça?
2: Non, que vous nous racontiez un petit peu votre vie, que voilà, vous nous partagiez ces instants de vie, quoi.
0: Et je peux vous raconter également mon week-end, hein. J'étais chez une tata. Non, voilà. Bon, alors, on va continuer les températures.
2: Ouais,
0: alors,
2: 21 degrés.
0: Saint-Étienne-Apollis, Troll. 22 à Feur, à Saint-Galmier, Montbrison, Rennes-Charlieu. Enfin, 22 partout, voilà. Bon, merci. C'est 22, mais ça dépasse pas 22. Donc, attention aux orages, hein, cet après-midi. Les départements de Loire et de Haute-Loire qui sont en vigilance jaune, d'ailleurs, à ce sujet. Merci, Nicolas. Tout à l'heure, midi
2: pour les infos locales, Fred.
0: Ça marche.
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0: Et des euros qui vont tomber pour vous. Des cartes cadeaux à remporter. On va démarrer petit bras avec 10 euros. On aura aujourd'hui soit un lieu, un événement, une commune à retrouver au travers de 3 indices. Et si vous y arrivez, 10 euros pour vous dans la poche et la possibilité de faire grimper vos gains jusqu'à midi. On joue dans quelques instants. Juste auparavant, Michel Sardou est là.

0: ça, ça rappelle forcément les soirées festives. On a des paillettes dans les cheveux, on fait la fête dans les férias du sud-ouest de la France pendant les vacances, ou alors en boîte de nuit ici dans la Loire, la Haute-Loire. C'était les lacs du Connemara. 11h08.
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0: Allez, c'est fini. Bon, allez, bienvenue. Le jeu de Loire, nouvelle semaine qui redémarre. Moi, je suis très heureux de vous récupérer, de vous retrouver une fois de plus pour démarrer une nouvelle semaine. Nous sommes le lundi, nous sommes le 8 juin.

0: Alors là, tout de suite, on va rechercher donc un personnage en étant Haute-Loire. Ce personnage, c'est un personnage contemporain. C'est quelqu'un qui est né dans la Haute-Loire. Et ce personnage, on va le rechercher avec trois indices sonores. Écoutez bien.
1: Vous vous pointez au resto avec un copain, par exemple. Vous arrivez, le garçon, il vient vous accueillir. Il dit, c'est pour dîner ? Non, c'est pour faire un tennis, connard.
2: Voilà.
0: C'est fini. Voilà, God Save the King. C'est ce qu'on avait tout d'abord. Donc, on est en Angleterre. Il y a le tennis également. Ça, c'est l'indice numéro 2. Et voilà, c'est fini. Indice numéro 3. Je vous rappelle les indices. Donc, on a le God Save the King, l'hymne anglais. Donc, voilà, on est en Angleterre. Il y a le tennis. Ça, c'est le deuxième indice. Et puis, voilà, c'est fini. On cherche donc quelqu'un, on vous le rappelle, une personnalité dans le département de Haute-Loire. Nous sommes dans le 43. On peut se réécouter les indices ? Ouais, bah non. Ouais, c'est parti. Voilà, le God Save the King.
1: Vous pointez au resto avec un copain, par exemple. Vous arrivez, le garçon, il vient vous accueillir. Il dit, c'est pour dîner ? Non, c'est pour faire un tennis, connard.
2: Voilà.
0: C'est fini, le tennis et le God Save the King, l'hymne anglais, l'Angleterre, voilà pour l'indice. Quelqu'un qui est né dans le 43 et à cette personnalité que nous recherchons est né dans le département de Haute-Loire. C'est quelqu'un qui est contemporain, voilà, et on recherche cette personnalité. Donc avec ces trois indices, si vous avez une petite idée, 10 euros pour vous, 04 77 10 00 10. Bonne chance. Daniel Potter pour la musique.

0: Daniel Potter, le cousin d'Harry. Bon voilà, ça je l'ai fait. Hein. C'était Bad Day à 11h15. Bon, qu'est-ce que vous aurez, ma petite lapin? Vous êtes en pleine inspiration aujourd'hui.
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0: Je vous rappelle qu'on recherche une personnalité avec trois petits indices. Cette personnalité donc est née dans le département de Haute-Loire. C'est quelqu'un dont on a beaucoup parlé il y a une bonne dizaine, quinzaine d'années. Je vous refais écouter les indices pour retrouver ce personnage. On a tout d'abord le God Save the King. Voilà, on est en Angleterre. L'Angleterre, c'est quelque chose qui a beaucoup compté pour cette personne.
3: Vous vous pointez au resto avec un copain, par exemple. Vous arrivez, le garçon, il vient vous accueillir. Il dit, c'est pour dîner ? Non, c'est pour faire un tennis, connard.
0: Le tennis.
2: Voilà.
0: Et puis voilà, c'est fini, Jean-Louis Aubert. Voilà, c'est l'indice numéro 3. 04 77 10 00. Qu'est-ce que je peux vous dire? Ouais, recherche, allez, je vais vous dire franchement, recherche quelqu'un dans le domaine du sport. Bon, avec le tennis, je pense que vous aurez compris qu'on recherchait quelqu'un dans le domaine du sport, mais pas du foot. 04 77 10 00 10. Si vous avez une petite idée, bah allez-y, parce que je vous offre une carte cadeau de 10 euros. Et ces 10 euros, vous allez pouvoir les faire fructifier tout au long de cette émission. Et peut-être repartir avec 20, 40, 80 euros par la suite. 04 77 10 00 10, donc le God Save the King, et puis également voilà, c'est fini, et le télé

0: Charles Doré. C'était famille ou pas famille, 11h18, on va jouer avec Bernard qui nous appelle depuis Feurs.
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0: On va accueillir Bernard dans la grande famille du jeu de Loire. Bonjour Bernard, comment ça va?
3: Très très bien.
0: Ouais, qu'est-ce que vous avez fait de beau ce week-end?
3: Pas grand chose.
0: D'accord, d'accord.
3: On a eu un super concert à Feurs samedi soir.
0: Ah d'accord, ok. C'était bien, c'était quoi comme musique?
3: Avec les trois, ben c'était une musique classique, quoi. C'est pas classique, non, mais variété.
0: Variété, avec, d'accord, ok.
3: Yves Serré, Sébastien Bourriaud.
0: D'accord, mais voilà. Il s'est roulé par terre, Bernard. Il a passé une super soirée. Bon, mais c'est chouette, ça entend un petit peu de sortir, voilà quoi.
3: Et Olivier de Bouge aussi.
0: Bon, ben voilà, on les salue également s'ils sont à l'écoute de la radio. Bon, Bernard, j'ai 10 euros à vous offrir. Mais pour cela, il faut me retrouver un personnage, une personnalité qu'on recherche. Alors, nous ne sommes pas dans la Loire, nous sommes en Haute-Loire. Avec quelqu'un qui est né là-bas sur place. Les trois indices, God Save the King. Tan, tan, tan, tan, tan, tan. Ensuite, le tennis. Voilà. Et puis, voilà, c'est fini. Allez-y, dites-moi, je vais vous répondre. Si c'est la bonne
3: Marion
0: réponse.
3: Bartoli.
0: Marion Bartoli. Vous êtes sûr?
3: Ah oui, Wimbledon.
0: Ouais. Ah bah oui, Wimbledon, God Save the King, ça peut coller. Bon, on va vérifier tout de suite, hein, mais ouais, je pense que c'est la bonne réponse. Bravo Bernard. Bernard, 10 euros pour vous dans la poche. Bravo, félicitations.
3: Merci.
0: Qu'est-ce qu'on fait, Bernard, avec ces 10 euros? On continue, on essaye de doubler le capital, d'accord. Bon, et fais un petit décompte, d'accord, Bernard? Et à la fin du décompte, vous criez lancer le dé, on va lancer le dé, on va voir à quoi nous allons jouer. Vous êtes prêt, Bernard?
3: Oui.
0: Attention, 3, 2, 1, à vous.
3: Lancez le dé.
0: Allez, c'est parti.
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0: Ah, c'est pas le plus facile. Le synthé décalé. Je vous rappelle, donc, on vous pose des petites questions. Il va y en avoir quelques-unes. Et alors, la première question, vous ne me donnez pas votre réponse et vous me donnez la réponse de la première question sur la deuxième question. Et ainsi de suite, Bernard. D'accord ? Mais les questions sont très simples à chaque fois. Il faut juste avoir un petit peu de mémoire et se rappeler à chaque fois derrière de la première, de la réponse précédente. Vous êtes prêt, Bernard ?
3: On essaye, on y va.
0: Attention, c'est parti. Qui interprétait l'adjudant Cruchot dans Le Gendarme à Saint-Tropez ? Voilà, là vous avez la réponse, vous la gardez. Qui est le capitaine de l'équipe de France de foot ? Et là, il faut me donner la réponse. Louis de Funès, voilà. Quel est le nom de l'héroïne dans l'univers Disney qui est aux côtés des sept nains?
3: Mbappé.
0: Qui dirige le mouvement politique, la LFI?
3: Alors là, j'ai là un doute sur la question précédente. Ah là là là là là là. Blanche-Neige.
0: Oui. Qui a posé le premier pas sur la Lune en 1969?
3: Mélenchon.
0: Et enfin, qui est le directeur des programmes de la radio?
3: Armstrong.
0: C'est bravo. Neil Armstrong, effectivement, c'est notre directeur des programmes. Ça va lui faire plaisir, ça. Lui qui a toujours voulu être cosmonaute. Il m'a dit, soit je vais faire de la radio, soit je serai cosmonaute. Quand il était tout jeune, en fait. Voilà. Et puis finalement, ouais, il est parti sur la radio. Et... voilà. Mais il a toujours envie d'aller sur la Lune. Bon, ben, félicitations, Bernard. 20 euros. Qu'est-ce qu'on fait avec ces 20 euros? On les garde ou on les...
3: On continue.
0: Bon, ben, alors, c'est quoi, Bernard? On va marquer une petite pause, s'écouter un peu de musique et puis je vous récupère juste après, d'accord?
3: Ok, d'accord.
0: Allez, je vous dis à tout de suite.
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0: Et magnifique cette chanson Michael Jackson avec Liberian Girl à 11h27. On va rejoindre Bernard qui nous appelle depuis fort. Bernard qui a joué avec nous, 20 euros pour l'instant pour lui.
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0: Et peut-être 40 d'ici quelques instants. Bon, ça va Bernard?
3: Très très bien.
0: Bon Bernard, vous êtes debout, vous êtes assis
3: Assis devant des bouts croisés.
0: D'accord, bon, bah écoutez, ce qu'on va faire tout de suite, c'est un petit décompte. Je vais faire un décompte et vous criez lancez le dé. On va lancer le dé, on va voir sur quel case il tombe cette fois-ci. D'accord Bernard?
3: Ok.
0: Allez, 3, 2, 1, à vous.
3: Lancez le dé.
0: Allez, c'est parti. On l'a lancé ce dé.
2: Le mashup.
0: Alors le mashup, c'est pas compliqué. On a demandé à l'intelligence artificielle de nous composer un petit morceau. Il va falloir que vous me retrouviez la voix qui est imitée, donc qui est reproduite, et également l'artiste, le titre du morceau, ou alors carrément le nom de l'artiste, justement de la chanson qui est interprétée. D'accord ?
3: D'accord.
0: Voilà. Par exemple, une fois, on a eu Dalida qui chantait du Aya Nakamura. Voilà.
3: Ah, ça, ouais, ça
0: oui. Ah ouais, ça se complique. Hein, voilà. Et là, je veux donc vous faire écouter un petit extrait d'une chanson. Il faudra me retrouver donc l'interprète qui est plagié, et puis également donc le nom du chanteur qui interprète l'œuvre originale, ou alors le titre du morceau carrément quoi, qui va être chanté d'ailleurs. Bon, attention, tendez bien l'oreille, Bernard. C'est parti. Et oui.

0: La Chanel.
1: Bon. Je coiffe.
0: Bon, il y a peut-être un des deux que vous avez reconnu. Mais attention, on va faire partir le chrono parce que là maintenant il faut un petit chrono de 10 secondes et après en 10 secondes il va falloir me donner donc le nom des deux artistes, Bernard. Bon.
1: Oh, je coiffe. Non, sincèrement, non.
0: Aucun des deux ?
1: Non.
0: Bon, il y en a un des deux que j'aurais reconnu quand même. Bon, et après, derrière, le deuxième, c'est peut-être un petit peu plus compliqué. Hey, je suis désolé, Bernard.
1: C'est pas grave.
0: Bon, bah, c'est le jeu, hein, des fois. Hein. Voilà,
1: bien
0: des
1: sûr,
0: fois,
1: tout à fait. Tout à
0: des
1: fait.
0: Fois, on tombe sur des trucs faciles et des fois, des trucs un peu plus. Mais là, bon, difficile, mais sans plus, quoi, je trouve. Hein. Bon, bah, on va voir. De toute façon, on va demander aux auditeurs maintenant de nous retrouver. Donc, bien, les deux personnages. Hein, donc, la voix qui est clonée et puis également le nom de l'interprète hein, qui interprète l'œuvre originale. Ou alors le titre du morceau. Voilà, on peut prendre le titre du morceau également. Et en plus, il fallait être attentif parce qu'à un moment, la voix le chante ce titre. Ah, bon, je suis désolé, Bernard, ça sera pour une prochaine fois.
1: C'est pas grave, à la prochaine.
0: Salut, bonne Bernard, journée. À bientôt.
1: Au revoir.
0: Bon, allez, je vous fais écouter de nouveau cet extrait parce que maintenant, ça va être à vous, auditeurs, de me retrouver donc la voix qui est clonée, et puis également le nom de l'artiste hein, qui est cloné, et puis également le nom de l'artiste qui interprète l'œuvre originale. Ou alors le titre du morceau, mais tendez bien l'oreille parce que le titre du morceau, il est chanté à un moment. Tendez

0: 04 77 10 00 10. Voilà, vous me donnez le nom des deux artistes ou alors carrément le titre du morceau qui est interprété. Et vous repartez avec 10 euros et la possibilité de faire grimper vos gains tout au long de cette émission. Il reste encore une petite demi-heure, donc on a le temps de grimper ça beaucoup plus haut. 04 77 10 00 10. Il y a de la place pour venir jouer avec nous. Tentez votre chance. Allez-y, appelez-nous.
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0: Loire Forêt Agglomération propose différents ateliers pour accompagner les habitants dans leur démarche de réduction de déchets. Le prochain se tient à Montbrison vendredi avec dès 17h un atelier de réparation de vélo. Alors ça se passe à la MJC du Montbrisanais. Voilà, si vous avez un vélo avec des petits soucis, vous pouvez y aller. Le suivant se tiendra ensuite samedi, le lendemain à 16h aux petites cantines du Forêt de Montbrison. Là, vous apprendrez la lactofermentation pour conserver vos légumes, notamment durant plusieurs mois sans les mettre au congélateur. C'est gratos, mais c'est sur inscription obligatoire. Rendez-vous sur le site loireforêt.fr. Et puis dans le secteur des marches du Velay-Roche-Baron, on passe au jardin, figurez-vous, en ce mois de juin. Visitez des jardins d'exception. Prochain rendez-vous, découvrez la roseraie du gîte aux gouttes de Vérine. C'est à Monistrol-sur-Loire. C'est samedi à partir de 2h30 l'après-midi. Hein. Un moment gratuit sur inscription auprès de l'office de tourisme. Et puis toujours samedi, c'est la fête de la musique à Aurec-sur-Loire. À partir de 17h, le centre-ville va vibrer. Il y aura des concerts et des animations tout au long de la soirée. Donc allez faire un petit tour pour passer une belle soirée. Allez.
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0: Et pour la musique, on va faire un petit loto. On va faire un petit loto, moi j'ai la kin. Allez, ça c'est dans la série des jeux de mots bien du lundi. Kin, c'est le nom du groupe. K-E-A-N-E, Everybody's Changing. 04 77 10 00 10. On continue à jouer ensemble, bien sûr, jusqu'à midi sur votre radio locale ici, Saint-Étienne-Loire.

0: Everybody's Changing. On l'aura laissé jusqu'à la toute dernière goutte au fond du flacon. C'était Kid.
1: 11h36, on va jouer avec Sylvie.
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0: Coucou Sylvie, bonjour.
4: Oui, bonjour.
0: Ça va Sylvie?
4: Ça va, ça va.
0: Comment se passe ce début de semaine, Sylvie? Vous êtes fatiguée?
4: Je suis en vacances toute la semaine.
0: Ah, d'accord. Voilà,
4: oui,
0: de suite.
4: Un petit peu du jardinage.
0: Voilà, et donc, vous m'appelez pour me narguer, parce que moi, je travaille. C'est ça, Sylvie. Bon, et Sylvie, il y a les petits projets. Qu'est-ce que vous allez faire pendant cette semaine où vous êtes en vacances?
4: Du ménage, un petit peu du repos, du bronzage si possible. Puis voilà.
0: Mais bronzage rime avec ménage.
4: Bien sûr.
0: Bon, voilà quoi. Moi, j'opterais plutôt quand même pour le bronzage et pas trop le ménage. Mais bon, le ménage, il faut bien le faire à un moment donné, quoi.
4: Arrive un moment,
0: oui. Ouais, mais le bronzage aussi, hein. Sinon, il est tout blanc comme des cachets d'aspirine et tous les copains se moquent.
4: On peut alterner.
0: Ah bah ouais. Bon, Sylvie, alors j'ai cet extrait de musique. On va se le repasser, cet extrait, hein, d'accord? Oui.

0: faut retrouver le nom de l'artiste qui a été imité, enfin repris, refabriqué, hein, parce que là, c'est de l'intelligence artificielle. Et puis, me retrouver également soit le nom de l'artiste de l'œuvre originale, qui a été complètement repompée, ou alors carrément le titre du morceau. Alors, vous pensez à qui, vous ?
1: Donc, celui qui chante un petit peu relouqué, Johnny Hallyday.
0: Johnny, ouais, ça c'est une bonne réponse. Et le deuxième
1: Maître Gims, je ne sais plus comment on l'appelle maintenant.
0: Maître Gims hey. Oui, maintenant on l'appelle Gims, mais c'est une bonne réponse, bravo. Ouais, et la chanson, c'est sapé comme jamais, voilà. Ouais. Alors si vous avez un haut-parleur au téléphone, il faut l'enlever, hein, parce que je vous entends pas très très très, mais alors pas très bien, hein, c'est pas terrible terrible. Mais, ça y est, vous avez appuyé sur le petit bouton.
1: Je suis pas très douée pour la.
0: Ah, mais là, bah alors parlez un peu plus près du micro parce que je vous entendais. On entendait, vous étiez contente, hein, ça, j'ai compris.
1: Excusez-moi.
0: Bon, et voilà. Alors, Sylvie, qu'est-ce qu'on fait? Parce que là, on a 10 euros. 10 euros, c'est pas grand-chose. Hein. Quand on est en vacances, 10 euros, ça, on les dépense rapidement.
1: Hein. Bah, je vais les garder quand même.
0: Ah, c'est bien. Ouais, c'est ça. Tu peux parler, hein, mais je les garde. Je les garde parce que je les garde.
1: Bon, ben. Tu serais. Autant
0: d'oui. D'accord, ben je vous mets de côté les 10 euros, Sylvie, il n'y a pas de souci. Hein. D'accord. Et avant de se quitter, on va faire un petit décompte. Je fais un décompte, hein, 3, 2, 1, et vous criez de lancer le dé. On va lancer une nouvelle énigme, si vous êtes prête, Sylvie. D'accord ?
1: Ok.
0: Alors attention, 3, 2, 1, à vous, Sylvie.
1: Lancer de dé.
0: Allez, c'est parti pour le lancer de dé de Sylvie.
2: Un lieu dans la Loire.
0: Ah, cette fois-ci, c'est un lieu. Et on a changé de département, on est dans la Loire. Bon. Ben, merci, Sylvie. Je vous fais un gros bisou, hein.
1: Vous aussi, travaillez bien, merci à vous.
0: Oui, on va bosser, oui, nananananer. Oh, oui, comme elle est Sylvie. Salut Sylvie, bonnes vacances, à bientôt.
1: Au revoir, merci.
0: Bon, un lieu dans le département 42, trois nouveaux indices qui vont vous permettre de remporter 10 euros et peut-être de multiplier par la suite vos gains. On va s'écouter tout de suite les trois indices, c'est parti. Indice numéro 1.
3: Laisse béton.
0: Béton.
4: Saint-Pierre-de-Bœuf.
5: Immeuble partagé, un nouvel endroit où l'on peut vivre ensemble.
0: Bon, alors là, l'immeuble partagé. On a ensuite le béton et puis Saint-Pierre. Voilà, Saint-Pierre. Qu'est-ce qu'il vient faire Saint-Pierre dans le béton, dans un immeuble partagé? Bon, on se réécoute les indices. Donc le béton. Hein.
3: Ouais, chéri. Laisse béton.
4: Saint-Pierre-de-Bœuf.
5: Immeuble partagé, un nouvel endroit où l'on peut vivre ensemble.
0: Voilà, le béton. On a ensuite Saint-Pierre. Il faut garder que Saint-Pierre. Ça, c'est l'indice numéro 2. Saint-Pierre, le béton et l'immeuble partagé. Et on cherche donc un lieu dans le département 42. Nous sommes dans la Loire. 04 77 10 0 0 10. On attend vos appels. On attend vos propositions. Et on attend de vous donner ces 10 euros avec un large sourire. Voilà. 04 77 10 0 0 10. Il y a de la place pour venir jouer. Allez-y, appelez-nous.
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0: fois, ouais, c'était Matt Pokora. Là aussi, on l'a laissé jusqu'à la dernière goutte dans le flacon, parce que des fois, il y a des trucs qui restent dans le flacon et on ne les entend pas. C'était Matt Pokora, dernier titre, un petit quart d'heure de midi. Bon, ben, qu'est-ce qui vous arrive là? Vous êtes un petit peu en panne d'inspiration. 04 77 10 00 10. On va vous refaire écouter ces trois indices.
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0: Et on recherche un lieu. Nous sommes dans le département 42. Je vous refais écouter les trois indices. Donc, le premier indice qui devrait vous guider vers la bonne réponse, c'est le béton.
3: Moi, j'y ai dit, laisse béton.
1: Saint-Pierre-de-Beuf.
4: Immeuble partagé, un nouvel endroit où l'on peut vivre ensemble.
0: Voilà le nouvel endroit où on peut vivre ensemble. Ça, c'est l'immeuble partagé. C'est un indice fort, là aussi, qui devrait vous guider vers la bonne réponse. On a le béton. Voilà, réfléchissez, le béton. Et puis également Saint-Pierre. Et on recherche un lieu touristique avec ces trois indices. Vous pensez avoir la bonne réponse. Vous voulez remporter 10 euros. Bah, allez-y, parce que ces 10 euros, vous pouvez ensuite les faire fructifier et en gagner beaucoup plus. 04 77 10 00 10. Donc, le béton, Saint-Pierre. Et puis, l'immeuble partagé. Partagez un 10 très important, hein, 04 77 10 00 10. Allez, je vous laisse tranquillement réfléchir. Nous passons un petit coup de fil. Moi, j'ai retrouvé un vieux tube d'Yves Duteil. C'est la langue de chez nous. C'est ce qu'on va s'écouter à un petit quart d'heure de midi. Bon appétit, hein, si vous êtes déjà à table ou si vous préparez la petite popote chez vous.
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0: La langue de chez nous, c'était Yves Duteuil. À 10 minutes de midi, on va jouer avec Annie.
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0: On recherche, je vous le rappelle, un lieu et non une ville, un lieu dans le département 42. C'est ce qu'on recherche avec les trois indices. On a le béton, on a Saint-Pierre et puis l'immeuble partagé. Annie qui est avec nous depuis Saint-Galmier. Bonjour Annie, comment ça va?
3: Bonjour, très bien.
0: Ouais, comment s'est passé le week-end Annie? Moi je suis curieux.
3: Oh, super, très bien.
0: Ouais, c'est-à-dire qu'est-ce que vous avez fait?
3: Il y avait beaucoup d'événements à Saint-Galmier. Eh bien, nous étions à la Roseraie, puisque c'était le week-end des rendez-vous au jardin.
0: Oui, tout à fait.
3: Nous avions beaucoup d'animations à la Roseraie samedi après-midi.
0: Mm-hmm. Et je crois qu'il y avait une course à Savon ce week-end aussi.
3: Il y avait la course à Savon le dimanche. Et puis, il y avait aussi des matchs de foot le samedi. Il y avait la finale de la Coupe de la Loire.
0: Ah, mais c'est bien ça. Vous jouez au foot un peu, Annie, ou pas?
3: Non.
0: Vous jouez pas au foot?
3: Non.
0: Vous marquez pas des buts, vous pouvez être gardien de but, hein, sinon Annie, hein, si vous courez pas vite.
3: Oui. C'est vrai,
0: voilà.
3: C'est une bonne idée.
0: Bon, Annie, on cherche donc un lieu. J'ai dit attention, c'est un lieu, c'est pas une ville. Qu'on cherche dans le département 42, donc les trois indices. On a le béton, voilà, du béton. On a Saint-Pierre. Et puis l'immeuble partagé. Que fait Saint-Pierre dans cet immeuble partagé au milieu du béton? Bah, Annie va essayer de nous éclairer un petit peu avec sa lampe. Vous pensez à quel lieu, vous?
3: Alors, je pense à tout l'espace qui est à Firminy-Vert avec le Corbusier, puisqu'il y a l'immeuble du Corbusier, il y a la chapelle Saint-Pierre qui est aussi du Corbusier, enfin, et le béton.
0: Et voilà. Le béton, ouais, bah, y a du béton. Si vous aimez le béton, voilà, ça on ne dira jamais assez. Si vous aimez le béton, allez à Firminy, voilà, comme ça, il y a du béton, on est d'accord. Hein.
3: Ah oui, mais c'est très beau. Et puis les visites, j'ai eu l'occasion de faire la visite récemment, puisqu'on avait des amis qui n'étaient pas du tout de la région et on les a emmenés visiter avec donc un guide dans le cadre des visites organisées. C'était extrêmement intéressant.
0: D'accord.
3: Et ça les a passionnés.
0: Et depuis, vous les avez plus jamais revus, c'est ça? Non, je plaisante.
3: Si, bon.
0: C'est les passionnés. Depuis, par contre, ils ne répondent plus au téléphone. Bon, on va vérifier tout de suite donc le Corbusier. Est-ce que c'est la bonne réponse? Ben oui, le Corbusier, bien sûr. Ah bah, félicitations, Annie. 10 € pour vous dans votre poche. 10 € c'est bien, mais ça pourrait être mieux.
3: Eh ben oui, effectivement.
0: Ça pourrait être mieux. Bon, vous voulez qu'on essaie de démultiplier ces 10 €?
3: Allez, c'est d'accord.
0: D'accord, bon, on fera patienter un petit peu. On va marquer une petite pause et puis je vous récupère juste après, d'accord?
3: Ok, merci.
0: Allez, je vous dis à tout de suite.
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0: douce et rocailleuse de Bonnie Tyler, It's a Heartache, dans le jeu de Loire à 3 minutes de midi. On va rejoindre Annie sans plus tarder.
1: Oui,
0: ça va Annie? Toujours là?
1: Bon. Toujours là. Hein.
0: Alors Annie, attention, je vais faire un petit décompte en 3, 2, 1 et puis là vous allez me crier de lancer le dé. On va voir un petit peu à quoi nous allons jouer. Annie, vous êtes prête?
1: Oui.
0: 3, 2, 1, à vous! Faut crier, lancer des... Ouais, voilà, du top, c'est bon. Hein, du top, quoi. Là, du top. Oh.
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0: Bon, Annie, on va jouer au bruit mystère. Il y a beaucoup de bruit autour de vous, d'ailleurs, hein,
1: oui,
0: Annie,
1: oui,
0: avec
1: oui,
0: ce téléphone. Vous êtes où, Annie?
1: Je suis en voiture.
0: Ah, d'accord,
1: voilà.
0: Ok. Et vous êtes arrêtée, hein?
1: Et là, ça y est, je suis arrêtée.
0: Ah, voilà.
1: J'attendais que vous me rappeliez.
0: Oui, j'ai entendu le bruit du frein. Bon, Annie, je vais vous faire écouter un petit bruit et puis il va falloir me dire quel appareil fait ce bruit. D'accord, c'est un appareil qui est dans la maison. Voilà, j'essaie un petit peu de vous aider. Écoutez bien, voici le bruit en question. Voilà pour le petit bruitage. On peut se le réécouter peut-être une deuxième fois, oui.
1: Allez, une deuxième fois.
0: Il y a un petit bip au début. Il y a un pip au début, il y a un ting à la fin. 10 secondes, Annie.
1: Alors, je dirais le micro-ondes.
0: Le micro-ondes pour Annie, on va vérifier si c'est la bonne réponse. Et c'est la bonne réponse, Annie, bravo.
1: Ah, super.
0: Bravo, 20€ pour vous dans votre poche. Alors là, on va arriver maintenant à la fin de l'émission parce que dans quelques instants, c'est le retour de l'info. Qu'est-ce qu'on fait avec ces 20€, Annie? Soit vous êtes disponible demain et on vous rappelle sur le coup des 11h10 pour jouer avec vous, soit bah, vous gardez ces 20€ dans la poche.
1: Écoutez, 11h10, si vous voulez, d'accord.
0: Allez,
1: je rejoue
0: écoute,
1: demain.
0: On va se faire un petit rancard, Annie, demain. Alors, hein. Bon, écoutez, je vous dis à demain. Hein, on vous repasse un petit coup de fil et puis on va relancer en dire. On verra un petit peu si on arrive à doubler vos gains. Donc pour l'instant, 20€ dans la poche d'Annie. Je vous fais un petit bisou, je vous dis à demain, Annie.
1: Moi aussi, à demain,
0: Dise.
1: Merci.
0: Au revoir, Annie. Bon, voilà, c'est terminé pour le jeu de Loire. On récupérera Annie tranquillement demain, hein, sur le coup des 11h10 pour continuer à jouer avec elle. En attendant, je vous souhaite un bel appétit et je vous donne l'heure, la bonne et de bon cœur. Il est midi.
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0: Nous sommes le lundi, nous sommes le 8 juin, il est midi les amis, bon appétit. Nicolas Georgeot, on va le retrouver tout de suite pour le journal et dans l'actu. Nicolas, nouveau procès pour Gaël et Perdriau, même défense.
3: Depuis ce matin, il est jugé par la cour d'appel de Lyon, condamné en première instance dans l'affaire du chantage à la vidéo intime. L'ancien maire de Saint-Étienne a toujours clamé son innocence. Une ligne de défense qui, ce matin, Mathilde Montagnon, n'a pas bougé d'un iota.
4: Il est arrivé au dernier moment, un petit quart d'heure avant le début de l'audience, entouré de ses avocats, le visage fermé. Gaël Perdriau grimpe rapidement l'imposant escalier de la cour d'appel de Lyon. Juste avant de passer le portique, il redit qu'il est innocent des faits dont on l'accuse.
5: Je n'ai jamais piégé personne, que je n'ai jamais fait de chantage à personne, que je ne suis pas l'homme qu'on a décrit en première instance. Et beaucoup d'éléments nouveaux vont pouvoir être révélés qui démontrent que je dis la vérité depuis le début.
4: Un peu avant, le clan Artigue a pris place dans le tribunal. Gilles, entouré de sa femme et de ses enfants, n'a fait aucune déclaration. En revanche, Gilles Rossary-Langlais, le communicant, a répété, en arrivant appuyé sur sa canne, qu'il était là pour empêcher les autres prévenus de mentir, pour décrypter le petit Gaël et le petit Samy illustré, conclut-il.
3: Samy Kéfi-Jérôme, qui a précisé ce matin faire appel sur le recel de détournement de fonds publics, le quantum de la peine et les dommages et intérêts aux parties civiles. Il est donc définitivement condamné pour chantage et association de malfaiteurs, tout comme Gilles Rossary-Langlais, condamné lui en plus pour recel de détournement de fonds publics, parce que lui aussi fait appel uniquement sur le quantum de la peine et l'aspect civil. On vous a mis tout ça sur notre site ici.fr pour tout comprendre à ce dossier. Des rassemblements devant les tribunaux ce soir à Saint-Étienne-Montbrison-Roanne à partir de 19h pour rendre hommage à Liana, cette jeune fille de 11 ans tuée dans le Gers. Et le lieu du rassemblement est symbolique puisque le principal suspect dans cette affaire était visé par au moins 7 plaintes ou signalements pour viol et agression sexuelle et qui n'a jamais été entendu par les enquêteurs. La circulation coupée sur la 47 ce matin à cause d'une fuite de gaz dans le sens Le Puy-Givors au niveau de Rives-de-Gier depuis environ 9h30. La fuite a été provoquée par des travaux.
0: Vous écoutez ici Saint-Étienne-Loire, il est midi et 2 minutes. Et puis maintenant, une question dans ce journal. Qui a la plus grosse cloche?
3: Entre l'église de Crémaux et celle de Saint-Martin-la-Sauveté, 13 kilomètres séparent ces deux villages du nord de la Loire, où des géomètres sont allés faire des relevés pour répondre à cette question qui attend une réponse depuis si longtemps, Emeline Rochdy.
6: Oui, au moins 300 ans. Celle de Crémaux date de 1714, un petit siècle après celle de Saint-Martin, toutes deux scannées en tout cas, sous toutes les coutures.
7: J'ai fait un premier nuage de points sous la cloche, un deuxième un peu décalé latéralement.
6: Christian Toinon est géomètre à faire.
7: Et les deux nuages de points sont déjà assemblés, là. On les voit sur les pixels verts et bleus. Et on commence à reconstituer en trois dimensions la cloche et puis tout son environnement.
6: La 3D cette fois, rien à voir avec le mètre en bois utilisé par des habitants l'an dernier.
8: Des jeunes qui avaient décidé de faire ça et des élus de chaque commune.
6: Nadine est la correspondante du Progrès.
8: Résultat, c'était 6 mm, plus gros à Saint-Martin.
9: Elle sonne fort, ouais, c'est ça. Et du coup, ça fait la fierté de Saint-Martin. Ils ont la cloche la plus grosse.
6: Séverine dirige l'école juste à côté.
10: Moi, je suis arrivée dans le village en 2011 et j'ai entendu des parents en parler. J'ai trouvé ça hyper rigolo, quoi. Sinon, mais c'est une blague.
6: Non, des très sérieux. Pour preuve, 5 géomètres qui ont pris des mesures pendant plus de 2 heures pour un même diamètre en apparence.
11: 1,53 m sur les deux.
12: C'est très très proche, donc.
11: Suspense.
6: Suspense en attendant que les ordinateurs moulinent toutes ces données et que les géomètres disent enfin ce qu'il en est vraiment.
3: Emeline, les résultats doivent être communiqués normalement dans le courant de la semaine. Arrivé au Puy-en-Velay pour les cyclistes du Tour Auvergne-Rhône-Alpes aujourd'hui, l'ex-critérium du Dauphiné passe par Saint-Bonnet-le-Froid ou Yssingeau dans cette deuxième étape marathon. Plus de 230 km vallonnés au programme et le maillot jaune qui est sur les épaules du français Alex Baudin, vainqueur hier. Les téléphones portables recyclés à Montbrison, vous pouvez déposer vos anciens appareils dans l'un des 4 points de collecte, la mairie, la maison des permanences, la poste et l'espace des associations et vous avez jusqu'au 30 juillet pour le faire. Et Fred, il va faire de moins en moins beau au fur et à mesure que la journée va avancer.
0: Oui, on peut dire ça comme ça, il va faire de moins en moins beau, il va même faire franchement mauvais, parce qu'on a les nuages qui sont de plus en plus nombreux, qui vont nous apporter des averses. Attention aux orages, puisqu'on est en vigilance jaune sur nos deux départements de Loire et de Haute-Loire. Le temps qui va se dégrader, des coups de tonnerre attendus et des températures qui ne vont pas dépasser les 22-23 degrés, 19 degrés. Nicolas, attendu à Saint-Bonnet-le-Château, 20 au Puy, 21 à Saint-Étienne. Vous avez pris la petite laine, ça va? Oui,
3: ouais, ça va. Une petite chemise, ouais, histoire de.
0: D'accord, 22 degrés également attendu à Saint-Galmier, à Montbrison, à Rouen, Charlieu et Rives-de-Gier. Bon appétit! Tout de suite au taquet, Valérie Damido et Eric Bastien. Nouvelle semaine pour eux qui démarre.
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14: Bonjour la France, j'espère que tu as passé un bon week-end la France. Alors, t'as passé un bon week-end Eric Bastien toi?
15: J'ai passé un bon week-end, bonjour à tous. Vous avez le bleu de l'océan là que vous portez. J'ai envie d'être Jack, j'ai envie que vous soyez ma rose. J'ai envie qu'on coule ensemble Valérie.
14: Vincent, écoutez, moi personnellement je préfère flotter.
15: Voilà.
14: Alors, c'est une nouvelle semaine qui démarre. Évidemment, la semaine dernière j'ai encore remporté la compétition.
15: Alors, si vous avez décidé d'être désagréable dès le lundi.
14: Voilà, et donc, nouvelle semaine, nouveau cadeau. 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
15: Bon, ils tirent, ils pointent, ils font tout. Hein,
14: alors, Alors, je vous rappelle que depuis 10 jours, je suis présidente, grâce à Guy, du pays, le Damidoland. Cette histoire devient complètement
15: folle. Ça prend des proportions, c'est plus possible, Valérie.
14: Alors, au-delà des demandes, y compris de personnalités qui veulent la nationalité du Damidoland.
15: On pourrait les citer.
14: Voilà, Nicolas, notre candidat, a fait évidemment un vrai formulaire de demande de nationalité du Damidoland.
15: C'est fou, ça.
14: Mais il ne s'est pas arrêté là, notre Nico. Non. Oh, il a gagné, évidemment, il a gagné en plus. C'est le gagnant de la semaine dernière. Mais il a fait l'hymne du Damidoland. Si, écoute. Oh.

0: Génial.
1: Alors, ça dure 3 minutes. Bravo, Nicolas. Alors, il y a plein de trucs. Hein. Il est magnifique. Donc, cette idée de d'amidolant prend des proportions.
0: C'est trop.
1: Ce qui me dépasse.
0: La direction est dépassée.
1: Là, tout le monde est dépassé. Hein. Que va-t-on faire? J'ai eu aussi, sur les réseaux sociaux, beaucoup de propositions,
0: mais
1: de
0: oui,
1: drapeaux.
0: C'est vrai.
1: Oh non, mais écoutez, les amis, vous êtes formidables, je vous adore. Hein. J'aime mes auditeurs, franchement, vous êtes magnifiques.
0: Est-ce que vous pourriez nous envoyer vos réformes? Quelles sont les réformes que vous avez envie qu'on mette en place?
1: Je vais tout mettre en place.
0: Oui.
1: Je vais tout répondre aux gens qui m'ont envoyé des messages. Vous inquiétez pas, vous êtes magnifiques. Alors, nous allons accueillir deux nouveaux potentiels candidats aux Dames de l'Ordre aujourd'hui.
0: Deux habitants,
1: peut-être. Mireille et Dany, comment ça va, les amis?
0: Bonjour.
2: Bonjour, ça va bien?
3: Bonjour.
0: Bonjour.
3: Ça va bien aussi?
1: C'est avec super. Alors, Mireille joue avec ici Orléans. Comment ça va, Mireille?
2: Très bien, Valérie. Je suis très heureuse de jouer et d'être avec vous.
1: Ah, moi aussi, je suis contente. Alors, en plus, c'était ton anniversaire il n'y a pas longtemps, le 16 mai.
2: Oui, tout à fait.
1: Eh bien oui, c'est un taureau. Hein. Un taureau, le 16 mai, c'est taureau, on adore. Tu habites à... Alors, comment on dit, Boine? Mireille a raccroché. Mireille.
0: Quitter le Dami d'Hollande très prématurément.
1: Ah, je pense qu'on a eu un problème de réseau.
0: Ouais.
1: Eh ben, Mireille, où es-tu?
0: Bon, je vais accueillir Dany. En attendant de retrouver Mireille, si vous êtes d'accord.
1: Ben, je ne sais pas. Je demande à la réalisation. C'est moi, ma chef, c'est Céline. Hein.
0: Bon.
1: Bon, on accueille Dany.
0: Allez, bonjour Dany. Bienvenue. Comment ça va, mon Dany?
3: Merci. Je suis content de participer avec vous aujourd'hui.
0: Me fais pas faux bon, mon Dany. Ici, Sud-Lorraine, tu habites à Ludres. C'est en Meurthe-et-Moselle.

0: va envoyer un disque, en fait. On va mettre un disque tranquillement.
1: Moi, je pense que nous allons tout de suite envoyer qui?
0: Bah oui.
1: Eh ben, nous allons... Eh bien, vous savez quoi ?
0: Écoutez Jean-Jacques.
1: On va écouter quand la musique est bonne.
0: Histoire de retrouver tout le monde.
1: Alors, quand le Damido Land est bonne, quand Damido et Bastien sont bonnes.
0: Ah bon, on est bonne, mais le Damido Land marche pas fort ce matin. Hein.
1: Allez, ça marche à fond. Vous aimez, à tout de suite.

0: Bonjour à tous dans le Dami d'Oland, nous sommes lundi matin, enfin lundi midi, il est 12h12, quand la musique est bonne, Jean-Jacques Goldman, on est en direct et ils sont de retour.
1: Oui.
2: Ici eh oui. À midi,
0: alors,
2: on est
1: oui.
2: Au taquet.
1: Mireille, pardon, hein, le standard a explosé. Tous les gens qui veulent s'abonner à Dami d'Oland
0: ils veulent tous la citoyenneté.
1: Fait péter le standard, désolé Mireille. Alors je disais, tu habites à Boine, on dit Boine?
3: Tout à fait.
1: Ah voilà, je ne savais pas si on disait Boines ou Boine. Alors je disais que tu étais mariée à Hervé et tu es mariée, dis donc, on en reparlera tout à l'heure. Ça fera 49 ans cet été.
0: Wow.
1: C'est ça?
0: C'est une blague en fait.
1: C'est
0: cette émission.
1: C'est une blague, est-ce qu'on est le 1er avril? Je suis dans la solitude la plus grande. Je vous aime et là je me sens seule. Qu'est-ce
0: qu'on
1: fait?
0: Bon, on va se dire les choses. Voilà, il est midi 13, on a un petit souci de standard, on est en direct, donc on ne peut rien faire de particulier.
1: Bah,
0: on essaye de gérer ça au mieux.
1: On essaye de. Est-ce qu'on va faire toutes les questions d'un coup?
0: Moi je peux répondre, si vous voulez.
1: Je ne sais pas. En tout cas, l'instant, on est un peu dans la mouise, comme dirait l'autre. Alors, je ne sais pas. Alors, qu'est-ce que vous avez fait?
0: Bon, ils sont en train de rappeler tout le monde.
1: Allez.
0: Dany est là? On peut faire connaissance avec Dany? Ou voilà, bah, je Dany retourne avec mon Dany. Voilà, Dany, je l'ai dit, en Meurthe-et-Moselle, qui est en couple avec Tatiana, qui a trois enfants, c'est ça, Dany?
4: Oui, j'ai trois enfants, oui.
0: Parfait. Dany, Sarah, Manon et Raphaël. Tu sais quoi? On va jouer tout de suite. Moi,
1: voilà.
0: J'ai mon candidat, je veux prendre du point.
1: Allez,
0: donc,
1: vas-y.
0: On y va pour la première question. T'inquiète, Dany, on fera connaissance tout à l'heure, mais voilà, ça peut arriver, c'est les aléas du direct. On est chaud, on a une première question pour un point. Je te souhaite bonne chance pour gagner un beau séjour à Marseille. Allez, extrait. Une marque a lancé un réveil qui diffuse une odeur de croissant chaud pour mieux se lever. Pour un point, Dany, est-ce que c'est vrai ou faux?

0: On envoie le chrono, c'est parti. Une marque a lancé un réveil qui diffuse une odeur de croissant chaud pour mieux se lever. Top chrono. Dany nous a dit vrai ou nous a dit faux? Voilà. C'est génial aujourd'hui.
1: Aujourd'hui, c'est magnifique. Génial. Franchement, c'est si super. Vous vouliez nous faire des blagues comme ça, c'est magnifique. J'adore.
0: Bon, écoutez, frérot de la Vega, on ne sait pas ce qu'on va faire aujourd'hui.
1: On ne sait pas ce qu'on va faire aujourd'hui, mais en tout cas, une chose est sûre, c'est que là, on va partir avec les frérots de la Vega.
0: Exactement.
1: Et le chant des sirènes, on va croiser les doigts et prier pour que nos candidats soient là. On va faire toutes les questions d'un coup.
0: Oui.
1: Allez, à tout de suite, mes petits chéris. On est désolés.

0: Le chant des sirènes, c'est Frérot de la Vega, midi 18 sur votre radio. Ici, on s'excuse avec Valérie de ce qui est en train de se passer. Techniquement, c'est compliqué.
1: Hein, voilà, on va pas se mentir. Hein. Alors Mireille, est-ce que tu es là?
2: Je suis là, moi je vous écoute bien.
1: Mon petit chat. Alors je vais te poser ta première question, vrai ou faux, on va en profiter. Tiens, je te mets une petite ambiance musicale avec Laurie. Meilleure amie.
0: Jusque-là, ça marche.
1: Alors, jusque-là, ça marche. Écoute, nous allons parler d'amitié. Aujourd'hui, le 8 juin, c'est la journée des meilleurs amis. Est-ce que c'est vrai ou faux, ma petite Mireille? Aujourd'hui, c'est la...
2: Oui.
1: Tu dis vrai?
2: C'est bon.
1: Eh ben, tu as totalement raison, ma petite Mireille. Oui, c'est la National Best Friend Day. Donc, tu as un premier point. Ensuite, on va poser la question, on va reposer la question
0: bien
1: à
0: sûr.
1: Notre. On va faire chacun son tour.
0: Est-ce qu'il est là, mon Dany?
3: Oui, il a pas bougé.
1: Voilà, ah, magnifique.
0: Un jour, on saura plus sur ta vie. Hein. Un jour, on découvrira qui tu es.
3: Bien sûr,
1: bien sûr.
0: Écoute, c'est une première dans le David Hollande. Hein. Ça nous était jamais arrivé. Je rappelle que t'es en Meurthe-et-Moselle et que t'as été fonctionnaire de police. Voilà, et que t'es aide-soignant maintenant, mon Dany. Histoire de situer un petit peu qui est avec nous. Je suis ravi que tu sois là en tous les cas. Donc ta question, comme tu n'as pas eu le temps de l'écouter, je te la repose. Une marque a lancé un réveil qui diffuse une odeur de croissant chaud pour mieux se lever. Est-ce que selon toi c'est vrai ou faux? On t'offre 5 secondes pour y réfléchir, Dany.
3: Oh, je dirais vrai. En tout cas, c'est appétissant.
0: Oui, c'est vrai que c'est appétissant, je suis d'accord avec toi, mais c'est faux. Non, c'est faux. Il y a des réveils olfactifs qui existent, mais pas encore de version boulangerie du coin. Si ça t'inspire, Dany, que tu as envie de créer la chose, vas-y.
1: Alors, donc Mireille, il paraît que donc tu étais assistante maternelle, mais tu es retraitée maintenant.
2: Oui, bien sûr, oui.
1: Et alors, ensuite, tu as travaillé avec ton mari.
2: Plus d'être assistante maternelle, je travaillais avec mon mari, oui. J'étais conjointe collaboratrice.
1: Conjointe collaboratrice, j'adore ce nom. Aïe, aïe, aïe. Il paraît que tu adores, jardiner, c'est vrai?
2: Ah oui, j'aime bien jardiner, oui, tout à fait, oui.
1: Alors, qu'est-ce que tu as dans ton jardin?
2: Ah, ben voyons, on va manger des premières pommes de terre nouvelles, des framboises, je viens de faire une tarte à la framboise.
1: Oh.
2: J'ai des courgettes aussi, j'ai accueilli mes premières courgettes, il y a des haricots, betteraves rouges, je ne sais plus ce qu'il y a encore dans le jardin, des carottes, des poireaux.
1: Ah oui, des carottes.
2: Voilà.
1: Tu fais bien de nous parler de la carotte. Nous avons reçu via Maître Coupez une photo d'une carotte de plus d'un kilo.
2: Oui.
1: Magnifique
0: c'est
1: carotte.
0: Énorme.
1: Alors, ben c'est bien parce que tu adores cuisiner. Donc nous en parlerons après. Mais je vais te poser ta deuxième question, peut-être pour avoir un deuxième point. Tiens, je te mets une ambiance musicale.
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1: Alors, on va parler de fromage. Mireille, il paraît qu'autrefois on pouvait payer ses impôts avec du roquefort. Est-ce que c'est vrai qu'autrefois, on pouvait payer ses impôts avec du roquefort? Vrai ou faux? Top chrono, 5 secondes.
2: Faux.
1: Tu dis faux?
2: Oui.
1: Et non, c'est vrai. Figure-toi qu'au Moyen-Âge, dans certaines régions d'Aveyron, eh bien, on pouvait régler en roquefort des redevances parce que le fromage était très, très précieux. Donc, oui. Bon, eh bien, tu restes en tête avec un point. Voilà.
0: Dans cette première manche de la semaine, Mireille est opposée à Dany. Dany qui est à Ludres, Dany qui, je viens de le dire, est aide-soignant. Ça fait 15 ans que t'es aide-soignant. Pourquoi t'as quitté la police, du coup? Ça te convenait pas? Tu rêvais d'être aide-soignant? Ouais.
3: Non, pas du tout. C'est simplement, voilà, c'était une expérience. Et puis, je me suis rendu compte, voilà, que ça correspondait pas forcément à ce que j'attendais. Voilà. Donc, il est jamais trop tard pour
0: bien faire.
3: Et puis, je regrette absolument pas mon choix, en fait.
0: Bah oui, t'as l'air heureux. Ça fait quasiment 15 ans que tu fais ça. Mais alors, t'as fait plein de choses comme quoi on peut exercer vraiment plusieurs métiers. T'as travaillé aussi dans l'agroalimentaire, en plus de la police et du médical aujourd'hui. T'as vraiment fait plein de choses dans ta vie, hein.
3: Ouais, j'ai eu différentes vies. C'est vrai que des fois, quand je regarde en arrière, je me dis, c'est moi qui ai vécu tout ça. J'ai l'impression des fois de raconter un peu des histoires de quelqu'un d'autre. Mais bon, voilà, ça fait partie effectivement d'un parcours. Et puis on apprend à chaque expérience, en fait.
0: T'as une passion pour Star Wars avec ton fils. Et ensemble, et pareil, vous faites des combats de sabre laser.
3: Exactement.
0: Génial. Vous refaites les scènes?
3: Voilà, exactement, on refait les scènes du film. Et puis voilà, on va dans les parcs, on s'amuse un petit peu. Pour la petite histoire, j'ai recommandé 2 sabres laser parce que des fois, il y a un petit peu de casse avec les sabres laser en plastique. Donc, il faut toujours avoir Des réserves.
0: Ton fils qui porte le costume de Jedi et toi, tu as toujours le rôle de méchant. Bah, moi, je vais être gentil avec toi, avec une question et peut-être un point de plus pour toi, avec un petit extrait musical.
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0: C'est Claude Nougaro, ça ?
1: Oui.
0: Le petit taureau, tu as déjà zéro point. On va marquer un point, allons-y. Les taureaux sont excités par la couleur rouge. Est-ce que selon toi, c'est vrai ou faux ? Top chrono, 5 secondes. Les taureaux sont attirés, excités par la couleur rouge.
3: Je dirais vrai.
0: Bah ouais, mais tu te fais piéger et je pense que j'aurais dit exactement la même chose que toi. Mais
1: Il n'a pas de point, tu marques un point, il vient de se tromper.
0: Ah oui, exactement.
1: Il a envie de te donner des points.
0: Oui, oui. Non, mais les taureaux ne foncent pas sur le rouge. Ils ont une vision qui est assez limitée et c'est surtout le mouvement de la cape qui, a priori, voilà, les attire et c'est pas vraiment la couleur. Effectivement, Dani, toujours pas de point.
1: Alors, ma petite Mireille, hein, qui, je le rappelle, habite à Boine, qui joue avec ici Orléans, qui est mariée à Hervé. Alors, elle va fêter ses 49 ans de mariage et ils se sont rencontrés. Ils étaient tout petits, parce que vous étiez à l'école primaire ensemble.
2: On était dans la même commune d'école, oui. Et tout petit, je sais pas, on avait peut-être... Parce que moi, je suis rentrée à l'école à 6 ans, alors vous voyez, il n'y avait pas d'internet à ce moment-là.
1: Ah.
2: Je sais pas, on a dû se voir dans les 11 ans, 12 ans, peut-être.
1: Ouais.
2: Puis on habitait pas très loin de l'autre, à 1 kilomètre à peu près.
1: Et alors, il paraît que vous avez, évidemment, comme vous habitiez presque le même village, vous vous rencontriez régulièrement, vous aviez même fait des chars de fleurs ensemble.
2: Oui, en 1972, oui, effectivement.
1: Voilà. Et c'est en 1972 que vous vous êtes embrassés pour la première fois.
2: Oui, voilà.
1: Pim pam poum, fiancé en 76, marié en 77.
2: Voilà, vous savez tout.
1: Eh, 49 ans, ça veut dire les noces de cèdre.
2: Oui.
1: Vous allez faire la fête ou pas ? Ou vous attendez les 50 ans ?
2: On va peut-être attendre les 50 quand même.
1: Parce que 50 ans, c'est les noces d'or.
2: Ben oui, voilà. Ça vaut un peu plus cher quand même.
1: Ça vaut plus cher que le cèdre. Bon, même si un cèdre, c'est beau, mais enfin...
2: Ah oui, tout à fait, oui.
1: Ah oui.
0: En tant que ministre des Finances, l'or est à foison dans le Dami d'Hollande.
1: Évidemment. Évidemment. Évidemment, l'or est à foison.
0: Pas de problème.
1: Ben, oui, évidemment. Alors, nous avons eu plein de problèmes de standards, nous avons maintenant l'obligation de faire le quiz musical.
0: C'est un plaisir.
1: C'est un plaisir. Est-ce que tu aimes chanter ? Est-ce que tu aimes la variété ? Qu'est-ce que tu écoutes ? Je sais que tu es fan de Sardou, que tu es fan de Salvador, de Johnny.
2: Oui, toute la chanson française.
1: Très bien.
2: Pas la chanson anglaise, hein, surtout pas.
1: Aïe, aïe, aïe.
0: Ça tombe tellement bien.
1: Aïe, aïe, aïe. Il y a deux titres. Alors, attends, il y a deux titres qui sont enchaînés. C'est deux artistes. Il y a un français. Il y a un français dedans. Enfin, il y a une française et pas une française.
0: Alors, vous en dites trop, là.
1: Oh, de toute façon, voilà. écoute bien, ma chérie, les deux chansons qui s'enchaînent. Et après, tu auras 10 secondes pour me dire qui chante. C'est parti.

0: l'oral.
1: Alors, qui sont ces deux chanteuses qui chantent? Top chrono.
2: La deuxième, c'est Sagazan, ouais. Ça s'appelle son prénom. Et le premier, je sais pas. Je sais pas du tout. Je sais pas du tout comment c'est le premier.
1: Eh bien, c'était Diana Ross, Chain Reaction. La, la, la, la. Et la deuxième, c'est évidemment Zao de Sagazan, la symphonie des éclairs. Je te donne un point, tu as deux, Mireille.
3: Dany, on va jouer dans un instant au quiz musical. Dany, qui adore se déguiser en Star Wars, qui a toute la panoplie, voilà, la vaisselle, les draps, la serviette de douche. Non, mais ça va loin quand même, la passion pour Star Wars, hein, à la maison.
4: Ah ouais. Oui. Ah, alors c'est plus un peu pour accompagner mon fils, effectivement.
3: J'ai bien compris, voilà. J'ai bien compris.
4: Il est fan, et puis on lui fait plaisir comme on peut avec tout ce qu'il faut, en fait.
3: C'est Raphaël qui a 5 ans, il y a Manon aussi à la maison qui a 10 ans, et Sarah qui a 16 ans. Ça, ce sont tes enfants. Alors, quand même une petite manie, enfin une petite manie, quand même un petit peu... voilà. Mais il y en a plusieurs. Tu passes derrière tout le monde. Pourquoi? Pour remettre quoi? Les chambres propres, si j'ai bien compris.
4: Voilà, exactement. J'aime bien quand c'est carré, j'aime bien quand c'est rangé, j'aime bien c'est propre. Et comme apparemment je suis le seul à aimer ça, je pense que ça fait derrière tout le monde. Attends, je partage pas ma passion, visiblement.
3: Non, mais
4: j'ai pas transmis ça.
3: Dany déteste les miettes. Dany passe l'aspirateur combien de fois par jour, Dany?
4: Bah, à chaque fois qu'on mange.
3: Oui.
1: Mon Dieu, Dany.
3: Ah non, Dany qui jette pas mal, qui déteste stocker, garder, qui est du genre, oui, est du genre épuré. Vous voyez, c'est classé, trié, c'est.
4: J'aime pas ce qui encombre, exactement.
1: Ah oui, d'accord.
3: C'est ce que je me dis souvent. Dany, comprendra qui voudra. Voici ton quiz musical. Il y a deux artistes. C'est pareil, t'as un international et t'as un français. Il faut reconnaître de qui il s'agit.
4: D'accord.
3: Un point pour chaque artiste. Allez, c'est parti, on y va.

0: tu as gagné.
1: Allez, on envoie le chrono. Qui chante pour 10 secondes, Dani?
2: Alors, la première, c'est Coq Robin, ça c'est Negu. Et la deuxième, j'ai Matt Pokora.
1: Oh là là, toi, t'es un bon. Oh, t'es un bon, toi. Coq Robin,
2: merci,
1: yes. Je veux dire merci à ta fille. Et Matt Pokora, bien vu. Ça y est, tu recolles au score avec 2 points, 2-1. T'es même en
3: non,
1: tête,
3: 2-2.
1: Dani.
3: Non, non. Arrêtez de dire n'importe quoi. Essayez de suivre parce que vous êtes censé être responsable.
1: Pas du tout.
3: Allez, 2 points pour Mireille, 2 points pour Dani. Et là, tout de suite, évidemment, vous vous dites, mais mon Dieu, c'est l'heure de quoi dans tout ce chaos? Eh bien, c'est tout de même l'heure de la réclame, mais pas que. C'est aussi l'actualité dans vos régions. Et grâce à qui? Grâce aux 44 locales de votre radio. Ici, on se retrouve après la pub pour peut-être une émission totalement normale.
1: On ne sait pas ce qui va se passer.
3: À tout de suite.
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7: Et on commence par un petit coup de pouce pour cette période de carburant très cher au bureau de poste France Service de Montfaucon en Velay. Vous pouvez réaliser une demande d'aide de 100 euros si vous êtes un travailleur grand rouleur sous condition notamment de revenus et de détention d'un véhicule personnel utilisé à des fins professionnelles. Pour rappel, un grand rouleur est un travailleur qui utilise un véhicule personnel à des fins professionnelles et justifie de kilomètres parcourus dans ce cadre, soit une distance supérieure à 15 km par trajet domicile lieu de travail, soit un kilométrage annuel supérieur à 8000 km. Et puis on va rester sur la route, cette fois-ci du côté de Feurs, avec ce mercredi le Tour Auvergne-Rhône-Alpes qui passe par Feurs et la circulation, sera fermée de 15h30 à 17h15 au niveau de la Grande Motte, la Petite Motte, le Pont de Loire, le Carrefour Croix de Mission, le boulevard de l'Hippodrome et la route de Saint-Étienne direction Montrond.
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3: Envers et contre tout, l'équipe d'Otaquet a tenu la barre. Nous sommes là, nous sommes de retour. Ouais. Bravo Céline, bravo Océane, bravo Maître Coupez et toutes les filles qui ont réussi.
1: Pagne qui va nous faire peur.
3: Oh là là là là. 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Et bien,
1: Malongo bébé.
3: Malongo bébé, à tout de suite. Jingle, on reprend la compète. Alors,
1: elles ont quand même mis du scotch de la maison de la radio et de la musique jusqu'à nos amis.
3: Ah non, non, mais elles sont très fortes.
1: C'est terrible.
3: Nous, on a une équipe de filles formidable. Alors, Mireille, tu as 2. Dani, tu as 2. Mireille, qui joue avec ici Orléans, il paraît. Mireille, et on l'a vu, tu as un potager. Tu adores cuisiner.
8: Ah oui, tout à fait, oui.
3: Dis donc, il paraît que pour l'anniversaire d'Hervé, tu as même cuisiné pour 50 personnes.
8: Oui, effectivement, oui, oui, oui.
3: Alors, qu'est-ce que tu as fait?
8: J'avais fait des salades composées et puis donc j'avais dû faire des des paupiettes de veau avec du reblochon et des jambons fumés.
3: Oh là là,
8: j'avais mangé ça en à la montagne et puis donc ça m'avait j'avais trouvé ça très bien, donc j'avais fait ça pour 50 personnes.
1: C'est léger.
3: Ah bah non, mais elle adore Paulette, la reine des paupiettes. C'est pas Paulette, hein, c'est Mireille. Alors il paraît que tu aimes faire les cuisses de canard au cidre, la tourte aux pommes, et que tes petits-enfants te réclament toujours quoi?
8: De la purée.
3: Et voilà, mais de la vraie purée, évidemment.
8: Ah
3: hein.
8: Oui, la purée grand-mère, oui.
3: Eh oui, évidemment, c'est la meilleure, hein, je veux dire.
8: Ah bah oui, pommes de terre du jardin, oui, forcément.
3: Ah voilà, bon, alors, quand même. Alors, tu, contrairement à notre amie Dani, qui n'aime pas ce qui encombre, ah là là là là, toi, tu es très conservatrice.
8: Ah oui, tout à fait, oui.
3: Toi, tu as beaucoup de mal à jeter.
8: effectivement, oui.
3: Mmh, ça veut dire que tu as gardé, même pendant 40 ans, les vêtements de tes enfants.
8: Oui, tout à fait, oui. Il n'y a pas longtemps, je m'en suis débarrassée.
3: Mais moi, je suis pareil. C'est terrible pour moi. Je ne sais pas faire autrement.
8: Bon, parce que j'ai de la place. Hein, c'est oui. Pour cela aussi. Hein. Oui. Si je n'aurais pas de place, je pense que le tri se ferait.
1: Elle peut inviter Dany, hein, il va tout foutre en l'air. Hein.
3: Alors, on va passer à la question à choix multiples qui peut te faire gagner 3 points. Je te pose une question, je te donne des choix de réponse et bien évidemment, tu auras 10 secondes pour répondre. Tiens, je te fais écouter ça. With or without you. Ma chanson préférée de YouTube. Alors, écoute bien. Le nom du groupe de rock U2, U2, hein, U2. Ça fait référence à quoi ? Un code utilisé par des radios pirates irlandaises dans les années 70, un sous-marin militaire britannique surnommé U2, un avion espion américain utilisé pendant la guerre froide ou un tatouage qui se trouve sur l'anatomie d'Éric Bastien. Alors, c'est quoi le U2 ? C'est quoi ? Un code utilisé par des radios pirates, un sous-marin militaire britannique, un avion espion américain ou un tatouage sur les fesses d'Éric Bastien. Top chrono, 10 secondes.
8: Un avion américain.
3: Un avion américain.
1: Est-ce ça se voit que tu ne me connais pas.
3: Ouais, si tu savais, il a un énorme sous-marin. Alors.
1: Oh non.
3: C'est vrai. Bravo. C'est l'espion, l'avion espion américain qui, évidemment, qui s'appelait U2, qui était utilisé pendant la guerre froide. Ça te fait 5 points.
1: Ah, t'es en forme, toi.
3: Je suis en forme. On est prêts à tout, nous.
1: Ah, on est prêts à tout. Dany, avec ici Sud-Lorraine, qui a enfin marqué des points, voilà, parce qu'il était plutôt balèze au quiz musical. Dany, vous l'avez compris, il n'aime pas stocker. Lui, il jette tout ce qui passe par là. Voilà. Alors, il adore voyager, notre Dany. Il a été en Italie, en Espagne, en Slovénie, en Allemagne. Mais tu aimerais aller, Dany, en Grèce. Pourquoi la Grèce ?
3: Pour faire du sirtaki.
2: Ah, par rapport à l'antiquité grecque, voilà, c'est une période qui m'intéresse. Il y a de belles choses à voir, ce serait intéressant en fait. Ça me plairait bien.
1: Ben, je te souhaite, c'est pas très loin de la France. Et puis tu aimerais aller en Irlande.
3: Ah, c'est bien l'Irlande.
1: Pour une raison particulière, c'est que tu aimes quoi ? L'odeur de...
2: Ah, l'herbe mouillée.
3: Et voilà. C'est très beau l'Irlande aussi.
1: L'odeur de la pluie. Bon, ça fait partie des voyages et de tes rêves. Alors, autre petit rêve, tu aimerais déjeuner avec le Dalai Lama, dis donc.
3: Ah oui.
2: Ah, ça c'est autre chose, oui, effectivement. Ouais. Je pense que ce serait intéressant un petit peu voilà, d'avoir son point de vue sur... la manière un petit peu de vivre dans ce monde où on perd un peu le sens de certaines choses. Mmh. Donc, ça serait vraiment une expérience particulière, je pense.
1: La sage parole de Dany. Allez, un mot sur ta rencontre avec Tatiana. On en a parlé. C'est quand même plutôt copain-copain au début. C'est de l'amitié avec Tatiana.
2: Collègue-collègue, ouais.
1: Ah ouais, collègue de travail.
2: Collègue-collègue.
1: Ah, d'accord.
2: Oui, faut croire que le travail rapproche finalement. Attention, hein.
1: J'ai compris.
2: Voilà, donc on a été collègues pendant de nombreuses années.
1: Mais dans la police ? Dans la police ? Quand tu étais dans la police ?
2: Non. En tant qu'aide-soignant.
1: En tant qu'aide-soignant, d'accord.
2: En tant qu'aide-soignant, voilà.
1: En fait, vous vous retrouvez...
2: On est toujours collègues, mais on a poussé la collaboration un peu plus loin.
1: Oui, on a bien compris. Bon. Ça va. Vous étiez tous les deux dans la même équipe de nuit, et voilà, vous étiez... Alors, faut quand même dire que vous étiez pris chacun de votre côté, hein. T'es pas disponible à ce moment-là.
2: Oui.
3: Mais ça arrive, hein.
2: Oui.
1: Ah oui, ça
3: arrive. Ça arrive, les coups de foudre comme ça, qui sont des imprévus de la vie.
1: Bien sûr, et qui a fait le premier pas ? Le premier pas ?
3: J'aimerais qu'elle fasse.
2: Le premier pas, c'est moi qui ai fait le premier pas.
1: Ah, ah. Voilà. Mais comment ? Comment ?
2: Ah, tout simplement, en lui partageant un rêve que j'avais fait la veille. Alors, ça restera un peu... Voilà, mais voilà.
1: Ok, on a compris.
3: J'ai encore rêvé d'elle.
1: On était nus, on était là, on était dans une prairie, il y avait de l'air, c'était beau.
2: Les draps ne sont pas souvenus. Par contre,
1: ça prend des proportions cette émission.
3: Oui, mais c'est le Dami d'Hollande, les gars.
1: Sûr.
3: Free speech, une Dami d'Hollande.
1: Dany, nous ne voulons pas de détails supplémentaires et nous allons jouer tout de suite avec la question à choix multiple.
2: D'accord.
1: Il y a des lieux intimes sympas aussi, on peut faire ça dans la voiture. Hein. Combien de Français ont fait l'amour une fois dans une voiture ?
3: Oh bah, beaucoup.
1: Tu l'as fait, toi ?
3: Dans une voiture ?
1: Ouais.
3: Oui.
1: Oui, bah oui. Et toi, Dany ?
2: Aussi.
3: Ah bah oui.
1: Attends.
2: C'est pas le plus pratique, on fait avec ce qu'on a parfois. Hein.
3: Mais exactement.
1: Et Mireille ?
3: Mireille, t'as déjà fait l'amour dans une voiture ?
8: Oui, tout à fait.
3: Bah voilà, évidemment, tu penses bien.
1: Est-ce qu'en régie, vous pouvez lever la main ? on va vous dire. Ah, qui a déjà fait l'amour dans une voiture?
3: Ah, bah d'accord.
1: Ah, on a des.
3: Ah, ah, bah, bien sûr, Gwen Coupez.
1: Bah, professeur Coupez.
3: Les vieux, hein, c'est tout. Voilà.
1: M'étonne pas, allez. Ça, professeur Coupez. Dis donc, on apprend plein de choses aujourd'hui. Voici cette question. Quelle est la voiture la plus vendue de tous les temps dans le monde? La voiture la plus vendue de tous les temps dans le monde. Est-ce que c'est la Renault Clio? La Volkswagen Golf? La Toyota Corolla? Ou la Dami Domobile? La voilà, Dami Domobile. Top chrono, 10 secondes. La Renault Clio, la Volkswagen Golf, la Toyota Corolla, la Dami Domobile. Dani?
2: Alors, je sais vite. Pas, je dirais la Renault Clio.
1: Ah non, c'est la Toyota Corolla. 50 millions d'exemplaires vendus depuis 1966, ce qui en fait donc la voiture la plus vendue de l'histoire. Toi, t'as dit la Renault Clio. La Renault Clio, elle est à 17 millions d'unités depuis 1990. On est quand même loin du compte. Désolé, Dani.
3: Allez, 5 pour Mireille, 2 pour Dani. Et là, maintenant, les gars, je vais vous faire plaisir. On va écouter Don't Stop Me Now de Queen. Et c'est scientifique. C'est la chanson qui nous rend le plus heureux au monde.
1: Ah,
3: pourquoi? Parce qu'elle exploite au mieux les 3 ingrédients musicaux du bonheur. Paroles positives, tempo de 150 battements par minute et des notes incroyables, donc don't stop me now. Et hop là, on vous rend heureux sur ICI parce qu'on vous aime.
1: À tout de suite, mes chéris. On va la mettre dans une voiture, c'est de la spamane.

0: je me sens plus heureuse.
1: Ça va, hein?
0: Bah oui.
1: Bah écoutez, si t'es content, je suis content, moi.
0: Voilà.
1: Ça rend tout le monde heureux, en fait, hein, c'est ça.
0: Oui.
1: Don't Stop Me Now, Queen.
0: Évidemment, j'espère que vous êtes tous heureux, mes petits chéris. Jingle.
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0: Et nous sommes au taquet avec Mireille qui a 5 et Dany qui a 2. Mireille qui joue avec ici Orléans. Et alors, du don comme ça, ton mari, il adore Corinne Touzet?
3: Ah oui, oui, oui, tout à fait, oui.
0: Ah là là là là, alors il paraît que pour les 50 ans de ton mari, t'as écrit à Corinne Touzet et qu'elle t'a gentiment envoyé une photo dédicacée.
3: Tout à fait, oui, oui, oui, c'est la réalité.
0: Et après, vous avez été la voir au théâtre.
3: Voilà, on était la voir au théâtre à Nemours et à Paris. À Fontainebleau, pardon, et à Paris.
0: Et qu'est-ce qui s'est passé?
3: Ah ben, mon mari voulait la voir, et puis à Fontainebleau, il m'a dit, on va pas la voir. Ben, j'écoute, il faut attendre la sortie des artistes, puis on était la voir, et puis il a eu l'occasion de lui faire la bise, de prendre des photos, etc. Et puis, identique à Paris, on a pu aussi, avec ma fille et ma petite-fille, on était installés à une table d'un café qui est dans la... c'est dans une impasse à Paris, à côté du théâtre, je ne sais plus quel théâtre c'est.
1: Le théâtre des variétés.
3: Des variétés, c'est ça peut-être. Et puis donc elle est sortie, puis elle est restée avec nous, elle a bien voulu prendre des photos.
0: Elle
3: est très agréable, très, très gentille.
1: J'en profite juste pour dire que la pièce c'est le duplex et que Corinne Touzet reprend le rôle et que la pièce va partir en tournée avec Francis Perrin.
3: On ira la voir.
0: Et voilà, encore l'occasion de faire des photos avec ton petit chéri. Hervé va être content. Est-ce que tu t'es acheté un uniforme de gendarmette? Pour faire plaisir à Hervé?
3: Non, pourquoi?
0: Bon, parce qu'elle a toujours un bel uniforme.
3: Oh non. Oui, c'est vrai, je sais pas.
1: On est dans le fantasme.
0: Excuse-moi, elle a un petit chapeau, elle a son petit uniforme, elle est drôlement sexy, la Corinne.
1: Vous aimez jouer aux infirmières, vous, hein?
0: Non, moi, j'aime pas les uniformes, mais il y a des gens qui aiment. Alors, je vais te mettre, tiens, cette petite chanson de Cindy Sander. Parce qu'il paraît...
1: Mais pourquoi on n'était pas obligé?
0: Moi j'adore Cindy Sander. Alors il paraît que tu veux être un petit papillon si tu dois être un animal, ma chérie.
3: Ah bah oui, j'aimerais bien, oui c'est joli, oui.
0: Bah oui, c'est mignon un papillon, un très beau papillon de lumière. On adore. Alors, on adore les papillons de lumière, mais on adore marquer des points et être en finale. Alors, je vais te poser la question cash, qui te rapporte 5 points si tu la remportes. T'as déjà 5, on y va, tiens, petit générique. Préférée, où j'ai tellement souffert. Aïe, Fort Boyard. Je salue toute l'équipe de Fort Boyard que j'aime. Père Foura, je ne désespère pas d'être un jour ta femme. Alors, Fort Boyard, ça redémarre cet été. Mais qui va présenter la nouvelle formule de Fort Boyard? Top chrono, 10 secondes.
3: Comment il s'appelle, celui qui présente le slam?
0: Ah oui, mais...
3: comment c'est son nom? Cyril Ferraud.
0: Ah, bravo, oui, c'est Cyril qui succède à Olivier Mine. C'est la 37e saison de Fort Boyard. Bravo, tu as 10.
1: Bien, Dany.
0: J'ai perdu la tête.
1: Oh là, tu m'as fait peur, Dany, il est là. Bah oui, non, il a pas perdu la tête, Dany. Pour l'instant, 2 points, mais on va essayer de se rattraper, ne t'inquiète pas, Dany, qui déteste stocker, qui déteste garder, qui jette tout, il vous l'a dit, qui aimerait déjeuner avec le Dalai Lama. Alors, j'ai découvert un truc, c'est que, je fais partie de ses talents inutiles, il fait beaucoup le ménage, je vous l'ai dit,
0: il supporte pas
1: les miettes. Mais tu fais le ménage de façon un peu particulière à la maison, paraît-il. Est-ce que tu vois où je veux en venir?
4: Oui, ça nécessite un casque sur les oreilles, de la musique et puis un petit déhanché pour se mettre bien dans l'ambiance.
1: En fait, tu danses en faisant le ménage. C'est ta particularité.
4: Exactement.
1: Mais c'est mignon, ça.
4: Exactement.
0: Agréable, au moins.
1: Bah ouais, c'est chouette comme
4: tout. Bah voilà, ça met de bonne humeur et puis effectivement, ça permet de joindre l'utile à l'agréable.
1: Bon, comme on adore les gens qui font plein de belles actions, je voudrais juste rappeler que tu accompagnes aussi de jeunes handicapés à être autonomes. Ça passe notamment par savoir se faire à manger, apprendre à manger dans ces conditions-là. Donc bravo. Je sais que tu fais ça aussi, je voulais en dire un petit mot. En revanche,
4: oui, merci.
1: Quand monsieur était enfant, elle a fait des bêtises, celui-là. Hein. Écoute-moi un peu ce malin. Il en avait tellement marre d'aller chercher le pain que qu'est-ce que tu faisais? Je te laisse faire la suite. Hein.
4: Alors, quand ma mère m'envoyait chercher le pain, effectivement, je sortais de l'immeuble et je me cachais sur le côté de l'immeuble. Voilà, et j'attendais un petit moment et je rentrais, je faisais le petit garçon essoufflé en lui disant « Maman, désolé, mais la boulangerie était fermée. » Voilà, jusqu'au jour où... Elle a senti un petit peu
1: l'embrouille.
4: Le coup venir, l'embrouille, voilà, et puis elle s'est mise derrière au balcon et elle ne m'avait jamais vu passer sur le chemin qui menait à la boulangerie.
1: Elle te l'a dit en s'essoufflant. Non, tu t'es bien foutu de moi. Hein.
0: Mais les mamans, elles donc, savent tout.
4: Voilà. Donc, je suis allé chercher le pain pendant de nombreuses années pour compenser un petit peu.
1: Et encore aujourd'hui, Tatiana te demande d'aller chercher le pain, évidemment. Bon, allez, nous allons jouer avec ta question cash et tenter de t'offrir les trois points. Donc, c'est même cinq points supplémentaires, ce qui te permettrait de prendre la tête, Dani.
0: Non, pas du tout. Elle a 10, ouais. Il a 2.
1: Elle a déjà 10
0: Oui, non, mais ce qui est bien, c'est que ça fait 2 ans qu'on fait cette émission. Il n'y a pas une fois, il ne se plante pas dans les scores. Dani a 2.
1: De l'espoir à plein de gens.
0: Mireille a 10. Donc là, s'il marque 5, il aura 7.
1: Ouais, c'est déjà pas mal. C'est
0: allez.
1: Déjà pas mal.
4: Ouais, voilà.
1: Ouais, Dani, allez, mets ton chapeau de Mexicain. Tu veux faire un peu de ménage, peut-être, là, en dansant? Quelle spécialité mexicaine tient dans une galette de maïs ou de blé pliée en deux? Comment ça s'appelle? Spécialité mexicaine qui tient dans une galette de maïs ou de blé, top chrono, et que l'on plie en deux. Ça porte un nom.
4: Je dirais une tortillas.
1: Tortilla, c'est l'omelette.
0: D'ailleurs, j'ai entendu ta fille qui a fait, mais non.
1: La tortilla, c'est l'omelette. Non, c'est les tacos. Fameux tacos. C'est le classique de street food. Et effectivement, ça se compose d'une tortilla qu'on met à l'intérieur ce qu'on veut. De la viande, des légumes, du fromage. Ah non, Dani.
0: Allez, Mireille a 10, Dani a 2. Et là, tout de suite, on va écouter Louane conduire. C'est une nouveauté.
5: Je sais pas, frère.

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1: Il y a une histoire avec la voiture aujourd'hui ou quoi là? On parle que de ça, c'est Louane et conduire.
2: Et là, maintenant, tout de suite, c'est l'heure de la réclame.
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2: Ici, nous sommes avec Mireille qui joue avec ICI Orléans et qui a 10. Et Dany qui joue avec ICI Sud-Lorraine et qui a 2. Alors, Mireille, comme ça, on mange des bonbons.
5: Et oui.
2: Hein, des petits bonbons, mais pas comme dans la chanson, hein.
5: Ah non, non, non, du tout.
2: Tu travaillais sur les marchés, il y a quelqu'un qui t'a fait une petite blague, qui t'a offert
5: oui,
2: des bonbons.
5: Jeune, hein, des petits jeunes qui travaillaient en face aux marchands de légumes. Et puis ils m'ont offert des bonbons, j'ai pris, j'ai mangé, et c'était des bonbons bleus de méthylène.
2: Ah.
5: Donc après, on a la bouche toute bleue, on fait pipi bleu.
2: Eh oui, voilà. Bah, c'est drôle en même temps. Tu t'es...
5: Ah oui, oui, c'était drôle.
2: Bah, c'est sympa, voilà. Alors, je signale que Mireille, elle a été chauffeur de car scolaire et qu'elle a passé le permis de conduire pour les transports en commun en 78. Mais il n'y avait pas de car dans l'auto-école, donc tu as passé ton permis sur un camion.
5: Oui, sur un poids lourd, oui.
2: Du coup, t'as aussi le permis
5: poids lourd.
2: Et voilà. Oh là là. Ah oui, voilà. Attention Mireille, ça rigole pas.
6: Ouais.
2: Alors Mireille, pour t'encourager à gagner le bingo, je vais te mettre ton chanteur que tu aimes et...
7: Là-bas,
2: oh, d'Amidola.
6: Ah oui, Michel.
2: Ah, les lacs du Connemara. Alors... Ce bingo, il n'est pas très compliqué. Tu vas l'emporter haut la main. À mon top chrono, tu auras 10 secondes pour me donner un maximum de chanteuses qui ont plus de 50 ans, qui sont vivantes ou qui nous ont quittées. En tout cas, des chanteuses de plus de 50 ans. Attention, top chrono, 10 secondes.
5: Dalida, Sheila, Sylvie Vartan, Nicole Croisi, Véronique Sanson, Chantal Goya...
2: Tu m'en as donné 6, bravo. Il y avait Annie Cordy, Lynn Renault, Mireille Mathieu, Julie Pietri, Dolly Parton, Ella Fitzgerald, Patricia Cass. Mais tu m'en as donné 6, bravo.
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2: Oui, mon Jean-Phi qui va nous parler de sa vie. Il a été quand même, il a été hôtesse de l'air.
6: C'est vrai qu'il était hôtesse de l'air.
2: Oui. Et comme il aime à le dire, il a été hôtesse de l'air et puis il nous régale maintenant sur scène, il nous raconte sa vie, il nous fait rire. Et il est dans la ref, exactement.
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2: Ah,
6: ah Dany va le faire, il va aller sur YouTube, aller écouter la ref. Bah oui Dany, bah bien sûr.
2: Ah, attends, je t'explique, Dany, il est hyper concentré là. Il se dit oh là là là là là là.
8: J'attendais la question.
2: Ouais, il attendait
6: attends,
2: le bingo.
6: Mais
2: lui.
6: Laisse-moi parler un peu de voiture. On n'a pas arrêté de parler tous ensemble de voiture aujourd'hui. Tu nous as même avoué que t'avais déjà fait des trucs dans la voiture. Bon, mais pas quand t'as été au resto avec Tatiana, surtout quand t'essayes de te garer.
8: Ah oui, c'était sympa cette petite anecdote. Oui,
2: il restait
8: une seule place pour. Pour se garer, Tatiana était en voiture devant moi, donc elle a pris la place restante.
6: Oui.
8: Et puis voilà, en sortant de la voiture, elle était bien contente d'avoir eu la dernière place. Sauf qu'après le resto, en retournant à la voiture, voilà, c'était la veille de la Saint-Nicolas à Nancy.
6: Ouais.
8: Et donc, c'était un emplacement où il fallait libérer les places avant minuit. Donc, la voiture est partie à la fourrière.
6: Voilà, vous avez été prendre le dessert à la fourrière. Voilà, sympa, c'est toujours plaisir. Tiens, on a parlé de Dalida, c'est ta chanteuse préférée.
2: C'était le
8: exactement.
2: Les fleurs.
6: petites artistes que tu adores, pour t'encourager. Bon, Dani, très clairement, elle a fait 6. Tu sais que le bingo, il vaut...
2: Le dingo, ouais.
6: Plutôt.
2: Le dingo,
6: ouais. Il vaut 10 points. Pour prendre les 10 points, il faut que tu fasses plus...
2: Oh là là là là. Je vais te simplifier.
6: Oh là là, faut que tu fasses plus de 6. Il faut que tu fasses 7.
8: Okay,
6: allez,
8: ça marche.
6: En 10 secondes, cite-moi un maximum de chanteurs. Donc des chanteurs, pas des chanteuses. Hein. Maximum de chanteurs de plus de 50 ans vivants, contemporains, disparus. Top chrono, on y va.
8: Michel Sardou, Goldman, Balavoine, Paul Naref.
2: Alors, je sais pas Balavoine, hein, s'il avait 50 ans.
6: Non, il avait moins. Non, il c'est moi qui l'ai induit en erreur, mais
2: il y en a,
6: pas
2: tu m'en as donné 3, de toute façon.
6: Ah oui, non, Johnny Sardou, là-bas, oui. Fugain.
2: Ce qui veut dire que Dani, bravo d'avoir joué, mais tu n'es pas sélectionné. Mireille, tu es sélectionnée. On se retrouvera vendredi pour la finale.
7: Oui,
2: t'es contente, ma chérie?
7: Ah oui, c'est parfait.
2: Et oui, tu tenteras de gagner le séjour pour deux personnes pour la 65e édition du Mondial, la Marseillaise à pétanque. Tu essayeras de dormir à l'hôtel Villa M à Marseille. Tu auras 100 € de carburant pour y aller. Ou la machine,
6: la machine espresso Malongo bébé, bien sûr, avec ses pentes de dosettes. C'est si bien envers, c'est un très beau cadeau.
2: Et des claquettes chaussettes. Bien, je remercie la technique et tous les gens qui se sont débrouillés. Bravo mes chéris pour avoir réussi à avoir le standard. Merci aux auditeurs d'avoir partagé ce moment avec nous de grandes galères, hein, parce que c'était magnifique. En tout cas, je vous aime, je vous embrasse très fort. Merci Céline, merci Gwen, merci Océane, merci Sadika, merci Eric Bastien.
6: Je vous en prie Valérie Damido, merci à toi.
2: Et oui, et le Damido Land démarre fort.
6: Et la chanson Damido Land.
2: Évidemment, Nico, merci pour cette chanson du Damido Land qu'on écoutera toute la semaine. À demain mes petits canards, je vous embrasse, je vous aime. Hello Marine.
9: Hello. Hello Valérie, hello Eric, ça va?
6: Ça va bien vous?
9: Oui, alors vous n'êtes pas sans savoir aujourd'hui que c'est la journée mondiale des océans, le saviez-vous?
6: Oui.
2: Ah bon.
6: Et des meilleurs amis aussi.
2: Et des meilleurs amis aussi.
9: Ah, c'est vrai?
2: Ouais.
9: Super. Et on s'intéresse à l'océan pour le coup, avec une association en particulier qui œuvre pour nous sensibiliser, c'est l'association MyOne. C'est la contraction de Marion et de Ewan, c'est un couple qui fait escale aujourd'hui sur son voilier à Paris. Et on va la découvrir,
6: c'est
9: cette association.
6: À découvrir. Ouais. Merci
2: magnifique.
6: Marine, à
2: merci
6: tout de suite.
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6: Excellent début de semaine, merci d'écouter ici. Nous sommes le 8 juin, il est...
2: Eh bien, nous sommes le 8 juin, vous écoutez ici. Il est 13h, je vous aime.
6: Et c'est Marine Le Génie que vous retrouvez pour Ma France. Passez une belle journée, une belle après-midi.
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9: Bonjour à toutes et à tous, bienvenue dans Ma France. Une France encore sous le choc et qui s'interroge après la mort de Liana, 11 ans. Alors que 150 rassemblements sont prévus ce soir devant les tribunaux, le fonctionnement de la justice est au cœur des critiques. Une réunion s'est tenue ce matin au ministère de la Justice avec les procureurs généraux. Nous irons place Vendôme dès le début de ce journal. Patrick Bruel est en garde à vue. Le chanteur, entendu depuis 8h30 ce matin sur les multiples accusations de viol et d'agression sexuelle qui le visent. Dans l'actualité également, cette étude de l'INSEE qui projette un pic de population en 2037 à 69,8 millions d'habitants en France. Et les Dragons de Metz qui rentrent aussi de Budapest avec la Ligue des Champions. C'est du hand. Un journal des régions très sportif également avec une invitation par Thibaut Pinot lui-même dans sa ferme franc-comtoise pour voir passer le Tour de France. Et puis on prend large avec notre invité du jour en cette journée mondiale des océans. Je vous le disais, nous recevons Marion Courtois, cofondatrice de l'association MyOne et son voilier pédagogique. Jérôme Barella, le principal suspect dans l'enquête sur la mort de Liana, était visé par au moins 7 plaintes ou signalements transmis à la justice depuis 2017. Malgré des soupçons de pédocriminalité, il n'a jamais été entendu par les enquêteurs. Des dysfonctionnements pointés du doigt jusqu'au sommet de l'État aujourd'hui. D'où cette réunion ce matin au ministère de la Justice, place Vendôme à Paris. Gérald Darmanin a réuni les procureurs généraux pour leur demander de reprendre l'intégralité des 70 000 plaintes qui touche les enfants. Le garde des Sceaux leur demande la mobilisation générale pour faire la vérité.
10: Comme je l'aurais fait remarquer, je souhaite qu'ils se concentrent, vu le nombre important de ces plaintes, sur les plaintes qui sont à leur connaissance. On parlera ensuite des plaintes qui ne sont pas à leur connaissance. Et pour lesquelles délit ou crime, c'est-à-dire attouchement, violence ou viol, crime sexuel, sont mineurs. Donc ça concerne bien les délits et les crimes. Les mineurs qui ont posé, comporté des plaintes sont encore mineurs afin de les protéger. Donc en priorité, s'occuper des enfants, puisqu'il peut y avoir des plaintes qu'on dépose pour des crimes qui touchent les mineurs, mais vous le savez, soit prescrits, soit très largement après les faits. C'est d'abord l'urgence absolue, une mobilisation générale que je demande aux procureurs généraux. Et pour le 14 juillet au plus tard, je leur demande de faire cet état de lieu avec l'ensemble des parquets et des services enquêteurs sur leurs responsabilités.
9: Gérald Darmanin, garde des Sceaux, tout à l'heure lors de cette conférence de presse. Coralie Moreau, bonjour.
11: Bonjour.
9: Vous êtes sur place pour ici, vous avez assisté à cette conférence de presse. Alors ce passage en revue de toutes les plaintes n'est qu'un premier pas pour faire la lumière. Le ministre de la Justice a annoncé plusieurs étapes, Coralie.
11: Oui, donc il y aura cet état des lieux, puis au 31 juillet, Gérald Darmanin devra avoir rencontré à nouveau individuellement cette fois tous les procureurs généraux pour faire un point précis sur les dossiers, voir s'il y a défaillance ou difficulté pour exiger ensuite une accélération des enquêtes. Puis, dans les semaines qui suivent, ce sont toutes les plaintes qui ne sont pas encore remontées et qui concernent une fois encore des délits ou crimes sexuels sur des enfants encore mineurs qui doivent être recensés. Nous devons montrer que nous faisons le maximum de ce que nous pouvons faire pour protéger tous les enfants de la République, a dit le ministre.
9: Et Coralie, Gérald Darmanin est également revenu sur les moyens consacrés à cette affaire Liana et plus largement à la justice en général.
11: Oui, alors il a repris les propos d'Emmanuel Macron. Il n'y a pas de problème de moyens. Il rappelle d'ailleurs les 700 millions d'euros de crédit en plus qu'il a obtenu. Il faut encore faire mieux, admet-il, tout en mettant en cause le bilan de François Hollande et la situation de clochardisation de la justice. Dans cette affaire, Liana, rappelle le ministre, ce n'est pas une question de moyens. Il reprend la plainte déposée en 2025, plainte toujours en cours. Il n'y a pas eu de problème de moyens. Ce qu'il n'y a pas eu, c'est une priorisation dans cette affaire, comme demandé dans la circulaire qu'il a signée à son arrivée. Les viols, ils étaient connus, attestés par un médecin et un psychologue. Jamais la justice n'aurait dû attendre 9 mois pour entendre le mis en cause. Le ministre de la Justice a assuré enfin qu'il ferait toute la vérité sans rien cacher aux Français, au terme notamment de l'enquête administrative. Dans 15 jours, il faudra savoir s'il y a des défaillances ponctuelles ou systémiques et reconnaître les erreurs avec, s'il le faut, des prises de sanctions.
9: Merci beaucoup Coralie Moreau, journaliste spécialiste justice pour ici en direct de la place Vendôme. Pour poursuivre la discussion, on est en ligne avec Stéphane Fischesser, secrétaire national du syndicat de la magistrature. Bonjour.
12: Bonjour.
9: Alors, vous avez entendu ce qu'a dit Gérald Darmanin ce matin, votre première réaction au propos du garde des Sceaux qui dénonce un dysfonctionnement grave de l'injustice dans cette affaire Liana.
12: Oui, alors, notre réaction, elle est relativement simple. Nous attendons les conclusions des enquêtes qui ont été lancées, de l'inspection en cours. On souhaite qu'il n'y ait pas de... Qu'on ne cherche pas tout de suite à désigner des responsabilités individuelles, alors même que l'inspection générale de la justice doit travailler en sérénité pour établir si d'éventuels dysfonctionnements sont intervenus. Ce procédé qui consiste à dénoncer un peu des boucs émissaires avant même que le travail d'investigation ait été fait, nous en préoccupons, hein, pour être clair. Pour autant, on ne peut pas écarter la question des dysfonctionnements, évidemment. S'il y a des responsabilités individuelles, évidemment qu'elles devront être mises au clair, mais il y a surtout pour nous des responsabilités structurelles, des responsabilités politiques. Je rappelle que Gérald Darmanin a été ministre du budget, qu'il a été ministre de l'Intérieur, donc les questions de financement de la justice, la question du démantèlement de la filière d'investigation, de la police judiciaire qui enquête sur les violences sur mineurs, il a quelque chose à en dire, il a une responsabilité, et c'est ce qu'on aimerait aussi nous souligner, évidemment.
9: Alors lui, il répond, Gérald Darmanin, que depuis qu'Emmanuel Macron est au pouvoir, il y a eu des moyens, on est passé de 8000 à 9500 magistrats, que le manque vient des gouvernements précédents.
12: Oui, alors c'est sûr qu'il y a, historiquement, la justice en France est largement sous-dotée. Il l'a d'ailleurs rappelé, il a pu dire que la justice française était la moins dotée de toute l'Europe. Alors, en tout cas, s'agissant des parquets, c'est particulièrement vrai. Hein. On compte à peu près 3 procureurs pour 100 000 habitants en France, quand la moyenne européenne est à à 11,3. Oui. On est les derniers de la classe en la matière. C'est encore pire si on regarde les assistants, les greffiers qui travaillent autour des magistrats du parquet. Je crois qu'on est à 0,6 pour 100 000 habitants quand on est à 14. Donc il faut s'imaginer pour l'Europe. Donc il faut s'imaginer qu'en fait on travaille avec une équipe qui est 24 fois moins importante que nos homologues européens. C'est justement ces équipes qui vont faire des recoupements, qui vont faire du travail sur le profil des personnes qui sont mises en cause et qui pourraient justement permettre une meilleure détection, une meilleure priorisation des dossiers. Et c'est ce qui manque cruellement à la justice actuellement.
9: Merci beaucoup Stéphane Fischesser, secrétaire national du syndicat de la magistrature, d'avoir réagi à cette conférence de presse de Gérald Darmanin. Après cette réunion donc au ministère de la Justice, les associations de leur côté appellent à des rassemblements devant les tribunaux de France à 19h ce soir, après donc ces dysfonctionnements, pour exprimer, je cite, leur colère face à l'impunité des pédocriminels. Anne-Cécile Maillefer est présidente et fondatrice de la Fondation des Femmes.
13: C'est pas un changement sociétal, pardon, c'est un changement politique qu'il nous faut. La société, elle a bougé. Les gens, ils ont ouvert les yeux. Et la colère, là, qui est en train de se répandre partout en France et qui va faire qu'on va tous se mobiliser ce soir à 19h, c'est une colère qui montre que la société, elle a ouvert les yeux. Mais on est face à un système politique qui refuse et qui, de ce fait, protège les agresseurs. Donc en fait, à un moment donné, il faut arrêter de se moquer du monde. On a un président de la République qui est en place depuis deux quinquennats et qui non seulement ne fait pas ce qu'il faut, mais refuse d'entendre ce que nous disons depuis bientôt 10 ans. Les violences sexuelles faites aux femmes et aux enfants sont massives. Il faut que la France réagisse. Les victimes se prennent le mur de la justice. Oui, on a besoin de moyens. Il faut arrêter de dire qu'on n'a pas le temps et qu'on n'a pas les moyens. Si c'est important, alors il faut y mettre le temps et les moyens.
9: Et plus de 150 rassemblements sont prévus devant des tribunaux partout en France ce soir à 19h. La liste complète est sur ici.fr.
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9: Dans l'actualité également, Patrick Bruel, en garde à vue, le chanteur est entendu depuis ce matin par la police judiciaire sur les multiples accusations de viol et d'agression sexuelle qui le visent, Margot Steve.
14: Oui, pas d'interpellation au saut du lit pour Patrick Bruel. Le chanteur connaissait la date de sa convocation depuis une dizaine de jours. Il s'est donc rendu ce matin dans les locaux du premier district de police judiciaire pour une garde à vue qui peut durer jusqu'à 48 heures. Et ce n'est pas les questions qui vont manquer. Les

0: Il assure qu'il répondra à toutes les questions et transmettra tous les éléments nécessaires pour démontrer son innocence.
1: Les explications de Margot Steve. L'INSEE publie aujourd'hui sa projection sur la population française en 2070. Et les nouvelles ne sont pas très bonnes. Deux conclusions principales. La France va vieillir, ça ce n'est pas une surprise. Mais surtout, la population française va commencer à baisser. Et ça pourrait arriver très vite, Marc Bertrand, dans à peine plus de 10 ans.
2: Oui, en 2037 précisément, la population française pourrait atteindre un pic à 69 800 000 habitants contre 69 millions aujourd'hui. Ensuite, elle commencerait à chuter. La France perdrait 4 millions d'habitants d'ici 2070. C'est une bascule inédite. Hors période de guerre, on n'a pas d'autres exemples dans l'histoire récente parce que les indicateurs sont au rouge. Le solde naturel d'abord, le nombre de naissances par rapport au nombre de morts, il est devenu négatif l'an dernier pour la première fois depuis la Seconde Guerre mondiale. Le taux de fécondité ensuite, il baisse plus vite que les prévisions des experts. Il n'y a que l'immigration qui soutient encore la croissance de la population française. D'ailleurs, quand on regarde les hypothèses de l'INSEE, c'est le solde migratoire qui joue le plus sur l'évolution de la population. Entre une immigration très forte et très faible, la population française pourrait atteindre 70 millions d'habitants ou à l'inverse, tomber jusqu'à 61 millions en 2070. Tout ça dépend des guerres, de la géopolitique mondiale et des choix politiques du pays.
1: Marc Bertrand sur cette étude de l'INSEE. Elles aussi sont reparties de Budapest avec la Ligue des Champions dans les bagages. C'est du handball. Les Dragons de Metz ont détrôné les Hongroises de Győr hier soir après avoir tout gagné avec l'équipe de France. Les Messines attendaient de ramener ce trophée qui manquait à leur palmarès.
3: On est champions ! On est champions ! On est champions !
1: Voilà. Elles ont bien donné de la voix, et notamment grâce à Zadi. Elle est la demi-centre du Metz Handball. Elle revient sur la fin de match un peu difficile après avoir pourtant largement mené.
4: Cette deuxième mi-temps punaise, quand on mène de 6 buts, qu'on a le ballon de 7 à peut-être à la 45e, 47e, je me dis, oh non, on mène trop tôt, c'est trop, parce que la pression en fait que les filles mettent et que le public a mis, et ça a été incroyable, mais on a toujours essayé de rester solide, même si on a eu un petit temps faible. Et franchement, non, je suis très, très, très, très fière.
1: Fierté partagée grâce à Adi, l'une des doyennes des Dragons. L'équipe de France de foot est à Lille pour son dernier rendez-vous avant la Coupe du Monde. Un match amical contre l'Irlande du Nord à 21h10. 4 jours après une défaite face à la Côte d'Ivoire dans un autre match de préparation. Les Bleus débutent leur mondial le 16 juin, mardi prochain contre le Sénégal. Ce match contre l'Irlande du Nord est à suivre sur ici.fr.
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1: Allez, chose promise, chose due, le journal des régions nous emmène chez Thibaut Pinot aujourd'hui dans sa ferme franc-comtoise à Mélisée. C'est tout près du Ballon d'Alsace. L'ex-star du cyclisme français propose une expérience inédite cet été lors du passage du Tour de France dans la région le 17 juillet. Accueillir chez lui une famille dans sa maison transformée en gîte qu'on pourra réserver sur Airbnb gratuitement, Jean-François Fernandez.
6: C'est avec des bottes en caoutchouc que Thibaut Pinot nous reçoit et pour cause, il nous fait visiter sa ferme.
7: Cette ferme, je l'ai depuis presque maintenant 10 ans. C'est une reconversion que j'avais travaillé depuis plusieurs années pendant ma carrière. Petit à petit, j'ai construit mon cheptel, agrandi ma ferme et puis aujourd'hui être à 100% dedans, on va dire.
6: Thibaut aime les animaux, il défend leur bien-être, 200 bovins, des moutons, des chèvres, des ânes et des chevaux.
7: Ce que j'aime bien dans ce métier, c'est entre ce que tu programmes le matin et puis ce que tu fais réellement la journée, il y a beaucoup d'imprévus. Et je retrouve un peu ce que j'avais quand j'étais coureur cycliste, en gros. Des journées qui sont chargées. Et puis on n'a pas le temps de s'ennuyer, donc en gros je me lève de bonne heure vers 6h, 6h30, je suis à ma ferme à 7h et puis je quitte la ferme quand le travail est fini, donc ça peut être à 18h, s'il y a des complications à 20h, 21h, 22h, il n'y a pas vraiment d'horaire.
8: Allez là !
6: Nous sommes à présent dans une pâture avec les vaches.
7: Ce que je recherche aussi, c'est avoir un contact avec mes animaux quand même. J'aime bien apprivoiser quand même mes animaux, oui, qu'ils soient contents de me voir, comme je suis content de les voir. Ah bah là c'est autre chose que des vaches, hein. C'est un peu plus de jus là.
6: Séance photo avec une biquette dans les bras et on se retrouve dans la maison où seront hébergées 6 personnes en juillet prochain.
7: Allez, on fait une petite visite.
6: Thibaut a accepté d'ouvrir sa maison pour un accueil exceptionnel au moment du passage du Tour l'été prochain.
7: C'est vrai que beaucoup de gens me demandaient ce que je devenais depuis le Tour de Lombardie, le dernier que j'ai vécu en 2024. Donc ça fait presque 2 ans que plus personne n'a trop de nouvelles, donc c'est important aussi de redonner un peu de nouvelles à mes fans, on va dire.
6: 6 personnes seront accueillies et vivront le Tour avec Thibaut Pinot, soirée, barbecue et même l'étape d'Ol Belfort en voiture officielle et en hélicoptère.
1: Ouais, ça donne envie. Hein. Seule possibilité pour pouvoir vivre l'étape d'Ol Belfort aux côtés de Thibaut Pinot du 16 au 19 juillet. C'est réservé donc ce séjour sur la plateforme Airbnb. Les réservations ouvrent le 19 juin à 10h. À noter que cette expérience est totalement gratuite. Changement de décor. On part sur le cirque.

0: Mythique des 24 heures du Mans pour s'attabler à l'heure du déjeuner à l'auberge des Hunaudières. C'est un restaurant installé depuis le début du XXe siècle dans la ligne droite des Hunaudières, d'où le nom, avec une vue imprenable sur la célèbre donc ligne droite de 6 km où il n'y a aucune tribune car le public y est tout simplement interdit. C'est là que les voitures atteignent leur pleine puissance avec des vitesses allant jusqu'à 300-325 km/h. Une adresse surtout connue des passionnés. Les 24 heures du Mans, ça commence vendredi et on s'attend à doubler le nombre de couverts pour l'occasion, Julien Penaud.
1: Le privilège de pouvoir savourer son repas avec les voitures lancées à pleine puissance qui passent littéralement sous les fenêtres de l'auberge des Hunaudières. Franck, bière à la main, est monté à l'étage pour apprécier le spectacle.
2: Écoutez, moi c'est la première fois, donc le bruit est impressionnant.
1: Car ici, les clients sont aux premières loges, en surplomb des grillages de sécurité qui masquent habituellement la perspective de cette ligne droite de légende. Alain et Eric, venus de Tours, savent à quel point l'emplacement est idéal.
3: Ici, ça doit rester un endroit privilégié, oui. Voire un peu secret.
4: C'est le privilège de connaître l'auberge, en fait. C'est la course automobile dans son paroxysme, quoi. Bon, aujourd'hui, elle est chicane, mais... Nous, on a connu les années 90 où ça roule à 410 en vitesse de pointe.
5: Ça vous donne un petit peu la chair de poule pour les amateurs de voitures, quoi.
1: Dominique Trottet, le gérant de l'auberge des Hunaudières, a dû se plier à quelques règles de l'ACO.
5: On n'a pas le droit d'allumer les enseignes pendant la course parce que ça éblouit les pilotes. On a interdit que les clients prennent des flashs, tout ça, pour les pilotes, quoi. Et on a un périmètre de sécurité à respecter aussi.
1: Et petite subtilité, avec le bruit des moteurs, les serveurs demandent aux clients d'écrire eux-mêmes leurs commandes sur papier pour être sûr de bien les comprendre.
0: Julien Penaud, ici Maine.
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0: 13h17, vous écoutez Ma France. Vous le disiez en titre, c'est la journée mondiale des océans aujourd'hui. Les océans, poumons bleus de notre planète qui couvrent 71% de la surface du globe et absorbent 30% du CO2 mondial. Malgré ce rôle vital, ils sont sous pression, maltraités par les hommes. Cette journée, c'est l'occasion de sensibiliser le public à la beauté, à la fragilité de nos mers et océans, avec plein d'initiatives partout en France. On s'intéresse à l'une d'entre elles, aujourd'hui à une association en particulier qui œuvre pour nous sensibiliser, l'association Maiwan et son voilier, le Maiwan 5, qui fait escale sur la Seine à Paris jusqu'à demain si vous passez par la capitale. Bonjour Marion Courtois.
7: Bonjour, merci.
0: Alors vous êtes cofondatrice, c'est ça, de l'association. Votre association, en fait, c'est une expédition sportive, un tour du monde à la voile lancé en 2015, qui s'est transformé en projet écologique au fur et à mesure des escales. Vous pouvez nous expliquer tout ça?
7: Bien sûr. En effet, c'est un projet qui a mûri, qui s'est construit pas à pas. Nous ne voulions pas partir avec quelque chose de préconçu.
0: Alors vous, c'est vous et votre compagnon?
7: C'est moi et mon compagnon, en effet, Erwan Lelanne, les cofondateurs de l'association. Donc Maiwan, aujourd'hui, c'est une association qui est partie pendant 7 ans à la rencontre des peuples traditionnels. Pourquoi les peuples traditionnels? Parce qu'ils vivent encore en gardien d'écosystèmes équilibrés. Mmh. Et du coup, c'est comment on peut s'inspirer de leurs pratiques pour nous essayer de respecter la biocapacité de notre planète et de protéger nos océans.
0: Alors, il y a eu combien d'escales dans ce tour du monde? Alors, qui a commencé, je le rappelle, que vous avez lancé en 2015.
7: En 2015, nous sommes partis pendant 7 ans autour du monde avec 26 escales. Ah oui. Et un équipage pluridisciplinaire, bien sûr d'anthropologues, sociologues, mais aussi de scientifiques pour venir étayer les propos, de sportifs de haut niveau qui nous ont permis d'aller collecter les données, mais aussi de jouer le rôle de véritables ambassadeurs. Mm-hmm. Puisqu'ensuite, l'association Maiwan, c'est 3 grands programmes d'intervention. Un plaidoyer auprès du grand public, donc de sensibilisation à la protection des océans pour le grand public, nos décideurs politiques qui étaient avec nous ce matin. Un d'éducation auprès des jeunes et puis un d'accompagnement des collectivités de territoires à la transition écologique.
0: Alors, pour resituer tout ça, Marion et Erwan. Erwan, il était montagnard à la base, pas du tout du domaine de la mer.
7: Alors, si je vous dis la vérité, il dit qu'il a des origines bretons, mais il est né à Grenoble. Donc, en fait, oui, il avait fait de l'optimisme quand il était petit. Et pour ma part, j'avais jamais posé le pied sur un bateau.
0: Et comment ça vous est venu l'idée de transformer ce tour du monde, à la base plutôt sportif, en vrai projet écologique? C'est vous qui avez soufflé ça, je crois savoir.
7: J'ai été un peu à l'initiatrice. Alors, c'est vrai qu'avant Maiwan, dans ma précédente vie, j'ai travaillé 15 ans en action humanitaire sur les plus grands conflits, donc en Syrie, en Palestine, Palestine, au sud Sahara. Et j'avais un peu cette impression, j'adore ce métier, mais de mettre toujours un pansement sur des conflits récurrents. Et vraiment cette envie de travailler en anticipation sur l'équilibre de nos ressources et puis donner plus de force à nous en tant que citoyens pour prendre les bonnes décisions.
0: Et pourquoi l'océan ?
7: Et pourquoi l'océan ? Parce qu'en fait, c'est là que tout se joue aujourd'hui. Je crois que la vraie urgence, on parle d'actualité, de tous les conflits, c'est l'océan qui va nous permettre de réguler le changement climatique, qui fait le lien entre les peuples. Et si on arrive à protéger l'océan, je pense qu'on peut protéger l'ensemble du vivant.
0: Pour que les auditrices, auditeurs comprennent bien ce que vous avez fait pendant ces escales, est-ce que vous pouvez nous donner un exemple concret de vos réalisations qui vous a particulièrement marqué ? C'est dur, hein ?
7: C'est toujours très dur. Alors peut-être, il y a deux questions dans la vôtre. Ce qui m'a particulièrement marqué, c'est vraiment encore la présence d'une nature sauvage et qui du coup vit dans des écosystèmes qui soient équilibrés, qu'on soit au fin fond de la Patagonie, au milieu du Pacifique ou de l'Amazonie, on retrouve ce juste équilibre de la nature et c'est encore possible.
0: D'accord.
7: Donc ça, c'est...
0: Encore des endroits préservés dans le monde, ça fait du bien au moral.
7: Ça fait du bien au moral. Et puis justement, si on parle des endroits qui malheureusement ont été dégradés, nous avons aussi rencontré des lieux où lorsqu'on faisait les bonnes actions, c'était possible de revenir. On peut encore faire des choses. Il y a deux exemples qui me viennent en tête. Le premier, c'est en Patagonie, où nous avons travaillé avec les populations traditionnelles Yagan sur la protection de leurs fjords. Il faut savoir qu'en Patagonie, aujourd'hui, il y a l'élevage de saumon intensif qui s'installe. Quand une ferme de saumon s'installe, c'est 50 000 poissons dans des bacs et c'est le fjord qui se détruit. L'ensemble de la biodiversité qui va être recouvert d'une marée rouge. Et il n'y a plus aucune vie.
0: D'accord.
7: Avec cette population Yagan qui nous a amenés auprès de ces fermes, des scientifiques, on a prouvé la corrélation entre l'installation de ces marées rouges, l'installation de ces fermes. Et la population Yagan a réussi à faire voter une loi pour interdire l'installation de nouvelles fermes de saumon.
0: Alors la Patagonie, ça paraît un petit peu loin des quais de Seine aujourd'hui. Mais est-ce que nous, en tant que consommateurs, justement, on peut faire quelque chose ?
7: Eh bien, justement, ça c'est ce qu'on a fait pendant l'expédition. Mais tout ce qu'on fait pendant nos escales, nous le réalisons également en France. En parallèle, nous travaillons avec une vingtaine de classes en région Rhône-Alpes à ce moment-là, qui nous ont aidés à mener l'enquête, des enfants entre 7 et 12 ans qui ont mené l'enquête dans leurs écoles, qui ont découvert qu'ils avaient du saumon d'élevage et qui ont décidé de remplacer le saumon par de la truite locale.
0: Jeune génération
7: est bouclée.
0: Qui fait un peu la morale aux parents aussi. Vous voyez-vous un changement dans les générations ?
7: Bien sûr, aujourd'hui, par exemple, on accueille une école de Montreuil nous accompagnons depuis 2 ans, qui sont venus avec leurs parents et je discutais avec les mamans qui me disaient que elles allaient plus au supermarché de la même manière, elles commençaient à acheter plus de vrac, elles faisaient attention et c'est les enfants qui font ce rôle. Et quand les ministres prenaient la parole ce matin, à un moment donné, les enfants leur ont dit, ça fait 2 ans que ces actions, on les met en place à la maison.
0: Vous parlez des ministres ce matin, ils sont venus vous rendre visite, c'est ça, sur le voilier qui a accosté en ce moment sur les quais de Seine à Paris.
7: Sur les quais de Seine, oui. On a
0: plein d'ateliers de sensibilisation.
7: Alors bien sûr, il y avait les ateliers Mayouen, mais pas que. Ce qui me tient vraiment à cœur aussi, pour ma part, c'est de mettre en avant la puissance d'un collectif. Et du coup, là, nous étions accompagnés de 5 autres associations expéditions qui menaient les ateliers de sensibilisation avec nous. Race for Water, Plastic Odyssey, Juste 2 degrés. Jean-Louis Etienne, La Fresque Océane, qui nous ont accompagnés pour ce village de sensibilisation.
0: Vous évoquez des invités de prestige, Jean-Louis Etienne. Des figures comme ça, ça permet aussi d'intéresser le grand public. C'est important de les avoir à vos côtés.
7: Je pense que c'est... Alors, Jean-Louis Etienne, il nous a tous inspirés, c'est un exemple, et puis je trouve qu'il est encore tellement novateur dans ce qu'il fait. Après, je crois que c'est surtout ces expéditions. On a une puissance de récit, de partage d'images qui, je pense, touche forcément les personnes. On est dans du concret. On est évidemment, ce matin, il y avait quelques discours, mais justement, je pense qu'on donne vie à ces discours.
0: Et sur ce travail de sensibilisation, il y a un chiffre intéressant, un seuil établi par les scientifiques. Si on touche 20% de la population, on peut espérer un changement systémique des comportements. On en est loin, selon vous, de ces 20%?
7: Alors, c'est notre objectif à Mayouen et avec l'ensemble du collectif et du cluster. On va dire que tout dépend l'échelle qu'on prend. Mais par exemple, au niveau national, bah, si 20%, c'est 4 régions en France. Donc, je pense que c'est possible.
0: C'est possible. Et parmi ces régions, la région PACA, par exemple, qui a accueilli en juin 2025 le sommet des océans, vous y avez participé. Est-ce que ce genre de grand sommet, est-ce que celui-ci, en tout cas, a apporté des choses concrètes pour la sauvegarde de nos océans et de nos mers?
7: Bien sûr, ça a été un grand rendez-vous. Alors, tout d'abord dans le nombre de personnes sensibilisées, mais un an aujourd'hui après l'UNOC, donc cette conférence des Nations Unies pour l'océan, nous avons le traité des hautes mers qui a été ratifié. Donc il y avait un vide juridique, ça veut dire que vide juridique, pas de loi, qui permettait de réguler nos océans. Aujourd'hui, la majorité des pays l'ont ratifié pour dire que l'océan, c'est un bien commun, qu'on doit le protéger et donc mettre en place ce qu'on appelle des aires marines protégées.
0: Et il y en a une sur la baie des Anges à Nice, une aire marine.
7: Il y en a une à Nice et c'est vrai que dès que ces aires marines se mettent en place, eh bien on voit la biodiversité qui reprend sa place. Alors après, il reste des défis. C'est pas la même chose que de gérer des aires marines en littoral, en haute mer. Il y a encore beaucoup de réflexions autour de la gestion, du suivi de ces aires.
0: Dernière question, Marion Courtois, il nous reste une minute. Est-ce qu'il y a un autre projet dans les voiles, j'ai envie de dire?
7: Bien sûr. Bien sûr, là nous nous préparons pour repartir 3 ans en Arctique, à la rencontre de ces communautés, des peuples du Nord, et puis pour justement les soutenir dans la création de ces aires marines protégées en Arctique. Je vous parlais de l'importance de l'océan dans le réchauffement climatique. D'ici 20 ans, c'est vraiment l'Arctique qu'il faut protéger, parce que si l'Arctique bascule, c'est l'ensemble de nos écosystèmes ici à Paris qui vont basculer également.
0: Alors, une expédition dans l'Arctique que vous allez venir nous ramener chez nous en France via tous ces ateliers de sensibilisation. Merci beaucoup Marion Courtois d'avoir été avec nous dans Ma France. Je rappelle que vous êtes cofondatrice de l'association Mayouen et que votre voilier, le Mayouen 5, est encore sur les quais à Paris.
7: Merci beaucoup.
0: Merci beaucoup.
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0: C'est pas vrai, le rendez-vous anti-arnaque d'Aude Razo, comme tous les jours dans Ma France. Aude, vous nous alertez sur des messages Instagram auxquels il ne faut surtout pas répondre aujourd'hui.
8: Oui, c'est une collègue qui m'a montré ça l'autre jour. Une certaine Jackie lui envoie un message privé sur Instagram, effectivement. « J'aimerais beaucoup travailler avec vous », lui dit-elle. « J'aimerais utiliser une photo de votre profil pour en faire un tableau, une peinture acrylique. En échange, Jackie propose 300 euros. Avez-vous, demande-t-elle, un compte PayPal ?» Alors, ma collègue est venue me voir parce qu'elle ne savait pas trop quoi en penser. J'avoue que sur le coup, moi non plus, mais oui, clairement, ça m'a l'air suspect.
0: Et donc, Aude, vous avez cherché, c'est bien une arnaque.
8: Oui, c'est un piège. Hein. Petite astuce que je vous donne, quand vous avez un doute, arnaque ou pas, copiez-collez dans Google le message que vous avez reçu. Vous allez vite trouver des gens qui ont reçu le même que vous. C'est ce que j'ai fait. Certains internautes ont répondu à notre artiste peintre. Et en fait, l'arnaque, c'est que vous ne verrez jamais les 300 euros. C'est même vous qui allez devoir payer. L'escroc vous demande votre adresse mail. Vous recevez un mail d'un faux PayPal. Il vous dit que le virement est bloqué et qu'il faut verser de l'argent, parfois plusieurs centaines d'euros, pour le débloquer. On vous parle de frais d'activation. Bon, stop, hein. Vous arrêtez tout. Deuxième astuce, je suis allée voir le profil de Jackie, notre arnaqueuse. Il est vide. Zéro publication. Un peu bizarre pour une artiste. Je vois quand même un lien sur son profil vers une appli de photo. Je clique et là, Instagram m'affiche tout de suite. Méfiez-vous des arnaques potentielles. Bon, n'allez pas plus loin, c'est trop risqué.
0: On n'ira pas plus loin. Merci beaucoup, Aude Razo. Si vous êtes victime d'arnaque, l'équipe d'ICI mène l'enquête pour vous. Vous pouvez nous envoyer un mail ici.arnaque au pluriel avec un S @radiofrance.com. Demain, c'est le retour de Wendy Bouchard à la présentation de Ma France. Elle reçoit Jérémy Régnier pour un très beau documentaire d'un monde à l'autre. En attendant, je vous souhaite une bonne journée sur ICI au programme de la musique, de la bonne humeur et bien sûr, comme chaque jour, les bons plans près de chez vous.
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2: Le département de la Loire, en partenariat avec l'ASS, organise une nouvelle tournée de l'ASS Loire Kids Tour jusqu'au 14 juin dans plusieurs communes ligériennes. Cette opération, eh bien, vous permet de retrouver une aire de jeu XXL, des animations sportives, la présence également de la mascotte des Verts et d'un bus, celui de l'ASS. Et il est gigantesque. C'est un événement grand public qui s'adresse aux enfants, mais aussi aux familles. Prochain rendez-vous, eh bien, ça sera ce week-end hein, à l'Orme. Rendez-vous tout au long de la journée, le samedi 13 juin. Et puis on va parler d'une foire, la foire de la Saint-Barnabé. C'est à Vendrange, on est à deux pas de Neulise, environ 6 km de Rouen, hein. La foire de la Saint-Barnabé, c'est un événement traditionnel qui se déroule chaque année le 11 juin. Cette année, ça tombe un samedi, c'est l'une des plus anciennes foires du département où l'on peut découvrir des produits locaux, des volailles, de l'artisanat et bien plus encore. Rendez-vous donc ce samedi, on sera le 11 juin là-bas sur place tout au long de la journée.
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0: Lorraine, salut tout le monde et bienvenue.
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0: Oh, qu'est-ce qu'on est content. Qu'est-ce qu'on est content de redémarrer une nouvelle semaine, de reprendre le boulot après un week-end plutôt sympa. Oui, je sais, ça pique un peu. Bon, bon courage et salut tout le monde. On est le lundi, nous sommes le 8 juin. Je suis très heureux d'être à nouveau à vos côtés avec toute la team des après-midi 100% musique pour attaquer une toute nouvelle semaine de la musique et de l'info pratique, hein, comme tous les après-midi durant 3 heures. Ça va tranquillement arriver jusqu'à 16h30 et puis on va vous bichonner, s'occuper de vous avec le meilleur des tubes. On vous a calé un petit son d'Elton John tout en douceur et en tendresse, et Nikita, ça va arriver juste après le dernier Mylène Farmer que voici tout de suite. Ça s'appelle C'est à qui le tour.

0: Rita, c'est Martin Mollier qui débarque dans la radio. Comme tous les jours de la semaine, il vient nous parler d'une belle réussite ligérienne. Salut Martin.
1: Après avoir fait de nouvelles acquisitions du côté de Paris, Bordeaux et dans le Var, le fabricant de fauteuils roulants Permobile s'implante dans la Loire. Au Chambon-Feugerolles, Beaulieu Médical 42 est passé sous leur bannière, mais leur expertise en la matière ne date pas d'hier.
2: Ça fait quelques années maintenant, je dirais une vingtaine d'années, que Beaulieu Médical était un acteur fort du handicap sur la région.
1: Alexandre Faye est responsable du secteur chez Permobile.
2: Ils avaient l'habitude de faire des fauteuils roulants électriques, mais c'est vrai que cette réforme permet de mettre les fauteuils les plus adaptés aux besoins des personnes en situation de handicap.
1: Et une réforme ? Quelle réforme ?
2: Depuis le 1er décembre 2025, il y a une réforme qui a été mise en vigueur, où les fauteuils roulants sont pris en charge 100% par la Sécurité sociale, alors qu'avant, sur des matériaux coûteux, il y avait un parcours du combattant pour l'utilisateur final avec plusieurs financeurs, et des fois des délais qui pouvaient aller jusqu'à 2 ans, alors que maintenant c'est un parcours simplifié et où tout est pris en charge par la Sécurité sociale.
1: Une bonne nouvelle donc pour les usagers de fauteuils roulants électriques qui n'ont plus à se soucier de l'aspect pécunier de la chose, et c'est pourquoi Permobile se développe à vitesse grand V. Pour Alexandre aussi, la nouvelle réforme est positive.
2: On remet l'utilisateur au centre de notre métier.
1: Avec différents types de fauteuils qui hier étaient trop onéreux pour être démocratisés et qui aujourd'hui peuvent l'être.
2: Par exemple, les fauteuils roulants verticalisateurs. Donc, ce sont des fauteuils qui permettent aux utilisateurs de se mettre en station debout pour éviter les transferts, dégager les voies respiratoires. C'était des fauteuils qui coûtaient cher, donc qui étaient aux alentours de 32 000 euros avec un remboursement à 5 182 euros. Et du coup, il restait beaucoup de reste à charge pour l'utilisateur. Et là, maintenant, il y a 100% du fauteuil qui est remboursé.
1: Fauteuil verticalisateur, multiposition, lift, plusieurs options en fonction des pathologies de chaque individu qui viennent soulager le bassin, le dos, le cou. Il y en a même des pliants. Se pose alors la question de la réparabilité des équipements en cas de dommage.
2: Alors c'est pour ça que nous, on a mis en place des techniciens itinérants, donc qui sont sur toute la région Auvergne-Rhône-Alpes, mais aussi sur toute la France, où on nous appelle et on intervient au domicile des utilisateurs. On a tout le stock qu'il faut dans nos camions pour faire les réparations. Et en plus de ça, tous les ans, on propose une maintenance préventive justement pour éviter de détériorer trop le fauteuil et qu'il ait une durée de vie qui soit améliorée. Sachant qu'à distance, on peut aussi, nous, sur nos fauteuils, voir les pannes et nous permettre d'être beaucoup plus proactifs pour éviter de perdre le plus de temps possible.
1: Permobile, un réseau organisé qui accélère son développement en France et notamment dans la Loire au Chambon-Feugerolles, à l'aune de cette réforme du 1er décembre 2025 qui confère, on le rappelle, à l'assurance maladie le rôle de financeur unique de l'ensemble des fauteuils roulants à l'achat ou en location longue durée. Comme d'hab, la conséquence à l'échelle locale, c'est que ici, ça marche.
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0: merveille, Jean-Louis Aubert, c'est ce qu'on vient d'entendre à l'instant. Bel après-midi à vous. Je vous rappelle que le Tour au Raz, eh bien, se déroule tout au long de cette semaine dans notre région. C'est un rendez-vous hyper important qui s'inscrit pour de nombreux cyclistes dans le cadre notamment de la prépa très exigeante pour le Tour de France. C'est une course qui a couronné les plus grands champions. 1200 km de course tout au long de la semaine sur l'Isère, la Loire, la Haute-Loire, le Pays Savoyard. On fait vivre cette édition du Tour au Raz tout au long de la semaine sur votre radio locale, avec notamment des points, notez bien, sur les arrivées de chaque étape. Ça sera en fin d'après-midi. Allez, on va se poser tranquillement et revenir en musique dans quelques instants avec sa raison d'être. C'est ensemble, c'est ce que je vous ai calé juste avant le retour de l'info. Ça sera à 14h. Bel après-midi.
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0: Sa raison d'être, c'était ensemble, bel après-midi, il est 14h les amis.
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0: Très bel après-midi à toutes et à tous, et puis bon courage hein, si vous êtes actuellement au boulot, 14h. 14h, c'est le retour de l'info, de l'actu, c'est en 90 secondes.
3: Le ministre de la Justice veut à tout prix éviter une nouvelle affaire Liana. Gérald Darmanin était en réunion ce matin avec les procureurs généraux. Le garde des Sceaux demande le réexamen en un peu plus d'un mois, d'ici 14 juillet, des 70 000 plaintes qui concernent des violences sexuelles sur des enfants. Il souhaite faire la vérité sur ce qui ne s'est pas bien passé dans le dossier Liana, dont le corps a été retrouvé il y a 4 jours. Et ce soir, des rassemblements pour rendre hommage à la jeune fille de 11 ans et dénoncer les défaillances du système judiciaire sont prévus. Plus de 150 rassemblements organisés par des collectifs de victimes un peu partout en France. Patrick Bruel est en garde à vue depuis un peu plus de 5 heures maintenant. Le chanteur est visé par plusieurs plaintes pour viol et agression sexuelle sur des femmes. Il est interrogé sur des faits qui concernent 13 victimes présumées. C'est ce qu'indique le parquet de Nanterre. Patrick Bruel nie toutes les accusations dont il fait l'objet. La population française sera bien plus âgée dans les années à venir. C'est l'une des tendances démographiques révélées aujourd'hui par l'INSEE, l'Institut National de statistiques estime que les plus de 65 ans seront deux fois plus nombreux que les moins de 20 ans dans un peu plus de 40 ans en 2070. Et puis un dernier match de préparation avant la Coupe du Monde de football. L'équipe de France affronte l'Irlande du Nord ce soir à Lille. Après ça, les Bleus s'envoleront pour les États-Unis où les Mondiaux débutent jeudi. Cette rencontre est à vivre sur notre site ici.fr dès 21h10.
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0: Pour la météo de ce lundi, c'est un ciel partagé entre nuages et quelques éclaircies, un temps qui va se dégrader au fil des heures avec des averses et même quelques coups de tonnerre par endroit, nous prévient Météo France. 19 degrés pour les températures à Saint-Bonnet-le-Château, 20 au Puy, 21 degrés sur Saint-Étienne, Bois, Monistrol, 22 degrés attendus à Feurs, à Saint-Galmier, à Montbrison, 22 également à Roanne, Charlieu et Rive-de-Gier. Bel après-midi à toutes et tous.
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0: 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On va se régaler, nous, côté musique, avec trois tubes bleu, blanc, rouge qui arrivent dans un instant.
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0: Pour les trois tubes, on aura Michel Sardou, on aura également le duo Pascal Obispo et Francis Cabrel. Et puis, je vous ai calé ce titre de Michel Jonas, dites-moi. Ça va tranquillement débarquer chez vous, dans la radio, dans les 10-12 prochaines minutes.
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1: Loire-Forêt Agglomération propose différents ateliers pour accompagner les habitants dans leur démarche de réduction des déchets. La prochaine se tient à Montbrison vendredi avec dès 17h un atelier de réparation de vélo à la MJC du Montbrisonnais. Le suivant se tiendra samedi à 16h aux petites cantines du Forêt de Montbrison. Là, vous apprendrez la lactofermentation pour conserver vos légumes durant plusieurs mois sans les mettre au congélateur. C'est gratuit, mais c'est sur inscription, c'est obligatoire. Sur le site loireforêt.fr. Et puis dans le secteur des marches du Velay, Roche-Baron passe juin au jardin. Visitez des jardins d'exception. Prochain rendez-vous, c'est à la roseraie du Gîte aux gouttes de Vérine de Monistrol-sur-Loire. C'est samedi à 14h30, un moment gratuit sur inscription auprès de l'office de tourisme. Et puis toujours samedi, c'est la fête de la musique à Aureil-sur-Loire. Dès 17h, le centre-ville va vibrer avec des concerts et des animations tout au long de la soirée.
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0: Walker, You Can Leave Your Island, la bande originale de ce film 9 semaines et demie, avec notamment cette scène incroyable entre Mickey Rourke et Kim Basinger. Ça rappelle des souvenirs. Un bel après-midi. Si vous êtes par exemple à Rouen à la Pacaudière, vous nous écoutez là-bas sur le 100.2, à Saint-Léger-sur-Rouen également, entre Rouen et Renaison. Sachez que à Saint-Léger-sur-Rouen, ce samedi 13, va se dérouler un grand marché des artisans et créateurs qui est organisé sur la place de la mairie, deuxième édition, et il y aura plein de créateurs, d'artisans, d'écrivains, et puis pas mal d'animations avec notamment des concerts de musique prévus, un barbecue géant. C'est ce samedi qui arrive, place de la mairie, je vous le rappelle, à Saint-Léger-sur-Rouen. Retour de la musique avec un petit souvenir bien sympa. Vous vous rappelez de ça? C'est un énorme tube dans les années 70, je crois qu'il était en 75 ou 76, hein. Janet, Paul Ketevas, c'est ce que je vous ai calé juste avant le retour de l'info tout à l'heure à 15h. On aura également Michael Jackson et puis le dernier titre de Bellabar.
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0: Michael Jackson, The Way You Make Me Feel. Bel après-midi à toutes et à tous. Bon courage au boulot, dans les magasins, dans les bureaux.
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0: Merci en tout cas d'être à nos côtés, une fois de plus en plein cœur de l'après-midi, les 15h. 15h, c'est le retour de l'info, là-dessus, c'est tout de suite.
2: Un hommage à Liana sera rendu partout en France ce soir. Plus de 150 rassemblements sont organisés à 19h. Mobilisation à l'appel de collectifs de victimes qui pointent du doigt des défaillances dans la chaîne judiciaire suite au meurtre de la collégienne de 11 ans dans le Gers. Des failles reconnues par Gérald Darmanin ce matin. Le ministre de la Justice a réuni les procureurs généraux pour leur demander une revue des 70 000 plaintes concernant des enfants victimes de violences sexuelles. Un travail colossal à mener d'ici le 14 juillet. Alors que Jérôme Barella, le principal suspect du meurtre de Liana, est mis en examen et placé en détention provisoire. Son frère est, lui, entendu en garde à vue pour une autre affaire. Il est interrogé depuis ce matin pour viol sur mineur de plus de 15 ans et viol, séquestration et menace de mort sur conjoint pour des faits présumés commis entre 2007 et 2017, selon la procureure de la République d'Auch. De nouvelles plaintes pour viol déposées contre Patrick Bruel. Le chanteur de 67 ans est toujours en garde à vue à Paris depuis 8h30 ce matin. Il est visé par une dizaine de plaintes de femmes qu'il accuse de violences sexuelles. En l'occurrence, là, Patrick Bruel est auditionné pour des faits qui concernent 13 victimes présumées. Lui conteste toutes les accusations. La croissance démographique en France va atteindre son pic dans 11 ans avant de redescendre. L'INSEE estime qu'on sera 69 800 000 personnes dans le pays en 2037. L'Institut national de la statistique publie ses chiffres aujourd'hui. Et puis les Bleus jouent leur dernier match amical avant la Coupe du Monde de foot. Ils affrontent l'Irlande du Nord ce soir à Lille à 21h10.
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0: Pour la météo de ce lundi, c'est un ciel partagé entre nuages et quelques éclaircies, un temps qui va se dégrader au fil des heures avec des averses et même quelques coups de tonnerre par endroit, nous prévient Météo France. 19 degrés pour les températures à Saint-Bonnet-le-Château, 20 au Puy, 21 degrés sur Saint-Étienne, Bois, Monistrol, 22 degrés attendus à Feur, à Saint-Galmier, à Montbrison, 22 également à Roanne, Charlieu et Rive-de-Gier. Bel après-midi à toutes et tous.
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0: Lionel Richie, un énorme standard des années 80. All night long. Vous avez vu, je chante super bien. Et je... Non, mais j'ai doublé, hein, Lionel Richie dans son clip vidéo. Je faisais les cascades à sa place. Bon, merci d'être là, nous avoir choisi pour passer tranquillement l'après-midi juste à côté de nous. Vous le savez, hein, une fois par heure, on vous ressort des tubes bleu, blanc, rouge. C'est de la variété française, du Made in France. Et on va ressortir tout de suite notre marinière, puisque dans les prochaines minutes, on aura l'occasion de retrouver Michel Berger qui sera là.
1: Et les princes des villes.
0: Avec ses princes des villes. Une petite nouveauté signée Julien Lives, ça va tranquillement arriver dans les 10-12 prochaines minutes. Et puis Jane Birkin sera également avec nous à nos côtés. Je vous souhaite un très bel après-midi. Merci d'être là avec nous.
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1: Et on commence par un petit coup de pouce pour cette période de carburant très cher au bureau de poste France Service de Montfaucon en Velay. Vous pouvez réaliser une demande d'aide de 100 € si vous êtes un travailleur grand rouleur sous condition notamment de revenus et de détention d'un véhicule personnel utilisé à des fins professionnelles. Pour rappel, un grand rouleur est un travailleur qui utilise un véhicule personnel à des fins professionnelles et justifie de kilomètres parcourus dans ce cadre, soit une distance supérieure à 15 km par trajet domicile lieu de travail, soit un kilométrage annuel supérieur à 8000 km. Et puis on va rester sur la route, cette fois-ci du côté de Feurs, avec ce mercredi le Tour Auvergne-Rhône-Alpes qui passe par Feurs, et la circulation sera fermée de 15h30 à 17h15 au niveau de la Grande Motte, la Petite Motte, le Pont de Loire, le carrefour Croix de Mission, le boulevard de l'Hippodrome et la route de Saint-Étienne direction Moron.
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0: Pierre Bachelet, un petit moment de douceur et tendresse, et puis surtout un grand souvenir en plein cœur de l'après-midi. Merci d'être là, de nos côtés, vous qui êtes peut-être du côté de Saint-Étienne, quartier Jacquard, centre-ville, à place Jean-Jean, sinon quartier du Soleil, 97.1 pour la fréquence. Sinon à Riorges, là-bas, c'est sur le 100.2 que vous nous écoutez. Et là-bas, ce week-end, salle du Grand Marais, c'est samedi 13 et dimanche 14, il y a la 15e édition du Salon du Modélisme. Vous pouvez retrouver des trains, des bateaux, des maquettes incroyables qui seront présentées au public. Le Salon du Modélisme avec des véhicules routiers, des maquettes géantes et même des maquettes réalisées en Lego. 15e édition de ce Salon du Modélisme. Je vous le rappelle, c'est salle du Grand Marais, c'est à Riorges, à partir de 10h les samedis et dimanches prochains. On marque une pause dans un instant, retour de la musique avec un énorme tube, un gros standard de Johnny Hallyday, l'envie. Johnny, formidable. On aura Lily Cube également juste avant le retour de l'info tout à l'heure à partir de 16h. Et puis je vous jouerai le dernier titre de Miley Cyrus.
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0: village bien sympa, en plein cœur de l'après-midi. On est en Italie avec eux. Je vous souhaite un très très bel après-midi. On passe le cap d'une nouvelle heure. Il est 16h, les amis.
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0: Voilà, on n'oublie pas d'aller récupérer les enfants à l'école. Il est 16h, très bel après-midi. 16h, c'est le retour de l'info tout de suite.
2: Il réclame une meilleure prise en compte de la parole des enfants. Des collectifs de victimes en appellent à une mobilisation nationale ce soir. 150 rassemblements devant les tribunaux à 19h dans de nombreuses villes de France pour dénoncer les défaillances judiciaires dans l'affaire Liana. Gérald Darmanin demande par ailleurs aux magistrats une mobilisation générale pour faire la vérité sur le meurtre de la collégienne de 11 ans dans le Gers. Le ministre de la Justice a réuni ce matin les procureurs généraux pour leur dire de réexaminer d'ici la mi-juillet 70 000 plaintes qui concernent des violences sexuelles sur les enfants. Le garde des Sceaux promet de faire ensuite un point complet avant le 31 juillet sur les difficultés et les failles dans les différentes procédures. Et alors que Jérôme Barella, le suspect principal du meurtre de Liana, est mis en examen et en détention provisoire, son frère est lui aussi impliqué dans une autre affaire. Il a été placé en garde à vue ce matin pour viol sur mineur de plus de 15 ans, viol par conjoint et menace de mort. La procureure de la République d'Auch précise qu'il s'agit de faits présumés commis entre 2007 et 2017. Patrick Bruel est visé, lui, par deux nouvelles plaintes pour viol. Le chanteur est en garde à vue depuis ce matin à Paris. Il est entendu pour des faits de violence sexuelle qui concernent 13 victimes présumées. L'artiste de 67 ans conteste toutes les accusations. Un dernier match de préparation avant la Coupe du Monde de football. L'équipe de France affronte l'Irlande du Nord ce soir à Lille. Après ça, les Bleus s'envoleront pour les États-Unis où le mondial débute jeudi.
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0: La météo de cette fin de journée, c'est un ciel chargé, un ciel bien gris. On a des averses et même quelques coups de tonnerre qui sont attendus dans les prochaines heures. Jusqu'en début de soirée par endroit pour demain, c'est du gris, de la pluie en tout début de journée. Puis ça va aller un petit peu mieux puisque le ciel va se partager par la suite entre nuages et éclaircies. Et on devrait rester au sec. 15 degrés attendus à Saint-Bonnet-le-Château, 18 au Puy, 19 à Saint-Émonistrol, Montbrison et Bouin, 20 à Roanne et Charlieu, 21 degrés attendus à Feurs, Saint-Galmier et Rive-de-Gier.
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0: Gaga. Il est linguiste à l'université Jean Monnet de Saint-Etienne. C'est notre prof et on le retrouve tous les jours de... aux environs des 16h10. Bon, on va l'accueillir tout de suite d'ailleurs sans plus tarder.
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0: Salut Olivier. Alors vous allez nous parler encore de fromage aujourd'hui.
1: Oui, mais d'un fromage bien particulier. Bonjour les amis. L'avantage avec notre accent, quand il est bien marqué, c'est qu'on ne risque pas de confondre les voyelles nasales. C'est vrai. Il y a de plus en plus de régions en France, notamment dans la partie nord du pays, où les gens ne font plus trop de différence entre « en » et « on ». Et « maman » va rimer avec « jambon »,« maman ». Nous, au moins, traditionnellement, c'est « er » et « en ». Mais la cousine des dettes de la Taterne, qu'elle vient de la région parisienne, elle, c'est plutôt le genre de personne qui prononce toutes les nasales un peu de la même manière « on ». L'autre jour, elle est venue rendre visite à la Taterne pour le repas de midi. La Taterne, elle avait fait réaliser plein de travaux chez elle par des artisans qu'elle connaissait bien. Bref, avant de passer au dessert, avec un morceau de fromage à la main, la cousine des dettes regarde une nouvelle fois les travaux réalisés chez la Taterne et fait la remarque suivante. « Quand même, ils ont drôlement bien travaillé les artisans. » Et la Taterne, de l'urbiquer, « Ben oui, c'est ce qui fait tout son goût, c'est pour ça qu'il est si bon, ça lui fait son affinage à cette affaire de fromage. » Alors là, méblette, grand moment de solitude pour la dédette qui n'a absolument rien compris. Je vous y explique. La dédette était admirative du travail réalisé par les artisans, artisans. La Taterne, elle, a compris les artisans, artisans, d'où le rapport avec le fromage. Les artisans sont des acariens du fromage, des cirons qui contribuent à faire son goût. D'après l'écrivain auvergnat Jean Anglade, ils apportent au fromage, je cite, un supplément d'âme. Le fromage aux artisans, fermiers et au lait cru de vache est produit notamment en Haute-Loire. Avec un microscope ou même une grosse loupe, on peut les voir grouiller et ça peut frein couper l'appétit, ce qui n'a pas manqué de se produire pour cette pauvre dédette quand elle a compris la méprise. Exemple du dictionnaire en ligne Elodie Gaga, le toinou, il voulait me servir du fromage aux artisans, je lui ai dit que j'étais couf pour pas le vexer. Depuis ce jour-là, la dédette, elle fait bien attention à ses nasales. Quant à ses papilles, elles s'en souviendront.
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0: Michael, un petit peu de douceur et de tendresse. Et ça fait du bien, un petit peu de douceur et de tendresse. Vous trouvez pas? Surtout qu'on démarre une nouvelle semaine le lundi, ça fait du bien, la douceur. Voilà. Mais oui, fallait le dire. Bon, ben, on va se quitter avec ça aujourd'hui. Hein.
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0: Et dans un instant, Olivier Rocher qui va arriver dans la radio. Il est en forme, il a la pêche, il a le sourire, ça tombe plutôt bien. Il va rester avec vous jusqu'à 19h. Je vous souhaite une belle soirée. On se quitte en musique avec trois tubes, Bleu, Blanc, Rouge, Renault, le chanteur, pas la voiture. On aura Benjamin Biolay, puis également Véronique Sanson. Salut tout le monde et à demain.
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0: sur Ma Drôle de Vie. Véronique Sanson, bienvenue dans le 16-19, ici Saint-Étienne-Loire. Votre rubrique d'humour arrive d'ici une petite dizaine de minutes. Le miroir est-il vraiment le reflet de la réalité, avec Florence Foresti et Romain Fraissinet? Et bien évidemment la complicité de Fred Ballard dans l'humour en tube.
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0: Deuxième étape du tour Auvergne-Rhône-Alpes entre Saint-Martin-de-Vinoux en Isère et le Puy-en-Velay, où vous vous trouvez, Jérémy Marallier, et l'ambiance monte avant l'arrivée prévue peu après 17h.
3: Effectivement, Martin, l'ambiance monte tout doucement ici au Puy-en-Velay. On est en plein cœur du centre-ville, place du Breuil, là où sera jugée l'arrivée de cette deuxième étape du tour Auvergne-Rhône-Alpes le long du faubourg Saint-Jean. Et avec une arrivée, vous l'avez dit, Martin, prévue aux alentours de 17h15. Il y a déjà centaines de spectateurs qui ont pris place le long de la ligne d'arrivée, avec peut-être une nouvelle victoire française dans les minutes qui viennent, Martin, puisqu'il y a une échappée qui s'est détachée assez rapidement dès les premiers kilomètres de cette étape. Et un Français parvenu à s'échapper, peut-être définitivement des autres concurrents, c'est Clément Braz Alfonso, coureur de la Groupama FDJ, Clément Braz Alfonso, qui s'est échappé dans l'une des deux dernières côtes qui sont sur le parcours ici en Haute-Loire, hein, entre Saint-Jean et le Puy-en-Velay, la côte des Baraques. Il y en reste encore une pour lui, c'est la côte de Saint-Vidal juste après Saint-Paulien, 2 km à plus de 7% de moyenne. Et évidemment, Martin, après une première victoire française hier, hein, sur ce tour Auvergne-Rhône-Alpes, la victoire d'Alex Baudin, voir un nouveau Français lever les bras dans quelques minutes ici place du Breuil au Puy-en-Velay. Vous imaginez bien que l'ambiance s'annonce assez énorme.
0: Bien sûr, on l'espère, cette victoire française après une première victoire hier sur le tour Auvergne-Rhône-Alpes du drapeau tricolore. Une étape pas facile à gérer aujourd'hui, hein, pourtant, Jérémy.
3: Ouais, déjà elle est très longue cette étape, hein. 234 km, c'est très très rare désormais d'avoir des étapes aussi longues. D'habitude c'est plutôt sur les classiques, les courses d'un seul jour qu'on a un tel kilométrage. Et pas facile à gérer également, Martin, parce que demain il y a un rendez-vous que toutes les équipes ont coché, c'est ce contre-la-montre par équipe à Péreux, juste à côté de Roanne. Une grande répétition, un test grandeur nature, un vent, un contre-la-montre par équipe sur le Tour de France. Tous les coureurs, notamment l'équipe de Paul Sexton, l'équipe Décathlon a déjà ce rendez-vous de demain en tête. Il y a donc une gestion à avoir aujourd'hui. Et c'est pour ça qu'on a cette échappée et peut-être ce Clément Braz Alfonso qui va s'imposer dans quelques minutes ici au Puy-en-Velay. Peut-être s'emparer du maillot jaune. En tout cas, Martin, la place du Breuil dans le centre du Puy n'attend que ça, avec une arrivée dans un petit peu moins de trois quarts d'heure maintenant, Martin.
0: Et bien évidemment, le Tour Auvergne-Rhône-Alpes qu'on vous fait vivre dans notre région en direct avec vous, Jérémy. Tout ce début de semaine, bien évidemment aussi toute cette semaine, avec des points recueillis dans nos journaux. Prochain point à 17h04. Merci Jérémy, à tout à l'heure.
3: À tout à l'heure.
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0: La fureur du cyclisme laisse place à celle de Tok Tok, It's My Life, 16h33, bienvenue dans le 16-19, ici Saint-Étienne-Loire, tous au vélo pour cette semaine du tour Auvergne-Rhône-Alpes.

0: Vita, promets-moi, 16h40.
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0: 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Mais d'abord, on a rendez-vous avec Fred Ballard dans l'humour en tube. Et cette question, notre reflet dans le miroir, est-il vraiment le reflet de la réalité? Autrement dit, un selfie réussi pour nous est-il un autoportrait de toute beauté pour les autres? La réponse tout de suite dans l'humour en tube.
3: Non, non, on se voit pas comme on est, c'est sûr. Sinon, les gens qui font de la chirurgie esthétique, au bout d'un moment, ils arrêteraient. Ils se poseraient devant le miroir un jour et ils diraient, voilà, c'est bon.
4: C'est vrai qu'on a quelques exemples dans la sphère médiatico-politico-cinématographique qui étayent cette théorie de Florence Foresti. À force de vouloir rajeunir, certaines personnes ont parfois du mal à reconnaître qu'elles n'arrivent plus à se reconnaître.
5: Je crois que c'est pas mal. J'ai plus de sillons, j'ai plus de rides du long, je ressemble à un cul, j'arrête. Et non, ils continuent ces imbéciles. Ils continuent et nous on devrait faire comme si de rien n'était quand on les croise en plus, t'as vu ? On devrait être naturel. Bonjour, ça va ? C'est gros, putain, c'est gros.
4: Ah oui, parfois on est plus sur du faciès de mérou que de bipède. Hein, et croiser un mérou chez le boulanger, c'est vrai que c'est toujours un chouïa déstabilisant. Et ça pose un petit problème de société.
6: Il y a des chirurgies esthétiques qui sont remboursées par la sécurité sociale. Ça veut dire que tout le pays, il se cotise pour qu'on te change ta tête. Moi, ma question, c'est à quel moment t'es moche à tes frais et à quel moment on se dit « Non, là, c'est la collectivité !»
4: Voilà, bah, si vous avez besoin d'un petit coup de jeune, Romane Frayssinet est un cadeau pour dérider ses congénères avec des méthodes 100% naturelles, injections subtiles de punchline bien dosées. C'est le secret d'une collectivité hilar et solidaire.
0: Merci Fred Ballard. 16h42, un bon conseil pour vous poiler justement les sorties en vélo entre amis.
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0: Et en plus, quand vous êtes fan de cyclisme, il y a un événement à ne pas manquer dans la région. Il s'appelait encore l'année dernière le Critérium du Dauphiné. Le Tour Auvergne-Rhône-Alpes revient pour une nouvelle édition sous un nouveau nom, mais toujours ce palmarès depuis 1947 qui séduit le top du cyclisme de haut niveau comme une grande répétition avant le Tour de France. 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Et justement, hier s'est déroulée aussi une autre manifestation incontournable du vélo, la montée Vélocio, événement vélo qui fêtait son anniversaire. Une question justement pour vous. Est-ce que la montée Vélocio est plus vieille que le Tour Auvergne-Rhône-Alpes ou pas? Oui ou non? 1947 que le Tour Auvergne-Rhône-Alpes, et la montée Vélocio fêtait un anniversaire cette saison, cette année. Est-ce que le montée Vélocio est plus vieille que le Tour Auvergne-Rhône-Alpes? Oui ou non? 04 77 10 00 10. Vous gagnez vos deux invitations pour le départ de Saint-Chamond pour le Tour Auvergne-Rhône-Alpes. On attend vos appels, vous êtes déjà nombreux à nous appeler. Michel Delpech pour vous accompagner en musique avec Le Chasseur. Il était

0: Forget About Me, Simple Minds sur votre radio ici Saint-Étienne-Loire, 16h51. Vous gagnez vos deux invitations pour les départs et les arrivées du Tour Auvergne-Rhône-Alpes dans votre région sur votre radio ici Saint-Étienne-Loire toute cette semaine, et notamment pour le départ de Saint-Chemeur jeudi 11 juin. Il y en a un qui vient de Saint-Chemeur, de Saint-Étienne, Saint-Chamond. François, bonjour.
1: Bonjour.
0: En tout cas, vous nous avez appelé et vous faites partie des cyclo-randonneurs des Saint-Chamonnais, m'a-t-on dit.
1: Voilà, c'est ça, exactement. Je fais partie des cyclo-randonneurs Saint-Chamonnais. Je suis un fan de vélo.
0: Ouais.
1: Hein. Et je suis super content d'avoir ces invitations là.
0: Bon, eh bien, attendez, parce que si vous les que vous les ayez dépend de la réponse à cette question. Est-ce que la montée Vélocio est plus vieille que le Tour Auvergne-Rhône-Alpes? Oui ou non, François?
1: Oui, elle est plus vieille.
0: Eh ben oui, effectivement. Le Tour Auvergne-Rhône-Alpes, le Critérium du Dauphiné, comme on l'appelait, date de 1947. Et la montée Vélocio a fêté hier ses 100 ans, son centième anniversaire. François, c'est effectivement une belle réponse et ces deux invitations pour vous pour le départ de Saint-Chamond. Merci pour tout, François.
1: Merci beaucoup, hein, vous me faites énormément plaisir.
0: Voilà, vous pourrez en plus prendre une petite dédicace, une petite signature de votre coureur préféré, peut-être Paul Sexas. On espère un bon résultat sur cette édition.
1: Paul Sexas, je pense qu'il va faire des merveilles là, dans les années à venir.
0: Allez, écoutez, on espère aussi. François, en tous les cas, vous suivez le Tour Auvergne-Rhône-Alpes avec nous et vous gagnez vos invitations également en nous écoutant. À bientôt, François.
1: Merci beaucoup.
0: 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Amir, à l'imparfaite. Dans quelques instants, on prendra des nouvelles de Jérémy Marallier en direct du Tour.
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0: Chris Russian, Forget Me Not sur votre radio ici Saint-Étienne-Noir. Tous derrière les cyclistes de la grande répétition avant le Tour de France, le Tour Auvergne-Rhône-Alpes. On prend des nouvelles de l'arrivée prochaine de cette grande répétition d'ici moins de 5 minutes.
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0: Votre radio, ici Saint-Étienne-Loire, partenaire du Tour Auvergne-Rhône-Alpes. Il est 17h. Le retour des infos avec vous, Nicolas Georgeot, bonjour.
2: Bonjour Martin, bonjour à toutes et à tous.
0: Gilles Artigue doit témoigner cet après-midi.
2: La victime du chantage à la vidéo intime est de nouveau à la barre. Pour cette fois, le procès en appel à Lyon. Premier jour pour les parties civiles comme pour les accusés. Gaël Perdriau, condamné en première instance, lui continue de clamer son innocence. L'ancien maire de Saint-Étienne a promis ce matin de nouvelles révélations au cours de cette semaine d'audience. Samy Kefi-Jérôme et Gilles Rossary, l'anglais, font eux aussi appel, mais sur une partie de leur condamnation seulement.
0: Gérald Darmanin exige une mobilisation générale des magistrats.
2: Pour, selon le ministre de la Justice, faire la vérité dans l'affaire Liana, cette jeune fille de 11 ans tuée dans le Gers, le principal suspect était visé par au moins 7 plaintes ou signalements. Il n'a jamais été entendu par les enquêteurs. Il nous a manqué de prioriser les viols sur mineurs, a déclaré Gérald Darmanin. Ne tirons pas trop vite des conclusions, répond Cédric Antoine, délégué régional de l'Union syndicale des magistrats de la Cour d'appel de Lyon.
3: On a un peu le sentiment qu'il faut trouver un bouc émissaire et que le bouc émissaire a été tout trouvé. Personne de magistrat. Ce qu'on constate, c'est qu'il y a eu une inspection qui a été ordonnée, qu'on soutient et qui est indispensable. Mais ce qui nous surprend un peu, c'est qu'on a l'impression quand même que le garde des Sceaux a déjà écrit les conclusions, que les responsabilités ont déjà été tirées. Et ce qui nous surprend également, c'est cette façon d'écarter la question des moyens. C'est quand même totalement déconnecté de la réalité du terrain.
4: Est-ce que vous reconnaissez qu'il y a pu y avoir une défaillance?
3: C'est possible, je n'en sais rien. C'est l'inspection qui le dira. Elle est là pour ça. C'est pas en deux jours qu'on va dire qui est responsable, où est-ce que ça n'a pas fonctionné, qu'est-ce qui s'est mal passé, qu'il y ait de la colère, qu'il y ait de l'émotion. C'est tout à fait normal et les magistrats la partagent. S'il y a des responsabilités, des sanctions à prendre, on n'aura aucun problème avec ça. C'est pas en deux jours qu'on va tirer à boulet rouge sur telle ou telle personne. C'est pas possible. Voilà, ce qu'il faut, c'est un peu de hauteur, quoi.
2: Et devant les tribunaux, ce soir, c'est un temps d'hommage à Liana qui est prévu. À Saint-Étienne, Roanne ou Montbrison, des rassemblements sont organisés à partir de 19h. Une entreprise, une gendarmerie, une salle de sport confinée ce matin à Andrézieux-Boutéon suite à une fuite de gaz un petit peu après 10h30. C'est un conduit de distribution qui a été arraché par une mini-pelle et la coupure a affecté 90 clients.
0: 17h02, vous écoutez ici Saint-Étienne-Loire et l'AS Saint-Étienne a un nouvel entraîneur.
2: Yann Catrault va signer dans les prochains jours chez les Verts selon nos informations. L'Écossais de 39 ans arrive d'Estoril au Portugal. Il a travaillé avant ça en Espagne, en Angleterre ou en Arabie Saoudite comme adjoint. Il prend la place de Philippe Montagnier et pour Kilmer, propriétaire du club, c'est une façon d'affirmer ses idées. On l'entendra à 18h. Et puis c'est au coureur de l'échappée qui va lever les bras au Puy-en-Velay. Les cyclistes du Tour Auvergne-Rhône-Alpes sont en Haute-Loire en ce moment même. Un petit peu moins de 10 km de l'arrivée, alors que l'ex-Critérium du Dauphiné en proposait plus de 230 vallonnés pour cette deuxième étape. Le français Clémence Braz Alfonso est encore dans le coup pour la gagne, alors que le peloton maillot jaune du français Alex Baudin est à plus de 3 minutes.
0: Et pour vivre les coulisses du Tour Auvergne-Rhône-Alpes, on retrouvera Jérémy Marillier dans moins d'une minute en direct de la place du Breuil au Puy-en-Velay.
2: Et avant ça, la météo, Martin, des orages?
0: Avec cette vigilance jaune, effectivement, pour ces phénomènes d'orages dans la Loire, dans la Haute-Loire, ces températures et surtout ce climat un petit peu étouffant hein, qu'on a cet après-midi. Température de 19 degrés pour la minimale à Issingeaux, 21 à Monistrol, à Montbrison, à Feur, à Saint-Galmier, à Roanne. On nous signale 23 degrés, c'est la maximale hein, dans la Loire et la Haute-Loire, du côté du Puy-en-Velay, là où arrive le Tour Auvergne-Rhône-Alpes d'ici moins de 10 minutes. Vous écoutez ici Saint-Étienne, on fait quand même un petit point sur vos conditions de circulation en ce lundi 8 juin tout d'abord et les ralentissements habituels au niveau du col de Laborie pour descendre sur Villars, 7 minutes nous annonçons sur la 72, 7 minutes également entre les Tivalières et le centre commercial Style, pas d'autres grosses difficultés. 17h04, vous écoutez ici Saint-Étienne-Loire.
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0: Deuxième étape, le Tour Auvergne-Rhône-Alpes. L'arrivée est imminente, Jérémy Marillier.
6: Ouais, plus que 5 km avant l'arrivée au Puy-en-Velay, l'arrivée de cette deuxième étape très longue, 234 km. Ça fait plus de 20 ans qu'on n'avait pas vu une étape aussi longue sur les routes du Critérium devenu Tour Auvergne-Rhône-Alpes. Et la victoire devrait revenir finalement à un coureur non français, c'est Charmig, scandinave, le scandinave Charmig qui s'est échappé dans la toute dernière difficulté de la journée, la côte de Saint-Vidal, juste avant de basculer sur le puits entre Saint-Paulien et le Puy-en-Velay. Une côte de 2 petits kilomètres, hein, c'est pas bien long, mais il y avait un dernier kilomètre à quasiment 9%, grosse difficulté, et Charmig en a profité pour laisser en route ses compères d'échappée, notamment certains Français. Une victoire d'étape qui normalement ne devrait pas échapper à Charmig, qui compte aller 25 secondes d'avance sur ses anciens compagnons d'échappée. Le peloton ne reviendra pas, Martin. Il est à plus de 3 minutes pour l'instant, moins de 5 kilomètres, avec un peloton qui vient donc de passer cette côte de Saint-Vidal entre Saint-Paulien et l'agglomération du Puy-en-Velay. Et maintenant, c'est quasiment que de la descente qui attend Charmig, avec un passage par la commune d'Espalis-Saint-Marcel avant d'arriver ici dans quelques minutes sur la place du Breuil, dans le centre-ville du Puy-en-Velay. Une place du Breuil qui est désormais noir de monde, Martin, en attendant de pouvoir accueillir le vainqueur et le peloton. Et je peux vous dire qu'il y en a un qui est très attendu également, Martin. C'est un certain Paul Sexas, la jeune vedette du cyclisme français, 19 ans, pleine de promesses, qu'on attend énormément sur le Tour de France dans quelques semaines désormais. Il y a des drapeaux de son équipe Décathlon CMA-CGM partout autour de l'arrivée. Son bus, le bus qui accueille les équipes avant de les transporter vers les hôtels et vers les étapes suivantes, et bien le bus de son équipe à Paul Sexas. Il est déjà entouré de fans, de jeunes enfants qui espèrent pouvoir décrocher un autographe, une photo avec Paul Sexas. En tout cas, pour l'instant, le jeune prodige français, il est toujours sur la route. Le peloton qui est à 5-6 km de l'arrivée, le coureur en tête, toujours le scandinave Charmig, lui, bascule dans la descente après...
0: Alors,
6: kilomètre arrivé ici au Puy-en-Velay, passage par Saint-Marcel et Espalis, et l'arrivée dans quelques instants.
0: Merci, Jérémy Barrelier. On vous a un petit peu perdu, mais place du Breuil au Puy-en-Velay. Je pense qu'il y a de plus en plus de monde qui suivent la course aussi sur leur téléphone. Moins de 5 km avant l'arrivée du Tour Auvergne-Rhône-Alpes qu'on vous fait vivre sur votre radio ici Saint-Étienne-Loire toute cette semaine.
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0: Au bout de mes rêves, Jean-Jacques Goldman, vous écoutez ici 17h07, le Tour Auvergne-Rhône-Alpes, notre grosse actu dans notre région avec cette arrivée imminente au Puy-en-Velay. On vous en fait part d'ici quelques instants sur votre radio ici.

0: Au bout de mes rêves, Jean-Jacques Goldman sur votre radio ici, Saint-Étienne-Loire. Vous écoutez votre radio locale.
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0: Vous écoutez ici votre radio locale et c'est arrivé du Tour Auvergne-Rhône-Alpes qui est en train de se faire au Puy-en-Velay. On vivra aussi bien évidemment tout ça avec Jérémy Marillier qui nous fera un retour sur cette victoire d'étape a priori hein, de ce jeune Polonais qui a franchi la ligne d'arrivée slovène plutôt. Vous écoutez ici et il a franchi la ligne d'arrivée à l'instant à 5h40 et 27 secondes. Bien évidemment, 17h11. Bienvenue à vous. Vous écoutez aussi ici Saint-Étienne-Loire pour Taylor Swift Hoplite. À bientôt pour plus de vélos.

0: Taylor Swift, son dernier titre, son dernier single Open Light sur son album qui fait 42 minutes comme la Loire, 17h15, vous écoutez ici avec, vous l'avez entendu, hein, le Danois compatriote de Jonas Vingegaard qui a gagné ce deuxième tour, cette deuxième étape du Tour Auvergne-Rhône-Alpes aujourd'hui au Puy-en-Velay. Le Danois Anton Charmic de la team Uno X, eux sont des professionnels, on aura l'occasion d'y revenir avec Jérémy Marellier au cours de ce 16-19. La bonne idée du jour de Charles Napoli est, elle, dédiée à ceux qui veulent faire des sorties solidaires.
1: Ma bonne idée du jour, je vous emmène au col du Béal et c'est pour la bonne cause. Bonjour Camille Neumann.
2: Bonjour.
1: De la fondation OVE, vous nous proposez un petit trek en plus. Qu'est-ce que c'est qu'un petit trek en plus ?
2: Eh bien, un petit trek en plus, c'est un relais médico-social en France qui est parti donc de Paris depuis le 4 mai, qui est organisé donc par la fondation OVE. Et donc, on traverse toute la France et on passe par le col du Béal le 9 juin prochain.
1: Et c'est quoi votre but à la Fondation OVE ?
2: Alors, on accueille des personnes en situation de handicap, de tout horizon et de tout âge, dans différents établissements en France. Et l'idée, en fait, c'était de mobiliser l'ensemble de nos établissements avec tous les profils de personnes qu'on peut accompagner sur un défi à la fois sportif, puisque ce relais, il se fait à la fois en vélo et en randonnée et en bateau, mais aussi pour pouvoir sensibiliser donc au handicap, à tout ce qu'on peut faire malgré nos différences, et donc faire de l'activité physique, mais pas que, puisqu'on a deux fils rouges sur ce relais médico-social. Le premier, c'est un ramassage des déchets tout au long du parcours pour préserver notre environnement. Et le deuxième, c'est des actions unitaires. Donc, partager des activités avec les territoires par lesquels on va traverser. Ça peut être des clubs sportifs, des écoles, des mairies, etc.
1: Alors, c'est moi, si je viens vous voir ce mardi au col du Béal, qu'est-ce que je peux faire pour vous aider ?
2: Eh bien, écoutez, au col du Béal, mardi, on est attendu déjà par les élus et les maires des communes environnantes. On va avoir un joli accueil du coup par la mairie avec un pot d'accueil et un temps d'échange avec les élus. Et la soirée va se clôturer aussi avec une soirée comptée en randonnée autour du col si la météo le permet.
1: Ouais, donc c'est aussi l'occasion de partager un moment, parce que finalement, moi ce que j'entends dans ce que vous me dites, c'est que on va partager, c'est du partage.
2: C'est exactement ça, c'est partager un peu nos expériences, nos chemins de vie, malgré nos différences, autour de la randonnée, essentiellement sur cette étape-là.
1: Bon, bah, bon courage pour la rando du coup.
2: Bah, merci.
0: Merci à vous Charles Napoli. Vous écoutez ici Saint-Étienne-Loire, bon courage à vous, qui êtes également sur la route dans l'agglomération stéphanoise.

0: Alain Souchon, on avance à 17h22. Attention à vous qui avancez sur le viaduc de Terre-Noire. Ça se charge au niveau de la circulation, la 72, en arrivant sur la terrasse également, dans le sens Saint-Éclairmont, encore sur la M201, au niveau du col de la Borie, dans l'ouest stéphanois. 12 minutes de ralentissement, nous annonce-t-on, pour descendre sur Villars depuis Saint-Genès-l'Hers. Ça bouchonne même depuis la hauteur de la RIC. Prudence dans le secteur. On vous rappelle également que la départementale 902, entre Polignac et le Puy-en-Velay, en passant par Aiguille, est fermée. Le tour Auvergne-Rhône-Alpes vient d'arriver par cette route au puis avec cette victoire danoise. On retrouve Jérémy Marellier d'ici moins d'une dizaine de minutes pour en parler, le Danois Anton Charmig qui a remporté cette deuxième étape.
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0: des éclairs.
1: Une symphonie des éclairs qui s'annonce également dans la Loire et la Haute-Loire. Vigilance jaune pour nos deux départements, pour phénomène d'orage. Vous écoutez ici Saint-Étienne-Loire et Zaout-Sagazan à l'instant. L'actu musicale, c'est avec Émilie Mazoyer. Salut Émilie.
2: Salut tout le monde. Émilie au rapport pour votre dose quotidienne d'actualité musicale. C'est l'anniversaire d'une belle voix rauque qui nous a fait quelques frayeurs récemment.

0: Bonnie Tyler a 75 ans aujourd'hui. Bon anniversaire et bon rétablissement. Vous avez parlé ici de son hospitalisation en urgence au Portugal. Mais voilà, ça avance dans le bon sens. Les médecins de Bonnie Tyler sont désormais optimistes quant à son rétablissement complet. Grand corps malade est de retour. Il déclare...
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0: Oh, j'adore Grand Corps Malade. N'en a effectivement pas encore fini. Il annonce son 9e album avec cette nouvelle chanson qui montre qu'après 20 ans de carrière, près d'un millier de concerts, 3 victoires de la musique et 3 films qui ont attiré 5 millions de spectateurs dans les salles de cinéma, l'envie et l'inspiration sont toujours là. Il écrit, chante des chansons, joue de la trompette. Voyou s'est fait remarquer l'an dernier avec son album de reprise d'Henri Salvador.

Le nouveau projet de Voyou, une tournée pas comme les autres, puisqu'au lieu de jouer dans les salles habituelles, Voyou donnera ses concerts chez les disquaires. Ça commence ce dimanche 14 juin à Paris, chez Balade Sonore, un disquaire du pied de la butte Montmartre. Puis la tournée des disquaires de Voyou passera par Lyon, Nantes, Bruxelles, Bordeaux et Biarritz. Et les spectacles seront gratuits. Ça tombe bien ça, hein, c'est dans nos prix. Et si le meilleur festival de musique française se passait en Belgique? C'est ce que je me suis dit en découvrant la programmation de la 31e édition des Francopholies de Spa du 20 au 26 juillet prochain. Nos légendes, Laurent Voulzy, Julien Clerc, Michel Jonas et Alain Chamfort, les rois du remplissage de Zénith, Gims, Kyo, Laurie et Pokora, et les vétérans de la French Touch, Cassius et Étienne de Crécy. Ça donne envie de prendre un ticket direction la Wallonie. Moi, j'y serai le 22 juillet pour Michel Jonas. Oh, ma star.

La boîte de jazz de Michel Jonas, l'idole hein, d'Emily Mazoy, je ne sais pas si vous avez compris. Et ce soir, elle reçoit Kalash, un chanteur et rappeur originaire de la Martinique. Il collectionne les disques d'or. Il va remplir la Défense Arena ce 12 juin. À cette occasion, il sera dans Décibel, l'émission Long Format, à partir de 20h à découvrir sur votre radio ici. Fool's Garden, Lemon Tree. On prend des nouvelles un petit peu de ce groupe allemand en l'écoutant pendant 3 minutes sur votre radio ici, Saint-Étienne-Noir.

0: Fool's Garden, Lemon Tree, 17h33.
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0: Le 16-19 qui se poursuit en musique, les enfoirés, vos idées de sortie à venir avec un événement stéphanois, l'Archerche, 11e édition. À découvrir dans le 16-19. On prendra également du tour, des nouvelles du tour Auvergne-Rhône-Alpes avec Jérémy Marélier dans la suite de cette émission.

0: Un CD acheté, 17 repas pour les Restos du Cœur, les Enfoirés, avec ce deuxième hymne 2026, L'île au trésor, composé par Gaëtan Roussel. Vos idées de sortie sont dans le 16-19.
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0: L'art cherche, c'est une exposition solidaire menée pour la 11e fois par l'association Aime la vie avec Lisa. Exposition au terme de laquelle vous pouvez repartir avec une œuvre qui vous a tapé dans l'œil. Et ça s'appelle La Recherche parce que les bénéfices sont reversés à la recherche pour lutter contre les sarcomes et les cancers pédiatriques. Odile Vialon, bonjour.
3: Bonjour.
0: Aujourd'hui, vous vous dites que de chemin parcouru pour cette 11e édition ?
3: C'est la 11e édition, donc c'est bien installé, mais c'est toujours aussi excitant et aussi compliqué parfois. Mais c'est toujours aussi chouette.
0: Vous avez changé de lieu ?
3: Oui. Les 4 dernières années, on était à la Bourse du Travail, en plein centre-ville. Et on a choisi, malgré tout, de changer de lieu. Je ne sais pas si je dois dire « je » ou « on », c'est plutôt « je », n'aime pas trop ronronner, pas trop rester, et c'est peut-être une erreur. Mais on avait cette opportunité de découvrir un lieu qui est absolument superbe. C'est l'imprimerie Scop Morassuti, qui est située dans les Halles Barouin, et qui nous ouvre ses portes. Et pouvoir emmener des Stéphanois dans ce lieu-là, je trouve que c'est visiter cette imprimerie et découvrir les œuvres offertes, c'est chouette.
0: L'entreprise Morassuti a le même théâtre de la solidarité stéphanoise, on le rappelle, une entreprise qui avait été placée en liquidation judiciaire. Et quoi de mieux pour accueillir la recherche ? C'est un événement basé sur la solidarité des artistes, Odile.
3: Alors, chaque artiste a offert une œuvre, parfois plusieurs. Parfois, ce sont des donateurs qui offrent une œuvre au profit de la recherche que nous allons exposer et vendre aux enchères silencieuses.
0: Alors, vous avez ramené des petites pochettes là. Qu'est-ce que c'est dans la pochette ?
3: C'est le catalogue cette année.
0: Ah, le catalogue.
3: C'est un clin d'œil qu'on fait à l'imprimerie Morassuti, qui nous offre des bâches qui sont au rebut en fait et qu'on transforme tout au long de l'année en objets, en surcyclant, en objets qu'on vend, en accessoires qu'on vend pour la recherche médicale.
0: Et donc à l'intérieur de cet étui hommage à la Scop Morassuti, il y a également un hommage que vous voulez rendre à Saint-Jean Copiste qui a imprimé les catalogues. C'est un très bel objet qui permet justement de voir aussi ce qu'il va y avoir lors de cette exposition, et non seulement voir mais aussi acheter. C'est gagnant-gagnant, hein, c'est un bel événement, et en plus de se faire plaisir, on fait une action solidaire.
3: Bien sûr, c'est des liens en fait, c'est tout un tas de liens tissés entre les gens, de partenariats qui permettent de collecter des fonds pour la recherche médicale et où chacun se retrouve, où chacun s'y retrouve.
0: Un événement coordonné par l'association Aime la vie avec Lisa. C'est à peu près combien que vous réattribuez, que vous redonnez à la recherche par année ?
3: Alors, pour l'événement La Recherche, cet événement nous permet de collecter entre 15 et 20 000 euros. Ces dernières années, on a remis 47 000 euros, ces deux dernières années, à la recherche.
0: Comment ça se fait ?
3: Parce qu'on a d'autres... Il y a des dons, on reçoit des dons, on coupe pour la recherche, et on a surtout été très aidés ces deux dernières années par le Rotary Club de Saint-Étienne et par une association de collectionneurs de voitures anciennes qui s'appelle les Sorbiel Saint-Gendaire.
0: Et on leur rend hommage, de même que cette 11e édition est un hommage rendu aussi à la mémoire de Jacques Barry et de Philippe Favier, deux artistes qui ont longtemps collaboré avec vous et qui, même après leur décès, justement continuent par l'action de leur épouse respective à transmettre leurs œuvres. La Recherche, un événement solidaire, un événement artistique à découvrir du côté de la Scop Morassuti, vendredi, samedi, dimanche, à partir de 9h jusqu'à 20h pour vendredi, samedi, jusqu'à 14h pour dimanche. Odile Vialon, merci beaucoup. À bientôt.
3: À bientôt.
0: Running Up That Hill de Kate Bush, 17h40. Autre événement à découvrir du côté de la Comédie de Saint-Étienne. Un spectacle Yongo Yeli. Vous gagnez vos deux places d'ici quelques instants. Je vous en dis plus après un peu de musique sur votre radio ici Saint-Étienne-Loire dans le 16-19.

0: Running Up That Hill, Kate Bush, vous écoutez ici Saint-Étienne-Loire. Nous sommes en direct du Tour Auvergne-Rhône-Alpes.
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0: Anton Charming s'est imposé sur la deuxième étape du Tour Auvergne-Rhône-Alpes. Arrivé au Puy-en-Velay, Jérémy Marillier, où vous vous trouviez toute cette journée.
3: Effectivement, victoire d'un Scandinave, Anton Charming, qui s'impose ici, place du Breuil, au Puy-en-Velay, à l'issue d'une étape marathon, 234 km, partie à côté de Grenoble, à Saint-Martin-le-Vignoul, l'une des étapes les plus longues jamais vues sur le critérium devenu Tour Auvergne-Rhône-Alpes. On pensait à une victoire française avec Clément Brassafonso, qui s'est échappé dans les derniers kilomètres avant de craquer dans la côte de Saint-Vidal, juste avant de redescendre sur le Puy-en-Velay, la côte de Saint-Vidal entre Saint-Paulien et le Puy, 2 km d'ascension, et finalement il n'avait plus les jambes après avoir fourni autant d'efforts. Il nous l'a confié, Clément Brassafonso, un petit peu déçu forcément de ne pas avoir pu lever les bras en vainqueur ici sur la place du Breuil. Pour ce qui est du sportif, Martin, pas de changement au classement général de ce critérium Tour Auvergne-Rhône-Alpes. C'est toujours un Français qui est en jaune, Alex Baudin, qui conserve ce maillot acquis hier lors de la première étape, et désormais sur la place du Breuil, où je me trouve. Tous les bus des équipes sont en train de partir pour regagner Roanne et la région roannaise. Là aura lieu demain le contre-la-montre par équipe tout autour de Péreux. Étape très importante, grande répétition, tout le monde nous le dit, pour le contre-la-montre par équipe qui aura lieu lors du Tour de France. C'est demain vraiment que les leaders, les grands favoris de ce critérium veulent se montrer. Et là, ils vont aller se reposer du côté de Roanne. Les bus des équipes sont en train de quitter un par un la grande place du Breuil ici au Puy-en-Velay. Il y a toujours un bus où il y a énormément de monde. C'est le bus de l'équipe Décathlon CMA CGM, le bus de l'équipe de Paul Sexas, la nouvelle vedette du cyclisme français. Il y a encore des dizaines de personnes autour de ce bus. Ils étaient au moins plusieurs centaines tout à l'heure à espérer avoir un autographe, une photo avec Paul Sexas. Bon, autant vous dire que ça a été un petit peu compliqué, il avait autre chose à faire. Paul Sexas, avec une volonté évidemment de se reposer immédiatement, de récupérer de ses efforts pour être prêt pour demain. Enfin, c'est vraiment une folie à peine descriptible autour de Paul Sexas, Martin. Enfin, il n'y avait quasiment personne autour des autres bus. Tout le monde était agglutiné autour du bus Décathlon CMA CGM. Même une mascotte d'un sponsor, une sorte de grande vache, quelqu'un habillé en vache, évidemment. C'est pas une grande vache, mais quelqu'un habillé en vache de 2 mètres de haut était là au premier rang autour du bus pour essayer d'apercevoir Paul Sexas et d'avoir un petit autographe. Paul Sexas, qu'on espère voir demain avec toute son équipe triompher. Ce serait peut-être bon signe pour le Tour de France demain, donc dans ce grand rendez-vous, ce contre-la-montre par équipe du côté de Péreux et tout autour de Péreux, dans le Roannais, Martin.
0: Et on fait le tour, effectivement. Le Tour Auvergne-Rhône-Alpes, on vous le fait vivre toute cette semaine avec vous, Jérémy Marillier. Merci beaucoup de nous l'avoir fait vivre.
3: Bonne soirée.
0: Demain, bien sûr, on rappelle les infos principales. Anton Charming, le Danois de la team UnoX, qui a terminé premier sur cette deuxième étape du Tour Auvergne-Rhône-Alpes, arrivé au Puy-en-Velay en 5h40 et 29 secondes. Notre Français Alex Baudin qui conserve le maillot jaune de ce Tour Auvergne-Rhône-Alpes. Rendez-vous demain pour continuer à vivre cette grande répétition avant le Tour de France.
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0: Allez, 04 77 10 00 10. On laisse un petit peu le vélo de côté pour vous présenter un spectacle et vous faire gagner des places pour ce spectacle intitulé Yongo Yeli. 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On attend vos appels dès maintenant avec Pow Wow, le chat.

0: pas vouloir être chat. Vous écoutez ici Saint-Étienne-Loire, le 16-19, qui se poursuit entre musique avec Indochine, Alex Warren ou encore Étienne Dao à venir dans la suite de ce 16-19. Et puis du sport, on aura l'occasion de parler des championnats de France élite d'athlétisme qui arriveront bientôt en 2027 dans la Loire. Notre invitée sera Hélène Kretich, qui fait partie du club Coquelicot 42, le fameux club d'athlétisme de Saint-Étienne. 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

0: aventurier Indochine sur votre radio ici Saint-Étienne-Loire. Les aventuriers, c'est ce que vous êtes si vous sortez en cette vigilance jaune pour phénomène d'orage. On fait un point complet sur la météo dans la suite de ce 16-19. Le retour des infos, c'est à 18h et le freak, c'est chic. Voilà ce qui vous attend également au niveau de la musique. Actu locale, musique, bonne humeur. C'est le 16-19 ici Saint-Étienne. Excellente après-midi à nos côtés sur votre radio locale.
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0: Des rafales jusqu'à 25 km/h venant du nord-ouest, entre 19 et 22 degrés. On fait le point complet sur la météo et sur vos conditions de circulation dans la suite de ce 16-19, juste après le retour de l'info. Il est 18h, vous écoutez ici Saint-Étienne-Loire. Le journal présenté par Nicolas Georgeau. Un long rappel des faits à la cour d'appel de Lyon.
2: Pour ce premier jour du procès, donc en appel dans l'affaire du chantage à la vidéo intime, pendant plus de 4 heures, les faits ont été énumérés. Mathilde Montagnon, vous êtes à la cour d'appel de Lyon. Qu'est-ce qu'il en est ressorti ?
3: L'ancien maire de Saint-Étienne apparaît plus tendu que lors du procès en première instance, conscient sans doute de ce qui se joue, mais le discours de Gaël Perdriau ne bouge pas. Dès son arrivée à la cour d'appel, il redit qu'il est innocent, qu'il n'a jamais piégé personne, qu'il n'a jamais fait chanter personne et que de nouveaux éléments seront présentés à l'audience pour le prouver. Pas de formule choc, pas d'annonce de boum ou de pchit cette fois, mais une même promesse de révélation et l'objectif d'une relaxe. Les autres prévenus, eux, ont une autre stratégie. Samy Kéfi-Jérôme et Gilles Rossary-Langlais ont décidé de restreindre le périmètre de leur appel. En clair, ils ne contestent plus que le quantum de la peine et le montant des dommages et intérêts, mais reconnaissent leur culpabilité. Seul Samy Kéfi-Jérôme conteste le recel de détournement de fonds publics, mais pour le reste, ils sont définitivement condamnés, tout comme Pierre Gauthiéry, qui n'a pas fait appel. En fait, Gaël Perdriau est désormais le seul à tout nier en bloc.
2: Mathilde Montagnon à la cour d'appel de Lyon. On vous fera vivre ce procès en appel tout au long de la semaine. Rendez-vous pour tout savoir sur notre site ici.fr. Des rassemblements dans la Loire en hommage à Liana ce soir. Cette jeune fille de 11 ans tuée dans le Gers à Saint-Étienne. Roanne-Montbrison, c'est à partir de 19h devant les tribunaux. Un lieu symbolique puisque le principal suspect dans cette affaire était visé par au moins 7 plaintes ou signalements depuis 2017 et qu'il n'a jamais été entendu par les enquêteurs. Alors que cet après-midi, c'est le frère du suspect qui a été placé en garde à vue au commissariat d'Auch pour viol sur mineur et viol sur conjoint notamment.
0: 18h02, un cheval sorti de l'eau par les pompiers.
2: Un petit peu après 13h30 à la Chaise-Dieu, l'animal s'est enlisé dans un trou d'eau. Il a ensuite été sorti avant d'être laissé à sain et sauf à son propriétaire. La circulation coupée ce matin sur la 47 à cause d'une fuite de gaz dans le sens Le Puy-Givors au niveau de Rive-de-Gier. La fuite a été provoquée par des travaux.
0: Yann Catreau est le nouvel entraîneur de l'AS Saint-Etienne.
2: L'Écossais de 39 ans signe chez les Verts. Et il succède à Philippe Montagnier qui aura été la parenthèse française du projet Kilmer. Parce qu'avec ce choix, la direction du club revient à sa méthode initiale, Emma Julie.
4: C'est un véritable globe-trotteur qui va s'asseoir sur le banc de l'AS Saint-Etienne. Yann Catreau, écossais de 39 ans, natif de Dundee. En tant que joueur, il n'a pas connu une carrière au plus haut niveau. Mais avec la casquette d'entraîneur, il a servi des clubs prestigieux. D'abord comme adjoint pour Rio Ave au Portugal. Puis en 2014 à Valence, où il conduit l'équipe en 4e place de la Liga, la première division espagnole. Il s'est aussi illustré comme adjoint à Newcastle en Angleterre, avant de devenir numéro 1 à Edimbourg. Puis à Estoril, un profil qui n'est pas sans rappeler l'ex-entraîneur des Verts, le Norvégien Erik Horneland. Comme lui, Yann Catreau ne connaît ni le foot français ni la Ligue 2. Le club renoue donc avec son ancienne méthode, un entraîneur venu de l'étranger avec des idées de jeu.
2: Et Emma Kilmer nous indique aussi que c'est un entraîneur polyglotte qui a à cœur d'apprendre la langue dans les endroits où il travaille. L'entraîneur écossais doit être présenté à la presse le 1er juillet pour la reprise de l'entraînement. En attendant, vous pouvez aller lire le portrait de Yann Catreau sur notre site ici.fr. Dernière répétition avant le grand bain. L'équipe de France de football reçoit ce soir l'Irlande du Nord. Un match à Villeneuve-d'Ascq au stade Pierre-Mauroy, coup d'envoi 21h10 pour faire les derniers ajustements avant le début de la Coupe du Monde mardi prochain, et ce sera avec un match face au Sénégal. Le Danois Charming lève les bras au puits-en-velay. Le cycliste de la Uno X remporte la deuxième étape du Tour Auvergne-Rhône-Alpes au terme d'une échappée au long cours. L'ancien critérium du Dauphiné qui a proposé une étape marathon aujourd'hui, plus de 230 km, au terme de laquelle le Français Alex Baudin conserve son maillot jaune, une tunique de leader qu'il faudra conserver aussi demain à Péreux dans la Loire avec ce contre-la-montre par équipe de 28 km. Et Martin, côté météo, oui. La journée avance, moi il fait beau.
0: Oh, vous faites des rimes, Nicolas.
2: Une météo tout en rime.
0: C'est très bien, ça. Je vais essayer de faire pareil, mais enfin, je suis pas sûr que j'y arrive. Des orages, effectivement, à venir dans la Loire et la Haute-Loire. Orage au désespoir, au vieillesse et demi-neige, donc tant vécu que pour cette infamie. 19 degrés du côté d'Issingeau et de Montbrison. 20 degrés, je vais m'arrêter là. 20 degrés du côté de Saint-Just-Saint-Rambert, de Roanne et de Saint-Chamond. 21, c'est la maximale attendue ce soir du côté du Puy-en-Velay. Sur les coups de 20h, Météo France qui nous signale toujours cette vigilance jaune pour phénomène d'orage dans nos deux départements. Pour ce soir, demain, vigilance verte. Pour ce qui est de vos conditions de circulation, on rappelle toujours, même si c'est en train de se terminer, que la départementale 902 était fermée à la circulation depuis Polignac. C'est en train de rouvrir. Elle reste fermée, boulevard Saint-Louis au Puy-en-Velay, en raison du Tour Auvergne-Rhône-Alpes qui vient de se terminer il y a à peine une heure. Et la victoire du Danois Charming. Vous vivez tout le Tour Auvergne-Rhône-Alpes au fur et à mesure de cette semaine sur votre radio ici. Excellente soirée, mon cher Nicolas.
2: Excellente soirée à tous qui nous écoutaient.
0: Très bien.
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0: Allez, à 18h06, c'est Étienne Dao qu'on vous propose. Tomber pour la France. 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

0: Étienne Dao. Vous écoutez ici Saint-Étienne-Loire.
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0: Nos athlètes français seront tous réunis à Saint-Étienne en 2027 pour les championnats de France élite d'athlétisme. On aura l'occasion d'en parler dans 100% sport. La suite de votre programme musical également à venir dans ce 16-19 ainsi que toutes vos actus sportives. Vous écoutez ici Saint-Étienne, Loire, 18h10. Excellente soirée en notre compagnie.

0: Freak, c'est chic, 18h16, vous écoutez votre radio ici, Saint-Étienne-Loire.
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0: Comme en 2019, le championnat de France d'athlétisme revient à Saint-Étienne et il est organisé par le Coquelicot 42, dont la figure est Hélène Krétitch. Bonjour.
2: Bonjour.
0: Vous faites partie de l'équipe organisatrice. Vous me disiez juste avant que, en 2019, ça avait été un petit peu compliqué de voir quelqu'un.
2: Ouais, j'avais vu aucun champion parce qu'en fait, j'étais responsable de la partie restauration. Donc, je courais un peu partout, moi-même, et j'ai vu aucun champion. Mais après, non, les gens se sont régalés, le public était là, il y avait 17 000 personnes sur 3 jours. Alors on va essayer de faire mieux cette année.
0: Ouais.
2: Le record, c'est 20 000 à Angers. Donc le but, c'est de dépasser le record. On aime bien les records.
0: Ah, c'est bien, parfait. Des champions, vous en parliez. On pense à Kevin Mayer qui était passé sur le décathlon en 2019 à Saint-Étienne.
2: Oui.
0: Vous parliez aussi de
2: Christophe Lemaître. Plein d'autres. Après, je vais pas les énumérer, mais voilà, c'est toutes les personnes qui vont se qualifier sur les Europes, voir les Mondiaux, etc. Mmh. Donc il y aura du beau monde. C'est l'élite, hein, de toute façon. C'est le plus haut niveau.
0: Car les championnats de France sont qualificatifs.
2: Tout à fait.
0: Aux championnats européens.
2: Tout à fait.
0: Qui sont eux-mêmes qualificatifs aux championnats mondiaux.
2: C'est ça.
0: Preuve.
2: Vous avez tout compris.
0: Je suis un grand athlète, moi. Je pense aussi à des figures qui sont passées par le Coquelicot 42. Coquelicot 42 qui est un club formateur. On pense à des Charlotte Dumas, qui récemment a été championne de France.
2: Vous voyez que vous connaissez bien.
0: Et donc, ce sera aussi peut-être l'occasion pour le Coquelicot 42 de revoir ces athlètes-là.
2: Oui, de renouer avec tous ces jeunes qui sont passés par chez nous et qui, je pense, ont bien aimé leur expérience. Et la plupart du temps, ils reviennent nous voir avec plaisir. Et c'est quelque chose d'important pour eux, le passage au Coquelicot.
0: Parlons justement de ce club de manière générale. Il a moult années d'existence.
2: Ah oui, depuis 1919, donc ça fait

0: plus de 100 ans.
1: Ouais. Ouais. C'est quoi la suite, quoi? Parce que bon, quand on a déjà 100 ans dans le dos, on se dit comment regarder 100 ans devant?
0: Bah en fait, on veut évidemment se maintenir sur la compétition, ça c'est clair et net, mais on voudrait aussi un petit peu faire de l'événementiel. Donc c'est ce que je vous disais tout à l'heure, l'équidène. On a lancé la course des Babets au mois d'avril.
1: Ah.
0: Et oui, un 5 et un 10 km. Donc on voudrait le rendre qualifiant et puis pourquoi pas faire un championnat de France de 5 ou 10 km.
1: Intéressant.
0: Voilà, donc toutes ces choses-là, on a notre meeting aussi, qui est donc un gros événement. Là, il aura lieu le 20 juin. En principe, c'est autour du 20 juin. Là aussi, on fait venir du beau monde. Il est régional, mais on a l'espoir qu'il devienne national.
1: Intéressant.
0: Voilà, sur Saint-Étienne, ça serait sympa qu'on ait un peu d'événements grandioses.
1: Pour ce qui est de l'athlétisme aujourd'hui, c'est une discipline sportive qui est pas en perdition, mais je veux dire où il y a de moins en moins de licenciés. C'est peut-être aussi pour ça que vous tournez vers l'événementiel.
0: Alors c'est pas qu'il y a de moins en moins de licenciés. Au contraire, on en gagne, surtout pour la partie running. En fait, on a énormément, il y a un engouement énorme sur la partie running. Par contre, comme vous le savez, la compétition coûte cher. Mmh. Donc pour pouvoir donner les moyens aux jeunes de faire de la compétition à haut niveau, puisque nous on est en niveau national à Saint-Étienne, il faut trouver des fonds, et donc l'événement nous permet de rémunérer toute cette partie qui coûte extrêmement cher. Les déplacements, parce qu'on se déplace partout en France,
1: eh oui.
0: Donc quand on déplace 50 jeunes sur Lille, sur Albi, Nice, ça coûte très très cher.
1: Des sponsors, des personnes ressources, c'est
0: si
1: ce que vous cherchez
0: aussi? Je veux bien.
1: Pas moi, désolé. mes poches sont trouées.
0: J'en profite, je fais un appel. Ouais, non, tous les sponsors, on aimerait en avoir beaucoup plus, des sponsors privés. C'est pas facile de trouver, mais voilà. Après, on a les collectivités, hein, les France Élite, elles se passeraient pas si on n'avait pas le soutien financier et le soutien technique de la ville de Saint-Étienne. C'est super important de le rappeler.
1: Vous faites bien de le rappeler. 2027 et les championnats de France Élite d'athlétisme seront vite là. La tension monte dès maintenant pour vous, Hélène.
0: Voilà, ça va bien se passer, mais ça va aller vite.
1: Bon courage.
0: Merci.
1: Merci Hélène Kretitch, à bientôt.
0: Merci à vous.
1: 18h20, vous écoutez ici Saint-Étienne-Loire, France Galles, Hong Kong Star, c'est sur votre radio, ici, votre radio locale. 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

0: France Gall, Hong Kong Star dans le 16-19, ici Saint-Etienne, en retour dans la Loire et la Haute-Loire, avec peu de difficultés sur la route, si ce n'est dans le centre-ville du Puy-en-Velay. Vous le savez, le Tour Auvergne-Rhône-Alpes s'y déroulait, c'était le village arrivé aujourd'hui pour cette deuxième étape. On a toujours ce boulevard Saint-Louis et cette place du Breuil fermée à la circulation tout autour du jardin Henri Vinet. Ça devrait durer encore jusqu'à ce soir, la piétonisation du centre-ville au Puy-en-Velay. Prudence donc pour ressortir de l'agglomération Ponote. C'est la seule difficulté à 18h25.
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0: La Lune, c'est Christophe Mahé à 18h30 tout pile.
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0: Vos actus sur votre radio ici Saint-Étienne-Loire, vos infos pratiques, c'est notamment cette vigilance jaune toute la soirée pour phénomène d'orage dans la Loire et la Haute-Loire. Prudence dans nos deux départements, les rafales qui se calment tout de même cette nuit. Mais enfin, on nous signale encore quelques rafales à 25-30 km/h, un temps couvert, mitigé, lourd, entre 19 et 21 degrés. Pour cette soirée, 21, c'est la maximale du côté du Puy-en-Velay. Au niveau de vos infos sportives, comme chaque jour à 18h30, deux choses. D'abord, le Tour Auvergne-Rhône-Alpes avec, on le rappelle, la victoire sur cette deuxième étape entre Saint-Martin-le-Vinou en Isère et le Puy-en-Velay, 234,5 km. Victoire d'Anton Charmig, le Danois de la team UnoX, donc toujours le maillot jaune sur les épaules d'Alex Baudin, notre Français, qui a remporté la première étape. Troisième étape du côté de Perreux. Demain, le contre-la-montre que vous pourrez vivre là aussi sur votre radio, ici Saint-Étienne-Loire. Et puis, autre info, l'entraîneur de Saint-Étienne, ça y est, n'est plus Philippe Montagnier, ça on le savait depuis quelques jours, deux jours pour être très précis, mais Yann Catreau, un Écossais de 39 ans qui vient de signer chez les Verts.
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0: Le portrait de Yann Catreau est à lire sur ici.fr. 18h31, ne nous avançons pas trop, les innocents sont là avec Color.

0: Feels like I'm falling in love. C'est Coldplay sur votre radio dans la Loire, la Haute-Loire. Et pour aujourd'hui, votre chronique complètement gaga avec notre professeur de linguistique à l'université Jean Monnet de Saint-Étienne, Olivier Glin, va nous proposer de découvrir encore une manière de parler de fromage. En tout cas, c'est ce qu'il nous promet à voir dans 5 minutes. Vous écoutez ici également pour votre programme télé, non pas du soir, mais de la veille aujourd'hui, Patrice, vous nous proposez une séance de rattrapage, Patrice Gascoin, avec vos coulisses télé. France 5 proposait un passionnant numéro du magazine d'investigation La Fabrique du Mensonge. Hier soir, vous nous dites pourquoi il faut le regarder.
1: Sur France 5, le magazine La Fabrique du Mensonge est remonté aux origines d'une rumeur qui a fait le tour du monde.
2: Parmi ces rumeurs, une en particulier va prendre une ampleur spectaculaire sur les réseaux. Brigitte Macron aurait effectué une transition de genre. Elle serait Jean-Michel Trogneux, son propre frère. Derrière cette théorie, une femme, vivant en Charente-Maritime, âgée d'une cinquantaine d'années.
1: Tout le monde a entendu cette rumeur visant Brigitte Macron, elle serait un homme et même son propre frère. Eh bien, cette histoire abracadabrante est née dans la tête d'une inconnue vivant en Charente-Maritime. La Fabrique du Mensonge a mené l'enquête pour nous raconter comment cette théorie aussi folle soit-elle, comment est-elle devenue l'une des théories complotistes les plus massivement relayées en France et même dans le monde lorsque des influenceurs d'extrême droite proches de la Maison-Blanche et du Kremlin vont la relayer. C'est passionnant, un peu flippant aussi. Alors, pour vous donner envie de regarder cette enquête, j'ai joint par téléphone celle qui l'a signée, elle s'appelle Elsa Guillol, et je lui ai demandé est-ce que pour faire cette enquête qui concerne Brigitte Macron, a-t-elle demandé l'autorisation à la première intéressée, la femme du président en personne. Écoutez la réponse de Elsa Guillol.
3: Alors Brigitte Macron n'a pas été prévenue de ce sujet, on a envoyé à Brigitte Macron une demande d'interview assez tôt, mais comme à tous les protagonistes du film, pour savoir si elle accepterait de nous raconter en fait comment elle vit la propagation de cette théorie, comment elle l'a appris la première fois. Mais voilà, il y a eu une demande d'interview officielle envoyée et je n'ai pas eu de contact avec elle. Voilà, c'est son directeur de cabinet qui s'exprime dans le film et qui raconte comment lui a pu observer la manière dont elle vivait la propagation de cette théorie.
1: Elsa Guillol qui nous éclaire sur la fabrication de cet épisode qui en dit beaucoup sur justement la fabrique du mensonge. Et effectivement, la prise de parole du directeur de cabinet de Brigitte Macron, Tristan Bromet, est très instructive. On comprend qui se cache derrière cette théorie qui a poussé la première dame à porter plainte 4 fois. La fabrique du mensonge, Brigitte Macron, l'ombre de la rumeur, disponible gratuitement sur la plateforme de France Télévisions, France.tv. Et ce qui n'est pas une rumeur, mais une certitude, je reviens demain avec de nouvelles coulisses télé.
0: Merci Patrice Gascoin, les coulisses télé. On a hâte de découvrir le prochain numéro dans les yeux d'Emily. Ça c'est Joe Dassin, c'est votre prochaine musique sur votre radio ici.
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0: Dans les yeux d'Émilie, c'est Joe Dassin sur votre radio ici Saint-Étienne-Loire, 18h47. Il est temps d'accueillir notre professeur de linguistique préféré à l'université Jean Monnet de Saint-Étienne, c'est Olivier Glin.
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0: Bonjour Olivier, vous nous parlez encore de fromage aujourd'hui?
1: Oui, mais d'un fromage bien particulier. Bonjour les amis. L'avantage avec notre accent, quand il est bien marqué, c'est qu'on ne risque pas de confondre les voyelles nasales. C'est vrai. Il y a de plus en plus de régions en France, notamment dans la partie nord du pays, où les gens ne font plus trop de différence entre « en » et « on ». Et « maman » va rimer avec « jambon »,« maman ». Nous, au moins, traditionnellement, c'est « er » et « en ». Mais la cousine des dettes de la Taterne, qu'elle vient de la région parisienne, elle, c'est plutôt le genre de personne qui prononce toutes les nasales un peu de la même manière « on ». L'autre jour, elle est venue rendre visite à la Taterne pour le repas de midi. La Taterne, elle avait fait réaliser plein de travaux chez elle par des artisans qu'elle connaissait bien. Bref, avant de passer au dessert, avec un morceau de fromage à la main, la cousine Dédette regarde une nouvelle fois les travaux réalisés chez la Taterne et fait la remarque suivante. Quand même, ils ont drôlement bien travaillé les artisans. Et la Taterne, de l'urbiquer, ben oui, c'est ce qui fait tout son goût, c'est pour ça qu'il est si bon, ça lui fait son affinage à cette affaire de fromage. Alors là, méblette, grand moment de solitude pour la Dédette qui n'a absolument rien compris. Je vous y explique. La Dédette était admirative du travail réalisé par les artisans, artisernes. La Taterne, elle, a compris les artisans, artisans, d'où le rapport avec le fromage. Les artisans sont des acariens du fromage, des cirons qui contribuent à faire son goût. D'après l'écrivain auvergnat Jean Anglade, ils apportent au fromage, je cite, un supplément d'âme. Le fromage aux artisans, fermiers et au lait cru de vache est produit notamment en Haute-Loire. Avec un microscope ou même une grosse loupe, on peut les voir grouiller et ça peut franc couper l'appétit, ce qui n'a pas manqué de se produire pour cette pauvre Dédette quand elle a compris la méprise. Exemple du dictionnaire en ligne et Elodie Kogaga, le toinou, il voulait me servir du fromage aux artisans, je lui ai dit que j'étais couf pour pas le vexer. Depuis ce jour-là, la Dédette, elle fait bien attention à ses nasales. Quant à ses papilles, elle s'en souviendra.
0: Bah oui, parce que les artisans et les artisans, c'est pas la même chose. In Excess, Never Tear Us Apart, sur votre radio ici, Saint-Étienne-Loire, 18h49. 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
1: Le tout dernier Louane, hein. Conduire, 18h54, le retour de l'info à 19h.
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1: Céline Dion, un garçon pas comme les autres. L'histoire de Ziggy à 18h56.

0: un garçon pas comme les autres. Ziggy, 18h59 minutes. Michael Jackson est à suivre dans 100% années 80 avec Laurent Petit-Guillaume. Et après le retour des infos de 19h. Également dans 100% années 80, un petit dernier pour la route. U2 à venir à partir de 19h. Vous écoutez ici Saint-Étienne Noir.
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0: Votre radio locale 100.2 pour nous écouter à Rouen, 89.7 à Monistrol. 19h, l'info ce soir présentée par Morgane Guillaumard. Excellente soirée à toutes et tous.
2: Plus jamais une autre affaire Liana. C'est le mot d'ordre des mobilisations qui débute à l'heure où je vous parle dans 150 villes en France. Manifestation pour dénoncer les défaillances du système judiciaire. Rassemblement à l'appel de collectifs de victimes pour rendre hommage à la collégienne de 11 ans tuée dans le Gers. Emma Jacob, vous êtes devant le tribunal de Reims où une centaine de personnes sont déjà là.
3: Oui, malgré la pluie qui commence à tomber, la foule continue d'affluer. Isabelle, par exemple, est venue avec une pancarte, comme en manifestation, pancarte sur laquelle elle rappelle ce chiffre, 70 000 plaintes pour violences sexuelles sur mineurs qui doivent être passées en revue par les magistrats. Un chiffre qui la choque, elle le dit avec des larmes dans la voix. Elle est mère, grand-mère, et est venue pour montrer sa solidarité. Et puis, il y a ceux qui ont été directement touchés, comme Lucie. Sa fille a été victime d'attouchement par son entraîneur. Lui a été condamné, mais ça a pris du temps, trop de temps pour cette maman qui ne veut pas non plus accabler l'institution judiciaire qui, elle le sait, manque de moyens. La centaine, peut-être maintenant 150 personnes attend les prises de parole des associations devant le tribunal. Associations qui vont rappeler l'une de leurs principales revendications, la création d'une loi intégrale, c'est-à-dire un texte global et unique pour permettre encore une fois de mieux lutter contre les violences sexuelles faites aux enfants.
2: Et vous en parliez à l'instant, Emma Jacob, cette promesse de Gérald Darmanin ce matin, il promet de faire des violences sexuelles sur les enfants une priorité. Le garde des Sceaux qui donne un gros mois au procureur pour réexaminer 70 000 plaintes et il fera un point d'ici la fin du mois de juillet. Le frère de Jérôme Barella, le principal suspect du meurtre de cette collégienne, est lui aussi impliqué dans une autre affaire antérieure à celle du meurtre de Liana. Il est en garde à vue depuis ce matin, interrogé dans la ville d'Auch pour viol sur mineur de plus de 15 ans et viol, séquestration, menace de mort par conjoint pour des faits présumés commis entre 2007 et 2017. Patrick Bruel est lui toujours en garde à vue ce soir. Le chanteur a été interpellé à Paris ce matin. Il est entendu depuis concernant les accusations de 13 femmes. De nouvelles plaintes d'ailleurs pour viol ont été déposées contre lui. L'artiste nie toute agression sexuelle ou viol. Le trafic ferroviaire sera fortement perturbé après-demain, mercredi. Un appel à la grève est lancé à la SNCF. Un TGV sur 3 sera annulé et un intercité sur 2, ainsi que des perturbations sur les lignes régionales, les TER et les RER d'Île-de-France. Le train aussi est très prisé l'été pour les départs en vacances, surtout quand on veut éviter de dépenser trop pour l'essence de la voiture. Le budget vacances des Français diminue pour juillet-août, 1748 euros en moyenne. C'est 14% de moins que l'an dernier, selon un sondage de Cofidis, organisme de crédit à la consommation. En grosse partie, donc, à cause de la flambée du prix des carburants, Marina Capitaine.
4: Premier coupable, le prix du carburant. 7 futurs vacanciers sur 10 déclarent qu'ils plombent leur budget et les poussent à des arbitrages. La stratégie la plus citée, c'est de partir moins loin. Viennent ensuite les petits sacrifices sur place, moins de shopping, restaurants, activités. Au-delà de l'effet carburant-énergie, 89% des personnes interrogées affirment que les tarifs de leurs vacances sont plus élevés que lors des dernières. Un sentiment confirmé par les chiffres de l'inflation, les tarifs à la consommation augmentent de 2,4% entre mai 2026 et mai 2025, selon l'INSEE, donc nettement plus que les 0,3% du mois de janvier. Malgré tout, ce changement d'air, en été, les Français y tiennent. 63% des sondés partiront en vacances cet été, une proportion stable par rapport à l'an dernier.
2: Marina Capitaine. Les Bleus affrontent l'Irlande du Nord ce soir. Dernier match de préparation avant la Coupe du Monde de football qui débute jeudi aux États-Unis. L'équipe de France joue ce soir à Lille. Où vous êtes, Noureddine Zidane, quelques heures avant ce match?
5: Oui, il n'y aura d'ailleurs pas d'autres répétitions avant de se lancer dans le grand bain contre le Sénégal et avant de s'envoler mercredi pour les États-Unis. Les Bleus qui vont tenter de faire le plein de confiance une dernière fois devant leur public face à une modeste équipe d'Irlande du Nord, sur le papier en tout cas, hein, 70e au classement FIFA et qui a échoué en barrage à se qualifier pour la Coupe du Monde. Ce soir, l'équipe de France devrait ressembler à celle qui débutera le Mondial avec les retours attendus de William Saliba pour stabiliser une défense un peu malmenée jeudi dernier par les Ivoiriens et celui du Ballon d'Or, Ousmane Dembélé en attaque, aux côtés notamment de Kylian Mbappé, le capitaine, qui a l'occasion ce soir d'égaler, voire de dépasser le record des 57 buts en équipe de France établi par un joueur qui joue justement à Lille en ce moment, Olivier Giroud. Et puis ce sera un moment particulier pour Didier Deschamps, 90e et dernier match sur les territoires français en tant que sélectionneur, lui qui aimerait conclure son bail en bleu avec une 3e étoile après le sacre de 98 en tant que joueur et celui de 2018 sur le banc tricolore.
2: Le début de ce match, c'est à 21h10 et c'est à suivre sur notre site ici.fr.
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7: La météo pour cette fin de journée, c'est un ciel chargé, bien gris. On a quelques averses et quelques coups de tonnerre qui sont attendus dans les prochaines heures. Pour demain, ça sera gris avec de la pluie en tout début de journée. Par la suite, on devrait être au sec avec un ciel partagé entre nuages et éclaircies. On attend 15 degrés à Saint-Bonnet-le-Château, 18 au Puy, 19 à Saint-Étienne, Bois, Monistrol et Montbrison, 20 degrés à Roanne et Charlieu, jusqu'à 21 degrés à Feurs, Saint-Galmier et Rive-de-Gier. Je vous souhaite une très très belle soirée avec les années 80 et Laurent Petit-Guillaume qui débarque tout de suite.
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8: Bonsoir à tous, vous êtes à l'heure au bon endroit pour retrouver des vieux amis qu'on n'a pas oubliés, les tubes des années 80, qui sans doute vous accompagnent depuis des années. J'en ai sélectionné quelques-uns et ça commence comme ça.

0: Michael Jackson, c'était Billie Jean.
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0: Les cartons pleins et planétaires pour le film Michael. Du coup, le roi de la pop est à nouveau dans l'actualité, notamment depuis quelques jours avec une série documentaire sur Netflix qui revient sur le procès qui a marqué sa carrière. Ça s'appelle Michael Jackson, le verdict. C'est aussi sa fille qui fait parler d'elle. Paris Jackson vient de sortir une nouvelle chanson plutôt rock, disponible sur toutes les plateformes, intitulée Teenage Drama. Allez, elle aussi, elle sait faire parler d'elle depuis des années. Mylène Farmer tout de suite. Plus grandir.
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le groupe Chalamar avec A Night to Remember. De la disco funk, comme on aime, numéro 1, 82. Il n'y a pas de secret, hein, c'est juste une chanson qui donne le sourire. D'autres donnent de belles émotions, elles touchent en plein cœur. Et c'est le cas de celle qu'on retrouve dans un instant qui a marqué l'histoire du plus grand groupe pop espagnol, Mecano. En 88, ils adaptent en français une de leurs plus belles chansons. Ça donne une femme avec une femme dans un...

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0: L'ambiance des années 80, ça continue sur votre radio. 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
2: Et on commence par un petit coup de pouce pour cette période de carburant très cher au bureau de poste France Service de Montfaucon en Velay. Vous pouvez réaliser une demande d'aide de 100 euros si vous êtes un travailleur grand rouleur sous condition notamment de revenus et de détention d'un véhicule personnel utilisé à des fins professionnelles. Pour rappel, un grand rouleur est un travailleur qui utilise un véhicule personnel à des fins professionnelles et justifie de kilomètres parcourus dans ce cadre, soit une distance supérieure à 15 km par trajet domicile lieu de travail, soit un kilométrage annuel supérieur à 8000 km. Et puis on va rester sur la route, cette fois-ci du côté de Feurs, avec ce mercredi le Tour Auvergne-Rhône-Alpes qui passe par Feurs, et la circulation sera fermée de 15h30 à 17h15 au niveau de la Grande Motte, la Petite Motte, le Pont de Loire, le carrefour Croix de Mission, le boulevard de l'Hippodrome et la route de Saint-Étienne direction Montrond.
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0: U2 avec With or Without You.
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0: Et le prochain album de U2 est prévu pour l'automne prochain. Le groupe était à Mexico il y a quelques jours pour le tournage d'un prochain single, Street of Dreams. 100% années 80, c'est aussi donner des nouvelles de ceux que l'on aime depuis les débuts. Eh oui. Alors pour la suite, c'est un groupe qui n'existe plus, donc je peux pas vous donner de nouvelles. Mais on se souvient que leur tube Géopardu fut numéro 3 des ventes en France la semaine du 8 juin 83. C'est presque un anniversaire pour le groupe Greg King Band. Souvenez-vous.
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0: ABBA, c'était Fernando. Quand on pense que les quatre Suédois se sont battus dans les années 70 pour s'appeler ABBA, car le nom avait été déposé auparavant par une entreprise de conserve de poissons. Allez, ne tournons pas en rond, dans un instant dès 20h, vous retrouvez Émilie Mazoyer pour Décibel, votre rendez-vous actu de toutes les musiques. Mais les années 80 n'ont pas dit leur dernier mot, la preuve, dans un instant, c'est Francis Cabrel qui arrive avec Sarbacane. Belle soirée à tous.
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2: Il est 20h et c'est Décibel, toute l'actualité musicale avec ce soir un artiste rare qui s'apprête à passer l'une des semaines les plus intenses de sa carrière. Nous sommes lundi et ce vendredi, le 12 juin, J-5 donc, Kalash sortira son 7e album, jouera dans la plus grande salle d'Europe et fêtera son 38e anniversaire.

0: Kalash peut chanter comme un ange et rapper tel une mitraillette, d'où son nom de scène. Il écrit en français, en créole, en anglais, en mode lover ou très énervé, des chansons d'amour ou bien engagées. En fait, il sait tout faire, alors il a choisi de ne pas choisir. Méthode qui paie artistiquement. J'en veux pour preuve son milliard de streams dépassés depuis longtemps et sa collection de disques de diamants. Médiatiquement, en revanche, ça fait que les radios et les télés ont du mal à le mettre dans une case et que le grand public a pu passer à côté de sa musique. Et ça, c'est trop dommage parce qu'elle est dingue, sa musique. Alors ce soir, youpi, Kalash est pour la première fois sur votre radio, ici.
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0: Salut à toutes, salut à tous et bienvenue dans Décibel. On fait le tour de l'actualité musicale avec ce soir au rayon anniversaire une chanteuse galloise à la voix rauque. Oui, vous avez reconnu Bonnie Tyler, ce sera à la toute fin d'émission. Un petit blind test autour des chansons qui parlent de la mer, si ça vous inspire. Appelez-nous dès maintenant pour jouer au blind test. C'est Yanis qui vous attend au standard. Le numéro 0810 055 056 0810 055 056. À gagner, ah, le nouvel album de Kalash qui sort vendredi. Il s'appelle Ex Voto. Bonsoir Kalash.
3: Bonsoir.
0: Bienvenue dans Décibel. Je le disais, semaine incroyable qui s'annonce pour vous, puisque vendredi vous fêtez votre anniversaire, vous sortez votre 7e album et vous jouez dans un endroit qui est immense, c'est Paris, la Défense Arena.
3: Exact.
0: Plus grande salle d'Europe. Alors vous avez déjà fait des énormes concerts, vous avez été tête d'affiche de plein de festivals, je pense aux Vieilles Charrues notamment, mais est-ce que ça a une saveur particulière là, ce vendredi qui arrive et qui va être un petit feu d'artifice? Ouais,
3: ça fait un gros vendredi, une grande fête, une grande salle, anniversaire, album, c'est intense.
0: Intense. Bah, merci de prendre le temps d'être avec nous ce soir.
3: Avec plaisir.
0: Kalash, je fais les présentations. Votre vrai prénom, c'est Kevin. Vous êtes né à Strasbourg, né dans le gris par accident, comme dans la chanson de Woolsey, hein, puisque en fait vos deux parents sont martiniquais. Ils étaient en France, en métropole à ce moment-là, à Strasbourg, parce que votre papa finissait ses études pour devenir prof de philo. Et en fait, dès vos premiers mois de vie, vous êtes retourné en Martinique. Voilà. Vous avez grandi là-bas, pas dans une famille de musiciens, mais baigné de musique. Quand même.
3: Ouais, une famille religieuse, adventiste du côté de mon père, catholique du côté de ma mère, et ça chantait énormément, du gospel, ouais. Avec des oncles pasteurs, des tantes chanteuses, donc voilà, un peu de musique, un peu de foi.
0: Pas mal de Bob Marley aussi, il paraît.
3: Beaucoup de Bob Marley à la maison. Pas au temple, mais à la maison. Beaucoup de Bob Marley, Lenny Kravitz, Francis Cabrel.
0: Oh, Francis Cabrel.
3: Beaucoup. Ouais, beaucoup.
0: Oh, bref, une enfance baignée dans la musique et un ado qui se met à la musique. Dès vos 15 ans, vous commencez à chanter, à monter sur scène. Et en 2010, vous avez 22 ans et vous sortez votre premier album. Alors, j'ai envie de faire découvrir, je le disais tout à l'heure, votre voix. Parce que vous pouvez tout faire avec votre voix. Kalash, ça peut être une voix grave, profonde, presque crépusculaire.

0: soute, parmi les bagages.
1: Et toujours un clin d'œil à l'actualité, ça ne fait jamais de mal. Kalash n'a pas peur de l'acoustique et des notes aiguës.

0: incroyable l'étendue de ce que vous faites. Quand je dis en présentation que vous avez choisi de ne pas choisir, c'est ça votre direction artistique
1: à la... J'ai choisi de ne pas choisir parce que je n'avais pas le choix.
0: C'est encore mieux, ça rajoute une couche.
1: Ça va encore plus loin.
0: Est-ce qu'on vous a demandé de choisir? Est-ce qu'un jour, quelqu'un, que ce soit un directeur artistique, ou vous a dit, bon, choisis ton camp, soit tu chantes, soit
1: au
0: tu rap.
1: Oui. Ouais. Au début, oui. Au début, on m'a... Enfin, au début, pas en Martinique, mais au début, ma première signature en France, on m'a pas imposé de choisir, mais on a essayé de m'aiguiller vers une catégorie. Genre, est-ce que tu veux être Sean Paul?
0: Oui.
1: Est-ce que tu veux être Shaggy? Est-ce que tu veux être Joe Star? Est-ce que tu veux être l'autre?
0: Oui, il fallait choisir son camp.
1: Il fallait choisir sa langue aussi. Et voilà, c'est un choix que j'ai toujours refusé de faire, car ça m'était impossible, quoi.
0: Ouais. Il y a le français, il y a l'anglais, il y a le créole aussi. Si le choix est impossible à faire, là, on a bien entendu que selon les chansons, c'est une des trois langues qui prend le dessus, qui prend le lead. Alors, c'est la chanson qui choisit?
1: C'est la chanson, c'est la musique, c'est l'instru. C'est ce qui m'inspire et me guide en premier. J'écris rarement. Donc, dès que je vais en studio, je m'adapte à l'instru. Ah. À la production musicale.
0: Ok, donc c'est ce qu'on va découvrir. On va vous faire écouter évidemment des titres de Ex Voto, mais avant, vous dire quand même que le plus gros tube de Kalash, c'est une chanson qui s'appelle Mwakamoon. C'est un énorme tube qui est multi-platine. Celui-là, je pense qu'il faut le rajouter à votre playlist d'urgence.

0: Moi, Kamoun, est-ce que c'est un point de bascule dans votre carrière? C'était il y a quelques années maintenant?
1: C'était il y a presque 10 ans.
0: Ouais. Ouais. Est-ce que vous vous dites, depuis qu'il y a eu cette chanson, voilà, ma carrière a pris un tournant différent. Est-ce que le tube, finalement, ça change les choses?
1: Ben, ce genre de tube-là, ouais. C'est un nouveau step qui, il y a un avant et un après, quoi. Comment Kamoun est-ce? Jusqu'à maintenant, il y a des gens qui m'appellent moi Kamoun.
0: Le moi Kabos, on vous appelle.
1: Moi Kabos. Ou qui pensent que mon nom, c'est moi Kamoun. Mais ouais, ça change une carrière. Et puis, ouais, comme vous avez dit, les chiffres sont tellement gigantesques que ça fait passer un step, quoi.
0: Vous les regardez, les chiffres? C'est quelque chose qui vous intéresse ou vous restez vraiment du côté artistique de la force?
1: Avant, je regardais pas, mais là, ça s'impose tellement à nous tous les jours. Et tout le monde parle que de ça. C'est les chiffres, quoi. On parle plus chiffres maintenant que musique. Malheureusement.
0: C'est vrai. Allez, je donne quelques chiffres. Alors, vous m'en voudrez pas, quel âge, parce que les vôtres, ils sont quand même assez incroyables. Je le disais tout à l'heure, hein, le milliard de streams dépassés largement. On est à 1,5 milliard déjà de vues sur YouTube. Donc, pour toutes les vidéos de vos chansons, vous avez 1,5 million de followers sur Instagram et sur Facebook et sur X et Spotify. C'est 4 millions d'auditeurs mensuels. Vous enchaînez, je le disais, les disques de diamant, de platine. Vous avez 3 de vos albums qui sont déjà certifiés platine. Dans une époque où tout le monde parle de chiffres, les vôtres, ils sont cool.
1: On est cool, on est bien placé. On n'a pas à se plaindre.
0: Et 40 000, alors 40 000, ça c'est un chiffre intéressant puisque c'est le nombre de spectateurs à la Défense Arena, la plus grande salle fermée d'Europe. Est-ce que vous avez encore le trac ou pas?
1: Oui, mais qu'importe le nombre de spectateurs, j'ai toujours c'est le trac, une adrénaline. C'est pas une appréhension, mais j'ai envie d'être en forme, quoi, et puis de satisfaire les gens. J'aime la performance, donc ce qui compte le plus pour moi, c'est ce qui se passe sur scène, quoi. Donc, ouais, y a quand même une appréhension avant la veille et quelques minutes avant. Mais une fois que je monte sur scène, ça disparaît à chaque fois.
0: Soyez là vendredi soir si vous arrivez à choper une place. Hein, je pense qu'il en reste 4,5, donc sur 40 000, va falloir se battre. Mais bon, elles sont là, Kalash et ce soir l'invité de Décibel. On va écouter un extrait justement de cet album Moi Kamoun en 2017. Mais bon, vous avez compris, moi c'est les chansons d'amour. Ça me fait fondre le cœur. Et il y a ce duo avec une chanteuse qui s'appelle Satori. Ouais. La chanson c'est Moment gâché. Et je crois que vous avez tellement aimé votre collaboration avec elle que vous l'invitez à nouveau sur votre nouvel album.
1: Depuis que je la connais, je l'invite sur tous mes albums.
0: Et vous aussi, vous allez l'inviter sur toutes vos playlists. Vous allez voir Kalash et Satori, Moment gâché. En attendant, vendredi, la sortie d'Ex Voto, nouvel album de Kalash.

0: moment gâché sur Mwaka Moon, l'énorme album de Kalash sorti en 2017. Moment gâché en duo avec Satori. Et si vous croisez suffisamment fort les doigts et que vous vous concentrez, peut-être qu'elle sera sur scène avec Kalash vendredi soir à la Défense Arena, peut-être.
1: Faites un vœu.
0: Voilà. Croyons vos rêves, les amis. Kalash, je le disais tout à l'heure en intro, il y a quand même cette incompréhension médiatique qui fait que malgré les disques de platine, les énormes concerts, eh bien vous êtes absent des Victoires de la musique, des grandes émissions télé type Enfoiré. Alors à l'exception notable du Grand Échiquier, parce que Claire Chazal est fan, elle vous invite dès qu'elle peut. Ouais. Elle rate jamais une occasion. Mais est-ce que ça vous interroge ou est-ce que ça vous enquiquine la place que vous avez ou pas encore pour le grand public français?
1: Non, ça m'interroge plus. Je me suis fait une raison et c'est peut-être ma place de pas y avoir ma place.
0: mais outsider pas, professionnel.
1: Voilà. Mais on dit pas non. Mais outsider né. Je suis né comme ça dans une sorte d'incompréhension que d'autres appelleront injustice. Mais moi, je suis confortable avec ça.
0: Ça ne vous peine pas?
1: Non, ça me peine pas, ça me pèse pas. Je sais que c'est ainsi.
0: J'avais eu cette discussion avec Jacob Desvarieux. Cassav, évidemment, qui nous a quittés à la paix à son âme, qui est, dans les chiffres, le plus grand groupe français de tous les temps, hein, 2000 concerts sur les 5 continents, 5 millions d'albums vendus. Cassav, c'est énorme, mais lui, il me disait, ouais, mais Cassav, pour les programmateurs, c'est pas un groupe français, en fait, c'est un groupe antillais, et donc on met à part. Ouais. Et puisque vous évoquiez Cabrel tout à l'heure, Kalash, on a eu aussi une grande conversation sur les langues régional avec Francis Cabrel, parce que lui, c'est quelque chose qui lui tient beaucoup à cœur. Il a fait des chansons en occitan et puis il a fait une session en fait de ses rencontres d'Astafor avec des langues régionales. Donc ils ont sorti plein de chansons en breton, en basque, en corse, etc. Est-ce que vous vous sentez représentant de la langue créole?
1: Je le suis malgré moi et je suis content de l'être. C'est tellement naturel. J'ai grandi toute ma vie en Martinique. J'habite en France depuis 2016. Donc ça fait partie de moi, quoi. Donc c'est d'où le fait que j'ai refusé de ne pas chanter en créole sur mes gros disques. Ouais. Ça fait partie de moi. Donc je suis content de l'être, d'être un des représentants de la langue créole.
0: Ouais. Surtout, il y en a tellement peu à qui on tend le micro. On se dit, il y a presque une responsabilité sur vos épaules.
1: Mais à un moment, on m'a collé cette responsabilité. Aïe. Mais j'aime pas qu'on me force à faire quoi que ce soit. Donc,
0: ça marche pas avec vous.
1: C'est vrai qu'à un moment, on m'a reproché de pas chanter assez en créole. Par exemple, la chanson Moment gâché ou Tekken, qui sont ce qu'on appelle des hits et c'est en français. Mais pour moi, ce qui compte avant tout, c'est la musique. Donc, la musique passe avant tout. On peut pas politiser la musique.
0: La musique passe avant tout. La voix de Kalash, incroyable. Vous l'avez entendu dans plein de registres déjà depuis le début de l'émission. Et en live, alors qu'est-ce que ça donne? Live acoustique, Kalash.

0: Avec un public très expressif, toujours Kalash, ça c'est Can't Live Without You, donc un live acoustique. Vous l'avez découvert comment, votre voix? Comment vous vous êtes rendu compte que vous pouviez aller du plus grave, du plus guttural au plus angélique?
1: Ça s'est venu au fur et à mesure. Au début, j'ai toujours envie de le faire, mais j'avais pas soit les capacités ou pas assez d'entraînement ou pas assez peut-être confiance. Et à force de faire des concerts, des petits sons de système, des gros sons de système, des scènes un peu partout, je pense qu'avec l'entraînement et la confiance, la voix s'est forgée elle-même, quoi. Mais j'ai toujours eu envie de chanter, quoi, que ce soit en toastant de façon entre guillemets hardcore, de rapper, de chanter de façon suave ou dans les aigus. J'ai toujours voulu faire ce qui m'influençait déjà, hein, les morceaux gospel, ouais. les morceaux de Bob Marley, les morceaux de Francis Cabrel, même du Johnny Hallyday. Enfin, j'ai toujours Michael Jackson aussi beaucoup.
0: Ouais.
1: J'ai tout

0: toujours voulu faire ce genre de grand écart là, quoi. Donc à force d'essayer, et beaucoup de studios, beaucoup de scènes, je pense que c'est venu, et puis la confiance aussi aide beaucoup.
1: En fait, c'est comme un athlète avec votre voix. Vous devez la chauffer, vous devez l'entraîner. Vous devez pas vous faire des foulures en démarrant trop vite, etc. Ouais, vous travaillez tous les jours la voix ?
0: Je travaille pas la voix tous les jours, mais je fais de plus en plus attention à mes cordes vocales. Et c'est quelque... bon, on a un coach de cordes vocales aussi, enfin qui est un médecin pour les cordes vocales, qui surveille avant chaque tournée. Mais c'est vrai que je faisais plus jeune, on fait pas attention à ce genre de choses-là.
1: On fait n'importe quoi.
0: Et c'est peut-être ça qui rend les cordes vocales aussi robustes. D'avoir fait n'importe quoi. Ouais.
1: C'est ça. Alors, votre nouvel album s'appelle Ex Voto. Ouais. Il y a dedans, bah, comme vous vous en doutez, des chansons d'amour. Moi, j'adore. Chansons de jalousie. J'adore 18h30.

0: 33, chanson de jalousie très savoureuse que je vous recommande. L'album s'appelle Ex Voto. Alors un ex voto, c'est un petit objet qu'on dépose en remerciement au Dieu auquel on croit quand il a exaucé nos prières. Alors est-ce à dire, cher Kalash, que certaines de vos prières ont été exaucées et que cet album, c'est une façon de montrer une gratitude ?
1: Une gratitude, une reconnaissance. Je suis très reconnaissant envers la vie, envers Dieu, envers les gens que Dieu met sur mon chemin. Et c'est exactement ça. Ça représente la gratitude et la reconnaissance pour toutes les prières et les bénédictions que je reçois. Ouais. Et que ma famille et mes enfants aussi reçoivent.
0: Alors ces petits objets, les ex-votos, ça peut être en forme d'oiseaux, ça peut être des sculptures, ça peut être des peintures, mais ça peut être aussi ces chœurs. Vous savez qu'on voit notamment les chœurs mexicains, ouais, absolument magnifiques. Il y en a un d'ailleurs sur la pochette. Donc forcément le chœur, je me suis dit l'amour. Et là j'ai écouté, je me suis dit c'est dingue. Il dit beaucoup « je t'aime » dans cet album. Et on sait que pour les hommes, alors vous êtes jeunes, mais pour les hommes en général, alors les générations précédentes encore plus, mais c'est dur de dire « je t'aime », ça fait pas très viril. Est-ce que vous avez dû apprendre, vous, à dire « je t'aime »
1: Non, je suis né dans des « je t'aime », même ouais, si ma situation familiale, enfin mes parents ne sont pas restés ensemble très longtemps, ouais, mais à leur façon, chacun me disait « je t'aime », non. Et puis aussi grandir, dans la foi, on entend beaucoup « je t'aime », que ce soit de par les écrits bibliques, etc. Il y a beaucoup cette notion d'amour, etc. Donc non, j'ai jamais eu de mal à dire « je t'aime », moi. Peut-être à recevoir un « je t'aime », ouais, mais à le dire, non.
0: Alors en tout cas, vous le chantez merveilleusement. Alors il y a une chanson qui est géniale, qu'on va écouter, qui s'appelle « Vous, mes amours, pitié ». Vous n'êtes pas tout seul sur cette chanson, Kalash. Vous êtes avec une petite fille qui s'appelle Yeva. Ouais. Valerie, comme vous, parce que c'est votre fille. Ouais. Quel âge elle a ?
1: Elle aura 10 ans.
0: 10 ans. Ouais. Alors vous allez l'entendre hein, dans la chanson Yeva, mais vous n'allez pas entendre juste Kalash et Yeva. Vous allez peut-être entendre aussi quelque chose qui va vous rappeler un roi de la rumba congolaise, Monsieur Taboulay Rochereau.

Rochereau, qui est hyper connu pour ses chansons et aussi pour le fait d'avoir, alors lui, on ne sait pas exactement, plusieurs dizaines d'enfants probablement. Et parmi ces enfants, il y a Youssoupha, un rappeur que vous connaissez bien, qui est déjà venu plusieurs fois dans Décibel et qui a samplé cette chanson Pitié sur sa chanson Les disques de mon

0: vous avez, vous aussi, Kalash, utilisé ce sample de Taboulé Rochereau, Pitié. Elle raconte quoi, sa chanson, à lui? C'est un papa qui est tout le temps sur la route parce qu'il est chanteur. Hein,
1: ouais, et puis qui exprime quelques remords d'être absent et qui veut quand même le rappeler ou se rassurer, je sais pas, en disant je travaille, c'est pour vous que je le fais, quoi. Je suis pas en train de m'amuser, bon, même si on s'amuse aussi, hein.
0: Oui.
1: Mais c'est quand même pour vous, c'est votre héritage, soit culturel ou financier, ou je sais pas, mais ouais, c'est pour vous que je le fais, quoi.
0: Ouais. Et c'est ça aussi le message, alors, que vous voulez passer dans Vous, mes amours, ou c'est un peu plus large que ça?
1: Ben, il y a plein de choses. Il y a de la tristesse, du chagrin, la distance, et ça rejoint ça aussi. Je suis tout le temps sur les routes. J'habite dans un pays différent. Je suis à 8 heures de mes enfants. Et voilà, il y a aussi ce genre de sentiments-là, de remords, de lié à l'absence, à la distance, quoi.
0: Ouais. En tout cas, il y a deux de vos filles, hein, sur...
1: Il y a Imani,
0: voilà,
1: et Eva, et il y a mon fils Ethan à la fin.
0: C'est ça, ouais. Tout le monde est là. Et,
1: presque
0: et puis,
1: tout le monde.
0: La pochette.
1: Ouais.
0: La pochette,
1: la pochette, il y a Joy.
0: Il y a Joy, ouais. Voilà, votre petite. Mieux sapée que la plupart des adultes que je connais. Vraiment, vraiment, cet enfant est magnifique. Et on écoute Kalash et sa fille Eva sur cette chanson « Vous, mes amours ». Donc, et clin d'œil dès le début de la chanson. À Taboulé Rochereau.

0: Papa, t'inquiète pas, je sais.
1: Et on versera notre petite larme, hein. Tellement c'est beau et dit simplement. C'est vraiment une grande chanson, vous mes amours, pitié. Merci. Kalash, si un de vos enfants veut devenir artiste, qu'est-ce que vous faites? Vous les collez en pension ou vous les encouragez?
2: On mélange des deux. Je les encourage en pension. Non, je vais toujours les encourager, mais je vais leur dire qu'il n'y a pas que ça dans la vie.
1: Ouais.
2: La musique ou le foot, comme le cliché qu'il y a maintenant.
1: C'est vrai. Ou influenceur.
2: Non.
1: Non, c'est bon, ils sont à l'abri.
2: Je respecte tous les métiers, mais non, je leur dirais qu'il y a d'autres choses aussi dans la vie. Mais je les encouragerais, si c'est ça leur choix, je serai avec eux. En tout cas, je pourrais leur donner quelques conseils et quelques boucliers pour ne pas faire certaines erreurs, quoi.
1: Ex Voto, le nouvel album de Kalash sort vendredi. Dessus, il y a cette chanson, Vous, mes amours. Et restez dans le coin parce qu'on va parler de cet énorme concert de vendredi. C'est à Paris, La Défense Arena, la plus grande salle d'Europe. Kalash, il sera dans 5 jours.
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1: Et dans l'actu musicale de ce lundi 8 juin, il y a notre anniversaire du jour, celui de Bonnie Tyler, la voix rauque de la Galloise qu'on écoutera à la fin de l'émission. La découverte du jour, c'est la jeune Marguerite qui n'a pas gagné la Star Academy mais qui visiblement a gagné votre cœur. Elle sort une nouvelle chanson que vous découvrirez un petit peu plus tard et puis on va jouer au blind test aussi autour des chansons qui parlent de la mer. Si ça vous inspire, appelez-nous pour jouer. Oui, c'est Yanis qui vous attend au standard. Et le numéro 0810 055 056. Le cadeau du jour, c'est le nouvel album de Kalash. Il sort vendredi, il s'appelle Ex Voto. J'ai dit J-5, mais en fait on est lundi, donc mardi, mercredi, jeudi, vendredi. En vrai c'est même J-4.
2: Ouais.
1: Il est sympa parce qu'il a vu que je m'étais trompée, Kalash, il a rien dit. Mais... Moi les maths c'est pas mon truc, on aurait dû me mettre en pension, vous voyez ce que c'est ça. Ouais, J-4 pour l'album, votre anniversaire et La Défense Arena, tout le même jour.
2: Ouais.
1: Ces nouvelles chansons alors qui seront sorties le jour même comme 18h33.
2: Ou quoi?

0: Vous allez jouer tout le nouvel album, même si les gens auront eu le temps de l'écouter qu'une ou deux fois dans la journée avant de venir
1: au concert. Ouais, une partie. Ouais. Une partie. Parce qu'on peut pas faire comme on fait, on a déjà fait par exemple dans un stade 4 heures de show. Mais ici, c'est pas possible. Donc, il va falloir choisir.
0: Exactement. Alors, je sais très bien de quel concert vous parlez, parce qu'on en parle encore là-bas en Martinique. C'est le stade de Dillon à l'été 2024. Ouais. C'est ça. Vous avez vendu 23 000 tickets en 10 minutes. C'était incroyable. Et vous avez joué, ouais, plus de 4 heures. Une arrivée à la Johnny Hallyday, m'ont dit ceux qui étaient là-bas avec des flammes et tout, la totale. Vous aimez le grand spectacle pour,
1: ouais,
0: les concerts?
1: Pour ce genre de salle, de configuration, les stades, les arènes, ouais. J'aime les grosses arrivées. Mais ça, c'est par rapport à tout ce que je regardais déjà. Michael Jackson encore.
0: Et
1: certains,
0: oui,
1: artistes jamaïcains, Johnny Hallyday. J'aime le spectacle. Puis j'aime surprendre les gens aussi, que ça fasse comme si c'est un moment dans le temps, quoi.
0: Ouais, et moi je trouve ça vraiment super parce que il y a ce côté rockstar qui n'est pas réservé qu'aux stars du rock justement, mais qui doit pouvoir se décliner dans tous les styles musicaux. Et moi je trouve que vous incarnez bien ça. Même, enfin voilà, vous êtes toujours super sapé. On sent qu'il y a des efforts sur le stylisme et tout. Non, mais c'est vrai, c'est-à-dire que c'est pas réservé aux rockstars, enfin aux stars du rock.
1: Mais je trouve que maintenant notre génération, enfin notre style de musique, c'est le nouveau rock dans l'attitude, ouais, dans la façon de s'habiller, dans même les matières.
0: Oui, vous avez un pantalon en cuir, ouais, de toute beauté.
1: Les bijoux, ouais, les shows. Ouais. Y a plus, je trouve que ouais, c'est le nouveau rock'n'roll, quoi. Ouais. Même dans le mode de vie.
0: Très bien. Attention, J-4.
1: Ouais.
0: Attention à la voix. J-5 pour la grosse fête.
1: Ouais.
0: Du coup, voilà. Ouais. Parce que J-4, c'est
1: le concert. Ah ben oui, dans 5 jours, par contre, je vais faire la fête.
0: C'est ça. Je voulais qu'on dise deux mots aussi des artistes avec qui vous collaborez. On vous a entendu tout à l'heure en duo avec Satori. Il y a beaucoup de rappeurs avec qui vous avez enregistré. Damso, on a entendu Booba, Gazo, le regretté Werenoi, Niska, Dadju, Nino. Et là, sur le nouvel album, ah, là, c'est un nom qui va vous parler si vous êtes une vieille personne comme moi. Il y a Lino d'Arsenic,
1: ouais,
0: et du Bisson Abisso,
1: ouais,
0: qui est avec vous.
1: Ouais.
0: Légende, Lino.
1: Énorme légende.
0: Ouais.
1: Énorme légende. Imbattable en couplet.
0: Non,
1: c'est un kiff de. Bah, c'est un flex personnel déjà, d'avoir Lino sur un album en 2026. Et il fait partie aussi des artistes sur lesquels j'ai grandi, avec son regretté frère Calbo.
0: Calbo, oui.
1: À son âme, et voilà, c'est un immense honneur d'avoir Lino sur l'album.
0: Ouais, et puis tiens, pour les rêves de personnes âgées, le premier groupe de rap qui m'a parlé de vous, Kalash, c'est IAM, en me disant, ah bah lui c'est pas compliqué, c'est le meilleur chanteur du monde.
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0: c'est vous qui a lâché sur la chanson Eldorado d'Ayam sur un super album qui s'appelait Yasuke, qui est un peu sous-côté d'ailleurs, vous devriez le réécouter. C'est très plaisant pour vous d'aller en studio avec d'autres artistes, de mélanger, de confronter parfois vos univers, ça vous nourrit?
1: Moi, j'adore déjà ce genre d'invitation. Je trouve que c'est très flatteur déjà. Et quand il s'agit de groupes comme Ayam qui sont des groupes sur lesquels on a grandi et qu'on ne peut que respecter, bah c'est pas des défis, mais être au studio avec eux, j'aime bien montrer quelque chose, quoi. J'aime bien faire des démonstrations.
0: Et ça, c'est un truc que vous avez en plus des rockstars, parce que dans le rock, ça se faisait pas trop. Et là, je trouve que vous, votre carrière montre que oui, quoi. Plus on se mélange.
1: Ouais, j'aime beaucoup ça, le partage.
0: Ouais. Hein.
1: Et puis échanger avec des artistes qui m'ont inspiré et d'une autre génération, je trouve ça super enrichissant. Et ouais, c'est des kiffs. Je dis ça souvent, c'est des kiffs personnels, c'est des cadeaux. C'est pour ça, Ex Voto encore, ça rejoint tout ça, c'est
0: la
1: reconnaissance.
0: Ouais.
1: Que j'aurais. Si je pensais déjà, quand j'étais petit, j'avais ce genre d'objectif, de rêve au fond de ma tête, de faire des sons avec NTM, IAM, Bounty Killer et tout.
0: Ah oui, le Jamaïcain qui est aussi sur un
1: fait.
0: De vos titres.
1: Et tout, ouais. Tout s'est fait en fait.
0: Tout s'est réalisé.
1: Tout est venu. Ouais.
0: Ah là là. Alors puisque ce Ex Voto, cet album arrive vendredi comme un témoignage de gratitude pour tous vos vœux et toutes vos prières qui ont été exaucées, est-ce que vous avez là en cette semaine vraiment spéciale où vendredi vous êtes sur la plus grande scène d'Europe, vous sortez votre album, vous fêtez votre anniversaire, vous avez encore des prières, des vœux, des rêves dans la tête?
1: Moi mes prières se sont simplifiées, mes vœux aussi. Ça maintenant, l'essentiel pour moi, c'est la paix, la santé, surtout la santé mentale et physique. Pour bon, c'est cliché pour tous, mais je prie beaucoup pour la santé de mes enfants, mon entourage. Quand je rentre sur scène, avant de monter sur scène, je prie pour la santé des gens dans la salle, dans l'avion. Je prie pour la santé des passagers. Enfin, je prie toujours pour la santé des gens.
0: Et que le pilote aille bien.
1: Et que tout le monde aille bien. Ouais, maintenant, mes vœux se sont simplifiés. C'est très simple et je trouve que c'est le plus important en plus.
0: Je vous souhaite tout ça et le bonheur.
1: Moi aussi.
0: Et je vous remercie d'être venu nous voir.
1: Merci, c'est moi.
0: Merci Kalash. J-4 pour Paris, la Défense Arena. À très bientôt et bravo pour votre nouvelle
1: année. Merci beaucoup.
0: Merci.
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0: Vendredi est sorti Attraction. Oui, je sais, je prends une voix un peu bizarre pour vous parler de Attraction, parce que c'est un petit peu cette ambiance-là que le titre a envie d'installer. C'est un duo entre Sébastien Tellier et la divine Juliette Armanet, qui vient d'avoir un deuxième enfant. Félicitations Juliette Armanet, qu'on aime et qu'on embrasse, et qui fait donc son retour discographique sur une chanson de Sébastien Tellier. Ça tombe bien, ça faisait des années que ces deux-là avaient envie de travailler ensemble. Sébastien Tellier a donc pris une chanson de son dernier album, Kiss the Beast, une chanson qui était en anglais, qui s'appelait Thrill of the Night. La voici adaptée en français avec la voix cristalline de Juliette Armanet. Ça vient de sortir, tube de l'été ou pas, vous allez me le dire.

0: Alors, grande joie de retrouver la voix de Juliette Armanet. Et j'avoue que ce petit duo avec Sébastien Tellier a de quoi nous émoustiller. J'espère que ça vous a plu.
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0: 20h42, mais il est grand temps de jouer au Blind Test. Le cadeau de ce soir, c'est le très beau nouvel album de Kalash, qui était notre invité tout à l'heure. Il s'appelle Ex Voto. Il y a sa fille sur la pochette, elle est tellement mignonne. Mais bon, c'est pas que ça qui me plaît dans le disque. Évidemment, les chansons sont magnifiques, mais cette pochette, oh là là, c'est une merveille. Et pour jouer avec nous au Blind Test et gagner ce joli cadeau, il y a Romain. Bonsoir Romain.
2: Bonsoir Émilie.
0: Comment ça va ce soir?
2: Bien content de participer au Blind Test comme toujours.
0: Ah, ça me fait plaisir. Mais Romain, attention, il y a de la concurrence. Oui. Jacqueline est avec nous aussi. Bonsoir Jacqueline.
3: Bonsoir Jacqueline.
0: Bonsoir, bienvenue chère Jacqueline. Je crois que c'est la première fois qu'on joue ensemble. Hein.
3: Tout à fait.
0: Ah, je suis contente, j'aime bien Jacqueline. Alors du coup, le Blind Test, est-ce que c'est un exercice nouveau ou au contraire une bonne habitude?
3: Avec vous c'est nouveau, sinon ça va.
0: Mais dans la vie, oui voilà, vous jouez en famille ou avec des amis.
3: Ça peut arriver, oui.
0: Bon, formidable. Alors,
2: Émilie, je voulais te demander, on n'est pas à Noël, mais est-ce qu'il te reste des cahiers de vacances pour l'été?
0: Alors il m'en reste un. Donc si tu veux, le cahier de vacances sur la musique?
2: Voilà, oui.
0: Eh ben on va te l'envoyer, il n'y a pas de problème Romain.
2: Merci.
0: T'as envie de travailler en juillet-août et de réviser ta musique?
2: Oui.
0: Ça marche. Oui, bah, y a pas de souci. Je le passerai à Alexandra pour qu'elle te l'envoie. Romain et Jacqueline. Mais Romain, évidemment, on n'est pas à Noël. Enfin, les cahiers de vacances, c'est pas à Noël. De toute façon, c'est pas la saison.
2: Oui, ben
0: voilà. Donc ne t'inquiète pas. Jacqueline et Romain, le thème du Blind Test de ce soir, ce sont des chansons qui parlent de la mère. Alors pas la maman, comme la fête des mères la semaine dernière, enfin la semaine d'avant. La mère, M-E-R, la mer, l'océan, les vagues, etc. etc. Jacqueline et Romain, comme à chaque fois, je vous demande de bien donner votre prénom avant de donner la réponse, pour que je sache lequel de vous deux a dégainé. Hein, c'est l'équivalent du buzzer dans Question pour un champion, mais là je ne vous vois pas, donc je dois vous entendre dire votre prénom. Et puis on cherche donc bien le nom de l'interprète, pas le nom de la chanson. Enfin, je rassure tout le monde, tout le monde gagne à la fin, tout le monde aura l'album de Kalash. Voilà, Jacqueline et Romain, êtes-vous prêts à jouer?
2: Prêt.
0: Alors c'est parti, voici une première chanson qui nous amène à la mer. Dites-moi qui chante ça.
2: Romain.
0: Et Romain
2: Calogero.
0: Oui, vous l'avez tous les deux. Bravo.

0: rappeur Passy, Face à la mer. Elle est dingue, cette chanson. Bravo Romain et Jacqueline, vous l'avez tous les deux. Je sens bien.
1: Bravo Jacqueline.
0: Très beau, haut niveau ce soir. Alors on continue avec une deuxième chanson. Il s'agit d'un chanteur français.
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1: Romain.
0: Romain.
1: Étienne Dao.
0: Oui, bravo.

0: bien joué, Étienne Dao, un homme à la mer. Dernière chanson de ce blind test.
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0: Chanteur français.
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0: Jacqueline. Oui, bravo.
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0: Julien Doré qui vous attend le 2 juillet prochain au cinéma pour la version film de son énorme tournée. Vous le savez, il y a eu plus d'un million de spectateurs.
2: Oui. Je l'ai vu, j'ai dit de Lille.
0: Alors, Jacqueline, verdict.
2: Soirée de folie. Il est fou.
0: Mais oui, oui, alors je pense qu'il est complètement zinzin, mais fait des beaux spectacles.
2: Ah, c'était génial. C'était en novembre, c'était génial. Franchement, très très bien.
0: Ah bah voilà, le 2 juillet au cinéma, là, ça va permettre aussi peut-être de voir des détails ou des choses qu'on n'a pas remarquées quand on était pris comme ça dans le concert.
2: Peut-être.
0: Voilà.
2: Peut-être.
0: Et aussi, d'après les petits avant-goûts qu'il a publié sur ses réseaux sociaux, on va le voir aussi un petit peu en coulisses, donc on va comprendre ce qui se passe derrière le spectacle aussi.
2: Et quand il saute sur scène, etc.
0: Ouais, et voilà. Ça. Donc 2 juillet au cinéma, Julien Doré, les billetteries sont déjà ouvertes. Et c'est un bel ex-écho qu'on a du coup ce soir, Romain, Jacqueline, 2 points chacun. Bravo, bravo,
2: bravo,
0: je vous félicite. Bravo.
2: Super, bravo Romain, à toi aussi.
0: Merci, je vous embrasse, je vous envoie l'album de Kalash et un petit cahier de vacances pour Romain parce qu'il a envie de bosser. Et puisqu'on était dans la mer, c'est Renaud qui débarque car le vent souffle.
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0: je ne sais pas quoi dire sur ce jeu de mots qui finalement est de qualité. Hein. Merci Renaud, dès que le vent soufflera.
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0: Vient de sortir une très jolie chanson signée Marguerite, rescapée de l'avant-dernière saison de la Star Academy. Elle a peut-être pas gagné le programme, mais elle a gagné mon cœur et le vôtre aussi, je crois. Alors après son joli tube, les filles, les femmes, les meufs de l'été dernier, la voici, la voilà, qui annonce son premier album. Il arrivera en octobre.

0: La belle vie, premier extrait du premier album de Marguerite, ça sort en octobre.
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0: J'ai omis de préciser que l'album de Marguerite s'appellera Guérir, ce qui me fait une transition parfaite avec notre chanson anniversaire du jour, puisque c'est l'anniversaire de la plus belle voix rock du Pays de Galles, la chanteuse Bonnie Tyler. Elle a 75 ans aujourd'hui. Elle nous a fait quelques frayeurs de santé récemment. Elle avait été hospitalisée en urgence au Portugal. Mais ça avance dans le bon sens. Ses médecins sont désormais optimistes pour un rétablissement complet. Bon anniversaire, Madame Tyler. On y va.

0: merveille, cette chanson Total Eclipse of the Heart, immense tube de 1983. Et bon anniversaire à Bonnie Tyler. Merci d'avoir écouté Décibel. L'équipe du jour, Iris Guitoni, Sarah Bécard, Alexandra Sackberg, Elodie Bianca Maria, Franck Moilier, Yanis Kalem, Emma Quenardel et Océane Diaz. Eh ouais, il y avait du monde. 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
0: Et bonne nouvelle, la musique continue sur votre radio ici à 21h. On monte le son.
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0: imaginez l'un des plus gros vendeurs de disques français dont personne ne voulait.
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0: En 1981, Jean-Jacques Goldman a 30 ans et toutes les maisons de disques lui ferment la porte. Son rêve, rester dans l'ombre et écrire pour les autres. Mais personne ne veut de ses chansons. Son directeur artistique, Marc Lombroso, finit par lui dire « Voici, personne ne veut de tes morceaux, chante-les toi-même ». Goldman finit par céder et enregistre « Il suffira d'un signe ». Un titre fou de 6 minutes, inspiré par la révolution en Iran, avec une guitare martelante.

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0: 1999, Hélène Ségara s'apprête à signer son plus grand tube et pourtant, sa maison de disques n'en veut pas.
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0: Jugée trop triste et trop classique, la chanson « Il y a trop de gens qui t'aiment » est sauvée par l'obstination d'Hélène. À sa sortie, tout le monde y voit une lettre de rupture avec son ex-compagnon Damien Sargue. Erreur, le texte a été écrit bien avant leur rencontre. «

0: C'est là toute la force d'Hélène Ségara, transformer une métaphore sur sa célébrité en un cri du cœur universel. Résultat, un disque de platine qui finalement lui a donné raison contre tous.
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2: Pour Chloé Valette, la musique est une histoire de famille, car c'est avec son papa qu'elle a appris la musique.

0: originaire de Boulogne-sur-Mer, Chloé est une artiste sensible. La musique et l'écriture lui permettent de lâcher prise. Chloé Valette, Rentrée tard, un coup de cœur ici Nord. 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
1: Quand j'étais petit, j'étais malade en voiture. Donc même si on partait tôt le matin, j'avais pas d'autre choix que de regarder la route. Et c'est comme ça que je me suis un peu intéressé à l'environnement routier, à tout ce qui se passe autour des routes.
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1: Bonjour, Laurent Carré, j'ai 54 ans, je suis professeur d'histoire-géographie au Collège de Descartes. Je suis président de l'association Nostalgie, une association qui milite pour la sauvegarde du patrimoine et la mémoire de l'ancienne route nationale 10.
3: Je crois qu'on a là aujourd'hui la définition du prof cool. C'est celui qui arrive encore en 2025 en deux chevaux sur le parking du collège et qui met de l'humain avec un grand H dans toutes ses histoires.
1: Je suis né moi-même un peu par accident sur les bords de la Nationale à Sainte-Maure-de-Touraine. Et moi, l'attachement me vient du fait que j'ai grandi devant une agence Citroën. Ma mère allait souvent me rechercher dans le garage, ramener les catalogues que je ramenais de chez moi, donc je pense que ça vient de là.
4: Vous êtes une des rares personnes pour qui le mot bouchon ne fait pas tellement peur.
1: Non, voilà, enfin, même jusqu'à, on pousse le vif jusqu'à en réorganiser. Depuis 2013, on organise à Sainte-Maure-de-Touraine le bouchon de la Nationale 10. La Nationale 10, c'est la route qui fait Paris-Bordeaux-Espagne. 765 km de bitume. En Touraine, c'est vraiment une colonne vertébrale du département puisqu'elle la traverse quasiment, elle la coupe en deux, pratiquement moitié-moitié depuis Château-Renaud jusqu'au sud de Sainte-Maure.
3: On pose les cartons, les albums photos, petit tour du département dans les années 50, 60, 70 avec toutes les photos, toutes les cartes postales.
1: Le cocardi dans les années 50 était tenu par un cuisinier humoriste qui avait dressé un petit coq qu'il avait sur l'épaule. Là par exemple on est à Ville-Domé, à la Grand-Vallée, Pierre de Tours, la Cocotte Minute, le garage Citroën, un policier monté sur cette plateforme, la grillade. Elle a brûlé très peu de temps après son ouverture.
3: Pas drôle vu le nom.
1: Et en plus...
3: Alors l'incarnation concrète de cette passion, pour Laurent, c'est une station. On monte dans la Dodoche, direction Ozo.
1: On est au lieu dit Bellevue. Voilà pourquoi on l'appelle la station Ozo-Bellevue et on est sur la commune de Sainte-Maure-de-Touraine. Premier but, ça a été de la sauver, cette station. On a tous reconnu le caractère patrimonial exceptionnel de l'architecture. Chaque fois, je suis fier. C'est grâce à l'association qu'on a fait bouger un petit peu les
3: retour
1: choses.
3: Retour à la belle époque, Laurent, sans ceinture, sans limitation de vitesse. Vous le savez, hein, le bonheur des uns.
1: Et avoir une caravane ou une vieille deux chevaux devant soi quand on avait une voiture plus puissante.
3: Et le malheur des autres.
1: C'était une vision d'horreur, quoi.
3: À vous de lui envoyer vos souvenirs et vos histoires pour décortiquer tout ça. Il saura prendre le temps.
4: Vous, vous prenez l'autoroute ou pas ?
1: Très rarement. Je veux profiter du paysage, je veux m'arrêter où je veux, quand je veux. Le voyage ne commence pas à destination, il commence quand je monte dans ma voiture.
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5: Et le cocktail américain, c'est quoi ?
6: C'est un cocktail grillé avec une sauce américaine, tomate, échalote, une pointe de cognac, du vin blanc. C'est un peu relevé.
7: Un déca-1 !
8: Pâté, jambon, c'est un veillet, gruyère, chantal, rôti, jambon de pays.
9: Eh ben, tout ça, ça va aller dans la blanquette.
10: Bon appétit !
11: L'endroit est pittoresque. Voyage au centre d'un Paris méconnu. Il suffit de franchir une porte, rue du Faubourg Saint-Denis, toute proche de la cave épicerie Jules, se faufiler dans une longue arrière-cour et entrer dans un hangar d'un autre temps. À l'intérieur, un alambic à la Jules Verne. On pensait que fabriquer de l'alcool en plein Paris était proscrit depuis 1925. C'était sans compter sur la dextérité et l'obstination du Al Capone de Paname, Nicolas Jules.
12: J'ai voulu créer une distillerie à Paris. Parce que Paris, justement, c'était une sorte d'anti-terroir. On avait une terre vierge pour aller créer et tout l'écosystème d'influence, d'énergie créative qu'il y avait à Paris, de cette beauté comme ça qu'on pouvait exploiter. Alors c'est un très bel alambic Holstein qui vient du sud de l'Allemagne, près de la frontière suisse, et avec une partie qui est un, ce qu'on appelle un pot style, un petit alambic de peau qui donne quelque chose de généreux, de puissant. Et à droite, on a une colonne qui ressemble plutôt à un saxophone de distillation et qui peut prendre différentes tonalités en fonction des réglages qu'on lui soumet.
11: Nicolas Jules distille Mar de Bourgogne, Armagnac, gin et vodka. En 2024, il est approché par une bande d'amis de Montmartre. Ensemble, ils décident, en partant du Mar, des fameuses vignes de la Butte, d'élaborer un alcool qui titre à 25 degrés. La Montmartroise est née dans un flacon au joli design, en 70 centilitres 49 euros ou en mini 20 centilitres 22 euros. Entre finesse et puissance, on est séduit par les notes citronnées et de framboise de la liqueur. Au même titre que le Sacré-Cœur ou le Moulin Rouge, la Montmartroise devient le symbole de la Butte. Delphine Socha, présidente de l'entreprise.
7: À mon mari et moi, on s'est dit qu'il manquait quelque chose à Montmartre, un produit qui pouvait être l'identité du quartier. On vit au pied des vignes. Et ça faisait longtemps qu'on trouvait que c'était dommage qu'on jette le mar. Et puis on s'est dit qu'on pouvait en faire quelque chose de chouette, quelque chose de convivial. Et avec Nicolas, on a élaboré une recette, Nicolas et puis d'autres Montmartrois, une recette à partir de l'ADN des vignes.
11: Comment vous conseillez de boire la Montmartroise ?
7: Eh bien, vous pouvez la boire pure, avec de la glace ou avec du Schweppes pour en faire un spritz.
11: Que dire d'autre de la Montmartroise ? Rafraîchissante, peu sucrée, la puissance aromatique est là, c'est vraiment bon. Où trouver cette liqueur ? Sur la Butte Montmartre, bien sûr, et dans nos bistrots de Paris préférés.
12: Alors par exemple, il y a l'iconique Bar à Bulles, hein, le bar du Moulin Rouge à Montmartre. On a aussi le Nazir et le Saint-Jean qui sont vraiment des brasseries aussi pareilles de Le Pic et où on retrouve cette vibration montmartroise. Et puis on a aussi des fans absolus comme le Guersan ou Bacave qui sont où là, leurs clientèles sont devenues des Montmartrois de cœur, hein, puisqu'ils ont vraiment. C'est des endroits où la Montmartroise est consommée vraiment de manière assez systématique, quoi.
11: Et la Montmartroise est en vente également dans les caves Épicerie Fine Jules, dont le navire amiral se trouve au 54 rue du Faubourg Saint-Denis, dans le 10e arrondissement. Et là, c'est le paradis des gourmands.
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10: Tout ce qui a trait au caractère des humaines et des humains, j'adore. Je trouve que la langue occitane se délecte à qualifier les comportements humains. Roumé, je savais que tout le monde connaît Kéomo. C'est un bon exemple, hein. Tu pourrais faire un sourire plutôt que de roumé. Roumé. Comme ce mot l'indique dans sa construction, ça grogne, ça fait trembler les murs. Quelqu'un qui roume, c'est un râleur d'excellence. T'as voulu faire les courses ? On y est. C'est plus le moment des roumas, mon grand. Ce n'est plus le moment de râler, ok ? Plutôt que de roumer, on finit vite et on rentre. Roumé, ok ? Vous connaissez, bon. Et si je dis marouné, marouna, c'est la même chose. Dans le mot, le R roulé nous montre une personne qui râle aussi, qui bougonne. Il marronne comme un burga au kevonvou, non. Il râle comme un frelon qui vrombit. Roumé, marouné, faites vos courses, mesdames et messieurs. Allez, adieu.

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1: Je rêvais d'avoir une maison à la campagne. Cette maison, c'est comme si j'y étais née. C'est ma maison de famille.
2: Ma maison s'appelle l'Ostao de la Mar.
3: C'est une maison un peu envoûtante.
4: Eh bien, vous voyez, des livres et trois fenêtres qui me donnent le paysage du pays, comme si c'était trois tableaux.
5: Ils ont vécu ici.
6: Thibaut Gaudry.
7: Elle m'a dit d'aller siffler là-haut sur la colline.
5: En juillet 1968, Huguette Carin, présidente du comité des fêtes du charmant village de Cotignac, écoute son transistor quand elle entend Joe Dassin chanter « Siffler sur la colline ». Et c'est là que germe une idée un peu folle.
8: J'ai demandé donc au maire, je lui ai dit « Qu'est-ce que vous pensez si nous donnions un terrain de Cotignac, si toutefois la mairie est d'accord, pour que Joe vienne chanter ?» Et il me dit « Bon, ben d'accord, fais-moi une lettre, je vais le proposer. » Ce qui a été fait et accepté. Donc, il est venu chanter une vingtaine de jours après. Et dès qu'il avait un gala sur la côte, il venait se coucher chez nous. Et voilà comment ça s'est passé.
5: Joe Dassin donne un concert mémorable le 12 août 1968 dans la cour de l'école. Après sa prestation, Huguette l'accompagne visiter le terrain proposé. Un bel emplacement que le chanteur estime néanmoins trop proche du village. On lui en propose alors un autre, dans le quartier Saint-Joseph, sur les hauteurs, près d'un monastère. Enthousiaste, il l'accepte illico. Séduit autant par le lieu que par son nom. Il faut dire qu'il s'appelle Joseph Dassin.

0: Jaune fera construire une maison sur le terrain que 10 ans plus tard. Mais il revient souvent à Cotignac et loge au Loucalen, l'hôtel-restaurant créé par Huguette en plein cœur du village. Il y prend toujours la chambre 6. Loucalen, où l'on peut croiser les Pink Floyd ou Yvonne de Gaulle. Et la chambre 6, où Jaune dormira le 14 janvier 1978, mais pas seul.
1: Joe Dassin va chanter dans un instant. Joe Dassin a vécu hier un moment important dans sa vie, puisqu'il s'est... un moment troublant. Il avait sans doute plus le trac hier à Cotignac dans le Var que sur scène, devant Monsieur Martin, le maire de la localité, qui a uni Christine et Joe pour le meilleur et pour le pire.
0: Après avoir hésité avec Tahiti, c'est finalement à Cotignac que Christine dit oui à Joe. Ce jour-là, ce n'est pas vraiment l'été indien, mais un déluge, qui cependant ne gâchera pas la fête pour les 500 invités conviés par le couple. On chantera une partie de la nuit, un concert improvisé qui se terminera en duo avec

0: voudra.
1: Pour le dessert, un pâtissier a créé un gâteau géant, reproduisant la maison que Jo vient de faire construire, dans la Pinède, en haut de la colline. Si un jour, vous allez visiter Cotignac, labellisé plus beau village de France, et que vous souhaitez dormir au Loup-Calen, demandez la chambre 6.
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1: Me voilà parti en quête de brèves de comptoir. Et pour ça, nous allons rentrer au Zanzibar. Bonjour messieurs, dames.
2: Bonjour.
3: Bonjour.
4: Bonjour.
5: Là, la brève de comptoir, tu sais, c'est la circulation.
4: Et comment dire, le bordel, les bouchons, les vélos sur les trottoirs, les trottinettes sur les trottoirs, qui ne respectent pas. Et puis voilà, c'est le bordel. Ouais. Je me dis qu'à un moment donné, il faudra respecter les codes de la route. Et respecter les piétons.
1: Donc, c'est bien l'heure où on râle.
4: C'est mon surnom, figurez-vous.
1: Non.
4: Si. La râleuse. Moi, j'en ai marre. Donc, après, voilà, c'est comme hier, tu vois, il y a un vélo électrique qui était sur le trottoir. Il m'a à peine bousculé, machin. Même une trottinette, à un moment donné, faut contrôler, quoi. Et comme hier, on est parti en voiture, on avait un vélo devant nous qui était sans lumière. Et je l'ai pas vu parce que à un moment donné, là, quand on descend sur Sidoine, les voitures montantes, on a les lumières en pleine face. Donc quand les gens viennent pour la piste cyclable ou traversée, on voit en rien. Il y a une voiture, il y a un vélo qui est sans lumière. Je l'ai pas vu. C'est mon mari qui a dit attention. J'ai freiné. Ben mon mari aurait rien dit. Et ben le vélo sans lumière, sans le voir, j'aurais percuté. Qui c'est qui a tort?
1: Alors, est-ce que vous faites que râler ou est-ce que parfois vous montrez votre mécontentement vis-à-vis d'un cycliste ou un gars en trottinette? Est-ce qu'il entend la suite et le reste?
4: Alors, des fois, on a un petit doigt d'honneur et des fois, la personne s'arrête et on discute. Il y a des gens qui sont bien sympas, qui s'arrêtent en disant, voilà, comme les vélos qui sont sur la route et que je klaxonne en disant que je vais passer. Il dit, qu'est-ce qu'il y a, madame? Ben, monsieur le maire fait 10 millions pour une piste cyclable, allez-y, quoi. Il dit, oui, vous n'avez pas faux, madame. Du coup, il va sur piste cyclable et voilà. Et des fois, il y a des gens qui vous emmerdent ou voilà, des bons gros mots. Après, ben, je prends la patience et puis voilà, quoi. Et puis, ouais, je râle un beau tour toute seule.
1: Et après, on vient défouler tout ça aux Zanzibar.
6: Et ma râleuse, elle s'appelle comment?
4: Nadine.
1: Au revoir, Nadine.
4: Au revoir, madame. Mais vous, comment, alors?
1: Patricia.
4: Patricia, enfantée, ouais. Patricia.
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7: Et aujourd'hui, dans les histoires insolites, on va découvrir le parcours d'une femme exceptionnelle du forêt, une historienne résistante, pionnière, Marguerite Gonon. Bonjour Jessica Vial.
8: Bonjour.
7: De l'Office du tourisme Forêt Est. Qui était-elle, cette Marguerite Gonon?
8: Alors, Marguerite Gonon, c'est vraiment une figure incontournable du forêt. Elle naît en 1914 à Saint-Étienne, d'un père, Joanny, issu d'une famille de chapeliers de Chazelles-sur-Lyon, et d'une mère, Marguerite, de famille de Meunier à Poncin. Elle grandit dans cette commune, une enfance plutôt simple, mais qui annonçait ses futurs intérêts.
7: Oui, car elle ne va pas rester très longtemps dans l'ombre des moulins.
8: Non, pas du tout. Elle devient institutrice à Artin, et là, elle rencontre le comte de Neubourg, qui l'encourage dans sa passion pour l'histoire médiévale. Elle entre alors à la Diana, la grande société historique du forêt, et rejoint l'équipe des chartes du forêt. Un travail titanesque qui a consisté à lire, traduire et publier plus d'un millier de textes datant d'avant 1300.
7: Ce qui frappe surtout, c'est qu'elle ne s'est pas contentée de fouiller les archives. Elle a aussi pris part à l'histoire qui était en train de s'écrire.
8: Exactement. Quand son frère est tué en 1940, elle entre dans la résistance. Elle organise une filière d'évasion pour des officiers de la France libre. Et en 1943, elle devient même l'une des responsables de l'armée secrète du secteur de feu. Une femme vraiment de courage.
7: Et après la guerre, elle poursuit sa carrière d'érudite et devient même la première femme à être nommée au sein du CNRS.
8: En effet, elle devient donc docteur en lettres, ingénieure dans cette institution. Elle passe même un doctorat au sujet de la vie familiale en forêt au XIVe siècle et sera récompensée par le Grand Prix Gobert de l'Académie française.
7: Ouais, c'est une résistante, une historienne, une pionnière. On n'en a pas beaucoup parlé de cette Marguerite Gonon.
8: Non, c'est vrai. Elle meurt en 1996 à Feur et elle nous laisse en fait une connaissance immense de l'histoire et de la langue du forêt. Marguerite Gonon, c'est un peu la mémoire vive de notre territoire.
7: Merci beaucoup Jessica Vial. À bientôt.
8: À bientôt.
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6: Adieu Nao.
7: Adieu. Oui, qui te parle d'expression Abe Boun Cachao. Littéralement, ça voudrait dire avoir une bonne dent. Mais en français, on dirait plutôt avoir un bon coup de fourchette.
6: Ah.
7: Qui est mise en des kusata, qui nous cita, qui sont las dents, qui utilisent, mais qui est française, qui est la fourchette. Ce qu'on peut remarquer qui est amusant, c'est qu'en occitan, ce sont les dents, alors qu'en français, c'est la fourchette.
6: Et qu'a bête anecdote?
7: De la même famille qui utilise souvent à quelle expression? Surtout le migrant pie, quoi, n'est her honey qui mange her et qui a cavé toutes les assiettes. Dans la famille, on utilise souvent cette expression. Surtout mon grand-père, pour moi, quand j'ai très faim, que je mange beaucoup et que j'ai fini les assiettes de tout le monde.
8: J'ai la dalle, j'ai faim, nourris-moi. J'ai la dalle, j'ai faim.
7: Mon petit frère qui est mince hair, qui est la pérame, mais il est où la chichangle. Pramou qui est magre, coumi la chichangle. Mon petit frère ne mange moins. On l'appelle plutôt la chichangle, le lézard. Car il est maigre comme un lézard.
6: Qu'est-ce qui est à gras de meille?
7: La glace, qui est un coffre fort, une sorte de mesran pais.
6: Des glaces dans chez tes grands-parents.
7: Un coffre fort entier.
6: Merci, sœur.
7: Adieu.
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9: Et adieu, mélodieu, couchiba. Très bien, Franck.
10: Très, très bien. J'ai une pêche aujourd'hui.
9: Bon, mais tant mieux. Moi, je ne sais pas, je n'ai pas bien dormi la nuit dernière. Et il passe plat dormite, là, l'année passée. Vous savez pourquoi?
10: Ben non.
9: Ben à cause de mes voisins.
10: Ah.
9: Ils m'ont empêché de dormir. Alors, bête, à quoi arrive au paga et les grands gauches périeux? Alors, heureusement pour moi, grand gauches périeux, ça n'arrive pas souvent. Mais quand même, quel sagan que mes voisins ont fait la nuit dernière.
10: Quel sagan? Alors je connais pas, qu'est-ce que ça veut dire ça?
9: Le sagan, c'est le bruit. Le sagan, c'est le vacarme, le tapage. Vous voyez le genre de nuit que j'ai passé.
10: Oh là là, oui.
9: Alors faire du sagan, faire des sagans, c'est faire du bruit. Chez nous, en français régional, en francitan, vous pouvez entendre quel sagan et qu'une sagan, un sagan du diable, une sagan del diable, en version originale. Le sagan, c'est aussi le tapage consécutif à une querelle. Quel sagan?
10: C'est marrant parce que Sagan, moi, ça me fait penser à
11: Françoise Sagan.
9: Ah, c'est vrai, vous avez tout à fait raison. Mais oui, Françoise Sagan, effectivement, une femme de lettres française. Ben, Noscudo, un Corsi à Cazar en 1935, née dans le Quercy et dans le Lot à Cajar en 1935 et décédée en 2004. Alors, une précision nette, elle passe au nom officiel. En réalité, Sagan n'était pas son véritable nom. Elle s'appelait Françoise Quarez. Fille finale, la question que nous pouvons poser à Franz. On peut se poser cette question. Pourquoi avait-elle choisi ce pseudonyme Sagan? Ben, peut-être espérait-elle que son nom fasse du bruit.
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10: Ai-je encore besoin de le présenter? Arnaud Fromage est avec nous. Bonjour Arnaud.
12: Bonjour, bonjour. Ah,
10: pour votre nécessaire minute comtoise, Arnaud, il y a quelques temps, vous nous avez expliqué pourquoi l'emblème de la Franche-Comté était un lion.
12: Mais je ne suis pas allé au bout du raisonnement. Pour rappel, la Franche-Comté adopte le lion vers 1278-79 quand le comte de Bourgogne, Othon IV, décide de se rapprocher du royaume de France. Il décide pour cela d'adopter le lion, le roi des animaux et symbole de la monarchie française. La Franche-Comté n'est d'ailleurs pas la seule région à arborer cet animal que l'on retrouve aussi sur les armoiries de la Normandie ou en Aquitaine et qui est tout autant le symbole de Belfort que de la ville de Lyon parce que oui, il y a une logique là-dedans. Mais voilà, maintenant qu'on a dit ça, reste une question. Pourquoi le lion, qui n'est pas le plus imposant des animaux et qui, soit dit en passant, est une sacrée grosse feignasse, a-t-il pu devenir le roi des animaux et pas la baleine bleue ou le chinchilla?
10: Bon, déjà, ce n'est pas le cas partout, hein.
12: C'est vrai. En Asie, c'est plus souvent l'éléphant ou le tigre qui sont considérés comme les rois des animaux. En Amérique, c'est l'aigle qui règne aux côtés de l'ours, du jaguar ou du puma. En Afrique, le rhinocéros et le léopard sont aussi dans la place aux côtés, c'est vrai, du roi lion. Et en Europe, eh bien avant le lion, c'était l'ours qui était considéré comme le roi des animaux, mais tout va changer au Moyen-Âge. En gros, ce sont des histoires de symboles. Au Moyen-Âge, on se passionne pour la mythologie grecque, dans laquelle Hercule, qui était méga fort, a tué le lion de Némée, dont la peau était pourtant censée être impénétrable. Et puis, la crinière du lion est vue comme une sorte de couronne, ce qui fait bien plaisir aux souverains du continent, d'autant que bon, l'Afrique c'est méga loin et que personne n'ira vérifier.
10: Et bon, un roi c'est très humain, alors comment un animal peut-il être le roi de quoi que ce soit, quelque part, Arnaud?
12: Là encore, vous marquez un point, mais ce qualificatif de roi des animaux, depuis qu'il s'est débarrassé de sa symbolique royale, est plutôt là pour qualifier ce qu'en zoologie, on appelle les super-prédateurs. Ces animaux qui sont tout en haut de la chaîne alimentaire et qui sont relativement imprenables à la baston contre les autres espèces du coin. Et même dans ces cas-là, on devrait dire que ce sont les lionnes qui sont les reines, parce que ce sont elles qui chassent, mais seulement les reines de la savane. Bah oui, si on va par là, chaque type de terrain a son roi. Celui de la jungle amazonienne, ce serait plutôt le jaguar, et celui de nos forêts à nous, eh ben ce serait plutôt le cerf. Mais au fond, une grosse feignasse qui laisse les autres combattre à sa place, qui se fait nourrir et qui prend la lumière, est-ce que ce serait pas ça, la définition d'un roi? Bon bah, je retire tout ce que j'ai dit, alors.
10: Retirez tout. Merci beaucoup, Arnaud.
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1: Allez, c'est le moment de découvrir les origines de vos communes en Vienne et en Deux-Sèvres avec Patrick Citeau dans Nord de Non. Et il est aujourd'hui à Mazières-en-Gâtine, une commune située au centre des Deux-Sèvres et qui possède de nombreuses sources, hein, Patrick.
2: Comme son nom l'indique, Mazières-en-Gâtine a planté son décor dans ce paysage de bocage avec ses vallées et ses haies propres à la Gâtine poitevine. Située dans l'arrondissement de Parthenay, ce n'est pas une très grosse commune. Sa configuration est d'ailleurs assez particulière. La commune dessine ainsi un 8 resserré au centre où se trouve le bourg, ce qui a des conséquences assez inédites par rapport à ses trois communes voisines. Elle se trouve en effet en très grande proximité du cœur de vie et notamment de l'église de Mazières-en-Gâtine. La limite avec Saint-Pardoux se trouve ainsi à 50 mètres de l'édifice religieux. Une distance qui est de 100 mètres pour Saint-Mars-la-Lande et 500 mètres pour Verruy. Mazières correspond bien à l'image de château d'eau du Poitou que l'on donne à la Gâtine. La commune possède ainsi de nombreuses sources qui alimentent ruisseaux et étangs jusque dans le bourg. Une présence qu'elle doit à sa situation géographique. Mazières est en effet située sur la ligne de partage des eaux de la Sèvre Niortaise au sud et du Touet au nord.
1: Et côté sous-sol, la commune affiche également des caractéristiques particulières.
2: Des particularités qui prennent la forme d'une pierre bleue très dure appelée diorite. Elle est notamment exploitée pour la réalisation des routes. Le nom de la bourgade apparaît quant à lui dans un texte de l'abbaye de Saint-Mexan du milieu du XIe siècle. Mazières est alors appelée Macerias, un nom qui signifie « ruine » en latin. Il est possible que les vestiges antiques d'un théâtre gallo-romain aient alors influencé cette dénomination. La commune traverse des siècles pour se retrouver à la Révolution en bordure de la Vendée militaire. Mazières sera relativement épargnée par cette période tourmentée. En 1849, le comte de Tussaud y installe la première ferme-école du département des Deux-Sèvres. L'établissement contribue au progrès de l'agriculture en Gâtine. Il faut attendre la seconde moitié du XIXe siècle pour voir le village se développer avec notamment la construction des halles couvertes et d'une gare. Depuis, Mazières-en-Gâtine continue sa route sur les rails de l'histoire.
1: Eh bien, n'hésitez pas à aller faire un tour à Mazières-en-Gâtine en Deux-Sèvres, à visiter ce joli bourg poitevin. Merci Patrick Citeau pour toutes ces infos. On vous retrouve le week-end prochain, évidemment, même heure, samedi et dimanche, aux alentours de 8h20. 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
3: Taureau, je crois que c'est du 21. Ah non, je sais plus.
4: Savez-vous ce que c'est que l'astrologie ?
5: C'est les astronautes qui vont dans l'espace.
3: C'est l'espace et les constellations, le placement des étoiles.
4: Vous êtes de quel signe ?
5: Verseau. Moi, je crois que je suis taureau.
3: Moi, je suis taureau.
5: Ah si, je suis taureau.
4: Comment on a découvert que vous étiez de ce signe-là ? C'est grâce à quoi ?
3: Au mois de l'année, par exemple, le taureau, je crois que c'est du 21 mars jusqu'au 20... Ah non, je sais plus.
5: Moi, j'avais un petit carnet de jeu et il y avait un jeu. Si on réussit le jeu, on savait on était de quel signe.
6: C'est quand même magique, hein ?
7: Waouh, c'est fabuleux ! Et pourquoi on fait ça ?
5: Je sais un peu, Verseau, c'est de quel temps à quel temps ? C'est de la fin de janvier au début de février. Et moi, vu que je suis née le 31 janvier, je suis Verseau, du coup. Ça s'appelle des signes astrologiques. Et l'astrologie, du coup, c'est des signes astrologiques.
4: T'es taureau, ça veut dire que tu rentres, t'as besoin d'une étable ?
3: Non, c'est sur les qualités. C'est quand on est, par exemple, taureau, dans le mois où on est taureau, on n'est pas comme d'habitude.
4: Et vous êtes comment, messieurs les taureaux ?
3: J'en sais rien.
8: Il possède certainement des qualités, mais voilà. Lesquelles ?
5: Je sais pas, moi, je pense de l'émotion. Beaucoup, beaucoup d'émotions. Après, je sais pas.
9: Comment je peux te montrer que je peux être fort et sensible, noble et affectueux?
5: Les taureaux, par exemple, ce sont des personnes qui sont nées pendant les mois
3: de taureau.
10: C'est logique.
3: Quand on est taureau, on se contrarie plus, on est plus vexé, alors que d'habitude, non.
5: Taureau, bah, vu que les taureaux, c'est costaud, bah, je pense que les taureaux, ils sont costauds. Enfin, ceux qui ont les signes astrologiques taureaux, ils sont peut-être très forts.
4: Et les balances, alors?
5: Quand on était le signe astrologique balance, c'est-à-dire que quand il y a quelqu'un qui nous dit quelque chose, on va le balancer.
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11: Pour changer, je ne vais pas vous apprendre un mot, mais vous apprendre quelques subtilités pour écrire en breton. Et ensuite, place à un prénom pour changer aussi.
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11: Ouais, c'est la journée du changement. Alors, je vous apprends chaque jour des mots. La pratique orale, c'est bien, mais l'écrit, c'est important aussi. Alors, dans l'alphabet breton, il y a deux ou trois petites choses à savoir. En premier, vous verrez une lettre que vous connaissez, mais que vous ne prononcez pas bien. C'est le C'H, qui sert à écrire le son RE, et donc pas CHE ni QUE, c'est RE. C'est un gros H à aspirer. Pensez à un hangar, hein, voilà, comme ça, ça va vous aider. Ensuite, une autre chose à savoir, pas de bol, le Q n'existe pas en breton, on parle pas de Q, mais à la place, nous avons le K, qui sert à remplacer donc le Q, mais aussi le C, et ça sert à faire le son que. Un K, tout simplement. Donc avec ça, vous ne devriez plus confondre C'H, c'est le he, le hangar, hein. Et si c'est un K, eh ben là, vous pourrez dire K. Ça paraît bête comme chou, mais c'est important à connaître pour pouvoir écrire, mais aussi lire et retrouver la bonne prononciation. À vous de répéter, ou alors écrivez-le quelque part pour vous en souvenir.
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11: Et pour changer des noms de lieux de famille, un prénom aujourd'hui qui est sûrement parmi les plus répandus, ou du moins dans le top des prénoms bretons, c'est Maël, avec sa variante Maëlan. Alors Maël, c'est un très vieux prénom, commun à d'autres langues celtiques. Maël, ça vient du Moyen-Âge, de l'époque du vieux breton, et ce nom était celui des princes ou des chefs de clan, à l'époque où la Bretagne était clanique, évidemment. Mais ce joli prénom est resté. Maël, c'est un prénom masculin, féminisé depuis peu, mais Maël, c'est le chef de clan, et dans Maëlan, eh bien là, on a une contraction de Maël et Tan, qui donne Maël Dan. Et ensuite, Maëlan, c'est-à-dire le chef de feu, donc au caractère bien trempé. C'est lissé en Maëlan. Voilà. Il est temps pour moi de vous laisser, de vous dire à demain, même heure, Canevarhouas.
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1: Hier, vous étiez supporter du MUC 72. Aujourd'hui, vous êtes supporter du Mans FC. Bravo, Vincent Malère. Et comme vous, Vincent Malère, qui se partage entre la France et l'Autriche, est parvenu à se constituer une incroyable collection de maillots authentiques de joueurs de l'équipe sartoise. Vincent Malère, légende ici.
2: Bonjour, je m'appelle Vincent Malère, j'ai 45 ans, je suis né au Mans. Je me partage aujourd'hui entre le Mans, où j'ai une maison, et puis l'Autriche. Mon métier, c'est vice-président pour un grand groupe logistique français, où je m'occupe de tous les entrepôts en Europe. Et ma particularité, c'est que j'ai réuni une collection de maillots du Mans FC MUC 72 de plus de 100 pièces. Et moi, j'étais à l'école au Mans, j'ai fait Bellevue, j'étais pas un très très bon élève. Et puis, j'ai financé mes études avec de la logistique. J'étais préparateur de commandes pendant les week-ends. Aussi chez Ouest France, où j'ai travaillé 10 ans sur le circuit en animateur commercial. J'ai fait pas mal de courses. Comment je suis arrivé à mon poste de vice-président avec un effectif de plus de 30 000 personnes? Eh bien, par la base, petit à petit, j'ai augmenté donc mes effectifs, mes fonctions, pour arriver maintenant à être à gérer une équipe en Europe. Toutes les semaines, je prends l'avion. J'ai réussi à constituer une collection de plus d'une centaine de maillots du MUC 72, puis ensuite du Mans FC. C'était pas intentionnel au départ. Quand j'étais enfant, je faisais des revues de presse. Je collectionnais tous les articles de journaux. Et puis j'ai eu l'idée de faire une revue de presse pour chacun des joueurs que je distribuais en fin d'année. Magie, j'ai reçu un jour de la part d'un joueur, Aziz Alouali, je m'en souviens comme si c'était hier, son sac de sport à la fin du dernier match de l'année contre l'Olympique de Marseille, avec son maillot que j'ai gardé précieusement. Ça m'a donné l'idée, en fait, de continuer, d'aller à la rencontre des joueurs de foot, qui étaient pour moi intouchables à l'époque. Hein. J'étais jeune, j'étais très jeune. De fil en aiguille, un maillot, deux maillots, 10 maillots. Et puis cette collection de maillots, qui la collection démarre des années 90, j'avais 10 ans à l'époque, jusque dans les années 2010, quand je suis parti du Mans pour des raisons professionnelles. Aujourd'hui, ma collection, donc c'est plus d'une centaine de maillots du Mans. Ce que j'aimerais faire de la collection, ça c'est une vraie question. Je suis en lien avec la ville du Mans, avec le département, pourquoi pas. Et j'aimerais beaucoup la mettre à disposition pour pouvoir en faire profiter un maximum de personnes. Voilà, c'était Vincent Malère. J'ai été heureux de vous parler de mon parcours, de mes passions. Et je voudrais vous dire que l'important dans la vie, c'est de vivre chaque jour des choses magiques.
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3: Direction Bourges aujourd'hui, et lorsqu'on se trouve place Malus, eh bien on peut descendre le long du boulevard Laïtol pour sortir de Bourges justement, élonger ainsi le campus qui porte le même nom. Mais alors, c'était quoi avant? Eh bien vous allez le savoir tout de suite.
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3: David Ledrich, guide conférencier, est avec nous. Bonjour David.
6: Bonjour Margot et bonjour à tous les auditeurs.
3: Bon alors, qu'est-ce que c'était avant que ces établissements militaires?
6: Alors là, c'est une page importante de l'histoire de Bourges, c'est l'histoire de la fonderie de canons de Bourges. En 1860, l'empereur Napoléon III crée la fonderie impériale de canons. Alors pourquoi Bourges? Parce que Bourges est au cœur du pays, loin des frontières, et la ville est reliée par le chemin de fer, et fait non négligeable, elle dispose d'un champ de tir. Le champ de tir, il existe toujours aujourd'hui, c'est ce qu'on appelle le polygone de tir, qui va de Bourges à Savigny. Il représente 10 000 hectares sur une longueur de 30 km. Après la guerre de 1870, l'école d'artillerie qui est à Metz s'installe à Bourges. Et donc, imaginons que nous partons de la place Malus. Nous allons découvrir les monuments tels qu'ils étaient à l'époque. Sur notre droite, on pourra voir tour à tour l'école d'artillerie, qui forme donc les militaires à l'utilisation des canons, la fonderie de canons, l'arsenal, et enfin, au bout, le dépôt de matériel.
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6: Et là, on arrive entre la rue de Pignoux et la chaussée de Chape. Cette zone, vraiment, elle employait énormément de gens. Ça concerne 8000 ouvriers en 1918. Et à l'époque, on ne rigolait pas avec les cadences de travail, puisqu'on fabriquait 40 canons de 75 mm chaque jour.
3: Ah oui.
6: Le site est pillé par les Allemands pendant la Seconde Guerre mondiale. En 1967 est créé l'établissement de fabrication d'armement de Bourges, les FAB, c'est un nom qu'on utilise parfois encore, puis qui devient GIAT, et aujourd'hui Nexter. C'est à cet endroit qu'ont été fabriqués les canons des chars Leclerc. Aujourd'hui, c'est un campus universitaire qui porte toujours le nom de l'AITOL. C'est un officier polytechnicien, vétéran de la campagne du Mexique, blessé à la bataille de Reichshofen, qui a dirigé l'établissement militaire de 1875 à 1879. Et c'est un endroit de Bourges qui mérite aussi d'être connu.
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3: Et je suis ravie de retrouver dans cette rubrique celle qui a été la révélation littéraire dromoise de 2024, Valérie Patureau, avec sa cuisinière des Kennedy qui a conquis 100 000 lecteurs l'année dernière. Elle publie cette rentrée aux Escales un très très beau troisième roman qui s'appelle L'Enseveli. L'Enseveli, c'est d'abord l'histoire d'Abel, poilu de la Grande Guerre, blessé au combat en sauvant un inconnu. Il est transféré dans un hôpital de fortune où il va faire la connaissance d'un mystérieux voisin de lit, une gueule cassée qui, incapable de parler, va communiquer avec lui à l'aide d'un petit carnet. Adrien, c'est son nom, est médecin et officier, tandis qu'Abel, simple soldat, vient de la Drôme paysanne. Mais là, pour passer les journées, ils vont se raconter l'un à l'autre et tisser un lien si puissant que lorsqu'ils seront séparés, il faudra à tout prix se retrouver. Pourquoi Valérie Patureau a-t-elle voulu redonner vie à des combattants de la Grande Guerre ? C'est la question que je lui ai posée.
5: Peut-être parce que je suis la dernière génération à les avoir croisés. Je m'en souviens très bien, je devais avoir 7-8 ans et le frère de ma grand-mère me terrorisait parce que quand on allait chez lui, il retirait son œil de verre et donc il avait eu un terrible, voilà, sur un obus pendant la guerre de 14. Moi j'ai un intérêt très fort pour l'histoire, pour cette période particulière de l'histoire aussi, parce qu'elle représente vraiment, je trouve, au même titre que la Révolution française, elle représente le socle de notre société moderne. Et je suis pas historienne, donc j'ai pas du tout voulu écrire un livre sur la guerre. J'ai voulu écrire un livre sur l'amitié et surtout poursuivre ma quête que j'avais déjà dans Nézida de cette interrogation sur le déterminisme social qui fait que nous rencontrons tous, sans que ce soit vraiment conscient, des gens qui partageons à peu près les mêmes choses, les mêmes... Voilà. Et il n'y a pas 36 circonstances. Il y a l'hôpital qui parfois vous amène à partager une chambre d'hôpital avec quelqu'un qui n'a pas du tout la même vie que vous, ni en âge, ni en lieu, ni rien. Et puis la guerre. Et c'était vraiment ça mon sujet. Et là, j'ai eu envie de m'intéresser, de m'interroger sur la sensibilité des hommes qui, en fait, n'est pas si lointaine de la nôtre.
3: Et puis, contrairement à la cuisinière des Kennedy, on est dans un roman du temps long.
5: C'est vrai que dans la cuisinière, je suivais sa vie, et Dieu sait que sa vie est assez trépidante et qu'elle nous emmenait d'épisode en épisode. Là, c'est un temps long, c'est un livre à la fois de terre, je dirais, parce que la terre est présente tout le temps, la terre qui vous engloutit, la terre qui... Enfin, c'est vraiment un livre de terre, et un livre sur le temps, parce qu'il n'y a que dans ce temps long qu'on arrive aussi à se connaître, à se livrer, à apprendre les uns des autres. La grosse différence aussi avec mes deux premiers romans, c'est que c'était des histoires qui parlaient de personnages qui avaient existé. Là, ils sortent tous les deux de mon imagination. Ils sont nourris de tout mon imaginaire qui a été bercé par tous ces livres formidables sur cette période. Et beaucoup de choses de ma propre vie, sans s'en rendre compte, les deux grand-mères présentes dans ce livre, bah, ce sont les miennes. Mais je ne sais pas si je l'ai vraiment décidé. Je crois que c'est vraiment arrivé au fil de l'eau.
3: Et de cette écriture puissante de Valérie Patureau qui, en quelques mots, fait naître des images fortes, des émotions qui vous envahissent, c'est vraiment une magnifique écrivaine que je vous conseille de découvrir avec L'Enseveli qui est paru aux Escales.

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0: mon monde à moi, Dame de Carreau. Un coup de cœur ici même. 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
1: 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Ah, je suis trop fier de mon jingle, j'en suis fier. Je l'assume, j'en suis fier. Comment ça va les gens sur Ici Picardie? C'est la Camini Minute, votre chronique de la joie et de la bonne humeur. Écoutez-moi, ça va, sauf que je suis encore un petit peu ému, parce que comme beaucoup de Français, j'ai vu le biopic sur la vie de Philippe Nicolic des To Be Free partir un jour. Sans retour, c'était émouvant. Il paraît que Caris, le rappeur, l'a vu et il a pleuré. C'est pas vrai. Hein. Je précise que c'est pas vrai parce que ben, j'aime mon nez, okay, je veux le garder. Les années 90, nous, on a connu les grandes, grandes manias, les plus belles manias. Michael Jackson mania, Club Dorothée mania, Patrick Bruel mania. Et vous, vous avez quoi? La chikungunya mania. Voilà, c'est chikungunya, c'est nul, nul. Nous, on a connu des manias de ouf, on a connu les boys bands. Et au final, les To Be Free, qu'est-ce qu'ils faisaient? Ils faisaient un peu de la dance et de la techno. Vous connaissez cette musique? La musique avec des textes extraordinaires, dignes de Baudelaire, de Balzac et de Molière. Il y a un Américain, il est arrivé, il a dit... I like to move it, move it. I like to move it, move it. I like to move it, move it. You like to move it. I like to move it, move it. I like to move it, move it. Ça, c'est même pas un...